0: C'était Archimède.
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3: Aujourd'hui, direction les Grands Murcins à Arcon. C'est un site qu'on connaît un petit peu pour ses arbres majestueux et ses panoramas, mais un petit peu moins pour son emblème animal. Avec nous, Marion Gillardon de l'Office du Tourisme de Roanne. Est-ce que vous pouvez nous en dire un petit peu plus ?
4: Effectivement, l'emblème de cet espace naturel sensible est l'écureuil. C'est un clin d'œil historique. Le domaine a appartenu pendant près de 80 ans à la Caisse d'Épargne, de 1934 à 2011. Et comme vous le savez, leur emblème, c'était l'écureuil. Quand Roannais Agglomération a repris la gestion du site, ils ont conservé l'écureuil comme symbole du lieu pour deux raisons, à la fois par fidélité et parce qu'il y a de vrais écureuils qui vivent, bien sûr.
3: Et puis l'écureuil, on le retrouve un peu partout, sur les panneaux et même sur un sentier de randonnée.
4: Oui, tout à fait. Le petit sentier balisé, une boucle très accessible, s'appelle la boucle de l'écureuil. Ce sentier est idéal pour les familles avec enfants. Il est en quelque sorte l'entrée en matière idéale pour découvrir la diversité des milieux qu'offre le domaine des Grands Murcins.
3: Revenons un petit peu en arrière. Racontez-nous l'histoire de ces lieux.
4: L'histoire commence en 1932 quand la Caisse d'Épargne souhaite créer un centre de vacances au Grand Air pour les enfants et son personnel. Deux ans plus tard, les premières plantations forestières démarrent et en 1936, on aménage un arboretum pour étudier les essences forestières adaptées au reboisement local.
3: Il y a une essence prédominante dans cet arboretum ?
4: Globalement, au Grand Murcin, on retrouve une dominance impressionnante de résineux, mais le plus répandu est le douglas, qui couvre à lui seul la moitié du domaine. Ce sont des grands arbres élancés, aux aiguilles persistantes. Et à leur côté, on retrouve les sapins pectinés, qu'on appelle ici les sapins noirs, qui donnent leur nom au bois noir.
3: Et ce lieu, géré par Roannais Agglomération, vit, bouge et accueille.
4: Cet espace naturel accueille des activités de pleine nature, notamment la course d'orientation et le VTT avec des sentiers balisés. Et un programme d'animation est également proposé chaque année et renouvelé d'avril à octobre, proposant ateliers, balades, cinéma en plein air, toujours dans un respect de l'environnement.
3: Voilà, ainsi tout l'on peut respirer, apprendre, se balader et même croiser quelques écureuils malicieux. À très bientôt, Marion Gillardon.
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5: La cabine minute, la cabine minute, la minute de Camini. La cabine minute, la minute de Camini. C'est la cabine minute sur ici Picardie. J'espère que vous allez bien. Aujourd'hui, on va parler d'amour ou alors de célibat. Enfin, je sais pas, parce que on voit tellement de choses sur les réseaux sociaux. Oui, les hommes ceci, les femmes ceci. Il y a une femme, elle m'a fait du mal au cœur. Mon mec m'a fait du mal au cœur. Il m'a trompé. Il est parti. Mais en fait, pourquoi vous vous mettez en couple? Vous savez qui vous mettez en couple? Vous vous mettez en couple avec un être humain. Alors un être humain, je vous rappelle quand même ce que c'est capable de faire. Un être humain, ils ont créé la guerre, l'esclavage, la torture, le viol, le génocide et la télé-réalité. Et après, vous êtes surpris quand votre partenaire, qui est un être humain, il vous a mal parlé ou alors il vous a trompé, machin et tout. C'est vous qui choisissez de sortir. Pourquoi vous sortez avec un être humain? Et après, vous êtes surpris quand ça se passe mal. Vous avez l'arrogance de croire qu'un être humain, il va bien vous traiter pendant 30 ans. Il y a des êtres humains, ils trichent au Scrabble. C'est quoi l'intérêt de tricher au Scrabble? Et vous leur confiez vos émotions, vous leur confiez votre cœur à un être humain et vous êtes surpris quand l'être humain il vous fait un coup de Trafalgar, mais vous n'êtes pas bien. Arrêtez de vous mettre en couple. Mettez-vous en couple avec un esprit, voilà. Tu mets en couple avec un esprit, voilà, l'esprit au moins il va pas t'emmerder. En même temps, un esprit, c'est un ancien être humain, donc si ça peut être emmerdant. Non, mais pas les esprits. Arrêtez de faire confiance aux êtres humains. T'as cru que ton partenaire c'était qui? C'était Jésus. D'ailleurs, même Jésus, ils l'ont tué, les êtres humains. Même lui s'est fait avoir. Et vous exigez une loyauté pendant 30 ans. Arrêtez ça. Arrêtez de vous mettre en couple avec des humains. Mettez-vous avec un arbre, voilà. L'arbre, c'est solide, calme, silencieux, stable. Et en plus, il est enraciné, il peut pas partir. Voilà. Ton ex, il aurait dû essayer. L'arbre, tu peux lui faire des câlins. Il parle pas, il t'engueule pas. Tu peux oublier les sacs poubelles, il dit rien. Tu peux lui raconter ta journée, il te juge pas. Et c'est mieux qu'un mec, c'est mieux qu'une meuf, c'est mieux qu'un psy. Alors après, niveau sexe, bah écoute, c'est du bois. Il est toujours dur. Alors après ça dépend de ce qu'on aime, hein, ça dépend de ce que t'aimes, tu vois. En même temps, si c'est pas très fun, au moins il te ghoste pas, l'arbre, tu vois. Il a pas d'insta, il poste pas de story ambigu en mode je suis dans une forêt chelou. Et le pire, c'est que des fois tu parles à un arbre dans la vie, tu vois. T'as plus de réponses que quand tu parles à une copine, parce qu'un arbre, lui, il te fait pas rien, non rien, non c'est pas ça, mais laisse tomber. Alors moralité, si vous vous mettez en couple avec un être humain, n'oubliez jamais qu'en face de vous, bah, vous avez un être humain. La cabine minute, la cabine minute, la minute de Camini. La cabine minute, la cabine minute, la minute de Camini.
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0: Salut Brésisel, ici Edouard Nénès.
6: Ça vous prend souvent de gueuler comme des dégénérés.
7: Allons, un peu de calme, il y a des gens qui travaillent ici.
0: Je m'appelle Delphine, j'ai 57 ans et j'étais une ancienne élève de Marc Morvan.
8: C'est un sculpteur.
9: Ah bon? On peut gagner sa vie avec la sculpture?
10: Non mais c'est pas une question d'argent.
11: Qu'est-ce que tu fais là?
0: Apparemment, je suis dans le petit bonheur.
11: Tu n'étais pas au courant, je croyais que tu savais.
12: C'est là que tu habites?
0: J'habite à Douarnenez et j'habiterai nulle part ailleurs qu'à Douarnenez.
13: Je crois que nulle part on serait mieux qu'ici.
0: On a la mer, on a la campagne, on a des gens sympas, on a plein de bretons en plus.
14: Ils déguisent en bretonne maintenant. Qu'est-ce qu'ils vont chercher?
15: Et ton petit coin de paradis?
16: C'était un coin d'enfer.
0: Ah, moi, mon coin préféré quand je me balade, c'est les Plomas.
12: C'est par où?
0: Les Plomas, c'est à Douarnenez, c'est juste au-dessus du port du Rosemeur et c'est vachement sympa. Il y a plein d'aigrettes et d'oiseaux et voilà.
17: C'est plein de choses, hein. Ça va d'un oiseau qui s'envole à Zaz. C'est assez vaste, quoi. Il y a tout, quoi.
18: En effet.
19: Il était bon, ce premier baiser.
0: Premier bisou, à l'école maternelle.
20: Ah, vous n'avez pas perdu de temps, hein?
0: Je me souviens très bien parce qu'il était tout petit et il voulait absolument m'embrasser. Moi, je voulais pas et il m'a mordu. Mais c'est vrai en plus.
20: Mordez ses petits camarades à la maternelle. Jamais.
21: Ce matin, exercice d'expression orale.
0: Moi, l'expression bretonne que j'utilise, c'est l'expression de là où je suis, c'est maréo.
22: J'ai rien compris. Non, ou alors c'est moi.
23: Moi non plus, j'ai rien compris.
0: C'est du douarneniste.
24: Mais vous savez ce que ça veut dire, au moins?
0: Je suis pas sûr qu'on doit traduire. Maréo.
25: Non, mais je crois qu'il n'y a pas moyen. Je pille jamais rien ce que vous dites.
26: Vous pouvez pas comprendre.
0: Maréo. Les femmes disent maréo ou les hommes disent marère.
27: Tu comprends maintenant?
28: Oui, ça je comprends, oui.
29: Très très poétique, je ne connaissais pas toutes tes expressions.
0: Allez, salut.
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1: Parmi les plantes que nos mamies et papys glanent dans la nature, nous avons la sauge. On dit la chauvia ou la chalvia en occitan d'ici. Vejaya kechem bloquelo planta. Savez-vous à quoi ressemble la sauge? De belles fleurs mauves avec de longues tiges. Qui a de la chauvia d'inchou vorzier, des médéchi n'a pas métier. Qui a de la sauge dans son jardin n'a pas besoin d'un médecin. En agriculture, on s'en sert pour les vaches quand elles ont le ventre gonflé. Pour les humains, pareil. Pour tout souci digestif, de ballonnement, une tisane de sauge règle le problème. Au XVIIIe siècle, les asthmatiques roulaient des feuilles de sauge pour les fumer. Pour être en bonne santé, une recette de tisane, une bonne eau bouillie dans laquelle infuse feuilles de sauge et de thym. Chalvio bouillide, chauve la vida. Sauge bouillie, sauve la vie. Génial, non? Allez, adieu.
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2: Et pour cette nouvelle saison, au parc Argonne Découverte où nous sommes aujourd'hui, quatre grands prédateurs présents naturellement dans la région sont mis à l'honneur. Bonjour Nicolas Villerette.
3: Bonjour Olivier.
2: Responsable zoologique et directeur adjoint du parc Argonne Découverte, quels sont ces quatre grands prédateurs?
3: Le loup gris d'Europe, le pigargue à queue blanche, le hibou grand-duc d'Europe et le lynx. Pourquoi ces quatre-là on les met à l'honneur? C'est parce qu'ils font leur grand retour dans notre secteur et que quand un prédateur fait un retour dans un endroit, souvent ça peut faire peur.
2: On parle de retour à l'état sauvage.
3: On parle de retour à l'état sauvage. Nous, ceux qu'on présente, ils sont en captivité, en volière ou en enclos, et ils resteront en captivité. Mais naturellement, ils font leur retour ici. Et nous, notre objectif, c'est de sensibiliser les gens, de présenter ces espèces parce qu'on a moins peur de ce qu'on connaît.
2: Donc, on peut déjà voir ici au parc Argonne Découverte des grands ducs d'Europe, des pigargues à queue blanche ou encore des loups. Le lynx, lui, arrivera plus tard, même s'il est déjà présent à l'état sauvage dans la région. Parlez-nous un peu du lynx, justement.
3: Alors, effectivement, ici au parc Argonne Découverte, nous n'avons pas encore de lynx, mais on y travaille. Le lynx est un animal très discret. Alors, c'est un bon prédateur, notamment de chevreuil. C'est un animal forestier, un peu comme les loups. Mais autant les loups, quand ils font leur retour dans un secteur, c'est compliqué parce que c'est un animal qui va, quand il s'approche des fermes, poser des problèmes au niveau des troupeaux de moutons, au niveau des veaux, par exemple. Autant le lynx, ça reste un animal très discret qui va chasser des proies comme le chevreuil, qui va en plus manger sa proie jusqu'à la dernière bouchée. Et vraiment un animal solitaire, contrairement aux loups qui vont vivre en meute, donc on peut les repérer plus facilement. Dans les Ardennes, il y a eu quelques lynx observés, mais pour autant, nous, on veut quand même sensibiliser au fait que les gens, potentiellement, en rentrant d'une soirée, vont pourquoi pas croiser un lynx un de ces jours. C'est tout à fait possible.
2: Le lynx, c'est un félin, un gros chat. Décrivez-nous, pour ceux qui sont présents dans les Ardennes à l'état sauvage, à quoi il ressemble?
3: Alors, c'est un animal qui a les oreilles pointues avec un petit pinceau noir au bout des oreilles. Vraiment, on va dire un chat haut sur pattes. Alors, quand même de couleur marron avec des petits spots de taches plus foncées qui va faire 20-25 kilos. Et c'est un animal qui va volontiers

0: trentaine d'années. Les empoisonnements ont fait beaucoup de dégâts sur ces derniers maillons de la chaîne alimentaire. Les empoisonnements maintenant qui ont beaucoup moins lieu qu'avant. Et donc du coup, petit à petit, ils commencent à regagner du terrain. Un animal discret, forestier, et donc les forêts des Ardennes s'y prêtent très bien pour son retour.
1: Et là où il y a de la forêt, les lynx sont de retour en Champagne-Ardenne. Merci Nicolas Villeretz, responsable zoologique.
0: Merci Olivier. 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
1: L'auteur du livre que je vous présente aujourd'hui dans Toujours à la page les a tous interrogés. Ce père de famille qui, après avoir tué femme et enfant, s'inquiète du sort de sa chienne. Ce japonais cannibale, interpellé au bois de Boulogne, ou encore ce membre de la Société de protection des oiseaux, soupçonné d'être un tueur en série. Jacques Poinaz fut commissaire de police, chef adjoint de la brigade criminelle de la police judiciaire de Paris, également chef de l'unité de coordination de lutte antiterroriste. Cet Ardéchois de naissance témoigne de sa carrière dans « Le temps des aveux », « Le réfrigérateur du japonais cannibale » et autres récits de la brigade criminelle. Un livre paru chez Mareuil Éditions. Le retour sur 13 des enquêtes les plus marquantes de sa carrière avec, en ligne de mire, à une époque où l'ADN n'était pas encore la reine des preuves, l'obtention des sacro-saints aveux. Des aveux qui viennent ou non, et qui dissimule parfois une partie de la réalité, qui laisse aussi souvent l'enquêteur avec un sentiment de frustration. Jacques Poinaz.
2: Oui, de la frustration, parce que les aveux ne sont pas toujours totalement sincères, ou complets, ou indiscutables. Il y a souvent une fragilité de l'aveu, puisque lorsqu'on a des aveux, on se projette déjà dans le procès et la preuve devant les assises.

0: les homicides. Mais ces histoires, c'est aussi ce basculement de la personne qui avoue. Et souvent, même si le policier avant tout est content d'avoir résolu une affaire, parce qu'une affaire criminelle est toujours un poids pour les policiers, mais il y a également parfois un peu de, sinon de pitié, du moins de tristesse de voir un homme qui parfois avait une vie jusque-là normale et qui bascule dans le monde de la prison pour une longue peine.
1: Mais quelle perception vous avez de ça quand vous êtes face à quelqu'un qui n'est pas un criminel aguerri et qui bascule pour des raisons qui paraissent en fait futiles, si on y pense bien?
0: Alors, je crois que ça reste un mystère de l'homme, un mystère de l'humanité. Comment comprendre que quelqu'un qui a jusque-là eu une vie parfaitement banale, d'un seul coup, pour des raisons difficiles à imaginer, passe à des actes terribles?
1: On voit la grande diversité des affaires que vous avez traitées. C'est d'autant plus agréable à lire qu'effectivement, on ne sait jamais où vous allez nous emmener à chacune des histoires. Comment vous avez fait la sélection?
0: J'ai pris celles qui sont restées dans ma mémoire, je dirais, qui m'ont laissé un sentiment, soit de satisfaction, soit d'échec, ou comme celles qui se passent en Ardèche, où je reviens pratiquement dans mon village natal pour enquêter sur une affaire d'explosifs dans la communauté de l'ex-tueur de l'Ardèche, Pierre Conti. Mais souvent aussi parce que ce sont des affaires qui ont quelque chose de particulier, parfois de presque burlesque, parfois de troublant, comme ces adolescents qui, pour donner un alibi à leur ami, inventent un stratagème un peu diabolique. J'ai essayé de montrer que la réalité est souvent plus surprenante que la fiction même.
1: Et c'est sans doute ce qui est le plus fascinant dans chacune des histoires que nous confie Jacques Poinaz. Et ce qui est captivant, c'est ce récit au plus proche du travail de l'enquête et les impressions, les réflexions que partage l'auteur avec nous au fil de chacune. Alors si vous êtes fan de faits divers, jetez-vous sur Le Temps des aveux de Jacques Poinaz, paru aux éditions Mareuil.

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1: Bonjour à toutes et tous, bienvenue dans Affaires Classées, le podcast. Je vous emmène faire un petit tour deux siècles en arrière. Nous sommes dans la soirée du 1er mai 1827. Un paysan de Barcus rentre de la célèbre foire d'Oloron. Il est abattu par un inconnu. Question, qui lui en voulait donc ? Réponse dans un instant.
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1: Chaque année, le 1er mai, la ville d'Oloron-Sainte-Marie organise sa traditionnelle foire au bétail. Un rendez-vous inspiré des grandes foires d'antan et qui attire plusieurs milliers de visiteurs depuis le XIVe siècle. Ce lundi 1er mai 1827, Dominique, un habitant de Barcus, l'a passé, comme beaucoup, dans la capitale du Haut-Béarn. Rentrant seul, à pied, il est 22h lorsqu'il parvient à l'entrée d'un petit pont dit de Choco, à une courte distance de sa maison d'habitation. À peine pose-t-il le pied sur l'ouvrage qu'une soudaine lueur déchire la nuit. Une lueur doublée d'une détonation. Pas de doute, Dominique vient d'essuyer un coup de fusil. Blessé, le fermier tombe en criant « À l'aide ! À l'aide !» Au loin, il y a un homme qui court le long du ruisseau, enjambant une barrière. Pas de doute, c'est l'agresseur. Marianne, une jeune servante occupée à ses prières, entend les hurlements plaintifs de cet homme qui appelle au secours. La bonne dame s'empresse d'alerter le maître de maison, l'instituteur et quelques paysans qui accourent afin de porter assistance au malheureux. Blessé à la poitrine et au bras gauche. Dominique Etchegoyen est transporté à son domicile où le médecin vient lui prodiguer les soins que son état grave nécessite. Au petit matin, le maire de Barcus se rend à son chevet. Il lui demande de décrire en détail ce qui s'est passé. Dominique est formel. L'obscurité l'a empêché de reconnaître l'agresseur qui semblait posté au loin, en embuscade. Les gendarmes de Mauléon rappliquent. À leurs yeux, c'est une vraie tentative d'assassinat. Les blessures de Dominique sont graves. Il aurait bien pu y passer.
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1: L'enquête criminelle débute. Dominique jure qu'il ne se connaît aucun ennemi. Ses affaires sont saines et il est, dit-on à l'époque, de bonne mœurs. Les soins appliqués du docteur Alcat et sa constitution robuste lui vaudront une incapacité totale de travail de 20 jours. Mais il se rétablira de ses plaies, fort heureusement. À Barcus, l'affaire jette un émoi certain dans la population. À tel point que les rumeurs les plus folles circulent. Certains disent Dominique Etchegoyen décédé, quand d'autres désignent déjà le nom de l'assassin présumé. Dans leur procès-verbal, les gendarmes rapportent en effet que des soupçons insistants circulent sur la personne du premier voisin de la victime, un certain Etcheoun, du nom de la maison basque qu'il occupe ici, identifié comme étant Pierre Topet, né au village en 1786. Les gendarmes vérifient. Topet traîne la réputation d'être un mauvais sujet, un repris de justice aussi. À peine quadragénaire, il sort de la prison d'Eis où il a purgé 5 années de prison pour des violences graves sur l'ex-amant de sa femme. Et selon la rumeur, il ne rêvait que d'une chose, se faire justice lui-même et expédier en enfer celui qui l'a envoyé derrière les barreaux, un certain Egiafal, qui a passé lui aussi la journée du 1er mai à la foire d'Oloron. À Barcus, la clameur publique ne parle que de lui. C'est Topet, alias Etcheoun, le suspect, point final. Certains habitants affirment qu'il a guetté le retour de son rival en se postant aux aguets. Trompé par l'obscurité régnant dans ce chemin creux et sinistre, il se serait trompé de cible, tirant par erreur sur Etchegoyen. Le scénario est séduisant, en apparence.
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1: Les gendarmes ne voient pas qui en voulait au malheureux Etchegoyen. En revanche, la piste menant à Etcheoun semble beaucoup plus fructueuse. Ces derniers temps, par jalousie ou par haine, toutes les occasions étaient bonnes pour chercher querelle à son rival. Une voisine affirme qu'Etcheoun lui a demandé si Egiafal avait bien l'intention de se rendre à la foire d'Oloron. Étonnante curiosité sur l'emploi du temps de son ennemi juré. Mieux encore, le métayer d'Etcheoun affirme qu'il était bizarrement absent de sa maison la nuit du drame. Et ses enfants, ses propres enfants, le confirment. D'ailleurs, personne ne l'a revu depuis. Pour les gendarmes, les soupçons s'accumulent. Plusieurs villageois rapportent qu'Etcheoun se cacherait dans les bois, sur les sommets de la Roue. Pourquoi diable pareille fuite s'il n'a rien de se reprocher ? Bizarre. Au tribunal de Saint-Palais, le procureur du roi, M. de Larigoyen, discerne dans cette cavale comme un aveu de culpabilité. Il délivre donc un mandat d'arrêt contre le fugitif dont tout le monde parle, mais que personne ne voit. Il faut dire qu'en Soule, la personnalité de Pierre Topé, alias Etcheoun, laisse peu indifférent. Doué d'une âme ardente, d'une susceptibilité que beaucoup disent excessive, l'homme a connu une jeunesse orageuse. Fâché avec ses parents, sa jalousie l'a conduit à suspecter l'infidélité de son épouse et à asséner un coup de hache au visage de son amant supposé, le fameux Egiafal. À l'époque, nombre de paysans basques s'expriment dans leur langue natale. Peu d'entre eux ont eu la chance d'aller à l'école. À la différence d'Etcheoun qui, lui, a appris le français qu'il parle à la perfection.
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1: Au Pays Basque, Etcheoun passe pour être un poète. Né en pleine période romantique, il est l'auteur de nombreux chants dramatiques, des poèmes émouvants, dont les vers racontent les principaux événements de sa vie, souvent tragiques, comme son mariage avec une fille de niveau social inférieur. Une union qui a déshonoré sa famille alors qu'il n'avait que 20 ans. Vexé, son père l'avait menacé de le déshériter. Couchant ses malheurs sur le papier, le jeune homme devint poète et écrivain. Quand son épouse le trompa, Etcheoun se mit à écrire sur le thème de l'amour trahi. Un sujet cher aux auteurs romantiques, mais ses écrits vont aussi se retourner contre lui. Alors qu'il est en cavale après les coups de feu tirés le 1er mai contre son voisin Etchegoyen, le poète se console en écrivant quelques vers. Planqué dans une cabane de berger, il compose un chant qui deviendra célèbre et dont voici le dernier couplet. Dans le village de Barcus, ne cherchez pas Etcheoun. Vous qui, désirant l'arrêter, êtes à sa poursuite, il compose des chants à Igelou, désignant ainsi le lieu de sa cache. Il n'y a pas de plus beau pâturage en Soule, conclut-il. Mais quand les gendarmes mettront la main sur ce poème, ils vont l'utiliser contre lui comme une pièce à conviction, à charge. Etcheoun est en effet interpellé 4 mois plus tard chez un notaire de Tardets alors qu'il s'apprêtait à signer un acte de vente par lequel il tentait de mettre sa propriété de campagne à l'abri de ses créanciers. Redoutait-il que la justice la confisque au cas où il serait reconnu coupable de la tentative d'assassinat sur Etchegoyen, son voisin, la nuit du 1er mai 1827 ?

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1: Son procès aux assises s'ouvre le 18 août 1828 dans les murs du Parlement de Navarre, à deux pas du château palois. Vu la personnalité de l'accusé, l'audience défraie la chronique judiciaire. Ce n'est pas tous les jours, en effet, qu'on juge un poète écrivain. Face aux 12 hommes tirés au sort comme jurés, l'accusé a préféré s'habiller avec de misérables haillons. Lui qui est propriétaire de sa ferme, un luxe rare pour l'époque, il joue le pauvre. Une foule de dames élégantes se masse dans les rangs du public. Face à l'exposé de l'avocat général, M. Lamothe Duncan, Etcheoun ne varie pas. Il est innocent, voire persécuté. Ses malheurs datent de son mariage, clame-t-il, dans un français excellent. Et tandis qu'il purgeait une peine de prison, sa femme a, dit-il, continué à le tromper avec son rival, le sieur Egiafal. Une fois libéré de la prison d'Eis, Etcheoun trouva l'amant de son épouse installé dans son propre lit, régnant en maître chez lui. Il le mit certes à la porte, mais l'accusé poète peinait à calmer sa peine. « Scélérat, tu buvais mon vin, tu mangeais mes jambons, tu devrais être à ma place » lance-t-il plein de haine à Egiafal, qui est cité comme témoin à la barre de la cour d'assises. Pour l'accusation, ce récit de souffrance, de haine, illustre à merveille le mobile du crime. Le soir du 1er mai 1827, selon l'avocat général, Etcheoun voulait faire la peau à Egiafal, et il l'a patiemment attendu, en guet-apens. Et c'est par erreur, parce qu'il faisait nuit, qu'il s'est trompé, faisant feu sur Dominique Etchegoyen, qu'il faillit bien tuer. En leur intime conviction, les jurés vont pourtant absoudre le poète soultan aux mille malheurs. Etcheoun est acquitté. Il rentre à Barcus le soir même.
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1: 1er mai, jour de foire. C'était ce rendez-vous avec l'histoire en 1827 du côté de Barcus. Je vous retrouve dans un prochain numéro à la rencontre de la Deuxième Guerre. La Deuxième Guerre mondiale et un épisode qui s'intitulera « Mort aux traîtres ». Nous sommes en février 45. Les Allemands ont quitté le Béarn, le Pays Basque. Et pourtant, on juge à Pau un traître qui a livré aux Allemands les deux frères du célèbre cancérologue Léon Schwarzenberg. De quoi s'agit-il ? Réponse dans un prochain numéro. À bientôt.
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3: Itinéraire bis à Chablis cette semaine, et aujourd'hui je me suis arrêtée à l'obédiencerie du domaine La Roche, ici à Chablis. Margot Meunier, bonjour.
4: Bonjour.
3: Vous êtes responsable marketing, communication, domaine La Roche. Une obédiencerie, Margot, c'est quoi ?
4: Alors, une obédiencerie, c'est un ancien monastère qui recueillait les chanoines de l'ordre de Saint-Martin de Tours, et donc qui louait obédience au Seigneur, donc un lieu de prière et également un haut lieu de vin.
3: Ici, on est à l'origine des vins de Chablis, c'est ça ?
4: Exactement, l'obédiencerie est le berceau des vins de Chablis. Il faut imaginer que les chanoines sont arrivés à Chablis, ont cultivé la vigne et ont vinifié les vins ici à l'intérieur de nos caves pour la première fois.
3: On est dans une cave très très ancienne ici.
4: Tout à fait, la partie la plus historique est datée du 9e siècle.
3: Et ici, on entrepose quel type de vin de Chablis ?
4: Au domaine La Roche, on est fiers de continuer de vinifier, d'élever l'intégralité de nos premiers grands crus dans ces caves, qui nous permet de perpétuer cet héritage de plus de 1000 ans et d'avoir une qualité exceptionnelle au niveau des vins.
3: Cette obédiencerie, elle est ouverte à la visite et au public.
4: Tout à fait, on a à cœur de faire vivre et de partager cet héritage et ces monuments. événements. Donc nous accueillons le grand public sur des créneaux fixes deux fois par jour tout au long de l'année. Et nous disposons aussi également de différentes prestations qui peuvent être sur mesure ou à la demande.
3: Qu'est-ce qu'on explique ? Quelle est l'histoire que l'on raconte aux visiteurs ?
4: Lorsqu'on reçoit des visiteurs, on leur fait partager l'histoire de l'obédiencerie et du domaine La Roche. C'est un voyage de plus de 1000 ans d'histoire à travers l'héritage culturel et vinicole que l'on détient.
3: Et puis, on peut voir et peut-être toucher quelques grandes bouteilles.
4: Tout à fait, on a la chance d'avoir une vinothèque assez exceptionnelle, aussi bien en qualité qu'en démonstration. Donc c'est possible de découvrir des flacons aussi bien en format que des vieux millésimes que vous ne pouvez pas trouver partout.
3: Et puis un magnifique, exceptionnel pressoir.
4: Exactement, lors de la visite, vous êtes amené à découvrir un pressoir authentique du XIIIe siècle à l'intérieur de nos caves. C'est vraiment une découverte grandiose et qui retrace des siècles d'héritage vinicole en Bourgogne et particulièrement à Chablis.
3: Ici donc le berceau de ce vin exceptionnel qui est le Chablis, et puis c'est un endroit qui vit toujours.
4: Exactement, donc toutes les équipes se rendent quotidiennement dans les caves, que ce soit pour faire visiter au grand public ou que ce soit pour veiller sur le bon déroulement des vinifications et des élevages de nos vins.
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3: Itinéraire bis à Chablis, et aujourd'hui on ne va pas parler de vin à Chablis, on va parler de bière. Alexis Madelin, bonjour.
5: Bonjour.
3: Nous sommes aux bières Madame. Ces bières Madame, Alexis, elles sont nées comment et quand ?
5: Eh bien, elles sont nées il y a bientôt 10 ans, donc c'était en octobre 2016, la fondation des bières Madame, avec une première bière qui s'appelait la Porte Romane.
3: C'est plutôt étonnant de voir une entreprise, une microbrasserie comme ça, dans une des capitales du vin français.
5: Oui. Aussi, bien sûr, mais moi j'ai des origines viticoles, vigneronne, et du coup ça me semblait absolument normal pour moi de créer une brasserie ici. Et on retrouve beaucoup de similitudes entre la bière et le vin. On parle de fermentation, de mise en bouteille, de refermentation en bouteille, de méthode champenoise, donc on a beaucoup de similitudes, d'accord, mes boissons, donc mes bières, dans le cas concret, et puis bien sûr ça reste des produits plaisir qu'on peut consommer entre amis, en famille. Sans problème.
3: Et qu'on consomme bien sûr avec modération. Les caractéristiques des bières Madame, quelles sont-elles, Alexis ?
5: Alors, les caractéristiques principales, c'est bière avec une bulle très fine, une aromatique, une belle longueur en bouche, parce que justement pour faire le parallèle avec le monde du vin, on fait un élevage sur lit, donc en bouteille, et ce qui permet d'avoir des bières très aromatiques avec de la matière.
3: Et une belle gamme.
5: Et une gamme maintenant qui s'est bien densifiée depuis le démarrage il y a 10 ans, puisqu'on a aujourd'hui une dizaine, voire un petit peu plus de bières qui étudient un peu tous les styles, les grands styles des bières françaises et internationales, et aussi des bières un peu plus impactantes sur le territoire, puisqu'on a des bières qui sont élevés en fût de chêne, donc des fûts de Chablis, des fûts de Bourgogne-Rouge, qu'on élève à la manière d'un vin, 10, 12, 15 mois d'élevage en fût, voilà.
3: Je voudrais qu'on parle ici de l'établissement où on se situe. C'est un établissement qui est presque neuf.
5: Oui, au début on a recherché pour s'installer en centre-ville, dans un bâtiment ancien, mais c'est compliqué à trouver quand même. Donc on s'est installé là où on a trouvé, donc un petit bâtiment au début, et en 2016, et ensuite on a agrandi en 2020-2021 pour avoir aujourd'hui une belle surface et de production et de vente, puisqu'on a aussi un bar maintenant avec de quoi accueillir également des séminaires d'entreprise.
3: Voilà, les bières pression, des tables où on peut déguster et quelquefois même manger. Dîner.
5: Eh oui, on peut faire un petit peu tout ce qu'on veut, puisqu'on a même de la musique, des soirées musicales, des concerts de rock, de musique celtique, avec de la bière, ça se marie très très bien.
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3: Itinéraire bis, toujours à Chablis cette semaine, et aujourd'hui j'ai décidé de m'arrêter au musée Vinéa Passion. Alexandre Gautrin, bonjour.
6: Bonjour à tous.
3: Ce musée, Alexandre, il porte bien son nom, puisque vous avez réuni ici le fruit d'une vraie passion, le vin.
6: Oui, exactement. J'ai commencé de collectionner les outils de la vigne et du vin dès mon plus jeune âge, à l'âge de 16-17 ans, jusqu'à aujourd'hui, et j'ai 48 ans.
3: Alors, on va parler de ce musée. Il est sur deux étages, c'est ça ?
6: Il est sur deux niveaux. Et le musée Vinéa Passion retrace l'évolution de la vigne et du vin depuis le 19e jusqu'à nos jours. On a environ 3000 objets, à peu près, il faudrait les recompter, ce qu'on en rajoute toujours. Hein, quand on trouve de nouvelles pièces, on les rajoute. Mais bon, ça fait déjà une collection assez conséquente.
3: Des pièces qui sont les vôtres, vous l'avez dit, mais qui vous sont données, que vous achetez, que vous trouvez où ?
6: Toute ma collection, c'est dû à 30 ans de Chine, sur les brocantes, les vigreniers, les foires aux outils spécialisés. En fait, un vrai métier d'outil de la vigne
3: et
6: du vin.
3: Et c'est important pour vous d'ouvrir ce musée pour les montrer au grand public et pour expliquer ce qu'était le travail de la vigne.
6: Ben oui, c'est très important de déjà premièrement de mettre en valeur les outils d'autrefois que les anciens utilisaient pour faire voir l'évolution en laquelle nous en sommes arrivés aujourd'hui avec des outils ultra modernes par rapport à il y a 150 ou 200 ans. Hein.
3: On peut donner des exemples là autour de nous. On a un gros pressoir qui date du début du XXe siècle, c'est ça ?
6: Oui, ben ça c'est une particularité, c'est peut-être l'outil le plus vieux du musée. On peut pas le dater parce que ce sont des outils qui étaient fabriqués artisanalement. Des visseries faites à la forge, vraiment des belles choses.
3: Combien de mètres carrés vous avez ici, Alexandre ?
6: Environ 800 mètres carrés.
3: Et une salle de projection également.
6: Oui, effectivement, une salle cinéma sur un grand écran. Pour y parler du vignoble de Chablis, on a une vidéo autre sur les gelées de printemps, la nuit.
3: Et puis ici, il y a également un petit train touristique, Alexandre.
6: Alors oui, c'est une activité qu'on propose depuis 2 ans. Découvrir le vignoble de Chablis en petit train touristique et le village de Chablis. Tout ça, c'est une balade qui dure environ 1 heure. 30 minutes dans les vignes, 30 minutes dans Chablis. Et tous les édifices où on passe dans Chablis sont commentés.
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3: Itinéraire bis à Chablis. Aujourd'hui, on va parler de patrimoine. Je suis en compagnie de Joël Bouchard. Joël, bonjour.
7: Bonjour.
3: Ça s'entend peut-être. Nous sommes à la Collégiale Saint-Martin et avec vous, on va parler de l'association Chablis Terre d'Histoire. Cette association, quels sont ses buts, ses missions ?
7: Je dois déjà commencer par le commencement, c'est-à-dire elle a été créée en 2019, ce qui n'est pas si ancien. Et ça n'a l'air de rien, mais à l'heure actuelle, nous voilà rendus à 70 adhérents. Et c'était notre objectif de parler patrimoine, de parler histoire et de parler richesse et intérêt de notre histoire.
3: Parce que Chablis, ce n'est pas que le vin.
7: Alors, Chablis, ça n'est pas que le vin, mais c'est quand même principalement le vin. On tourne autour du vin dans les recherches que nous faisons, dans les découvertes que nous faisons.
3: Alors ici, on est dans la Collégiale, Joël, et eh bien, il y a eu des recherches de fait et des choses extraordinaires de découvertes. On peut le dire.
7: Quand on dit découverte, c'est en fait des choses qui étaient au vu et au su de tout le monde depuis quasiment le 19e siècle, à savoir des toiles, des tableaux de grands noms de la peinture française, déjà comme Pierre Mignat, ensuite Philippe de Champaigne, qui était le portraitiste officiel du roi Louis XIII, et une toile attribuée au peintre Bassano, qui est une référence de la Renaissance italienne.
3: Joël, lorsque j'ai poussé les portes de cette collégiale Saint-Martin ici à Chablis, je me suis aperçu que ce très beau monument, je pouvais le visiter grâce à mon téléphone.
7: Alors ça, ça a été un de nos... Ouf ! Une belle victoire de l'année 2024, au cours de laquelle nous avons réussi à faire référencer par le site Belles Églises, qui est d'envergure nationale, notre collégiale Saint-Martin. Donc nous avons fourni à Belles Églises toute la documentation technique, architecturale, historique, etc., qui est actuellement, maintenant, à disposition du visiteur, numérique, entièrement gratuit.
3: Et puis en parlant de cette association, moi je suis allée faire un petit tour sur votre site internet, et là, il est magnifique. Avant de venir visiter Chablis, regardez-le.
7: Je vous ai parlé de 2019, la création de notre association, ça a été notre tout premier objectif, première réalisation. On trouve sur ce site toute la documentation, l'explication, la vitrine de ce qu'est l'histoire de Chablis, avec des éléments documentaires qui n'ont jusqu'alors jamais été publiés, donc d'un intérêt majeur.
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3: Itinéraire bis, à Chablis cette semaine et vous l'attendez tous, c'est la partie gourmande de ma balade. Ici à Chablis, je suis à la boulangerie-pâtisserie, le pilier de Chablis dans la famille Boucher. Je voudrais Amandine. Amandine, bonjour.
8: Bonjour.
3: Présentez-vous à nos auditeurs. Ici, on est dans une affaire totalement familiale.
8: Oui, je suis du coup la fille de la maison. Ma maman est la chef pâtissière de l'entreprise et mon papa, chef boulanger.
3: C'est pour ça, dites-moi, qu'ils vous ont prénommé Amandine.
8: Je pense que ça vient un peu de là. C'était soit Amandine, soit Charlotte.
3: On va parler des spécialités de la maison. Alors ici, quand on rentre, on a envie de tout manger. On va commencer par les spécialités de pain, là, qui sont juste à côté de nous, si vous le voulez bien, Amandine.
8: Oui, alors en spécialité de pain, donc, on peut retrouver chez nous donc, la tradition. Après, on a tout ce qui est pain spéciaux, donc le pain au maïs, le bûcheron, qui est un petit peu plus prononcé en goût, le 7 céréales, et plein d'autres variétés.
3: On passe à la pâtisserie. Je suis dans mon élément, moi, ici. Hein.
8: Moi aussi. Alors, la pâtisserie, on fait tout ce qui est pâtisserie classique, on va dire pâte à choux, tartelettes, et puis gâteaux un petit peu plus travaillés.
3: Et c'est la maman qui les fait.
8: Exactement.
3: Et puis, les chocolats, avec un chocolat qui a donné son nom à cette boulangerie-pâtisserie, c'est le pilier de Chablis.
8: Oui, c'est ça. Alors, le pilier de Chablis, c'est vraiment notre spécialité ici. C'est une marque qui est déposée, donc qui existe déjà depuis plus de 30 ans maintenant. Donc, c'est un bonbon de chocolat, donc avec un enrobage chocolat noir, lait ou blanc. Et à l'intérieur, on retrouve une ganache pralinée au marc de Bourgogne avec des raisins macérés au ratafia.
3: C'est une recette qui existe depuis plus de 30 ans et c'est une recette qui a été transmise à votre maman, votre papa ?
8: Exactement. On a repris la recette avec la boulangerie.
3: Il y a d'autres spécialités gourmandes comme ça ? On m'a dit qu'on se déplaçait le dimanche pour la gougère de la boulangerie-pâtisserie, le pilier de Chablis ici.
8: C'est vrai que le dimanche, c'est le jour du marché ici à Chablis. Et la gougère, c'est quelque chose qui accompagne parfaitement le Chablis. Donc le dimanche, oui, c'est une grosse journée gougère. Et en période estivale, on la détourne aussi avec des lardons, de l'andouillette, de l'escargot, tout ce qu'il faut.
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9: Le vin, ça prend du temps. 18 mois en général en Bourgogne avant d'être mis en bouteille. En ce moment, le millésime 2024 finit son élevage en fût comme à Beaune chez Philippe Pacalé. C'est dans le calme de ses caves qu'il nous raconte les notes aromatiques de son Gevrey 2024.
10: Donc là, on a changé de cave. On est plutôt sur du 2024, c'est ça ?
11: On est sur des 2024 rouges.
10: Attendez, vu que je prenne votre micro, c'est peut-être plus pratique. Hop, voilà. Donc là, vous avez ouvert le tonneau. Vous plongez la
11: pipette. Et on se retrouve avec un misime classique, c'est pour ça qu'on voit. On a une belle robe rubis, Gevrey Village. C'est quatre parcelles différentes. Gevrey, c'est toujours beaucoup de fruits. Hein. Ça fait un vin assez gourmand et toujours beaucoup de structure. Il y a les deux. Si on prend 10 personnes, il y a toujours 7 qui l'apprécient. On va les soutirer pour les mettre en bouteille l'année prochaine.
10: Quand vous dites préparer, ça veut dire que...
11: On a mis un bouchon.
10: Ça, donc ça, c'est le bouchon qui est à l'intérieur du...
11: Voilà, après on met le robinet.
10: D'accord.
11: Parce qu'on n'utilise pas de pompe, on fait par gravité. Ça évite d'aspirer le vin, c'est moins stressant.
10: C'est plus doux.
11: Voilà.
10: Ah, on peut stresser des vins.
11: Ouais, c'est de la matière vivante. Ouais. C'est comme nous, ça évolue. C'est un peu à l'image de l'homme, le vin. C'est un produit culturel. Il y a beaucoup de points communs.
10: Donc il faut lui apporter beaucoup de douceur. Ouais.
11: Même si la forme du vin, là, c'est le tonneau après la bouteille. Nous, on a un squelette, c'est différent. Mais c'est une construction différente.
10: Oui, mais nous, on se trimballe avec le même squelette toute la vie.
11: Voilà.
10: Et eux, ils changent de squelette quand même.
11: Mais on ne grandit plus à partir de 21 ans, normalement.
10: Non.
11: Et les vins, dès qu'on les a mis en bouteille, ils grandissent, mais différemment, parce qu'ils sont aussi coincés dans cette bouteille.
10: C'est pour ça qu'on a cette forme de tonneau, finalement, parce qu'on aurait pu mettre ça dans des cubes, finalement. Enfin...
11: C'est un œuf coupé au debout. L'œuf sous la terre, la gestation, enfin, il y a toujours une jolie philosophie avec tout ça, mais c'est... Il y a un sédiment qui se forme au fond du tonneau, qui s'appelle l'ali, donc quand vous remuez le tonneau, ça remélange, ça dynamise, quoi. C'est un peu comme un bébé avec son placenta, quoi. C'est... Il y a une naissance. ça protège le vin, donc ça dure un certain temps, c'est pour ça qu'on doit soutirer. J'ai un rôle protecteur et nourricier, c'est bien fait quand même.
9: Philippe Pacalé à Beaune est le papa de 50 000 bébés quand même, bouteilles par an, c'est pas rien et ça fait partie de la fierté de notre région.
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Actrice, compositrice, interprète, Domi a 28 ans. Elle est originaire d'Aime-la-Plagne et partage sa vie entre Montréal et la Savoie. Elle vient de sortir son premier single, Tout oublié, une chanson pop très solaire, et prépare un album pour 2026.

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2: Domi, tout oublié.
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2: Un sacré gang formé autour de Pascal Obispo pour son nouvel album. Un album de chansons originales, interprété en duo avec Julien Clerc, Francis Cabrel, Zazie, Renaud, Axel Bauer, Michel Jonas, Benabar.
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2: Le nouvel album de Pascal Obispo, c'est Héritage, volume 2. Mais j'ai raté le volume 1, vous demandez-vous, incrédule, car normalement la carrière de Pascal Obispo n'a aucun secret pour vous. Eh bien non, les amis, Jurisprudence Star Wars, le volume 2 de ce nouvel album de Pascal Obispo vient de sortir avant le volume 1, qui arrivera à la rentrée. Mais vous en faites pas, il va tout vous expliquer. Il est pas loin, il est assis à côté de moi. Bonsoir Pascal.
6: Bonsoir, ça va bien.
2: Comment ça va?
6: Oui, ben ça va, l'album est sorti, c'est...
2: Oui.
6: C'est toujours, une joie, parce qu'avec depuis 2 ans et demi, c'est vrai que...
2: C'est un boulot, hein.
6: De travail. Ouais, c'est beaucoup de travail. Je pense que les gens qui écoutent de la musique et qui adorent écouter des chansons, je suis pas sûr qu'ils se rendent compte à quel point on passe énormément de temps à s'écouter. C'est d'ailleurs pour ça que je ne m'écoute plus une fois que c'est sorti. J'adore écouter les autres. D'où cet album Héritage, en fait.
2: Bah oui. Ouais. Parce que c'est vraiment des chansons qui sont écrites sur mesure. En fait, c'est la haute couture. Ce que vous avez fait, Pascal,
6: c'est gentil,
2: mais c'est vrai, c'est de la haute couture, puisqu'en fait, chaque chanteur, chanteuse, et à la fois, bonjour, je parlais de Star Wars, mais c'est aussi un peu les Avengers de la chanson française qui sont là, et donc, non seulement les textes, ce sont des textes qui leur parlent, et qui ont été associés donc à des mélodies que vous avez composées, des musiques que vous avez composées, en pensant à eux, à leur voix, à ce qui leur correspondrait, enfin c'est, c'est de la haute couture, et c'est aussi beaucoup d'amour.
6: D'abord, c'est le boulot d'un compositeur de pouvoir s'adapter à l'interprète.
2: Quoique, Gainsbourg, il faisait l'inverse. Hein. Il faisait exprès de taper des notes très hautes pour faire souffrir Jane Birkin.
6: Ouais, mais sauf que là, le problème, c'est que je me suis positionné en tant qu'un compositeur, sauf qu'eux, ils n'avaient pas besoin de moi.
2: Ah.
6: C'est le principe. Parce qu'ils sont aussi auteurs-compositeurs. Oui. Et en fait, c'est ça le concept, c'est rendre hommage à une stylistique un peu des années 70. Mon album est complètement organique. Un album, comme je dis pour rigoler, INA, intelligence non artificielle.
2: C'est bien.
6: Et le reste, c'est vrai que, voilà, remercier les icônes de ces années-là, et puis des héritiers aussi, comme Bruno Benabar, comme Icar. Alors, pour vous répondre à votre question, parce que, voilà, vous savez pas, peut-être pas pourquoi c'est le volume 2, c'est parce que quand vous enregistrez 26 duos, on répartit. Un peu en fonction.
2: On fait 2 disques.
6: Ouais. On fait 2 disques, on essaye d'équilibrer entre les plus anciens, les plus jeunes, un peu de génération, etc. Équilibre de générationnel. Et puis surtout que, il faut quand même avoir un peu d'élégance parce qu'ils sont tous venus quasiment au même moment, dans la période de 2 ans et demi.
2: Ouais.
6: Donc en fait, l'élégance était que le volume qui sortait en octobre s'appellerait le volume 1.
2: Oui,
6: hein, tout simplement.
2: J'aime bien. Oui, mais c'est bien, comme ça fait pas. Il reste un fond du tiroir, on vous le met.
6: Exactement.
2: Là, c'est le volume 1.
6: Surtout que dans le volume 1, il y a.
2: On le dit ou pas?
6: Oui, moi mais à chaque fois qu'on vient.
2: Oui, c'est vrai, on balance des noms.
6: On dit. Il y a Véronique,
2: Sanson, William Scheller,
6: ouais.
2: Eddie Mitchell, Serge Lama. Donc voilà, vivement la rentrée.
6: Calogero, Robin Cers, il y a pas mal là.
2: Santa, Adjani.
6: Ouais.
2: Ah non, ça va être beau. Mais là,
6: je suis en train de le finir.
2: Voilà.
6: Concentrons-nous sur celui-là, mais de toute façon, oui, c'est beaucoup de travail.
2: Donc effectivement, composer pour des auteurs-compositeurs qui, en plus, d'habitude, ne chantent que sur leur propre musique.
6: Ils s'en foutent complètement de vous.
2: Voilà. C'est ça. Prenons l'exemple de Cabrel. Cabrel, il écrit ses paroles, il écrit ses musiques, il est tranquille, il n'a rien à personne. Il est venu chanter. Il faudrait que pleuve l'amour.

0: drague, hein, Cabrel. Si, c'est de la drague, je sais pas.
1: Bah déjà, on se connaît depuis les Restos du Cœur, parce qu'il est, voilà, on s'est croisés beaucoup. Je l'avais invité déjà pour l'album pour le sida. Et puis là, grâce à l'application, parce que tout a été déclenché par mon application Obispo All Access, que vous pouvez avoir sur Apple Store ou sur Google Play, si c'est, voilà, avec
0: et uniquement sur laquelle,
1: des choses. Voilà, je fais une anthologie de la chanson française, et à chaque fois que je fais une petite anthologie, c'est-à-dire je fais un album sur un artiste,
0: je lui envoie.
1: Ouais. Donc j'ai envoyé à Francis. Est-ce que ça l'a influencé? Je sais pas.
0: Bah en tout cas, ça lui a pas déplu.
1: Le truc, c'est que la qualité principale d'un compositeur, quand il décrète qu'il veut écrire pour quelqu'un, c'est qu'il faut au moins aimer d'abord l'artiste, connaître son répertoire. Donc déjà, c'est le truc, c'est la base, quoi. C'est aimer l'artiste. Donc à partir du moment où un artiste sait que vous le respectez, vous aimez son répertoire, vous le connaissez bien, vous chantez, vous produisez pour rien, c'est-à-dire que moi, je le fais juste pour le plaisir avec mes sous. Bah ça, peut-être que ça fait quelque chose. Après, je pense que je suis aussi heureux que d'être reconnu par ces artistes, ces auteurs-compositeurs. C'est vrai que c'est un projet un peu ambitieux, mais finalement ils sont venus, donc je suis hyper fier et je suis hyper touché, hyper fier, et je leur en dois une.
0: Il y a Renaud aussi.
1: Ouais.
0: Bah oui, là encore. Alors pareil, Renaud qui chante pas des mots qu'il a écrits.
1: Ouais.
0: Ça, c'est dingue.
1: Ça n'existe pas, ouais.
0: C'est que chez Obispo qu'il y a ça. Le dernier des rugissants.

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1: 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Le dernier des rugissants. Ah oh là là, la chair de poule, Pascal.
2: Bah oui, c'est un enfant.
1: Quand il vient en studio, justement, ou quand vous allez l'enregistrer, d'ailleurs, je ne sais pas comment ça s'est passé pour Renaud spécifiquement, mais il y a aussi toute l'admiration. Il y a le Pascal, peut-être gamin, qui écoutait Renaud et tout. Il faut qu'il se taise à ce moment-là, parce que sinon, on est trop fan, on est trop impressionné, non?
2: Alors, au début, quand ça commence, on est comme ça.
1: Ouais.
2: Et après, je deviens un despote.
1: Vous avez engueulé Renaud?
2: Non, pas du tout. Bah, je rigole parce que c'est Pierre qui m'appelle comme ça.
1: Le despote. Coup,
2: non, pas du tout. Mais il me dit, on aurait dit un commandant, quoi. On aurait dit un militaire.
1: Temps.
2: Et en fait, voilà, et le fan laisse place au producteur en studio. Et j'ai de la chance d'avoir un acolyte qui s'appelle Yuri Benaïs qui fait le son, qui mixe. Et puis aussi d'avoir des super musiciens avec qui j'ai fait l'album. Fred Nardin, Romain Saron, Zizou Sadki, Seb Chouard, Michel Aimé, Christophe Deschamps. J'ai eu une équipe de musiciens de folie. Donc ils sont là, donc voilà, tout va bien. Je suis pas tout seul pour dire non.
1: Ouais.
2: Et en fait, l'idée c'est que ouais, pour Renaud, je lui ai demandé de parler. Je trouvais que c'était plutôt pas mal d'entendre sa voix parler sur cette chanson, le dernier des rugissants, qui lui va bien. Plutôt ce que ça dit, c'est vraiment lui.
1: C'est Lionel Florence et Pierre-Dominique Burgot qui ont écrit des textes.
2: Ouais.
1: Les textes sont nés avant les musiques.
2: Oui, c'est-à-dire que... En fait, au début, je voulais faire un album tout simplement dans la stylistique des années 70.
1: Un peu comme l'Archipel des séquelles qu'on avait écouté avant.
2: Alors, l'Archipel des séquelles, c'est plus un album de femmes, où on mettait en exergue le silence, un peu de jazz.
1: C'était un peu 70s aussi, moi, je trouvais. Le duo avec Carla Bruni.
2: Ouais, c'est 70s, mais là, on utilisait beaucoup plus de piano, alors
1: d'accord,
2: que là, vraiment, ouais. C'est un 70s de 66 à 77 qui est plus basé sur les guitares, okay. Sur les 12 cordes, sur l'orgue. Voilà, c'est vraiment des éléments de langage particuliers à cette période. De l'art, avec des solos de guitare qui sont plus près de George Harrison que de Scorpion ou de David Gilmour par exemple. Voilà,
1: ah ouais.
2: c'est vraiment des éléments de langage de cet album. Donc je suis parti comme ça, et puis après, de fil en aiguille, comme je faisais en même temps les chansons pour des artistes, voilà, je faisais mon anthologie à droite à gauche, je fais des albums comme ça enchaînés. Ben, j'ai osé. Je me suis dit oui, c'est ça. La vraie question, c'est si j'osais leur envoyer, et j'ai osé.
1: Et ben vous avez bien fait.
2: J'ai osé, et puis je trouve que ça fait un. Et puis c'est bien, la musique, c'est du partage dans un monde qui tend à se fragmenter, et se communautariser. Je sais pas si ça existe ce mot.
1: Ouais, s'archipéliser, puisqu'on parlait de l'archipel.
2: Ouais. Voilà.
1: Des petits archipels.
2: Et en fait, voilà, il y a un peu. Voilà, je trouve que l'artiste est là pour faire des ponts justement entre ces, ouais, communautés, et l'artiste est là pour résister et proposer comme Zazie elle dit aussi, mais il faut qu'on s'aime, quoi. Enfin,
1: ouais.
2: C'est juste ça, c'est juste le problème. Il faut qu'on s'aime tous, il faut qu'on s'entende tous. Si on s'entend pas, c'est la merde. Donc, et un artiste est là pour ça. Moi, c'est pour ça que je fais jamais je parle jamais de politique, parce que je trouve que la politique, c'est super clivant. Il faut qu'on choisisse un camp. Je m'en fous de choisir un camp. Enfin, nous, on est né avec Touche pas à mon pote. On est là pour faire de la musique ensemble. Et quand tu vas travailler dans une autre communauté musicale, artistique, t'apprends des trucs, puisque, ouais, c'est pas ton domaine. Donc, nous, on n'est pas contre ça. On est vraiment pour chanter ensemble, pour faire de la musique ensemble. Et c'est vrai que cet album, c'est un peu ça. C'est hérité de cette appétence pour l'autre, ouais, tout simplement.
1: Alors quand l'autre, c'est Julien Clerc, et que, je vous cite, ouais, Pascal Obispo, c'est l'un des plus grands mélodistes français.
2: Ah oui, sans aucun doute.
1: Sans aucun doute. Et que donc, tu vous proposez une chanson qui s'appelle Nénuphar. Alors on va
2: c'est dans la merde.
1: Vous vous rendez compte quand même qu'il n'était pas vraiment dans la merde, Pascal Obispo, parce que vous avez bien soigné votre histoire.
2: Ouais.

0: chanter après, c'est plus dur.
1: Là, quand je parlais tout à l'heure de haute couture, de sur-mesure, c'est vraiment ça. C'est-à-dire que vraiment, c'est une chanson de Pascal Obispo, c'est une chanson de Julien Clerc.
0: Mais c'est le boulot d'un compositeur.
1: Ouais, mais là, c'est un exemple criant, c'est un exemple frappant. Et personne d'autre, on peut la filer à personne d'autre, celle-là.
0: Si, on peut la chanter, mais c'est une chanson qui est faite pour Julien.
1: Oui, ça s'entend.
0: Moi, je l'ai fait pour Julien, donc... J'ai tellement de respect pour lui, c'est tellement un gars qui m'a inspiré quand j'ai commencé à faire de la chanson en français, ouais. Après ma période rock évidemment, quand j'ai commencé à mettre les mains dans de la chanson française, de la pop, ce que vous voulez, c'est vrai que...
1: Ouais, c'est lui.
0: T'écoutes Julien Clerc, tu dis, oh, ma fille, c'est compliqué quoi, parce que là il va falloir travailler un peu, et j'ai mis 35 ans. Honnêtement, c'était un des premiers, s'il refusait, c'est vrai que je pense que j'aurais pas fait l'album. En fait, enfin, j'aurais pas continué, ouais, à demander des duos. Et quand Julien a accepté, je me dis, ah, c'est franchement merci, c'est une vraie reconnaissance et ben, c'est sans doute touchant pour lui parce qu'on a envie d'être reconnu par d'autres générations. Et c'est aussi touchant pour moi, donc en fait c'est gagnant-gagnant cette histoire.
1: En fait, ça se sent, c'est exactement ça. Ça se sent dans tout l'album, dans tout ce volume 2 Héritage, que je vous recommande. Hein. C'est ça, c'est que tout le monde est heureux d'être là et tout le monde se donne des choses très positives. Vous vous tirez pas la bourre.
0: Alors
1: que parfois il y a des duos que je ne citerai pas. Non, mais on sait que c'est toi qui as la plus grosse. Là, c'est pas le cas. Vois.
0: Non, mais le truc c'est que moi je suis qu'un compositeur qui chante. Donc en fait, je vais pas me mettre au niveau de ces auteurs, compositeurs, interprètes, qui sont aussi des supers interprètes. Ouais. En fait, je me mets pas au niveau. Moi, je me mets vraiment dessous et derrière. J'ai pas de souci avec ça. Moi, je veux que la chanson soit belle. Il y a pas de compète. Il y a juste, allez, on va essayer d'harmoniser nos deux voix et essayer de faire en sorte que ce soit la plus belle chanson qu'on ait écrite. À chaque fois, je fais la même chose pour chacun. Quoi, ouais. J'essaye.
1: Alors, il y a aussi vos fantômes bienveillants, ceux que vous avez aimés, que vous aimez encore, même s'ils sont plus là sur ce disque. Il y a Philippe Pascal, le chanteur de Marquis de Sade.
0: Ah ouais.
1: C'est un de vos groupes de jeunesse, quoi.
0: C'est mon groupe
1: hyper formateur.
0: Ouais, c'est ce qui m'a construit.
1: Philippe Pascal était devenu votre ami.
0: Ouais.
1: Il n'est plus là, mais il est là sur l'album. La chanson s'appelle Les Roses.

0: Alors, c'est pas la première fois qu'on entend vos voix ensemble. Vous aviez chanté en vrai dans la vraie vie. Mais là, de faire ce duo...
1: J'avais trois chansons. On avait fait un album avant qu'il refonde Marc Itzad avec Franck. Ouais. Voilà, j'ai dû avoir une petite influence aussi parce qu'en fait, ils se sont revenus habiter dans la même ville 15 ans après à mon concert. J'avais fait chanter Philippe, on avait fait une reprise de Marc Itzad et j'avais invité Franck. Donc, ils s'étaient revus, j'avais un peu déclenché tout ça. J'espère que ça n'a pas signé son départ parce que j'ai toujours une forme de culpabilité par rapport à ça depuis qu'il n'est plus là. Mais donc on avait fait quelques chansons et puis j'en avais gardé trois où il chantait, il en reste encore une c'est sur, qui est sur mon application, c'est un poème de Charles Cros, là c'est un texte de Lionel Bourg.

0: ça, ils s'en foutaient de tous ces trucs-là.
1: Des chapelles musicales.
0: Bah oui, ils s'en foutaient. C'était la plus grande icône du rock français indépendant des années 80 et 90. Et lui, il voulait que je vienne chanter, enfin jouer du piano avec Marquis de Sade. Je lui dis mais non, je peux pas. Ce que je raconte toujours cette anecdote. Je lui dis mais non, mais je l'ami te dit oui, mais le fan te dit non. Tu vas pas avoir Pascal Obispo avec Marquis de Sade, Philippe, c'est pas possible.
1: Les gens vont pas comprendre.
0: J'ai quand même été chanté, il a insisté pour que je vienne chanter au festival Les Inrecuptibles.
1: Ouais.
0: C'était chaud.
1: C'était Vanda's Loving Boy.
0: Exactement. Je me suis dit, Philippe, t'es sûr ou quoi? Et il faut que tu viennes et tout. Tu viens. Voilà. Donc ça, c'était Philippe. Et puis voilà. Et puis Michel Delpech. Lui,
1: oui.
0: Lui, il était fan de rock. Donc tout va bien.
1: Ouais.
0: Tout va bien. Ils sont tous ensemble avec la même envie de faire de la musique avec la même culture, quoi. Quelque part. Avec des nuances, évidemment. Mais bon.
1: Et vous, ça vous procure un peu de réconfort? D'avoir ces bandes-là, de travailler sur les bandes de Delpech, j'imagine, oui, vous l'avez beaucoup, beaucoup aimé, parce que là, carrément, pour l'anniversaire de sa mort, il y a carrément.
0: On avait fait un album,
1: voilà,
0: oui,
1: c'est un album. Voilà, il y a Daniel Lévy, aussi, ouais. Daniel Lévy, à qui vous avez fabriqué la comédie musicale de l'an 2000. Les 10 commandements, et Daniel Lévy, il est là, sur Héritage, la chanson s'appelle L'amour qu'il faut.

0: Daniel Lévy, il est mort hyper jeune, il avait encore plein de choses à faire. Vous aviez peut-être des trucs à faire ensemble.
1: Oui, ben c'est sûr.
0: Est-ce que c'est réconfortant de les mettre dans un disque, dans votre disque ?
1: Ce serait vraiment bizarre de ne pas considérer qu'il puisse être dedans, en fait. C'est évident que Daniel, c'était une partie de ma vie très importante.
0: Oui. Mais je ne demande pas si c'est bien, je demande si ça vous fait du bien.
1: Ouais, ça me fait du bien, en même temps ça me fait du mal, mais c'est impossible qu'il soit pas là, quoi. Voilà, okay. J'ai des bandes, je dois le faire. C'est tout. J'ai les bandes de Philippe, j'ai les bandes de Michel Delpech, j'ai travaillé avec lui, j'ai les bandes de Daniel. C'est normal. En plus, cette chanson était sortie d'une manière différente. Il y a 10-15 ans. Elle n'avait pas marché. Et c'est impossible que cette chanson marche pas. Enfin, je veux dire, c'est une super chanson. Et je l'ai refait avec justement la stylistique de cet album. Elle est un peu soul comme ça. Et avec la voix de Daniel, c'est vraiment magnifique. Alors lui, pour le coup, lui, c'est un chanteur. Moi, je suis vraiment un compositeur qui chante.
0: Il y a aussi des copains, des gens qui n'ont pas le statut de super-héros dont on parlait tout à l'heure de la chanson française, comme Jonas, comme Claire, comme Renaud, comme Cabrel, mais des gens qui sont plus contemporains, on va dire, de votre carrière à vous, Pascal Obispo. Sur
1: pas des gens des années 70, on va dire, voilà.
0: Voilà.
1: 60-70, c'est plus... on va dire, on est plus dans les 90.
0: Voilà, 90, voire 2000, comme Icar.
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0: Picard, comment il débarque sur le projet ?
1: En fait, je connaissais, je l'avais vu à la télévision, je le trouvais bizarre.
0: C'est vrai qu'il était bizarre.
1: Il m'a interpellé quand il faisait ses yeux comme ça. Mais c'est vrai que je l'ai vu sur scène, je trouvais qu'il avait un côté Beko 2.0. J'étais subjugué, je l'avais jamais vu sur scène. Je trouve que la scène, c'est beaucoup mieux, encore mieux que les disques pour le connaître. Pour ceux qui connaissent pas Icar, il faut aller le voir sur scène et vous allez voir qui est cette personne qui, entre les chansons, vous ennuyez jamais. Et sur scène, il est fabuleux. Donc j'aime beaucoup cet homme, aussi bien lui que Benabar.
0: Oui, qu'on aussi. A entendu tout à l'heure. Il y a Chico et les Gypsies.
1: Exactement. J'ai rêvé que j'étais
0: vivant. Voilà. On tape dans les mains.

0: parler des chansons qui donnent de l'élan. Il y a aussi des chansons qu'on connaît, comme l'archipel des séquelles avec Zazie.
1: Oui, je l'ai refait parce que je voulais lui donner une...
0: Un côté plus guitare.
1: Un style, ouais, plus 70.
0: Ouais.
1: Entre, je sais pas, Simon and Garfunkel.
2: Ouais.
1: Et
0: America.
1: Ouais. C'est là qu'il y a le solo, non? Ah ouais, il faut écouter le début.

0: Ouais, ce côté de rock 70, ouais. Dedans.
1: C'est rock progressif, mais avant que ça devienne chiant. Moi, je trouve que le rock progressif, ça devient chiant dans les années 80, mais dans les années 70, c'est vachement bien.
0: Ouais.
1: Et là, c'est beau.
0: Ouais. Les Floyd et tout ça, ça c'est, ouais. C'est un peu ça. Enfin, on a essayé. Et le truc pour les Gypsy, je voudrais dire un tout petit mot, parce que Zazie, elle a le package complet. D'ailleurs, j'adore son nouveau single, peu importe. Les Gypsy, c'est parce que mon père a toujours rêvé que je fasse un truc de flamenco. Mon père est plus là depuis 2011. Et parce que je suis espagnol. Aussi, je suis franco-espagnol, j'ai deux passeports. Et c'est vrai que c'est un exercice particulier pour moi, l'enfant du rock. Mais pour moi, c'était vraiment une performance de pouvoir chanter un truc flamenco comme ça. Mais j'en rêvais depuis longtemps. Je n'avais pas fait un album en entier. Et j'adore tout ces... Moi, j'adorais Manitas de Platas, etc. C'était vraiment... C'est les trucs qu'aimait mon père, quoi.
1: Ouais. Et puis alors, il y a... Le rock à guitare en français.
0: On va pas laisser l'intro en entier, elle fait 1 minute 30.
1: Axel Bauer.

0: Ça, vous avez lâché les chevaux. Mais lui aussi, c'est son dernier album d'ailleurs. Hein. Retour de la guitare ou pas? Qu'est-ce qu'on dit
1: Pour cet album, c'est que guitare, moi. Ouais. Donc.
0: Oui, mais dans la vie, dans la musique en général, on nous promet depuis quelques années, on nous dit retour du rock, retour de la guitare.
1: Là, en tout cas, moi, j'ai fait ce que j'ai pu de mon côté.
0: Oui, bravo. Oui, c'est vrai. La pierre a été mise à l'édifice.
1: Et Axel Bauer, lui, c'est pas une pierre qui m'a mis à l'édifice, c'est un pont. C'est-à-dire que quand on écoutait Mark Itzad et tout, ouais. On n'avait pas envie de faire de la variette, quoi. C'est non. En gros. Et c'est vrai que Axel, ça a été vraiment un mec qui m'a fait un pont entre le rock et la chanson en français. Son premier album, je le connaissais par cœur. Et d'ailleurs, quand je l'ai rencontré, il était très surpris que je connaisse toutes ses chansons. Donc, en fait, on a lié amitié comme ça au fur et à mesure depuis toutes ces années. C'est un super gratteux, mais au-delà de ça, c'est un mec super. C'est un mec qui aime la musique. Et ça, c'est le truc principal, quoi. Le mec, il pue la musique, quoi. C'est la folie. Et travailler avec des mecs comme ça, tu vois, bon. C'est un super musicien. Je suis très heureux qu'il ait accepté. Voilà.
0: Ce héritage volume 2 est disponible et le volume 1 paraîtra en octobre.
1: Le 23.
0: Voilà, on y attend. Véronique Sanson, William Scheller, Eddie Mitchell, Serge Lama, Santa, Calogero, David Hallyday, Gauvin Cerf, ouais. Isabelle Adjani.
1: Il y a du monde.
0: Merci.
1: C'est génial. Merci,
0: Pascal.
1: Merci. Et c'est vrai que ça fait toujours plaisir de venir ici parce que voilà les personnes qui aiment la musique dans les radios là, donc je voulais simplement te le dire parce qu'on se tutoie dans la vie.
0: Oui, c'est vrai, quand le micro est éteint. Ben, je te remercie.
1: Quand le micro est éteint. C'est ce que je remarque à chaque fois. Merci d'aimer la musique et merci d'écouter les chansons.
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0: Le pianiste français le plus demandé au monde, aussi à l'aise à l'opéra qu'à Bercy.

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1: De l'ultime album du rocker belge Arnaud au Imagine de la cérémonie d'ouverture des Jeux Olympiques Paris 2024, Sofiane Pamart flirte avec le million de disques vendus. Il a dépassé tranquillou le milliard de streams. Il ne cesse de nous éblouir depuis 2019, début de sa carrière solo. Et il sera en avril 2027 le premier pianiste à se produire au Stade de France. Sofiane Pamart vient de sortir son quatrième album, Movie. On est fan et heureux de l'accueillir dans Décibel. Bonsoir Sofiane, bienvenue.
2: Bonsoir, merci pour cette magnifique introduction, pleine d'entrain, pleine d'enthousiasme. Ça me touche beaucoup.
1: Et d'admiration, Sofiane, on s'était vu pour la première fois au moment de Noche, votre troisième album. Le nouveau Movie vient de sortir. Et alors c'est fou, hein, à chaque fois, les titres de vos albums, c'est un mot. Le premier c'était Planète, le deuxième Letter, puis Noche, la nuit. Et là c'est Movie, film. Vous êtes fan de cinéma ?
2: J'adore le cinéma et je rêvais de composer la musique de mon propre film.
1: Ouais.
2: C'est un rêve que je pouvais rendre réalité avec un album musical où il y a une histoire. J'ai d'abord écrit un scénario qui commence par un lever du soleil, qui termine par un coucher du soleil. Dans ce scénario, en fait, c'est l'histoire d'une journée qui est tellement dense émotionnellement qu'on passe par peut-être tous les sentiments qu'on peut traverser à travers une seule vie. Donc c'est très ambitieux, ne vous inquiétez pas, cette journée est inspirante, elle n'est pas lourde, c'est
1: non,
2: pas
1: ouais.
2: trop de choses.
1: Il y a des tempêtes émotionnelles quand même. Hein.
2: Voilà, c'est ouais. ça. Donc c'est la promesse de cet album. Et donc je viens de le terminer, j'ai mis 2 ans et demi dessus et je suis trop heureux d'en parler et de le promouvoir parce que c'est un projet auquel je crois beaucoup.
1: On va se balader au cœur de ces nouvelles chansons, chère Sofiane Pamart. Mais avant, il faut qu'on se situe géographiquement. Vous, le nordiste, vous habitez à Los Angeles maintenant ? Alors ça, pour un fan de cinéma, c'est le rêve.
2: Exactement. Moi, j'ai envie de construire ma vie en fonction de mes inspirations artistiques, ouais. en fonction de mes cycles de création. Donc, quand j'ai décidé de faire un film, je me suis dit, où est-ce que je vais être le plus inspiré pour pouvoir le faire ? Et si j'allais à Hollywood ?
1: Ouais.
2: Donc c'était un rêve un peu d'enfant sur cet univers-là, glamour, du cinéma, et surtout un désir de réaliser une œuvre vraiment ancrée dans un décor cinématographique.
1: Ouais.
2: Donc tous les jours, je me réveillais avec mon piano qui donnait sur cette sublime ville, sur la skyline de Los Angeles, cette énergie de cette ville qui vibre, qui est au milieu en fait de quelque chose de très urbain et quelque chose de très nature, et aussi avec toutes ces personnes qui sont acteurs ou actrices ou qui rêvent de le devenir. J'ai tout pris pour le mettre dans cet album.
1: Et il est très beau. Movie, avant de le découvrir, on va faire un petit retour. Donc, Sofiane Pamart, on peut vous entendre en solo, évidemment. Je le disais tout à l'heure, hein, ça peut être dans un opéra. Vous pouvez évidemment, avec brio, jouer de la musique classique. Hein, vous êtes médaille d'or du Conservatoire National de Lille. Ça peut être donc sur vos compositions à vous. C'est vrai que tous les pianistes ne sont pas compositeurs. Vous, c'est le cas. Je parlais de Noche tout à l'heure, je m'en suis toujours pas remis, moi.

puis depuis le début de votre carrière, vous avez eu cet instinct et ce coup de génie d'aller jouer avec des artistes très différents. On peut vous entendre avec Edith Depréto reprendre du William Scheller.

0: Alors le piano classique, votre piano à vous, le piano dans la chanson française, dans la variété, mais aussi dans le rap, tout ça, ça fait partie de vous. Vous avez réussi, en fait, ce que peu d'artistes arrivent à faire, c'est à mettre toutes vos facettes artistiques sous les yeux et les oreilles du grand public.
1: C'est vrai, et maintenant, ça s'entend. Et j'ai mis du temps à réussir à ne pas être rangé dans une seule case.
0: Oui.
1: C'était vraiment mon désir, c'est de faire en sorte que... Non, je ne suis pas juste un pianiste classique ou le pianiste des rappeurs ou un pianiste qu'on voit dans l'univers plus de la musique électronique. Ou... En fait, je ne voulais vraiment pas être dans une case.
0: Et c'est... Vous en aviez peur.
1: J'avais peur de ça, ouais. Mais surtout que c'était un désir de singularité, ouais. Où j'ai l'impression que toutes ces facettes multiples créent mon identité d'artiste, et c'est très difficile au début de prouver toute sa multiplicité. Ouais. Donc il faut du temps, et ce temps je l'ai pris en travaillant beaucoup. J'ai essayé de gagner du temps à essayer de produire en peu d'années un grand catalogue pour que justement je puisse m'élever en côtoyant plein de genres musicaux et plein de gens extraordinaires qui ont aussi des parcours complètement fous,
0: ouais.
1: Mais aussi pour essayer de montrer que finalement en fait tous ces mondes qu'on a tendance à ranger dans des boîtes et à diviser et à opposer, ils ne sont pas si éloignés que ça. Si jamais on s'intéresse juste à l'émotion, on peut relier un peu tout le monde.
0: Et oui, et notamment avec le piano. Là, vous nous l'avez prouvé, c'est sûr. Et alors, ce qui est génial, c'est que le public a compris ça, a répondu présent. Et l'année prochaine, dans moins d'un an, hein, en avril 2027, vous allez jouer au Stade de France. Ce qui, voilà, pour un musicien, pour un pianiste, est une grande première. Samedi 17 avril 2027, ça paraît loin parce que c'est l'année prochaine. Et en même temps, bah, c'est vite, c'est moins d'un an. Comment avez-vous eu cette idée, ce désir, comment on peut se dire je vais faire un Stade de France?
1: Waouh, j'en perds mes mots tellement.
0: Je sais que c'est vertigineux.
1: C'est vertigineux.
0: Ouais.
1: C'est vertigineux, mais j'ai décidé de jalonner mon parcours d'artiste de grands actes qui vont nous servir de point de ralliement et de manière de raconter cette aventure. Il me manquait un grand événement pour pouvoir célébrer tout ça. Et je me suis dit, et si jamais c'était le moment pour faire un Stade de France, de la même manière que j'ai vécu l'expérience d'être le premier pianiste à jouer à l'Accor Arena à Bercy.
0: Bercy, ouais. Puis alors Bercy, un vrai Bercy, ouais. Ras la gueule, vraiment, ouais. Pardon, il n'y a pas d'autre mot, c'était plein, voilà. Quoi. Ouais, c'était fou.
1: Je me suis dit, ok, maintenant le mouvement est devenu encore plus grand, et si on allait chercher le Stade de France comme un grand moment de rassemblement, ouais. Populaire, mais aussi de rassemblement où il y a plein de valeurs qui se fédèrent à travers la musique, et où on se laisse aller dans nos sentiments, dans un voyage introspectif, mais en même temps spectaculaire.
0: Dans les grands rendez-vous qui rassemblent, Sofiane Pamart, vous en avez vécu un il y a 2 ans, la cérémonie d'ouverture des JO Paris 2024. Alors, le Comité international olympique laisse assez libre les villes de ce qu'ils mettent dans leur cérémonie d'ouverture. Mais il y a un truc qui n'est pas négociable, c'est qu'il faut jouer Imagine. Et le deuxième truc pas négociable, vous vous doutez bien, c'est que Imagine, votre version doit être validée par les ayants droit de John Lennon, c'est-à-dire en l'occurrence Yoko Ono. Et donc ça vous est arrivé, Sofiane, vous avez joué Imagine, c'est Juliette Armanet qui chantait. Est-ce que vous pouvez me raconter ce que vous avez ressenti déjà quand on vous l'a proposé, et puis quand Yoko a dit « Yes !»
1: Alors déjà j'étais dans la confidence 2 ans et demi avant le projet.
0: Ah vous aussi, il fallait vous taire, rien dire à personne.
1: Personne n'a...
0: Même la famille.
1: Ouais, même la famille, ils l'ont appris une semaine avant parce que ça a fuité à un moment donné dans la presse. Et donc du coup j'ai été obligé de leur expliquer à ce moment-là, mais je respectais cette confidentialité, ouais. Et cette surprise que j'allais leur offrir. Et j'ai aimé prendre cette responsabilité de jouer Imagine, qui est une grande chanson de paix, avec cette flamme, le piano en feu sur la scène, comme si ça représentait cette flamme olympique,
0: ouais.
1: Et un geste aussi que j'affectionne particulièrement, de mettre mon piano en feu.
0: Oui, c'est vrai, c'est votre truc. Jimi Hendrix mettait le feu aux guitares, Sofiane Pamart met le feu au piano. Voilà.
1: Mais tout ça pour célébrer en fait un moment où en fait on a la chance de représenter quelque chose de profondément culturel et de profondément, ouais. Français aux yeux du monde. Donc avoir l'honneur d'être choisi aussi longtemps en avance pour pouvoir faire cet événement, je trouvais ça complètement dingue. Et bien sûr que quand Yoko Ono a accepté la version et a beaucoup aimé,
0: ouais.
1: La version,
0: on m'a dit qu'elle avait particulièrement apprécié.
1: Et ben j'étais très honoré aussi, et en fait ça a donné un tableau très poétique. C'est un autre événement, on parlait des événements majeurs,
0: ouais.
1: Qui jalonnent un parcours. La cérémonie d'ouverture des Jeux Olympiques de Paris, c'était vraiment fou en 2024.
0: l'album Movie qui vient de sortir. Alors, on a parlé du côté cinématographique. Sofiane Pamart vous l'a dit, comme tout bon film et toute bonne journée à Los Angeles, ça commence par un lever de soleil.

0: Sunrise in your eyes, lever de soleil dans tes yeux. Vous nous avez habitués à du piano solo. Là, on entend dès le début des chœurs, on entend là les cordes. Donc, dès les premières secondes du disque, on se dit, ah ouais, là, il a poussé un cran plus loin. Vous vouliez aller un cran plus loin et faire un pas vers les chansons, puisqu'il y a plein de chanteurs et de chanteuses qui sont invités sur votre disque.
1: Après 3 albums de piano solo, j'avais besoin de renouveler mon discours harmonique, ma manière de composer, donc j'ai voulu rajouter des ingrédients dans ma palette. Et c'est comme ça que je me suis dit, ok, la musique orchestrale, c'est une musique qu'on a beaucoup dans les films, je peux me permettre d'y aller. Donc pour la première fois, j'ai commencé à travailler, à composer pour l'orchestre, et à entendre les pupitres des violons, donc je faisais les 100 pas, et j'entendais un peu de cuivre, j'entendais les bois, j'entendais les coups de timbales.
0: Vous entendiez tout ça dans votre tête,
1: c'est ça
0: qui est dingue. Non mais imaginez ça déjà, composer du piano, composer une mélodie, on se dit waouh. Et là c'est tous les instruments de l'orchestre. Et puis c'est pas un petit orchestre.
1: Et c'est un orchestre de 70 personnes.
0: Ouais,
1: et,
0: voilà.
1: Et en fait faut les laisser rentrer ces 70 voix à l'intérieur de soi. Et donc progressivement je commençais à trouver des clés. Et c'est pour ça que j'ai pris beaucoup de temps pour composer cet album, parce que c'est un album vraiment qui a été très artisanal dans sa manière d'être conçu et qui m'a obligé à m'élever. Donc il fallait que la proposition soit très claire dès le premier morceau, et c'est pour ça qu'on recommence par du piano quand même, tout au début, et l'album termine par du piano, mais entre-temps, on a vite l'orchestre, le chœur et toutes ces voix qui arrivent, parce que j'avais besoin de me renouveler et parce que j'avais besoin de d'autres témoignages qu'uniquement le mien. Ma voix, c'est celle du piano, c'est le fil conducteur de cet album, mais j'avais besoin d'acteurs, j'avais besoin de d'autres personnages qui apparaissaient dans ce film.
0: C'est intéressant de dire des acteurs, parce que pour le coup, toutes les personnalités qui sont en majorité des chanteurs et des chanteuses qui sont invités dans votre disque, c'est des héros de film. Ils ont tous une personnalité, ils ont tous une aura, une dégaine. Je pense par exemple à Mélodie Gardot, c'est la première dont on va écouter la voix sur votre album. Mélodie Gardot, avec ses lunettes noires, avec sa blondeur hollywoodienne, elle est incroyable, Mélodie Gardot. Et vous lui faites chanter le moment polar noir, évidemment.
1: Exactement.
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1: Vous la voyez, l'héroïne fatale, un peu vénéneuse. Moi, j'imagine avec un foulard dans les cheveux en train de fumer une cigarette.
2: C'est tout elle. C'est vraiment ça. Elle. On va pas faire semblant. Il n'y avait qu'elle pour jouer ce rôle-là.
1: Ouais.
2: Et à ce moment-là, que ferait un réalisateur avec un acteur, avec une actrice, avec autant de personnalité? Il réinventerait complètement son film pour le faire sur mesure pour cette héroïne.
1: C'est ce qui s'est passé pour la chanson.
2: C'est ce qui s'est passé pour la chanson.
1: Ouais, Mélodie Gardot. Pour elle ou pour d'autres chanteurs, chanteuses qu'on trouve sur votre album, Sofiane? Je pense à Wyclef des Fugees, à J Balvin, Laurine, Raïm de Christine and the Queens, Sia. Enfin voilà, il y a des personnalités vraiment du monde entier. Comment vous leur avez présenté le projet? Vous leur avez dit, on va faire une chanson ou on va faire un film?
2: Je leur ai dit qu'on allait faire un film et que je leur réservais une scène rien qu'à eux. Et qu'il fallait absolument qu'ils jouent le jeu d'enlever leur carapace, d'être vulnérables, parce que pour beaucoup d'entre eux, ils n'ont jamais posé sur uniquement du piano.
1: Ben non.
2: Et donc je voulais que le fil conducteur, ce soit celui-là, que la patte, l'étalonnage du film, ce soit cette approche uniquement piano-voix, pour eux, pour les invités. Et en faisant ça, je pouvais aller chercher des artistes d'univers complètement différents, et à ce moment-là, en fait, finalement, il y a quand même une direction artistique claire qui se crée au fur et à mesure de le film. Sur le papier, quand on voit tous ces artistes au même endroit, on se dit mais comment ils se retrouvent autour du même banquet? Et en fait, finalement, quand on écoute l'album, vraiment, je peux vous le garantir, j'ai beaucoup travaillé pour arriver à cet effet-là, mais on a l'impression que ils viennent juste les uns après les autres, ouais, dans une pièce où il y a le piano qui les attend pour qu'ils puissent se livrer.
1: Comme dans tous les bons films, vous avez pensé à tout, Sofiane Pamart, et notamment à avoir un narrateur, une voix qui vous raconte. Et quelle voix, Jimmy Butler. C'est la première fois que dans une émission musicale, sans doute, on va parler de lui. C'est un grand basketteur.
2: Un champion de NBA que j'ai eu la chance de rencontrer à l'anniversaire d'un autre invité de l'album qui est J Balvin. Et quand il a pris la parole pour remercier J Balvin de sa générosité pour son anniversaire, dans sa manière d'accueillir ses amis proches. Et je me suis dit, mais quel narrateur extraordinaire.
1: Quelle voix. Incroyable.
2: Et donc je cherchais une voix pour ce film. Et je lui ai dit, est-ce que tu veux être cette voix? Et est-ce que tu accepterais de raconter ton histoire? Parce que j'ai besoin d'une voix réelle. Parce que ce film est basé sur une true story. Ouais. Et c'est sur une histoire vraie. Et donc il me fallait non seulement un narrateur charismatique, mais aussi un narrateur qui puisse être légitime dans son parcours de vie pour raconter quelque chose de fort. Et lui, il a été jusqu'à devenir grand champion de basket, mais aussi il a perdu son papa, il a été père, et en fait il parle de tout ça. Et finalement, il a un discours très universel. Donc je vous invite, soit si vous connaissez l'anglais, à apprécier tout son discours, soit à regarder la traduction des paroles, parce que c'est très très très beau ce qu'il dit.
1: Et il le dit d'une telle manière.
3: I mean, I was a kid who didn't have much of anything. But there's a kind of clarity that you get when you're up alone at midnight too. Other people may have more than me, or an easier path, or whatever. But right now, I got you beat. And I know I'm gonna give more of myself to this day than anybody else would. Because I know what it feels like to have nothing. And so that's what I did. And I still do.
1: Un pianiste classique, oui, ça c'est sur le papier et au début du CV, mais Sofiane Pamart, c'est plus de 750 000 albums vendus, 1 milliard de streams, 29 singles d'or, des disques d'or aussi, 5, et puis de platine, et puis de diamant aussi, un Bercy complet, mais l'Opéra Garnier également. Il joue pour des marques de luxe, des familles royales, des amateurs de classiques, mais aussi de rap, de chansons, de rock, de musique latine. Il est là partout, Sofiane Pamart, et le meilleur partout, c'est celui qui réunit 80 000 personnes, le Stade de France, l'année prochaine en 2027. Est-ce que vous êtes un artiste comblé? Pour le moment.
2: Je suis un homme comblé parce que j'arrive à exprimer mes émotions de plein de manières différentes et que j'ai la chance d'avoir un public que j'arrive à entraîner dans cette aventure.
1: Ouais, ils vous suivent, voilà. Ils vous font confiance
2: très,
1: en fait.
2: Très très très fidèles et que je rencontre très souvent après mes concerts, et grâce à ce lien, j'arrive à comprendre ce qui les fait vibrer et mon rôle dans leur vie, ouais. Et leur rôle dans ma vie, je leur exprime aussi. Donc oui, je suis comblé de cet amour-là.
1: Vous avez pris le risque, parce que c'est un risque quand on vient du classique et qu'on peut y rester. Vous auriez pu faire carrière simplement en tant qu'excellent concertiste. Vous avez pris ce risque de composer votre musique, d'imposer votre style, d'aller, vous l'avez dit tout à l'heure, contre cette idée qu'il faudrait rester chacun dans sa petite chapelle. Vous avez vraiment pété toutes les cages. Ce risque a été payant parce qu'aujourd'hui, j'ai l'impression que vous avez une liberté folle.
2: Ma liberté est totale grâce à ces risques-là, c'est clair. Après, j'ai une admiration folle aussi pour ceux qui suivent la spécialisation du pianiste classique, qui est un risque aussi, qui est un risque conséquent, mais en même temps qui est admirable. Je pense que le risque qui vaut le plus la peine d'être pris dans toutes les vies, c'est celui qui nous ressemble. C'est essayer de faire en sorte qu'on aille au bout de notre singularité, de notre caractère. Et pour ça, c'est jamais perdu. Tous les investissements, tous les efforts, ce n'est jamais une perte d'énergie. Et c'est ce que j'ai fait. J'ai cru très tôt en moi. Et ça m'a pris, en fait, finalement, beaucoup, beaucoup de temps parce que j'ai su vite ce que je voulais devenir.
1: Vous aviez quel âge, vous pensez, quand
2: J'avais l'âge du petit garçon qui est sur la pochette.
1: Ah oui,
2: de l'album.
1: Tellement mignon! Le petit Sofiane. Vous aviez quel âge, là, sur
2: Donc, j'avais 8 ans et je savais ans. Déjà, j'avais déjà un plan très, très, très. J'avais pas un plan, mais j'avais un désir très fort de m'exprimer au piano parce que j'avais compris que c'était mon instrument et que c'était ce que j'allais devenir. Et le reste, c'est juste de l'entraînement au conservatoire, la discipline, les efforts, mais aussi beaucoup, beaucoup de rêves.
1: Ouais.
2: Et après, du voyage encore et encore et encore, et trouver une manière de faire en sorte que ce rêve prenne vie. Et là, maintenant que la machine est vraiment lancée, eh bien, je peux aller toujours un peu plus loin.
1: Vous avez eu cette intuition, finalement, à 8 ans, que votre vie, ce serait le piano. Mais alors, quand votre maman vous a mis au conservatoire, c'était même avant vos 8 ans, il me semble, est-ce qu'elle aussi, elle a eu l'intuition? Elle a dit, ce petit-là, il est pianiste? Parce que vous n'êtes pas d'une famille de musiciens classiques, pas du tout.
2: Non, pas du tout, pas du tout. Et en fait, ma mère qui me voyait jouer sur un...
1: Un petit jouet, un petit Fisher Price.
2: Ouais, un petit mini-clavier. Elle s'est dit, il a l'air d'aimer ça, je suis admirative de ce monde-là, il faut absolument que je le mette au conservatoire pour lui donner toutes ses chances. Et à 6 ans, j'intègre le conservatoire et depuis, j'ai continué tout ce parcours. Donc oui, j'ai eu les armes pour pouvoir m'exprimer et c'est ce que j'encourage vraiment à tous les parents d'accompagner les intuitions des enfants parce qu'elles sont souvent très très très justes. Et même si ça passe par une organisation particulière et beaucoup d'efforts, ça vaut toujours le coup d'accompagner ça. Et moi, je suis reconnaissant à vie à la fois l'encadrement de mes parents, mais aussi des grands maîtres que j'ai au conservatoire et de l'institution publique dont j'ai pu bénéficier depuis que je suis tout petit.
1: Réaliser ses rêves, c'est aussi parfois inviter des artistes qu'on écoutait quand on était ado sur son album. Alors, j'ai vu le nom de Wyclef Jean dans la liste des invités de Movie et Sofiane Pamart. Wyclef, c'est les Fugees, c'est le plus grand groupe de la fin des années 90. Voilà ce que vous faites ensemble.

0: Je ne l'ai jamais entendu chanter comme ça. Qu'est-ce qui s'est passé ce soir-là? C'était la nuit, hein?
1: C'était la nuit. En fait, ce qui était beau, c'est que j'étais à New York. J'organisais des dîners dans une très belle suite où il y avait aussi un piano. Et parfois, j'improvisais au piano pendant la nuit. On me filme. Et je sais pas comment, mais cette vidéo atterrit dans le téléphone de Wyclef qui demande à me voir. Je le rencontre le lendemain dans la nuit, et d'ailleurs dans le studio d'Alicia Keys et sur le piano d'Alicia Keys.
0: Pardon, monsieur. Ah oui, non mais c'est Hollywood, hein, les gars.
1: Et donc tout est surréaliste, mais tout est très beau. Et quand je le rencontre, vraiment, on a une des premières choses qu'il me dit. Donc d'abord, il vient avec sa guitare, on improvise au piano, et après il me regarde droit dans les yeux, et il m'a dit, tu sais ce qu'on va faire? On va faire une chanson de paix. Ah. Et There Will Be a Day est une chanson de paix. C'est une chanson où en fait on s'imagine un monde où on est tous en train de boire la même eau, de boire, d'être réunis autour du même oasis, d'avoir des protections spirituelles, des armées d'anges qui font en sorte que on est en train d'œuvrer pour la paix. Elle est très très très belle, cette chanson, et c'est l'histoire d'une rencontre qui est devenue on est devenus de grands amis à partir de cette première rencontre en studio et en créant ce morceau.
0: Il parle un peu français en plus, il est haïtien.
1: Exactement. Donc, voilà, c'est ce qui me dit. Et une des choses qu'il m'a dit, c'est aussi une histoire de paix et d'amour entre Haïti et la France qu'on va écrire. Il avait deux grands projets. Ouais.
0: C'est beau. Elle est magnifique, cette chanson. Elle s'appelle There Will Be a Day. Cet album est un film. Ce film est un voyage en 20 scènes avec des invités et puis aussi des moments où vous êtes tout seul, Sofiane. Qu'est-ce que je peux vous souhaiter pour la suite?
1: Qu'on soit toujours plus nombreux à se fédérer autour du piano.
0: Ah, c'est un beau vœu, et en plus vous ne le faites pas pour vous-même du coup, mais pour tout le monde, pour la communauté, j'aime beaucoup. Et merci beaucoup d'être venue nous voir, Sofiane.
1: Merci Émilie, j'ai passé un excellent moment, et je te remercie personnellement pour la classe et la manière de mettre en valeur tes invités. Je suis touché par ce qui vient de se passer.
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2: Cette chanson, Symphonie des éclairs, est absolument magique parce qu'il n'y a pas un mot à retirer. 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On ne peut pas le transgresser, s'en servir plutôt.
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2: Quelquefois, des choses un peu difficiles donnent des bonnes choses. 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
4: Bonjour à toutes et à tous, j'espère que vous allez bien. Bon courage si vous reprenez le travail aujourd'hui. C'est reparti pour une semaine avec les meilleurs moments au taquet à l'heure du déjeuner. Ce lundi, Valérie Damido et Eric Bastien seront avec un futur marié, une passionnée de Disney qui a plusieurs tatouages sur ce thème, une apprentie spéléologue et une fan de Céline Dion. Nous les retrouvons juste après Daniel Balavoine, Mon fils, ma bataille, sur votre radio ici.
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0: Daniel Balavoine, mon fils, ma bataille dans la playlist d'ici. Est-ce que vous êtes un petit peu aventureux? Aimez-vous ce qui sort un peu de l'ordinaire? C'est le cas d'Aurélie d'ici Drôme-Ardèche et de Lilian d'ici Gascogne. Tous deux testent des activités que ne feront jamais, mais vraiment jamais, Valérie Damido et Éric Bastien.
1: Nous sommes au taquet avec Aurélie et Lilian qui ont un point chacun. Aurélie qui va tout remporter car c'est ma deuxième candidate gagnante de la semaine.
2: Bien sûr.
3: J'ai la pression là quand même.
1: Non, n'aie pas la pression ma chérie, je vais tout faire pour que tu gagnes. Alors, en plus, non seulement t'es sportive, t'es prof des écoles, tu as même fait de l'ULM un jour, alors c'était bien ou pas?
3: Oui, mais c'était effrayant. Mais oui, c'était super. L'atterrissage un peu effrayant parce que en fait on est vraiment le corps en fait il y a rien pour protéger devant et donc on a l'impression qu'on va s'écraser sur la piste et donc c'était assez impressionnant mais c'était très chouette.
1: T'étais toute seule dans le à bord de l'ULM ou il y avait un?
3: Non, il y avait mon mari.
1: D'accord.
3: Qui à l'époque n'était pas encore mon mari et puis le moniteur.
1: Ah là là, je ne ferai jamais ça. Alors, autre truc que je ne ferai jamais, parce que je suis claustro dernier degré, tu as fait une sortie spéléologie en Ardèche.
3: C'est ça, oui. Oui.
1: Dans le noir, le froid, la boue, tout ça.
3: Ouais, il fallait ramper. C'était vraiment une expérience géniale. Aucun bruit, aucune lumière. Et puis se sentir comme ça à l'intérieur de la montagne, c'est aussi un petit peu effrayant de se dire zut, s'il arrive quelque chose au moniteur, on est un peu on est coincé.
1: C'est bien, t'aimes bien de faire peur, oui.
2: Je trouve qu'elle a vachement bien vendu l'ULM et la spéléo.
1: Oui.
2: Ça donne tellement envie, là.
3: J'aime les expériences, mais je suis quand même toujours un petit peu stressée. J'ai toujours en tête le scénario catastrophe.
2: La mort.
3: Mais la mort. Quand même.
1: Ouais, enfin, t'as fait quand même 400 mètres, t'as rampé 400 mètres, là, dans ton truc de spéléo. T'as débarqué dans une grotte au bout d'un moment ou t'es resté que dans le noir et dans un tunnel?
3: Non, c'était que le noir. L'entrée, c'est par une petite grotte qui a rien d'exceptionnel. Mais après, on avance un petit peu et on s'est glissé dans une faille. Et à partir de là, on était dans le noir absolu. Et c'est vraiment le noir jusqu'au bout. Il n'y a pas d'endroit où on voit. On pourrait imaginer comme la Veine d'Orniac là qu'on a en Ardèche,
1: ouais,
3: une très belle grotte et tout ça. Non, c'est pas le cas. On est dans le noir.
1: D'accord, eh bien, ce n'est pas pour moi.
2: C'est moi, j'en ai fait de la spéléo longtemps. Il y a des passages qu'on appelle les passages boîte aux lettres.
1: Oui, bah
2: aussi.
1: C'est...
2: Et tu vois, alors t'es vraiment, y a rien quoi.
1: Je sais ce que c'est. Oui, bah, jamais de la vie. Allez, tu vas marquer tout de suite ton deuxième point, ma petite spéléologue. Écoute bien, je te fais écouter un truc. Cette magnifique chanson de Whitney Houston, eh bien, elle a été écrite spécialement pour le film Bodyguard. Est-ce que c'est vrai ou est-ce que c'est faux? Top chrono, 5 secondes.
3: Faux.
1: Et c'est une bonne réponse, parce que c'est une chanson écrite en 73 par Dolly Parton. Et ensuite, Whitney Houston a fait la reprise. Tiens, on écoute Dolly Parton.
2: C'est pas pareil.
1: Voilà, 2 points pour Aurélie, bravo.
2: J'ai un message de la direction, la sortie de fin de saison spéléo ULM pour toute l'équipe d'Otech.
1: Bien sûr,
2: plaisir.
1: Merci la direction.
2: On a hâte. Lilian est chauffeur poids lourd, dis donc.
4: Exactement.
2: Et je parlais des passages boîte aux lettres, là, en spéléo. Bah, toi, t'es chauffeur poids lourd pour qui?
4: Pour la Poste.
2: Et voilà.
1: Ah, voilà. Mais tu fais pas de spéléo, Lilian?
2: Non, bah non.
4: Ah non, ça c'est pas mon truc. Par contre, l'ULM, ça m'aurait bien plu.
2: Ouais. Ah ouais, t'aimes prendre des risques. Ouais. Alors, t'as travaillé à Bruges, en Belgique, mais pourquoi? C'était à quelle occasion? Qu'est-ce que tu faisais en Belgique?
4: Eh ben, parce qu'en fait, je suis originaire du nord de la France.
2: Ok, d'où ça? Où ça? Donc, t'es d'où?
4: De Lille.
2: De Lille, tout simplement, voilà, on salue tous les habitants
4: de Lille. De Lille, et on est parti, on a déménagé il y a 14 ans pour descendre dans les Landes.
2: Ok. Petit, tu voulais être ingénieur agronome, mais bon, voilà, tu voulais pas trop en faire à l'école. Tu sais qu'on a une instite là en face de nous, hein.
4: Ah ouais. Bah oui, c'est ça, c'est pour ça que j'ai la pression maintenant.
2: Ah non. Alors, tu fais du sport, surtout depuis que t'es dans les Landes. Qu'est-ce que tu fais comme sport?
4: Ouais, je fais du sport, c'est un bien grand mot. Je fais un peu de surf.
2: Ah oui,
1: du surf. Ah, c'est dur le surf. Très dur.
4: Non, non, non, c'est pas dur.
2: Mmh. Ah ouais, c'est accessible, le surf ? Tu conseilles ?
4: Non, non, c'est accessible. Oui, oui, c'est très bien. C'est franchement, on croit que c'est compliqué, mais c'est très, très bien. C'est la vague qui porte.
2: Ah oui.
4: Donc, une fois qu'on prend bien au bon moment la vague, après, hop, elle nous emmène jusqu'à la plage.
2: C'est et tu fais bien, ça avec ton pote Fred le dimanche matin, et tu fais ça, bah ouais, en ce moment, là, d'avril à octobre.
4: Voilà.
2: Ok.
4: Exactement.

0: Runaway, One Republic sur votre radio ici. Cela fait combien de temps que vous êtes avec votre chéri? Valérie Damidot et Eric Bastien sont maintenant avec Nicolas et Patricia. L'un est un futur jeune marié au moment de l'émission sur votre radio ici. Quant à l'autre, au contraire, elle a la bague au doigt depuis des dizaines d'années.
1: Alors, Nicolas, tu joues avec ici Touraine, tu as 53 ans, tu habites à Montlouis-sur-Loire.
2: Oui, tout à fait.
1: J'ai bon jusqu'ici?
2: Ah oui, complètement.
1: Alors, on me murmure dans l'oreillette que le 25 avril... Oh. Tu vas passer la bague au doigt de Magali.
2: Oui, absolument.
1: Et que c'est une première mondiale, ce que tu l'as dit à personne.
2: Eh ben oui, c'est ça. C'est qu'en fait, comme on invite très peu de personnes... Il fallait un peu ne pas trop divulguer l'information.
1: Mais on a le droit d'inviter qui on veut. Enfin, qu'est-ce que ça veut dire? On n'est pas obligé d'inviter 300 personnes.
2: Mais ça fait des jaloux, c'est pour ça, après.
3: Là, tout le monde est au courant.
1: Tout le monde est au courant. Ah ouais,
2: maintenant, oui, là.
1: Tant pis pour les rageux. Donc, ça fait combien de temps que tu es avec Magali?
2: Ça fait 10 ans.
1: Oh là là là là. Donc, la robe blanche, le costume blanc, comment ça se passe? On a déjà tout préparé?
2: Oui, mais là, il n'y a rien en blanc. Hein. C'est trop tard, hein, ça compte.
1: Mais on fait ce qu'on veut, n'importe quel âge.
2: C'est pour ça, donc 53 ans, on parle de mariage plus vieux, et effectivement, on est plus vieux que prévu.
1: Plus vieux, mariage heureux, on le sait.
2: On va le souhaiter, effectivement, ce serait bien que ça ne change pas.
1: Et oui, parce que tout le monde pense que c'est plus vieux la pluie, pas du tout. C'est mariage plus âgé.
4: Ah, c'est ça?
2: Et oui.
1: Mariage plus vieux, c'est pas la pluie. Mariage plus âgé. Voilà. Okay. Alors, tu es chauffeur pour des enfants polyhandicapés.
2: Tout à fait. Je fais du ramassage le matin et je les ramène chez eux le soir.
1: Écoute, c'est plutôt sympa, mais t'as fait plein de trucs dans ta vie, hein, parce que tu as été vendeur de vêtements, de matériel de jardinage, c'était vraiment un truc, t'as fait plein de choses, parce que de toute façon, petit, ce que tu voulais, c'était rester à la maison et élever des enfants. Voilà.
2: Voilà.
1: J'ai envie de dire, quel beau métier, en fait.
2: C'est ça, surtout qu'à 53 ans, finalement, j'ai fait plein de boulot et je n'ai pas d'enfant.
1: C'est pas grave, il n'est pas trop tard, hein. tu peux encore.
2: Non. Bon. J'ai vu Anthony Quinn à 85 ans, il galérait pour le porter. Hein,
1: oui, mais enfin, t'as 53 ans, ça te laisse un peu de marge. Bon, voilà. Bon, je vais te faire tout de suite marquer ton premier point. Tiens, on va partir au Japon. C'est de la pop japonaise. Hein. Alors écoute-moi bien.
2: D'accord.
1: Il paraît qu'au Japon, si tu donnes un pourboire, eh bien c'est très impoli. Voilà. Donner un pourboire au Japon, c'est très impoli. Vrai ou faux? Top chrono, 5 secondes.
2: Vrai.
1: Eh bien, c'est une totalement bonne réponse. Et oui, parce que la qualité du service, c'est considéré comme normal. Bien faire son travail ne mérite pas de bonus. Donner un pourboire, ça peut être perçu comme gênant. Voilà. Un point pour Nicolas.
3: Oh, je vais aller vivre au Japon, j'adore. Pour le vernis que je suis, c'est formidable. Patricia est avec nous, et une schnor, c'est le schnor qui est à l'honneur. Bonjour, oui. Patricia.
5: Bonjour Eric.
3: Oh, quelle jolie voix, souriante et tout, c'est vrai. Tu habites, on peut se dire tu, hein, d'accord.
5: Bien sûr.
3: Oui, j'ai un peu bu. Oui,
1: voilà. Tu te rends compte,
5: on est jeunes tous les deux. Hein.
1: Vous êtes jeunes tous les deux, évidemment.
3: Ah, bien sûr. Alors, tu habites à Beuvry, Beuvry-la-Forêt, donc je l'ai dit, c'est dans le Nord. Mariée, pas mariée, Patricia?
5: Je suis mariée.
3: Depuis combien de temps? Ouais, à Jean-Paul.
5: Ça fait 45 ans.
3: Waouh, 45 ans.
5: Ah ouais, ça rigole pas.
3: Vous êtes rencontrés, vous êtes mariés quand vous aviez 20 ans, mais on va découvrir avant 13 heures que vous connaissez.

0: Bienvenue Patricia avec une première question. Tu es née quand Patricia? C'est quel mois de l'année?
1: Février,
0: donc c'était il y a déjà deux mois. Parce qu'aujourd'hui il y a un anniversaire. Et moi j'affirme, parce que c'est vrai, parce que c'est faux, qu'aujourd'hui lundi 13 avril c'est l'anniversaire du président de la République, Emmanuel Macron. Aujourd'hui 13 avril.
1: Oh là là.
0: Top chrono, 5 secondes, oui ou non? Son anniversaire ou pas?
1: Allez, moi je dis oui.
0: Tu dis oui?
1: Ouais.
0: Eh bien...
1: Non,
0: c'est anniversaire de sa femme, de Brigitte Macron. Aujourd'hui, on donne pas l'âge d'une femme. Mais non, c'est pas le sien, c'est celui de Brigitte. Oh non!

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2: Tout l'été, nous réécoutons jusqu'à 13h les meilleurs moments d'Otake avec Valérie Damido et Eric Bastien. Suite des aventures avec nos candidats juste après Johnny Clegg et Savuka, Scartlings of Africa, sur votre radio ici.

0: Vous écoutez ici Johnny Clegg et Savuka, Scartlings of Africa. Faisons connaissance à présent avec Lydie d'ici Cotentin qui donne des noms à toutes ses vaches. Valérie Damido lui a donc demandé une faveur et Jacques d'ici Paris-Île-de-France qui a une petite habitude tous les soirs mais il ne veut pas la dire. Éric Bastien a eu un petit peu de mal à lui faire avouer sur votre radio ici.
1: Alors, mes petits chéris, nous allons parler de Lydie. Nous avons tout à l'heure dit qu'elle aimait Céline Dion. Alors, est-ce que tu as tous ces disques? Est-ce que tu l'as déjà vu en concert déjà?
2: Oui, j'ai déjà vu en concert au Stade de France.
1: Oh, pom, pom, pom. T'as tenté d'avoir des places pour
2: ah,
1: le...
2: Non.
1: Bah non, bah bien sûr que non.
2: Non, je ne tente rien du tout là, non.
1: Bon, oui, on va pas
2: j'ai
1: vendre...
2: J'ai trop peur de me faire avoir.
1: Bon, on va pas vendre 50 vaches pour aller voir Céline en concert. Hein. À un moment donné, il faut mieux garder les 130 vaches. Est-ce que, d'ailleurs, je t'ai pas demandé, tu leur as donné des prénoms aux vaches ou pas?
2: Oui, oui, ouais. Nous, on adore leur donner des petits prénoms parce que comme elles ont chacun leur caractère, donc des fois on change, mais il y a salon, il y a radio, radio à la des cornes, donc c'est radio.
1: Ah non, mais moi je voudrais je voudrais savoir tous les noms, mais il y a radio à la des cornes, mais il y en a d'autres qui ont des prénoms marrants ou pas?
3: Est-ce qu'il y a Valérie surtout?
1: Oh bah Valérie.
2: Ah non, il y a pas Valérie, non. Il y avait Adeline, Adèle.
1: Bon, moi,
2: on adore les nommer.
1: Moi, je veux, moi je veux qu'il y ait une vache qui porte mon prénom. C'est, il faut que tu en trouves une qui s'appelle Valérie.
3: Est-ce que tu peux t'engager?
2: Pas l'élever, pas de problème.
1: Oh, bah oui. Eh ben voilà. Voilà. Allez, une petite Valérie. Alors, la rencontre avec Didier, ça s'est fait parce que c'était un copain de tes frères. Et vous êtes sortis. Et voilà, vous êtes sortis ensemble à 18 ans.
2: Oui.
1: Voilà. Et vous vous êtes séparés.
2: Oui. Bah oui, parce que moi, je voulais faire des études et tout ça. Donc, on voulait voir autre chose. Et puis, en fait, à mes 20 ans, j'étais sortie. Hein, c'était un bal par chez nous. Et puis, lui, il partait en vacances. Et puis, en vacances, il y a un accident. Donc, ils sont revenus au bal où j'étais. Et puis, ça s'est fait. On s'est remis ensemble à cette occasion-là. En fait.
1: Et voilà. Et ça fait combien de temps maintenant? 30 ans. Alors, on va déjà essayer de gagner un week-end en thalasso pour que tu te fasses chouchouter avec Didier, ce serait pas mal. Alors, on va parler, c'est la question à choix multiple, je pose la question, je propose des réponses, et t'as 10 secondes pour me donner ta réponse. Tiens, une petite chanson qu'on adore.
3: Mangez-moi. Billy
1: the Kick. On adorait, elle mangeait des champignons hallucinogènes. Alors là, on parle de champignons, pas hallucinogènes, mais pourquoi pas, on sait pas. Écoute bien. Parmi ces champignons, lequel est comestible? La manite phalloïde, le bolet de Satan, la trompette de la mort ou les champignons de pied d'Éric Bastien? Allez, qu'est-ce qui est mangeable? La manite phalloïde, le bolet de Satan, la trompette de la mort ou les champignons de pied d'Éric Bastien? Top chrono, 10 secondes.
2: Le premier, la manite...
1: Phalloïde.
2: Oui.
1: Oh là là, mais non, c'est le pire, c'est le rouge à pois blanc. Non. C'est le pire de tout, c'est les trompettes de la mort qui sont comestibles. Ah. Le balai de Satan, c'est une horreur, et la manie de phalloïde, tu crèves tout de suite. Oh. Bon, pas de points.
3: Bon, Jacques, on a déjà 3 points, on est pas mal. Jacques, dans la région parisienne. Jacques, une petite habitude, Jacques. Tous les soirs à 18h, qu'est-ce que tu fais, ton petit rituel à toi? Merci beaucoup Jacques pour cette intervention qui nous a beaucoup extraordinaire. Jacques,
4: c'est personnel.
3: Mais tu l'as confié à, au professeur Coupez. Alors je ne parle pas de petit, tu manges une poignée d'amandes. Il y a pas de...
4: Oui, mais c'est toujours ma petite poignée d'amandes.
1: Mais pas toute seule la petite poignée d'amandes.
3: Non, elle est accompagnée.
4: Oui, avec mon épouse, on se partage.
3: Avec un petit verre aussi. Quand même.
4: Non, c'est rare. Un petit whisky de temps en temps.
3: Voilà, tous les
1: soirs. Jacques et Catherine, on sait.
3: Bon, Jacques a déjà été aux États-Unis, en Russie, en Thaïlande, en Nouvelle-Calédonie, mais Jacques rêve d'aller, et il en a parlé à Gwen et Coupez, en thalasso, à Saint-Malo. Bah dis donc, ça tombe bien, tu rêves d'aller à Saint-Malo.
4: Ben, disons, découvrir la ville, parce qu'on le voit souvent à la télévision, Alors, on n'a jamais eu l'occasion, donc voilà.
3: Bah, je te souhaite de gagner ce beau séjour. Ouais. Ou alors, il y a le Mexique, hein, que t'aimerais bien découvrir.
4: Oui, mais vous ne faites pas de voyage au Mexique.
3: Oh, ça viendra, ça viendra.
1: On te demande pardon.
3: Toutes les semaines, un voyage différent, tu sais. On ne sait pas. Et puis, ouais. Arsène Lupin, c'est quoi, c'est qui pour toi?
5: Le plus grand des voleurs.
3: Pourquoi j'écoute Arsène Lupin? Pourquoi?
4: Comment?
3: Ben, je dis pourquoi tu aimes Arsène Lupin?
4: Ben, parce que Arsène Lupin, ben, parce que c'est un grand voleur et qu'il ne se fait jamais prendre.
1: C'est magnifique.
3: Un grand voleur, il ne se fait jamais prendre.
1: Mais tu regardais la série avec Georges Descrières.
4: Oui, bien sûr.
3: Voilà. Oh là là, ben oui, mais comment il s'appelle aussi? Duris, Romain Duris, qu'il a interprété aussi.
1: Oui, non, mais la série, c'était.
4: La première série. C'est Georges Descrières.
3: Chacun sa ref, sa génération.
1: Chacun sa génération, mon petit gars.
3: Exactement, oui, je ne te le fais pas dire.

0: Julia qui sera sur scène au Creusot le dimanche 30 août, soirée mondaine sur votre radio ici. Alors la France est un pays de râleurs, si si. Et généralement, on en est très fier. C'est le cas de Samuel d'ici Normandie qui le revendique auprès de Valérie Damido et Éric Bastien. Quant à Isabelle, ce jour-là, elle se souvenait avec nostalgie d'un petit accident de trottinette sur votre radio ici.
1: Alors, Samuel à 6, Isabelle à 6. Alors, tu as une petite, un petit défaut, Samuel. Tu n'es pas que parfait.
2: Non, non, non, malheureusement.
1: Tu es maniaque. Alors, ça veut dire quoi? Tu ranges tout, tu nettoies tout, tu...
2: Pas forcément, mais j'aime par exemple que rien ne traîne par terre. Par exemple, quand je travaille, il ne faut pas qu'il y ait un bout de carton par terre. J'aime bien les regrouper. Enfin, il ne faut pas que ça soit le bordel, quoi.
1: Oh là là là là.
2: Quand je travaille, même en maquettiste, par exemple, quand on travaille, il faut être minutieux. Il ne faut pas en laisser partout.
1: Ah oui.
2: En avoir partout sur le plan de travail. Voilà, il faut avoir de la place pour travailler. Donc, je vais pousser les petites choses pour que... Voilà, je suis un petit peu maniaque à ce côté-là, quoi. Être organisé, être un défaut, puis je pense en même temps une qualité. Donc,
1: oui, c'est une qualité, voilà, mais par exemple, tu es quand même un gros râleur. Ça, c'est un défaut.
2: Ah ça, oui. Alors là, râleur, j'assume. Oui.
1: Ouais. Tu râles sur tout, en fait.
2: Oui.
1: Oui, d'accord. Bon, c'est magnifique. Alors, écoute-moi, t'es à égalité avec Isabelle. Vous avez 6 points tous les deux. Là, c'est la question à 5 points. Donc, ça serait bien que tu marques, hein. On y va, c'est parti. Tiens, petite ambiance. Alors, on entend du violon. Et moi, ma question, c'est la suivante. Samuel, comment appelle-t-on une personne qui fabrique les instruments à cordes? Comment s'appelle la personne qui fabrique les instruments à cordes? Top chrono, 10 secondes.
2: Un luthier.
1: Et il s'agit...
2: Un luthier.
1: D'une bonne réponse, oui. Il fabrique, répare, entretient tous les instruments à cordes, les violons, les guitares, les violoncelles. Et le terme vient du luth, qui était un instrument à cordes ancien à la Renaissance. 11 points. Sans ouais. Faute pour toi.
3: Isabelle, on va passer à la flûte.
1: À la flûte ?
3: Et la flûte...
1: Ah ouais, c'est beau, hein ?
3: La flûte, après avoir visité quelques caves, vous voyez, quand même. C'est, ah oui. Alors, tu reconnais le mariage, hein ? C'est la chanson du mariage, ça. Alors, petite anecdote autour du mariage, et surtout, quelque chose... Écoute plutôt... On te parle de ça. Ah si. On t'en parle à chaque fois. Raconte un peu à chaque fois, on te chambre là-dessus.
4: Alors en fait, à mon mariage, j'ai une de mes tantes chez qui j'allais énormément en vacances et qui était agricultrice. Elle a décidé à mon mariage de m'offrir un seau, sauf que la belle famille n'était pas au courant de cette anecdote.
3: Mmh.
4: Et donc en fait, il faut savoir qu'à l'âge de 5 ans, quand j'étais en vacances chez elle, à l'heure de la traite, j'étais vraiment avec elle. Et j'ai eu peur de la vache qui arrivait, j'ai reculé, et je suis tombée dans le seau, les quatre fers en l'air. Donc mes fesses dans l'eau, dans l'eau qui permettait de nettoyer les pieds de vache.
3: Ouais, j'ai bien compris. Et du coup, c'est l'épisode qu'on te ressort à chaque fois, cette histoire de la vache. La belle famille te chante en permanence.
4: La belle famille, pas trop, parce qu'elle est un peu moins au courant, quoi.
3: Oh, maintenant, tout le monde est au courant depuis le mariage. Bah, un petit peu, quand même.
4: Ouais, un petit peu quand même, quoi.
3: Bon, elle est mignonne, ton anecdote.
4: Merci, Tata, quoi.
3: Bah ouais, et puis merci ici de l'avoir annoncé à toute la France. Puis t'as un petit côté quand même aussi distrait et grande blonde, hein. Oui, grande blonde, devient grande blonde. Parce qu'il t'est arrivé quand même quelques petites bricoles. Une fois, tu t'es vautré en trottinette du côté d'Amiens. Alors, t'as voulu faire ta maline, hein, genre j'ai rien, quoi.
4: Bah oui, même pas mal, là.
3: Ouais, même pas mal. Ouais, sauf voilà. Que tu t'es parti plus loin pleurer. Parce que tu t'es rendu compte que le genou était en feu, quoi. Et que t'étais en sang, quoi.
4: Bah, le genou était en sang. Alors, donc, je me suis dépêchée parce que je faisais de la trottinette pour aller récupérer le train pour rentrer à la maison. Sauf que c'est une fois rentrée à la gare la ville où j'habite que j'ai vu que j'avais plus mes clés de voiture.
3: Ah, en plus, la loose, t'avais tout perdu, les clés, la carte bancaire, terrible. Bon,
4: ouais, allez. J'ai fini ma journée ce jour-là.
3: Restons joyeux et tentons de gagner 5 points avec Renaud. Écoute.
5: Putain, style et blême, mon HLM.
3: Que signifie l'acronyme HLM. Chanson de Renaud. Allez, top chrono, 10 secondes. Qu'est-ce que ça veut dire HLM? HLM.
4: Je peux répondre?
3: Bien sûr.
4: Habitation à loyer modéré.
3: Et elle dit ça en toute sérénité. Oui! Bravo, bien sûr.
1: Alors, ça fait 11 partout. Il ne restera que le bingo pour vous départager. Vous avez fait tous les deux un sans bons, faute.
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0: Génération chantait avec lui d'ailleurs dimanche prochain, car ils seront en concert à Sainte-Anne-d'Auray dans le Morbihan, près de Vannes. Et si on jouait dans quelques instants avec Valérie Damido et Eric Bastien, c'est la question musicale pour Mylène d'ici Maine et Benoît d'ici Poitou. Il faut retrouver les mots manquants sur votre radio ici.
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2: Benoît, tu habites à Saint-Georges-les-Baillargeaux. Et alors Benoît, attention, il a un truc incroyable. Il a un jardin.
3: Dans notre jardin.
2: Extraordinaire. Alors, il paraît que tu as des 4000 mètres carrés, une piscine, des arbres fruitiers, abricotiers, cerisiers, pruniers, noyers, pop. Et alors, par contre, tu n'as pas de potager parce que tu as plein de lapins.
4: Ah oui. Ça c'est clair. Donc il y a plein de lapins tout autour du jardin. Donc quand on arrive principalement le soir, on arrive pour garer la voiture dans le garage, faut voir tous les petits pompons blancs qui courent dans le jardin. C'est assez c'est assez impressionnant.
2: Bon, c'est mignon.
4: Donc pas de potager.
2: Sinon les lapins ils boufferaient tout. Bon, tu as deux points. Je vais te donner l'occasion de remarquer deux points de plus. C'est le mot manquant. On va écouter une chanson qui va pas nous rajeunir, mais c'est Edith Piaf. Il y a deux mots qui manquent, ça va s'arrêter, ça va faire... Et tu vas devoir me trouver les deux mots qui manquent. Edith Piaf, c'est parti.

0: appuyez sur une chaise.
1: Alors, allez, venez Milord vous asseoir à ma table. Il fait si froid dehors, ici c'est...
2: confortable.
1: Ok, laissez-vous faire Milord et prenez bien vos aises, vos sur mon cœur et vos pieds sur une chaise.
2: Vos mains.
1: Eh ben, t'as dit confortable.
3: Et mains, ouais.
1: Et mains, eh ben on écoute tout de suite la réponse, vas-y, c'est parti.

0: quoi. Miller, et prenez bien vos aises.
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0: 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Tu as un point parce que tu as trouvé confortable. Bravo Benoît, tu as trois.
2: Bon, Mylène, avant de jouer au quiz musical, Mylène qui est maman d'une petite fille de 1 an et demi qui s'appelle Blanche, qui vit à Luard dans la Sarthe. Mylène, elle est fan, elle a une passion, c'est pour Disney, Mylène. Hein. Ah oui. Alors raconte un peu, tu collectionnes des figurines?
3: Ouais, j'en ai à peu près 90 figurines.
2: Pas mal.
3: Et j'ai quelques tatouages aussi en lien avec Disney.
2: Ah, est-ce qu'on peut connaître les tatouages? Qu'est-ce qu'ils représentent?
3: Alors sur les deux mains, j'ai Simba et Nala.
2: Ok.
3: Sur le bras, j'ai Peter Pan, Mickey, la petite sirène. J'ai la rose éternelle de la Belle et la Bête.
2: Ah ouais.
3: Sur la cuisse, je me suis tatoué Dream, c'est-à-dire rêve en anglais, bien mais sûr. Avec la calligraphie de Disney.
2: Ah mais fan de Disney là. Franchement, t'as cité au moins 10 ou 12 tatouages de Disney. Du coup, t'y vas au parc souvent, j'imagine, plusieurs fois dans l'année.
3: Bon, j'essaie d'y aller une ou deux fois dans l'année, ouais. Mais après, ça fait quelques années que je suis pas allé là.
2: Okay.
0: Bah, faut y aller, là. Il y a la Reine des Neiges. Tout,
2: ouais. Ben oui, il y a une nouvelle zone. Oui. La Reine des Neiges, libérée, délivrée, tout ça.
0: Ben oui, notre réalisatrice, elle a acheté des billets pour 10 ans, pour aller tous les jours pendant 10 ans voir la Reine des Neiges.
2: Délivrée. Bon, Mylène, on va essayer de se délivrer et essayer de récupérer surtout 2 points de plus avec un quiz musical. C'est le même principe. C'est une chanson, c'est pas Edith Piaf. On va jouer avec un classique et un tube de Barbara. À 2 reprises, tu l'as compris, on a les putut qui fait que la chanson s'arrête. Il y a 2 mots manquant à identifier, on y va.
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2: Facile, ils sont très rapprochés. Alors, un beau jour, ou peut-être une nuit, près d'un lac, je m'étais endormie, quand soudain.
3: Semblant.
2: Crever le.
3: Ciel.
2: Et venant de nulle part, j'ai bien enregistré tes 2 propositions. Vérifions.
4: Bonjour. Ou peut-être une nuit. Près d'un lac.
2: Oui.
4: Je m'étais endormi.
2: Attention.
4: Quand soudain, semblant crever le ciel.
2: Ah bah voilà!
0: Voilà,
2: crever le ciel, tu as les 2 mots.
0: Ça fait 4.
2: C'est bien ça, Mylène, bravo.

parfait pour cet été. Fils, Calvin Harris, Katy Perry et Pharrell Williams. Et voilà, les meilleurs moments d'Akas sont terminés pour ce lundi. Nous recommençons demain sur votre radio ici. Au taquet avec Valérie Damido, Eric Bastien et nos super candidats, c'est tous les jours pour bien commencer la journée. Et aussi à midi avec les meilleurs moments de la saison. Restez avec nous, à suivre ici dès 5h sur votre radio ici.

0: Bossa Nova de Chico Buarque pour commencer la journée sur votre radio ici.
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0: Bonjour à toutes et à tous, je suis ravie d'être avec vous toute cette semaine pour terminer l'été. Nous sommes ensemble jusqu'à 6h avec toute l'équipe, Emeline, Saveria, Diana et Valentine Lottès. Bonjour Valentine.
2: Bonjour Catherine, bonjour à tous.
0: Valentine, on commence cette journée par une médaille d'or.
2: Souvenez-vous des Bleus du Cécifoot, le football pour les déficients visuels. Champions paralympiques à Paris, ils ont remporté le championnat d'Europe hier soir à Strasbourg. La fête et leur victoire, c'est dans les infos de 5h.
0: Et puis faire des adaptations à son domicile pour rester chez soi. Eh bien, ça peut coûter cher. Mais savez-vous qu'il existe une aide pour cela? Valère Coréard vous explique tout vers 5h10. 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
0: Très bon réveil avec votre radio ici, lundi 24 août, il est 5h. Les informations, Valentine Lottès. Et à la une, un candidat de plus à l'élection présidentielle.
2: Et la fin d'un faux suspense. L'eurodéputé de gauche, Raphaël Glucksmann, s'est officiellement déclaré candidat hier soir dans le 20h de TF1, avant de présenter Elia Bergel une première partie de son programme.
4: D'abord, augmenter le salaire net.
5: Comment nous financerons cette baisse des prélèvements sociaux sur les salaires des Français? En taxant davantage les méga héritages, les 1% les plus gros.
4: 15 milliards d'euros à la clé, promet Raphaël Glucksmann. Sur l'école, mieux payer les enseignants, des classes moins remplies en primaire. Autre point, défense de la souveraineté de la France.
5: Moi, ce que je veux faire, c'est couper au scalpel les laisses qui enserrent le cou des Français. La laisse énergétique qui nous rend dépendants, la laisse technologique qui nous transforme en colonie américaine, la laisse industrielle parce qu'on a laissé partir nos usines.
4: Dans son interview sur TF1, Raphaël Glucksmann désigne ses principaux adversaires, Marine Le Pen, Gabriel Attal, Édouard Philippe, sans oublier, sur sa gauche, Jean-Luc Mélenchon.
5: La gauche française, elle ne fait pas des jeux sur les non-juifs dans les meetings.
4: Il faut arrêter d'avoir peur de Jean-Luc Mélenchon, martèle l'eurodéputé, qui participera à la primaire PS à l'automne. Raphaël Glucksmann ferme la porte à LFI, tend la main aux écologistes. Un non-événement, évacue-t-on à la France insoumise. Il n'a pas de programme, tacle un député. C'est une première, la candidature d'un courant d'air.
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0: C'est justement la rentrée du gouvernement ce lundi.
2: Emmanuel Macron convoque ce matin 10h un conseil des ministres pour préparer une rentrée déjà mouvementée après un été caniculaire et donc la présidentielle en toile de fond. Et ses ministres occupent déjà le terrain avec cette annonce dans la presse de la ministre déléguée chargée de la formation professionnelle. Un leasing social dédié aux apprentis des zones rurales pour leur donner accès aux voitures sans permis. On ne sait pas encore ni quand ni comment, Salomé Martin, mais clairement, la ministre Sabrina Roubache tente de relancer les formations en alternance.
6: Les crédits ont été sanctuarisés, assure Sabrina Roubache, objectif assumé pour la ministre, rassurer les patrons de l'appui financier du gouvernement. Il n'y aura pas de nouvelles coupes dans l'aide à l'embauche d'un apprenti. Début 2026, elle a été réduite à 2000 euros pour les grandes entreprises, mais pour celles de moins de 250 salariés, elle est toujours de 5000 euros, rappelle la ministre. Elle interpelle les patrons, investissez dans notre jeunesse, alors que derrière cet appel plane le risque de voir certains jeunes contraints de renoncer à leur formation s'ils ne trouvent pas de contrat. Et par ricochet, une nouvelle augmentation du chômage des 15-24 ans, déjà en hausse de 2,5 points sur un an. L'apprentissage est le levier le plus efficace pour lutter contre le chômage des jeunes, martèle Sabrina Roubache, qui assure que 2 sur 3 trouvent un emploi dans les 6 mois suivant leur alternance.
2: Et pourtant, le nombre de contrats d'apprentissage est à la baisse, à moins 5% en 2025, une première en 10 ans. Principal suspect dans l'incendie d'un bar à Crans-Montana la nuit du Nouvel An, le patron du Constellation, Jacques Moretti, est en détention provisoire. Rien à voir avec l'enquête sur le départ de ce feu dans la station de ski suisse. 41 morts, on le rappelle, et 115 blessés. Le Français a été arrêté pour violence conjugale. Selon nos confrères de France Info, sa femme Jessica Moretti est à l'hôpital.
0: 5h04, la première journée de Ligue 1 de foot s'achève sur un match nul.
2: De partout, entre le Paris Saint-Germain et le Stade Rennais, malgré une défaite promise aux Parisiens en D1 début de rencontre. Le PSG peut remercier sa nouvelle recrue, Ferran Torres, auteur d'un doublé. Quand les bleus du Cessi Foot brillent tout en or ce matin, la France est à nouveau championne d'Europe. 2 ans après la première place des tricolores aux Jeux paralympiques de Paris, les Français ont remis ça hier soir, Louise Adélaïde Boinard, face aux Anglais.
7: Voilà. Si ça, ça exprime tout, on est au taquet, c'était génial.
8: Isabelle est absolument euphorique. Elle a découvert le Cessi Foot par hasard pendant les Jeux de Paris, car elle était bénévole lors des compétitions et elle est devenue accro.
7: C'est prenant et ils sont époustouflants. Moi, j'ai deux yeux, j'ai deux pieds, je rate toutes les balles. Eux, ils voient pas et ils en ratent pas une. C'est impressionnant.
8: Juste à côté, Pierre arbore un immense chapeau couleur des bleus. Il est fan.
9: On habite à Eunay, donc à côté de Schintikheim, qui est un grand club de Cessi Foot. Donc oui, moi j'ai déjà eu l'occasion d'aller à la rencontre, notamment de nos médaillés, qui sont venus devant une assistance d'une vingtaine de personnes pour présenter leurs médailles. On ne pouvait pas rater ça.
8: Il est donc ému de voir 1000 spectateurs dans le stade, tout comme le footballeur français Martin Baron, honoré d'avoir pu gagner 2 compétitions à la maison.
10: J'estime vraiment la grande chance qu'on a de jouer 2 compétitions majeures consécutives chez nous, ici en France, et ça c'est quelque chose qu'on ne reproduira pas de sitôt. Du coup, ça décuple les énergies et les émotions forcément.
8: Mais il va falloir aller un poil plus loin la prochaine fois, puisque la France a décroché son billet pour les Jeux de Los Angeles hier soir.
11: Ça fait du bien.
2: Voilà la victoire des Français du Cessi Foot à Strasbourg hier soir. La météo, Catherine.
12: Eh bien, le ciel est mitigé ce matin avec des nuages un petit peu partout et des orages sur une bonne partie de l'Aquitaine et en Pays de la Loire. Je vous rappelle d'ailleurs qu'il y a une vigilance orange aux orages aujourd'hui en Dordogne, Corrèze, Lot-et-Garonne, Lot, Aveyron, Gers, Haute-Garonne, Tarn-et-Garonne et Tarn. Et puis dans le sud-est, le temps sera dégagé ce matin. Pour les températures, ce matin à Belfort, 18, Paris-Auxerre, 19, Rennes, 20, Limoges, 23, Bordeaux, 25, Marseille et Toulouse, 26. Cet après-midi, les orages vont prendre plus de place avec même des risques de grêle vers Vichy, Aurillac, Montpellier. Seul le nord-est de la France devrait être épargné et garder un ciel dégagé. Puis pour les températures, cet après-midi, on gagne quelques degrés. 24 à 31 sur la moitié nord et 26 à 32 sur la moitié sud. Et puis demain, Météo France prévoit le retour d'un temps plus calme avec quand même quelques pluies ici ou là.
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12: Une pensée si vous êtes déjà au travail pour les autres. Un thé, un café, de la musique maintenant avec Michel Berger. Il n'y a pas de honte sur votre radio ici.

0: écoutez ici Michel Berger, il n'y a pas de honte, 5h10.
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0: Alors Valentine, chez les poissons ovipares, la reproduction est externe.
2: Très
0: ça
2: bien.
0: Ça veut dire que la femelle pond ses œufs, les mâles les fécondent et puis ensuite... advienne que pourra.
2: Ah oui, c'est comme ça chez les
0: voilà,
2: poissons.
0: Exactement. Bon, certains se cachent quand même et prennent soin de leurs œufs, puis d'autres non. Dans la première catégorie, donc ceux qui prennent un petit peu soin de leurs œufs, nous retrouvons l'apogon, qui est un petit poisson de la Méditerranée de couleur rouge avec de très gros yeux noirs barrés de deux lignes blanches. Alors, l'apogon est une espèce nocturne qui vit dans des grottes. Sachant cela, on peut penser naturellement, Valentine, que les œufs fécondés sont mis à l'abri dans les grottes.
2: Tout à fait.
0: Eh bien, pas vraiment. Figurez-vous qu'une fois les œufs fécondés, ils sont récupérés par les mâles qui les met, je vous le donne en mille, dans sa bouche.
2: Quoi ? Mais il les mange ?
0: Mais non, il les protège, il les met dans ses joues. Il les garde plusieurs jours pour être sûr que les petits œufs deviennent bien des larves. C'est mignon ?
2: C'est totalement fou, ouais. La nature.
0: C'est ce qu'on appelle le partage des tâches. Merci,
2: aussi.
0: Messieurs les apogons. Et merci à Ici Roussillon pour l'information. Allez, on quitte la mer, Valentine, pour rejoindre nos forêts.
2: Particulièrement sèches, c'est sûrement le cas près de chez vous. Les arbres se parent déjà de leur couleur d'automne. Nous sommes en Franche-Comté dans un instant où les conséquences écologiques, mais aussi économiques pour les forestiers sont catastrophiques.
0: Et pour la musique, dans une poignée de minutes, les Bee Gees. Too Much Heaven, une chanson dont les droits d'auteur sont reversés à l'UNICEF pour financer des projets caritatifs. Et puis du côté des porte-monnaies, nous faisons des économies maintenant avec Valère Correa, c'est votre radio ici. Bonjour Valère Correa, chaque jour avec vous un bon plan pour notre pouvoir d'achat. Aujourd'hui, vous vouliez nous parler autonomie.
3: Si vous constatez qu'il va devenir nécessaire de faire des aménagements chez vous pour continuer d'y vivre dans de bonnes conditions, sachez qu'il existe des aides pour effectuer ces travaux, ces aménagements. C'est très peu connu, ça s'appelle ma prime adapte. Ma prime adapte permet de financer les travaux pour continuer de vivre chez soi plus longtemps, hein, lorsqu'on avance en âge ou en cas de handicap, de perte d'autonomie. Concrètement, elle peut servir cette prime à remplacer une baignoire par une douche de plein pied, installer un monte-escalier, des barres d'appui ou encore élargir des portes pour faciliter les déplacements. Alors l'aide est réservée aux ménages aux revenus modestes et très modestes, mais elle est aussi accessible aux propriétaires bailleurs. Selon les ressources du foyer, elle peut prendre en charge jusqu'à 50% ou même 70% du montant des travaux, dans la limite bien sûr des plafonds prévus.
0: Et alors Valère, quelle est la marche à suivre pour bénéficier d'une aide ?
3: Allez voir sur le site france-rénov.gouv.fr et vous allez dans la rubrique aide. Alors le parcours est simple. D'abord, il faut se renseigner auprès de France Rénov, un CCAS, une maison France Service. Et puis, il faut ensuite vérifier si vous entrez dans les critères de l'aide pour vous assurer que vous êtes bien éligible. Et là, c'est parti pour le dossier qui peut aussi bien être fait en version papier ou en ligne. Vous serez alors orienté vers un assistant à maîtrise d'ouvrage, habilité autonomie, qui validera avec vous les besoins que vous avez. Et si vous avez un accord, c'est parti pour la demande de subvention, les devis, les travaux. Et vous pouvez vivre dans de meilleures conditions avec un logement adapté. Bon, quand j'ai dit que c'était simple, je suis peut-être allé un petit peu vite. Mais enfin, c'est accessible, c'est méconnu, mais ça peut rendre un gros service. Ma prime adapte. Est-ce que vous en aviez entendu parler ou vous connaissez peut-être quelqu'un qui a déjà fait la demande ? Racontez-moi. Mon mail, c'est parici-les-économies@radiofrance.com.
0: Merci Valère Correa. À demain pour d'autres économies avec une plateforme pour apprendre à mieux gérer son budget. 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
0: 5h14, nous sommes le 24 août et Valentine Letesse, pourtant nos paysages prennent déjà des couleurs d'automne.
2: Énième conséquence des fortes chaleurs de l'été et d'une sécheresse historique, les feuilles des arbres sont déjà jaunes, marron et rouges dans de nombreuses régions quand elles ne sont pas déjà tombées au sol, à l'image Gabin Grulé de ces bois en Franche-Comté.
6: Sur le chemin, un tapis de feuilles mortes craque sous les baskets de Mathieu et Fanny.
7: On se croirait en automne, hein ?
8: Sur le chemin, là-bas, en plein soleil, c'est sec, sec, hein.
6: Le couple montre à la pointe des arbres les feuilles jaunes, rouges, marron.
8: C'est triste, après, on se sent un peu impuissant aussi, enfin, on peut rien faire.
7: Non, mais malheureusement, on est les premiers acteurs de ça, hein. réchauffement climatique, c'est pas les animaux, c'est les hommes.
9: On va s'enfoncer un petit peu dans le peuplement.
6: Denis Donzé, ancien maire, 18 ans de mandat, continue d'assurer la gestion du bois communal.
9: Regarde ça, c'est un champ de ruines. Tout est grillé. On dirait que le feu est passé là, pratiquement.
6: On s'approche d'un hêtre.
9: Qui est tout rouge là. Il n'y a plus une feuille, il n'y a plus rien. Celui-là, je ne donnerai pas cher de sa peau. Il faudrait revenir au printemps prochain, mais je ne le vois pas s'en tirer. Et c'est des hêtres qui ont 80 ans, 90 ans, ça. C'est un patrimoine. Ça me désole. Je suis désolé de voir ça. C'est vraiment une catastrophe, quoi.
6: Et puis la valeur du hêtre vient de son bois blanc. Quand on le coupe en ce moment, on découvre une teinte rougeâtre.
9: Il y a énormément d'arbres qu'on vend 3-4 fois moins cher que ce qu'ils valaient quand ils étaient en bonne santé. Ce qui risque d'arriver, c'est que d'ici 10 ans, on ne puisse plus couper grand-chose parce qu'il faudra décompter tout ce qui a été enlevé accidentellement, et il faudra revoir les aménagements. Et c'est à ce moment-là que les communes pourront vraiment tirer un impact financier de cette catastrophe, quoi.
6: Les recettes forestières représentent en moyenne un quart du budget des communes de moins de 500 habitants en Franche-Comté.
10: S'ils les ont plus, ils peuvent plus fonctionner, quoi.
6: Michel Bourgeois, président de l'Union régionale des communes forestières.
10: Les communes aussi vont être en difficulté. On aimerait bien que le gouvernement est une politique forestière. Investir pour l'avenir, quoi. Parce qu'aujourd'hui, on la voit pas, la politique forestière.
6: Planter aussi des pins, des cèdres, des espèces de chênes venues du Midi. Dans la forêt, Denis, lui, craint d'autres sécheresses.
9: Tous les forestiers se posent la même question. Qu'est-ce qu'on va devenir ?
6: Celle de cet été restera gravée dans le cœur des arbres. Plus tard, quand on coupera un tronc, on ne verra aucun cerne d'accroissement correspondant à l'année 2026.
2: Et avec la sécheresse des bois, le risque de feu de forêt encore élevé aujourd'hui dans 10 départements français.
0: 5h17, chaque fin d'été, l'amour revient sur M6 avec L'amour est dans le pré. Karine Lemarchand sera avec nous dans quelques instants pour nous parler de la nouvelle saison de cette émission mythique. Mais pour le moment, Valentine, profitons de la douceur des Bee Gees. Too Much Heaven sur votre radio ici.

0: Steven dans la bande son est d'ici 5h21 et bon réveil, surtout bon anniversaire si vous êtes né un 24 août. Comme l'acteur anglais Rupert Grint, mondialement connu pour son rôle de Ron dans la saga Harry Potter, il a 38 ans aujourd'hui. Et puis aujourd'hui, c'est aussi l'anniversaire du compositeur Jean-Michel Jarre. Pour Jean-Michel Jarre. C'est l'anniversaire de l'écrivain Paolo Coelho, 79 ans, l'auteur de L'Alchimiste. Et puis lui, il aurait eu 110 ans ce 24 août.
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0: Léo Ferré, évidemment. Bonne fête au Barthélémy. Envoyez un petit message si vous en connaissez, ça fait toujours plaisir. Et puis pour le dicton du jour, à la Saint-Barthélemy, s'il fait beau, du vin plein les tonneaux. À la vôtre, mais toujours avec modération. En revanche, Valentine, à la vôtre.
2: Je vous regarde, vous êtes coquine ce matin. Et vous avez
0: évidemment
2: déjà envie de boire un verre de vin à 5h22.
0: Avec modération, évidemment.
2: Toujours.
0: En revanche, ce qui est sans modération ce lundi, c'est l'amour à la télé. Et on en parle maintenant avec Patrice Gascoigne sur votre radio ici.
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0: On retrouve Patrice Gascoigne avec ses coulisses télé. Comme chaque fin de mois d'août, le lundi soir, on se régale devant L'Amour est dans le Pré sur M6. Et aujourd'hui, Patrice, vous êtes allé voir l'ami des agriculteurs, Karine Lemarchand.
4: Ils sont 14 agriculteurs à répondre aux questions de la pétillante Marieuse de M6, Karine Lemarchand.
5: Comment t'es avec une femme?
6: Ah bah si je suis amoureux, je suis très... Tac.
5: Tu voudrais te marier?
6: Ah ça, ouais.
5: T'es une petite midinette quand même.
6: Un petit peu.
7: D'avoir quelqu'un en face qui me fait vibrer. Je sens le feu qui monte en moi, quoi.
4: Place donc à la 21e saison de L'Amour est dans le Pré, chaque lundi soir sur M6. 10 hommes et 4 femmes ont confié leurs espoirs amoureux dans l'émission. Leur portrait a été diffusé en janvier dernier. Tous ont reçu des courriers de prétendantes et de prétendants. Les premières rencontres vont pouvoir commencer et tous vont avoir sur le dos, entre guillemets, pendant les speed dating, Karine Lemarchand, par des petits conseils. J'ai l'impression, Karine Lemarchand, que vous vous impliquez de plus en plus dans ce moment crucial de l'émission.
5: Dans les speed dating, cette fois-ci, je suis celle qui leur parle à l'oreille, qui suis un peu maîtresse du temps. Et disons que l'accompagnement, il a été filmé, mais je l'ai toujours eu depuis que je fais les speed dating. Là, ce qui est marrant, c'est qu'on me filme aussi dans les non-dits. Toute la difficulté, c'est quand même qu'il faut les accompagner, mais il faut que ce soit leur choix. En aucun cas, on peut prendre cette responsabilité-là. Donc, c'est très compliqué. En fait, je pense qu'on le saisit bien de les mettre sur la voie de personnes qui leur sont compatibles, alors qu'ils peuvent être totalement emballés par quelqu'un qui leur plairait physiquement. Et il faut vraiment leur faire comprendre que l'attirance ne veut pas dire la compatibilité. C'est tout mon rôle.

0: fait.
1: Est-ce que traditionnellement, ce moment-là, c'est un moment qui est particulièrement fort dans une saison?
0: C'est surtout le moment essentiel où il ne faut pas se tromper, parce que de cette rencontre-là va naître l'envie de prendre deux personnes à la ferme. Et si jamais il se trompe de casting, s'il se trompe de personne, ça n'ira nulle part.
1: Est-ce qu'il y a encore parfois un moment où un agriculteur vous surprend dans sa réaction? Est-ce que ça vous fait penser à quelqu'un, par exemple? Vous vous dites, alors ça, je ne m'y attendais pas du tout.
0: Ah, mais toujours, il y a toujours des fois des coups de cœur, je ne vois pas du tout la chose arriver. Je me dis, pour moi, c'était évident qu'elle ne lui plaisait pas, il se passait rien, ils n'avaient rien à se dire, et quand elle repart, il dit j'adore. Et alors là, les bras m'en tombent, et chaque saison, ça arrive comme ça.
1: Les petits secrets de l'ouverture des courriers dans l'amour et dans le pré, chaque lundi soir sur M6. À demain pour un peu d'amour et beaucoup de coulisses télé.
2: Tout de l'aventure, Patrice Gascoigne, car demain, il sera question de la nouvelle saison de Koh-Lanta. Dans un instant, Stéphane Bern et l'invention du stéthoscope. Parfois, des idées viennent de manière inattendue. Ça sera juste après Pierre Demar, je pense à vous, sur votre radio ici.

0: Je pense à vous sur votre radio ici, Pierre Demar, qui sera en tournée à partir du mois de novembre. Première date à Reims, Strasbourg et Grenoble. 5h27 chaque jour avec ici un peu d'histoire avant l'actu avec Stéphane Bern. Et ce matin, on voyage au temps de la médecine et de la bienséance. Les deux faisaient bon ménage.
1: Quand un médecin cherche comment écouter le cœur d'une patiente sans poser directement son oreille sur sa poitrine. Direction deux siècles d'auscultation. Début 19e siècle, diagnostiquer une maladie pulmonaire reste très artisanal. Les médecins regardent les patients tousser, tapotent le thorax, écoutent vaguement la respiration. Bref, on est parfois plus proche de la devinette que du scanner.
2: En ne confondant pas, est-ce que ça vous chatouille ou est-ce que ça vous gratouille?
1: À l'hôpital Necker, René Laennec examine une jeune femme souffrant de troubles cardiaques. Problème, les méthodes habituelles ne lui apprennent pas grand-chose. Et poser directement l'oreille sur sa poitrine. Le médecin breton juge ça, disons, peu convenable.
3: L'ennui avec moi, c'est que je suis un grand timide.
1: Le 19e siècle adore la science, mais apprécie encore plus la pudeur. Quelques heures plus tôt, près du Louvre, Laennec a observé des enfants jouer avec une poutre en bois. L'un gratte une extrémité pendant que l'autre écoute le son transmis à distance. Le médecin tente alors quelque chose. Il roule une feuille de papier en cylindre, la pose sur la poitrine de sa patiente et écoute à l'autre bout. Et la surprise, les battements du cœur lui paraissent plus distincts qu'en écoutant directement. Pour arriver à Grey's Anatomy, il fallait donc passer par MacGyver.
4: Le docteur miracle arrive, il l'ausculte aussitôt.
1: Laennec perfectionne ensuite l'objet avec un cylindre de bois démontable. Le stéthoscope est né. Aujourd'hui encore, le stéthoscope reste le symbole du médecin. Pas mal pour un tube à pudeur improvisé avec une feuille de papier. Comme quoi, certains tubes deviennent des hits sans jamais passer à la radio. Enfin, jusqu'à ce matin.
0: Évidemment, merci Stéphane Bern pour ce voyage dans le temps qui demain nous emmènera jusqu'en 1659 dans le sud-ouest de la France où deux pays se disputaient la propriété du Nil. Une petite radio portable solaire qui fait aussi réveil, lampe, torche et plein d'autres choses. Appelez-nous pour la gagner 0810 055 056. Appelez-nous maintenant. 5h30 sur votre radio ici. Toute l'actu en France et dans le monde, c'est maintenant avec le 90 secondes de Valentine Letess.
5: La présidentielle de 2027, déjà dans le viseur de cette rentrée très politique. L'eurodéputé de gauche, Raphaël Glucksmann, s'est officiellement déclaré candidat hier soir sur TF1. À la veille d'un conseil des ministres de rentrée, Emmanuel Macron s'entoure de son gouvernement à 10h ce matin. Patrick Bruel n'est pas le bienvenu à Dijon, comme à Laval. Leur maire le disent à votre radio ici ce matin. Les concerts du chanteur prévus à l'automne sont qualifiés d'inappropriés par les élus. Patrick Bruel est mis en examen dans 4 affaires pour viol, agression sexuelle ou tentative. Des voitures sans permis en leasing social pour les apprentis des zones rurales. La ministre déléguée à la formation professionnelle l'annonce dans Le Parisien aujourd'hui en France, sans dire quand ni combien de voitures seront proposées en location à bas prix. Sabrina Roubache appelle les entreprises à investir dans la jeunesse. Moment de joie et d'aventure pour certains, invivable pour d'autres. L'Ultra Trail du Mont Blanc commence à Chamonix. 23e édition désormais d'une semaine de course dans le massif de Haute-Savoie. 10 000 coureurs participent encore cette année et plus de 100 000 spectateurs attendus. À la 11e place désormais des meilleurs joueurs de tennis au monde, le français Arthur Fils, grâce à sa victoire hier au Masters 1000 de tennis à Cincinnati aux États-Unis, le joueur de 22 ans frappe très fort à une semaine de l'US Open. Et puis à l'heure du petit déjeuner, voici le plus grand plateau de fromage du monde. 388 mètres de fromage de chèvre, record hier dans le Périgord, à voir en vidéo sur ici.fr.
0: L'info du jour, c'est la très forte augmentation du prix du fioul.
5: L'été s'achève sur une belle grimace pour les 2,5 millions de foyers encore chauffés par ce dérivé du pétrole. C'est le moment de remplir les cuves avant l'hiver et le prix moyen ce lundi grimpe à 1 691 € pour 1000 litres. 1 € de plus depuis hier, Sam Perrier, et ça ne fait qu'augmenter jour après jour.
6: Oui, Jean-Luc s'en est bien rendu compte. Pour remplir les 500 litres de sa cuve de fioul, il a déboursé 810 euros.
7: Ça fait une belle semaine encore, ça, hein ?
6: Mais ce retraité d'Aubagne n'a pas eu le choix.
7: Ça a été dans l'urgence, puisque je me suis rendu compte que la cuve en était presque vide. Et effectivement, ça a été la surprise. L'année dernière, on a payé 1,10 € le litre. Ça a drôlement augmenté et c'est pas normal.
6: Une hausse de 50% en seulement un an. Forcément, cela change les habitudes des clients. Christophe, le livreur, le remarque presque à chaque tournée.
8: C'est devenu un budget. Avant, c'était pas trop un budget. Pour le fioul, c'était quelque chose qui était pas très cher. Mais maintenant, on est sur des personnes qui vont faire des 200, 300, 500 litres sur une cuve de 1000. Mais le plein, ça se fait plus.
6: Celui qui s'en rend bien compte, c'est le patron de la société. À l'ESLC Provence à Marseille, les journées sont calmes. 5 livraisons par jour en ce moment. L'an dernier, à la même période, les camions enchaînaient 20 rotations. Les clients attendent, c'est ce que constate le directeur Pascal Fillot.
9: Ils consultent, c'est-à-dire qu'on a quand même des appels pour avoir le prix, mais quand on leur donne le prix, ils se posent la question, c'est vrai que c'est l'été, ils n'ont pas de besoin. Ils hésitent, ils nous demandent conseil, malheureusement on n'a pas la boule de cristal. Les gens sont complètement perdus.
5: Une augmentation depuis la mi-février, lorsque la guerre au Moyen-Orient a commencé. Le prix du fioul, comme celui du carburant, subit les conséquences de la fermeture du détroit d'Ormuz, par laquelle transite environ 20% du commerce mondial de pétrole.
0: Merci Valentine. Du côté de la météo, eh bien pour un temps sec, il faudra un ciel dégagé. Pour un temps sec, il faudra être dans le sud-est, excusez-moi, ce matin, car partout ailleurs, c'est couvert. Il y a des orages sur une bonne partie de l'Aquitaine et en Pays de la Loire. Attention à la vigilance orange aux orages prévus en Dordogne, Corrèze, Lot-et-Garonne, Lot, Aveyron, Gers, Haute-Garonne, Tarn-et-Garonne et Tarn. Pour les températures ce matin, il fait bon. Lille, 16 degrés, Metz, 17, Strasbourg, 18, Paris, 19, Brest, Annecy, 20, Montpellier, 25 et Biarritz, 27 degrés. Ça, c'est ce matin. Cet après-midi, le temps va continuer de se dégrader avec des orages annoncés par Météo France sur une majeure partie du pays. De la grêle est également prévue en Auvergne-Rhône-Alpes et en Provence-Alpes-Côte d'Azur. Seul le nord-est de la France devrait être épargné avec des éclaircies au programme. Et pour les températures, cet après-midi jusqu'à 31 dans le nord et 32 sur la moitié sud. Et puis demain, un temps plus calme est prévu avec quelques pluies ici ou là.
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0: Et ici, pour vous aider à bien démarrer ou continuer cette journée, qui est peut-être synonyme de retour au travail d'ailleurs, et oui, c'est déjà la rentrée pour certains. Quoi de mieux que la musique avec votre petit déjeuner, Zazie Larsen, sur votre radio ici.

0: En tournée à partir du mois de mars prochain, avis aux fans, Zazie Larsen dans la playlist d'ici 5h39.
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0: Valentine,
2: oui.
0: Comment faites-vous pour rencontrer des gens, des amis, hein, j'entends, ne me parlez pas de vos histoires d'amour. Hein.
2: Très bien, je promène le chien. Vous voulez une vie sociale, prenez un chien. Tout le monde vous parle.
0: C'est vrai ? Même ceux qui n'ont pas de chien d'ailleurs.
2: Tout le monde.
0: C'est une bonne idée. Et vous, comment faites-vous pour rencontrer des amis ? Vous participez à des soirées, vous multipliez les activités, vous parlez à quelqu'un dans la rue au hasard, vous les choisissez au travail, parce que c'est quand même plus pratique. Appelez-nous pour nous dire comment vous avez rencontré, par exemple, votre meilleur ami. 0810 055 056, 0810 055 056, et on en parle juste avant 6h. Alors, pour éviter de rencontrer des arnaques cette fois-ci, comptez sur votre rendez-vous. Vous, c'est pas vrai. Et ce matin, Valentine, on parle de Doctolib.
2: Oui, de faux mails, avec une promesse, un kit médical gratuit, compresse, pansement et même stéthoscope pour jouer au docteur, pourquoi pas. Évidemment, tout est faux. Audrazo nous explique tout à 5h40.
0: Et pour la musique, pas d'arnaque. Dans moins de 5 minutes, Damien O'David.

0: ce summer d'Anne et David sur votre radio ici. Et bonjour Christophe.
1: Bonjour Christophe.
2: Bonjour.
0: Christophe, vous êtes en Gironde à Mérignac.
2: Oui, c'est ça.
0: Comment allez-vous Christophe ce matin?
2: Mais ça va très bien.
0: Bon. Pourquoi ça vous êtes debout si tôt?
2: Au travail depuis 4 heures.
0: Ah, qu'est-ce que vous faites comme travail Christophe?
2: Conduis un camion poubelle.
0: Un camion poubelle, ok.
2: Oui.
0: Et vous travaillez jusqu'à quelle heure?
2: Là, j'en ai jusqu'à 10h30, 11h, à peu près.
1: Ah, c'est long quand même la tournée, Christophe.
2: Ben oui.
0: Bon. Vous avez pu prendre un peu de vacances cet été ou pas?
2: Oui, je suis parti. Enfin, j'ai pris 15 jours, mais je suis parti une semaine.
0: Vous êtes parti où? Dites-nous tout, on veut tout savoir.
2: Je suis parti dans les Landes, proche de Parentis.
0: Bon, et c'était bien? Qu'est-ce que vous avez fait là-bas dans les Landes?
2: Ah, ben farniente, camping, farniente, piscine, voilà.
1: C'est génial. Vous n'avez pas été trop bousculé par les incendies, Christophe?
2: Sur Bordeaux, oui, mais après, dans les Landes, non, ça allait.
1: Bon, super.
0: Bon. Eh bien, vous avez gagné la radio portable. Vous avez une petite radio dans votre camion poubelle, d'ailleurs?
2: D'accord.
0: Vous avez une petite radio dans votre camion ou vous nous écoutez sur le téléphone?
2: Non, j'écoute sur la radio normale.
0: Bon, et bien là, vous allez avoir une petite radio portative. Elle fait tout, lampe de poche, Bluetooth. Bon, voilà, vous pourrez l'emmener partout où vous voulez. Ça sera pour vous ou vous avez envie de l'offrir?
2: Non, ce sera pour moi.
1: Vous avez bien raison. Gardez-la, Christophe, gardez-la.
2: Après, si on n'est pas trop l'utilité, mais on verra.
1: Mais voilà. Si, au camping, ce sera super. Elle fait même lampe torche.
2: Ouais, ça capte rien là où on était. Donc.
0: Donc vous êtes content d'être venu au travail pour nous écouter sur la radio ici, alors?
2: Oui, mais c'était bien aussi sur Internet. Hein.
0: Je vous comprends. Bon, je vous souhaite une très très belle journée.
2: Réseau, c'était très bien, ça nous allait très bien.
0: Je vous souhaite une très très belle journée, puis bon courage pour dans le camion.
2: Merci.
0: Allez, bonne journée. Bonne journée, Christophe. Au revoir.
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0: 5h43, chaque matin, votre radio ici vous aide à jouer les pièges et les arnaques du quotidien avec votre rendez-vous. C'est pas vrai, Aude Razo, on fait attention aux faux mails d'Octolib, ils tournent beaucoup en ce moment.
5: Oui, dernière en date, c'est ma maman qui l'a reçu l'autre jour et il y a plusieurs collègues qui m'en ont parlé aussi. Le faux mail avec le logo d'Octolib et qui vous propose un kit médical gratuit. Un Medicare kit, c'est ce qui est écrit. Avec dedans, il y a une photo, un stéthoscope, des pansements, des compresses, du sparadrap, etc. Le mail vous dit que vous avez été sélectionné, agissez vite, seul un petit nombre de clients ont été invités.
0: Et Aude, c'est un gros mensonge, on ne recevra jamais ce kit médical gratuit.
5: Non, effectivement, et d'ailleurs, soyez vigilants toujours quand un message arrive de nulle part et vous promet un cadeau. Il y a souvent anguille sous roche. Vous avez aussi en ce moment le faux mail Vinci Autoroute, vous l'avez peut-être reçu, celui qui vous dit que vous avez gagné une glacière. J'ai vu aussi la fausse pharmacie qui nous fait miroiter une brosse à dents électrique et du dentifrice gratuit. Alors, question que vous me posez souvent, comment démasquer ces messages piégeux? Eh bien, ce qui doit vous mettre la puce à l'oreille toujours, c'est l'adresse de l'expéditeur, l'adresse qui vous écrit. Je reviens sur le faux mail Doctolib que ma maman a reçu. Alors, c'est trompeur, parce que je vois bien écrit Doctolib quand je regarde le nom de l'expéditeur tout en haut. Mais regardez bien, l'adresse se termine en point US et pas en point .fr. Et Doctolib, c'est français. La plateforme ne vous écrira pas avec une adresse américaine. Donc, passez votre chemin, parce que l'escroc, comme d'habitude, en veut à votre compte en banque. Le faux cadeau a beau être soi-disant gratuit, il y a toujours un moment où vous allez devoir entrer votre numéro de carte bleue.
0: Comme par hasard. Merci Aude Razo. Et si vous aussi, vous avez une arnaque à nous signaler, l'adresse ne change pas. ici.arnaqueaupluriel@radiofrance.com. Est-ce que vous savez pourquoi le décement des Pyrénées est surnommé rat trompette? Rendez-vous dans un instant pour le savoir après Damien O'David, Next Summer sur votre radio ici.

0: Lost Summer, Damien Audabiz sur votre radio ici à 5h48. Bienvenue dans le monde merveilleux du vivant. Aujourd'hui, trois choses à savoir sur le dessement des Pyrénées. Bonjour Benoît Prospero.
1: Au programme, trompette, boule et le chiffre 2. Bonjour à toutes et tous. Vous voyez à quoi il ressemble le dessement des Pyrénées? Là, vous voyez pas? Je vous donne un petit indice. Première chose à savoir, il est surnommé rat trompette. Rat, parce qu'il a un corps qui rappelle fortement celui du rat. Et trompette, parce qu'il joue de la trompette. Non, mais pas du tout. Mais ne regardez pas comme ça, c'est pas vrai. Trompette, c'est à cause de son museau très allongé, si bien que l'on dirait une trompette, voilà, oui, exactement. Un museau de 2,5 cm de long qui lui donne un air d'ornithorynque. Mais attention, ne vous trompez pas, son nom est trompeur, car il appartient en réalité à la famille de la taupe. Et par les baskets de la sauterelle, devinez où vit le dessement des Pyrénées.
0: Je dirais dans les Pyrénées.
1: Et je perçois là votre sens de la déduction, votre intelligence, votre génie. Le dessement des Pyrénées est endémique des Pyrénées et des massifs espagnols voisins. Et au-delà de ça, deuxième chose à savoir, le dessement des Pyrénées est une boule de poils mouillés. Je m'explique, ce tout petit mammifère insectivore, qui pèse à peine 60 petits grammes, est un petit mammifère semi-aquatique. Ce qui signifie qu'il passe la majorité de son temps dans l'eau, exactement. Et croyez-moi, il est très bien adapté au milieu aquatique. Pattes palmées, clapet de fermeture des narines et des oreilles, poils sensoriels sur sa longue trompe mobile et sur sa queue. Et notez qu'il peut se déplacer de jour comme de nuit et que sa trompe est toujours en mouvement. Vous savez pourquoi? Parce qu'à l'air libre, c'est pour sentir les odeurs et dans l'eau, c'est pour identifier et rechercher des proies.
0: Et en fait, si on le connaît peu, c'est parce qu'il est difficile à voir.
1: Eh bien ça oui, hein. Et avec son corps, qui pourrait nous faire croire qu'il vient d'ailleurs de notre continent, il nous rappelle que la biodiversité juste à côté de chez nous et partout sur la planète est beaucoup plus riche qu'on ne le croit. Et à ce sujet, troisième chose à savoir, il n'existe seulement que deux espèces de dessements dans le monde. Le dessement des Pyrénées donc, et le dessement de Russie, qui est 8 fois plus gros. Le monde vivant est merveilleux, préservons-le. Et pour en savoir plus sur la nature qui vous entoure grâce à des magazines formidables pour les grands, les ados, les enfants, rendez-vous sur le site de la maison d'édition La Salamandre, salamandre.org.
0: Et nous savons désormais pourquoi le dessement des Pyrénées pourrait jouer de la trompette. Merci Benoît Prospero.
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0: Vous vous êtes peut-être déjà retrouvé seul un midi ou un soir au restaurant, dans un bar ou au camping. À ce moment-là, c'est vrai, on n'ose pas forcément aller vers un groupe d'amis qui se connaissent déjà et que nous, on ne connaît pas. Alors, deux collègues et amis ont eu une idée, Robin Bernot.
3: Imaginez une application pour faire de nouvelles rencontres amicales juste autour de vous.
4: J'ai beaucoup voyagé aussi moi à l'étranger, j'utilisais une application similaire. Ça m'a permis de me faire des amis pour la soirée que j'ai retrouvée ensuite.
3: À Perpignan, Clément Alès a co-créé l'application Link Us que l'on pourrait traduire par « connectons-nous », ce lien entre nous. Et l'idée est toute simple, créer du lien là où les gens sont déjà réunis mais pas forcément ensemble.
5: Ça s'adresse par exemple à des lieux de vie comme les bars, les boîtes de nuit, les campings. Donc vraiment des lieux de vie de façon générale.
3: Mais alors, comment ça marche? Voici les explications de Clément à John Bourgeois d'ici Roussillon.
5: Alors c'est très simple, déjà bon, vous vous inscrivez et puis après c'est un peu comme un réseau social localisé dans un lieu. Par exemple, vous êtes proche d'un bar partenaire, vous allez être géolocalisé à l'intérieur, vous souhaitez rentrer dans le lieu et là vous allez voir les personnes qui sont connectées en même temps que vous. Vous pouvez discuter avec eux via des chats éphémères.
3: Alors ici, à Perpignan, ça marche, mais vous, qu'en pensez-vous? C'est vous.
6: Comme moi, je voyage tout le temps, je suis souvent seul justement. C'est même le problème.
3: Pour Ludovic, la quarantaine, c'est une excellente idée. Bon, faut dire que Ludo, dans le train, aux yeux des autres voyageurs, c'est un peu un ovni.
6: Les gens, des fois, sont surpris quand je leur dis bonjour. Ils sont surpris, ils me regardent étonnés, alors que c'est la base de se regarder, droit dans les yeux, se dire bonjour.
3: Jeanne, elle, semble un petit peu plus mitigée.
7: C'est une tentative de recréer du lien entre les gens, mais c'est triste qu'on ait besoin d'une application pour le faire. Parce qu'on a juste à se regarder et à se parler. Je pense que si on veut, ça marche.
3: Oui, sur le principe, je suis d'accord. Mais encore faut-il oser. Et ça, ce n'est pas une évidence pour tout le monde.
4: Je pense qu'il y a des personnalités plus timides que d'autres. Et en tout cas, pour les personnes qui sont plus timides, je pense que c'est bien.
3: Aujourd'hui à Perpignan et désormais aussi à Toulouse, l'application LinkUS, L-I-N-K-U-S, gratuite et téléchargeable sur toutes les plateformes, annonce avoir déjà créé plus de 50 000 connexions.
0: Merci Robin Bernot. On vous retrouve demain avec une autre idée qui marche, celle du dispositif Argent de Poche. Et vous, qu'en pensez-vous ? Comment vous faites-vous des amis grâce à des activités, le hasard, des rencontres au travail ? 0810 055 056, appelez-nous maintenant pour nous raconter. Et on se parle juste après Louis Bertignac sur votre radio ici.

Martignac qui sera sur scène en novembre pour quelques dates. Profitez-en, ces idées-là sur votre radio. Ici 5h57 et on continue en musique à présent avec The Ronettes. C'est parfait pour se réveiller de bon matin. Biba Baby, on va chanter et danser avec Valentine sur votre radio ici.

0: The Ronettes, Be My Baby. Merci d'avoir passé ce début de journée avec nous. On se retrouve demain avec Valentine Letesse, car maintenant, place à l'équipe d'ici matin à vos côtés. Bonjour à tous.
1: Bonjour Catherine, bienvenue. Toute l'équipe d'ici Mayenne fait sa rentrée. Bonjour, bonjour Maïwenn Bordron.
2: Bonjour Gauthier, bonjour à tous.
1: On a plein de nouveautés à vous faire découvrir tout au long de la journée. Benoît Thérèse nous rejoindra à partir de 6h50. On a de nouveaux rendez-vous, des nouveaux jeux. Bonjour Véronique Boulle.
3: Bonjour Gauthier Paturo.
1: En forme ce matin pour
3: très
1: la rentrée.
3: En forme avec le sourire, je vous attends.
1: Et la bonne
3: information, la météo et tout.
1: Exactement, on est ravis d'être à vos côtés. Yann Lestrade réalise l'émission. Bonjour Yann.
4: Bonjour Gauthier, bonjour tout le monde.
1: Nous sommes le lundi 24 août et il est 6h, c'est parti.
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1: Vous écoutez Ici Mayenne et il est 6h. Bon début de journée.
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1: Dans l'actu Maïwenn Bordron, une enquête est en cours à Port-Brié dans l'agglomération lavalloise après la mort d'une habitante.
2: Le corps d'une femme de 78 ans a été découvert dans une forêt hier après-midi selon le maire de la commune. Il s'agit de la retraitée portée disparue depuis mercredi dernier. Raphaël Aubry, plus d'une centaine de personnes s'est réunie à Port-Brié hier après-midi pour la retrouver.
6: C'est la fin de 4 jours de recherche. Les gendarmes du département ont lancé un appel à témoins jeudi dernier pour retrouver cette retraitée atteinte de la maladie d'Alzheimer. Des moyens à terre et dans le ciel ont été mobilisés. Un maître chien a aussi scruté les alentours de Port-Brié avec son animal. Les forces de l'ordre ont mobilisé, mais aussi des voisins, des inconnus. Certains ont roulé plusieurs kilomètres pour participer hier après-midi à une battue organisée par la mairie et les gendarmes. Une centaine de personnes se sont retrouvées dans la commune. Des groupes ont été composés pour sillonner les alentours. Cette mobilisation a ému la famille sur place. Une famille qui s'est démenée depuis mercredi dernier sur le terrain, mais aussi en postant des messages sur les réseaux sociaux pour retrouver la retraitée.
2: Les circonstances de la mort de cette habitante de Port-Brié restent pour l'instant indéterminées. Le parquet de Laval n'a pas encore communiqué sur l'enquête en cours. Dossier à retrouver en détail sur ici.fr.
1: La situation des urgences dans les 3 hôpitaux mayennais reste très compliquée.
2: Avec de nombreuses fermetures des services cet été à cause du manque de médecins. À Mayenne, par exemple, les urgences du centre hospitalier du Nord-Mayenne ont fermé leurs portes 7 journées entières du 31 juillet au 12 août. La pénurie de médecins a des conséquences également sur la prise en charge des patients via le SMUR Gwendoline Langlois.
7: Exemple, le week-end du 15 août, un soignant de l'hôpital de Laval qui souhaite rester anonyme assure qu'aucun SMUR n'était présent dans tout le département. Le SMUR, c'est l'équipe médicale qui peut se déplacer quand on appelle le SAMU. Et quand une ligne de SMUR est mobilisable, il arrive régulièrement qu'aucun médecin ne soit du voyage. Un temps précieux est perdu selon ce soignant. Le professionnel parle d'un service qui se dégrade et d'urgences surchargées dans le département quand elles sont ouvertes. Pour lui et ses collègues, les habitants manquent aussi cruellement d'informations sur la manière dont fonctionne la prise en charge des patients. Contacté, l'hôpital de Laval indique que l'organisation estivale des urgences a fait l'objet d'un important travail de coordination entre les équipes des 3 hôpitaux mayennais. Entre le 1er juillet et le 23 août, les urgences de Laval ont été fermées 12 nuits et ou journées, contre 30 en juillet 2025, précise la direction. Quant au SMUR, elle assure qu'il peut être remplacé en cas de nécessité dans le département par des soignants en hélicoptère du CHU d'Angers.
2: Un habitant de Mayenne dénonce ce matin sur Ici Mayenne la prise en charge tardive de patients aux urgences. Le 10 août, il a dû se rendre à Laval puis à Château-Gontier-sur-Mayenne pour être soigné car les urgences de l'hôpital de Mayenne étaient fermées. Vous entendrez son témoignage dans le journal de 7h. On fait le point également ce matin sur la situation des urgences du centre hospitalier du Nord-Mayenne avec le secrétaire général du syndicat Force Ouvrière en Mayenne, Sébastien Lardeux, est notre invité à 7h47. C'est l'un des symboles du tourisme en Mayenne, le château de Lasset dans le nord du département lance un appel aux dons pour restaurer une de ses tours. Il y a urgence d'intervenir selon les propriétaires des lieux car cette tour délabrée se situe au-dessus d'un chemin de promenade. Coût total des travaux, 700 000 euros. Les aides publiques ayant fortement baissé, le succès de l'opération repose plus que jamais sur le mécénat individuel, écrivent les propriétaires du château de Lasset sur les réseaux sociaux.
1: Dernière soirée au VNB Fest à Château-Gontier-sur-Mayenne.
2: Le festival se poursuit ce soir sur le site du domaine de la Maroutière avec un dernier concert depuis le début de l'événement jeudi. La ville de Château-Gontier-sur-Mayenne vit au rythme des festivaliers venus de la France entière pour assister à cette 6e édition. Impossible pour de nombreux habitants de louper ça, comme Isabelle et son fils Robin.
8: On se dit qu'on doit forcément y participer et l'ambiance est très bonne, donc on aime s'y retrouver là-bas. L'ambiance familiale, on connaît plein de monde, on retrouve des habitants, des amis, de la famille. Voilà, c'est familier.
9: Déjà, il y a beaucoup d'artistes et puis on les voit pas souvent. Et surtout que c'est à Château-Gontier, donc on a une chance d'avoir un festival ici. Je retrouve mes amis sur le festival lundi pour le concert et ça va être cool.
10: Est-ce qu'il y a un peu de fatigue après justement quelques jours de festival ?
8: Non, on se dit qu'on est branché et que voilà, tant que c'est le festival, on y va et puis on se reposera après.
10: Il y a des vacances après ?
8: Non, les vacances c'est fait, donc non, on travaille mais on assume.
2: La circulation reste compliquée aujourd'hui aux abords du VNB Fest à Château-Gontier-sur-Mayenne, notamment sur la départementale 962. La route est toujours fermée à partir du Lion d'Angers. Le trafic ne reprendra que demain. Le stationnement sur certains axes proches du domaine de la mare routière est également interdit. Tout le détail de ces perturbations est à retrouver sur le site internet de la mairie de Château-Gontier-sur-Mayenne.
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2: Gauthier, c'est une météo dont on n'a plus l'habitude.
1: Effectivement.
2: On peut annoncer quelques gouttes de pluie aujourd'hui.
1: Oui, et sont les bienvenus avec cette vigilance jaune orage qui vaut sur le département. Alors le temps va d'abord débuter avec du soleil et puis rapidement dans la matinée, les orages isolés devraient nous rejoindre. Des orages qui seront généralisés cet après-midi, qui pourraient parfois être forts. Les températures entre 25 et 26 degrés attendus, 25 dans le quartier des Pommerais à Laval, 26 dans le sud Mayenne à Renazé. Vous évoquiez la fermeture de la départementale entre Château-Gontier et Lyon-d'Angers. C'est le cas également entre Saint-Fort et Ménil dans le sud Mayenne. La route est fermée dans les deux sens. Et puis à partir d'aujourd'hui, des travaux également à Laval dans les quartiers Murat et Saint-Nicolas. Ça débutera demain jusqu'à vendredi. Ça concernera l'avenue Bonaparte, le boulevard Murat ou encore la rue Marceau. Si vous êtes témoin d'une difficulté sur la route, prévenez-nous 02 43 67 11.
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1: Je viens des îles. Je me danse au rythme du soleil. Je sens bon le monoeil et les vacances. Allez, un petit peu de calypso pour adoucir votre réveil en ce lundi matin. 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Bienvenue.

0: Abayla Calypso et Limederos à 6h11. Dites-moi, vous aussi, vous prenez de bonnes résolutions en janvier qui, généralement, tiennent même pas jusqu'à la chandeleur, hein, on est d'accord. Et si septembre était finalement notre deuxième chance, le docteur Kirzek nous donne les clés pour réussir des résolutions de rentrée dans moins d'une minute.
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0: Ravi d'être là, à vos côtés, pour démarrer cette journée. Ici Mayenne fait sa rentrée, puisque nous sommes le lundi 24 août. Aujourd'hui, on souhaite une bonne fête au Barthélémy. Puis on va avoir une pensée pour un célèbre musicien. Bah oui. Les Rolling Stones et son batteur, Charlie Watts, il nous quittait un 24 août. C'était en 2021. Un autre musicien, lui, fête son anniversaire aujourd'hui. Si je vous fais écouter ça. Eh oui, vous l'avez reconnu. Jean-Michel Jarre. Il est né un 24 août 1948. Très bel anniversaire à lui. 78 ans aujourd'hui.
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0: 6h13, vous avez l'habitude d'allumer ici Mayenne à votre réveil. Ça, c'est une bonne habitude. Et bien justement, si la rentrée, c'était le moment idéal pour les résolutions. Docteur Kirzek, expliquez-nous comment être plus efficace qu'au mois de janvier.
7: Bonjour à tous, c'est la rentrée.
0: Bonjour.
7: Vous êtes nombreux à être déjà retombés dans les embouteillages, les réveils difficiles et la machine à café. Mais cette rentrée, elle a aussi du bon. C'est le moment idéal pour prendre de nouvelles résolutions. On estime même que septembre est plus efficace que le 1er janvier pour tenir ses engagements. Vous allez me dire, ben pourquoi ? Ben parce que le mois de septembre possède un super pouvoir que janvier n'a pas. On l'appelle l'effet fresh start, l'effet de nouveau départ. C'est un phénomène psychologique bien connu qui nous booste chaque fois que la vie nous offre une page blanche, un nouvel emploi du temps, un déménagement, un anniversaire ou la rentrée, puisque là, c'est la rentrée scolaire qui va bientôt démarrer. Plusieurs raisons l'expliquent. D'abord, notre cerveau associe naturellement la rentrée à une page blanche. Pour beaucoup d'entre nous, c'est la rentrée dans une nouvelle école ou une nouvelle classe. On a appris que septembre rime avec nouveaux cahiers, nouvelles règles, nouveaux défis. Cette habitude reste ancrée même à l'âge adulte. Ensuite, contrairement à janvier, où les jours sont courts, le moral parfois en berne et l'énergie en baisse, là, septembre, bah, on est reboosté, reposé. L'été nous a permis de faire le plein de vitamine D, de baisser notre cortisol. Et plutôt que de se fixer un objectif sur 12 mois, on peut viser tout simplement les 4 prochains mois qui nous séparent de Noël, un laps de temps plus court qui là aussi va être moins intimidant et plus facile à visualiser.
0: Mais alors concrètement, comment mettre toutes les chances de notre côté pour pas abandonner nos résolutions de rentrée ?
7: 3 petites astuces. D'abord, on fractionne. Au lieu de décider « je vais me remettre au sport », on se fixe un objectif minuscule, très précis. Je marcherai 10 minutes à pied chaque jour. Les petits pas, même très petits, mènent à de grands changements. Ensuite, on attache la nouvelle habitude à une routine existante. Par exemple, on se dit « après m'être brossé les dents du soir, je médite 2 minutes ». Et enfin, on surveille son sommeil. Une étude a montré que les personnes fatiguées sont beaucoup plus vulnérables aux écarts. Dormir suffisamment, c'est un pilier pour garder sa motivation à flot. Allez, bonne reprise pour les concernés. Bonne suite de vacances pour les vénards, bien sûr. Et d'ici là, portez-vous bien.
0: Le docteur Kirzek a retrouvé sur notre site ici.fr. N'hésitez pas à partager tous ces bons conseils. Vous arriverez peut-être à remotiver des gens autour de vous. Il est 6h15. C'est pas facile de changer de boulangerie quand on a nos petites habitudes. Ah oui, c'est vrai. Sauf que parfois, pendant l'été, on n'a pas vraiment le choix. On va rencontrer deux Mayennais qui ont changé de boulangerie pendant ces vacances. Ce sont les gens d'ici. Ce sera dans moins de 4 minutes. Et tout de suite, c'est Imagination.

0: 7h20 sur la première radio du département. Vous le savez, chaque matin, vous nous racontez votre quotidien avec Frédéric Meyer qui a croisé Pierre et François dans les rues de Laval. Ils sortaient d'une boulangerie.
1: Bah, dans cette boulangerie-là, étant donné que la mienne, ma boulangerie régulière étant fermée, j'ai donc été à une autre. Et je me suis rendu compte du prix du pain quand on compare. Là où je vais habituellement, je la paye 10 centimes, la baguette tradition, 10 centimes de moins que là où j'ai été aujourd'hui.
2: D'accord, voilà. Et c'est pareil pour vous ?
3: Oui, d'habitude, bon, je vais à la boulangerie à côté de la préfecture. Mais j'étais surpris par le prix parce que là, c'est pas 10 centimes d'euros de différence, c'est 1 euro de différence. Donc, je pense que je ne reviendrai pas.
2: Alors, qu'est-ce que vous avez acheté ce matin ?
3: Alors, j'ai acheté une grosse boule blanche et une petite boule blanche. Et pour 60, alors que d'habitude, je la paye 2,55.
2: Et pour monsieur ?
1: Moi, c'est juste une baguette tradition que j'ai payé 10 centimes de plus là où je vais d'habitude. Voilà, on parlait de ça sur le trottoir.
2: Mais c'est ce que je voyais, effectivement, avec chacun le pain et puis je me suis dit, ah bah tiens, effectivement, vous êtes en train de discuter boulangerie.
3: Alors justement, c'est ce que j'étais en train de dire à François, je me demande si vraiment, parce que quand je vois le monde qu'il y a, le travail, les clients qu'ils ont, je me demande si les gens, ils savent vraiment le pain, le prix du pain ailleurs, parce que quand je vois la différence quand même, c'est un petit peu fort quand même.
2: Hein. Oui, parce qu'il y avait une file d'attente.
3: Oui, exactement. Bon, je pense qu'on pourrait toujours peut-être faire la caisse.
1: Il y a toujours une file d'attente. Il y a toujours beaucoup de monde dans cette boulangerie-là, effectivement.
2: Bon, en tous les cas, je vous souhaite une bonne journée et puis bonne dégustation quand même, en espérant qu'il soit aussi bon que votre boulanger principal.
1: Oui, c'est même, je ne sais pas si j'ai un petit creux. Je ne sais pas si elle va arriver entière chez moi.
0: On est tous pareils, hein, généralement, le temps d'arriver à la maison. Il manque toujours un petit bout à la baguette. Les gens d'ici, vous les retrouvez sur ici.fr. Il est 6h21, vous le savez, ici Mayenne est partenaire du Stade Lavallois. Le prochain match, c'est face à Grenoble. Ça va se passer ce vendredi soir et j'ai deux invitations à vous offrir tout de suite. J'ai une simple petite question. Quel ancien entraîneur du Stade Lavallois est aux commandes de l'équipe de Grenoble? Est-ce que c'est Denis Anco, Philippe Hinschberger ou Olivier Frappoli? Philippe Hinschberger, Olivier Frappoli ou Denis Anco? Quel est le nouvel entraîneur de Grenoble qui affrontera Laval vendredi soir? 02 43 67 11 11. Et tout de suite, voici Céline Dion.
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0: Elle sera bientôt sur la scène de La Défense Arena à Paris pour une série de concerts en septembre, en octobre et au mois de mai prochain. C'était Céline Dion à 6h25. Et toute l'actu locale est de retour dans moins de 5 minutes.
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0: 6h26, bon début de journée avec ici Mayenne Radio, partenaire du Stade Lavallois. Le prochain match à domicile, c'est vendredi face à Grenoble. Peut-être que Pierrick ira au Stade Francis Levasseur pour encourager les tangos. Bonjour Pierrick.
4: Bonjour Gauthier.
0: Je vous posais une petite question pour gagner deux invitations pour le match. Qui est l'entraîneur actuel de Grenoble ? C'est un ancien coach du Stade Lavallois. Est-ce que c'est Denis Zanko, Philippe Ingeberger ou Olivier Frappoli ?
4: Olivier Frappoli.
0: Oui, bravo. C'est gagné, deux invitations pour aller voir le match. C'est vendredi. Pierrick, fidèle supporter des tangos, est-ce que vous avez un petit chouchou dans l'équipe ?
4: Ah bah le gardien, certainement, notre Samassa. Hein.
0: Ouais, c'est votre petit chouchou à vous. Bon, vous avez bien
4: raison. Ah bah oui.
0: Pierrick, c'est la rentrée pour vous aussi, hein. Il y a le boulot ce matin. Néanmoins, vous allez réussir à prendre un peu de temps pour vous dans les prochains jours ?
4: Bah ouais, on va encore attendre un petit peu, parce que là, du travail, il y a encore des congés, donc c'est encore un peu compliqué. On est en sous-effectif, mais bon, ah après, oui. Des mois de septembre, ça va être un peu plus cool quand même, quoi.
0: Ouais, pour des petits week-ends prolongés. Bon, vous avez bien raison, Pierrick. Je vous souhaite une belle journée, bon réveil, merci d'avoir joué avec nous. Et avant de se quitter, rappelez-moi quelle est la radio la plus écoutée en Mayenne.
4: Ici Mayenne, bien sûr.
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0: Bonjour Catherine Viguier.
5: Bonjour Gauthier.
0: C'est l'heure de l'horoscope, les Vierges sont valorisées aujourd'hui.
5: Le soleil visite le signe de la Vierge jusqu'au 23 septembre. Bélier, eh bien peu à peu vos priorités sont une organisation au top et vous veillez aussi sur votre santé. Taureau, excellente période avec des joies liées à un être aimé et aux enfants. Gémeaux, vous êtes aidé, vous appréciez de n'être pas seul pour gérer vos ressources. Cancer, gare aux emballements, faites attention à ce que vos mots ne dépassent pas vos pensées. Lion, l'accent est mis sur vos gains, votre argent vous permet de bâtir un projet tout neuf. Vierge, à vous de jouer. En cette période anniversaire, révélez-vous à l'intérieur et à l'extérieur. Balance, face à une décision à prendre, ne brûlez pas les étapes, sachez patienter. Scorpion, c'est avec un regain d'énergie que vous achevez ce mois d'août. Sagittaire, les finances sont d'actualité et si vous attendez un retour côté travail, eh bien vous l'aurez. Capricorne, essayez de négocier côté job et en couple, essayez aussi de vous entendre. Verseau, cette fin août met l'accent sur vos possessions financières et spirituelles. Poisson, vous pourriez faire la rencontre du siècle ou signer le contrat de votre vie. Et pour nous tous, on espère se voir offrir le meilleur.
0: Ah bah tout simplement, hein, ayons cette ambition-là. L'horoscope, c'est à retrouver sur ici.fr.
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0: Bonne rentrée à l'écoute d'Ici Mayenne. On est là pour démarrer cette nouvelle semaine et on a des nouveautés à vous présenter. Dans quelques minutes, on retrouvera notre coach Franck Gotter et on fera un petit peu le débrief du dernier match face à Metz puisqu'on a tenu Metz en échec à la fin du match du Stade Lavallois et on va y revenir d'ici quelques petites minutes. Vous voulez faire la météo avec nous ? C'est très simple, 02 43 67 11 11. Attention, vigilance jaune pour risque d'orage tout au long long de cette journée, des températures comprises entre 24 et 25 degrés pour cet après-midi. Mais on va y revenir dans quelques instants. Bon lundi à l'écoute d'Ici Mayenne, il est 6h30. Bonjour Maïwenn Bordron.
6: Bonjour Gauthier, bonjour à tous. L'essentiel de l'actualité en Mayenne, une femme de 78 ans a été retrouvée morte hier après-midi à Port-Brie, à l'ouest de Laval. Selon le maire de la commune, son corps a été retrouvé dans une forêt. Cette retraitée atteinte de la maladie d'Alzheimer était portée disparue depuis mercredi dernier. Un appel à témoins avait été lancé par la gendarmerie. Un habitant de Mayenne alerte sur les conséquences de la fermeture des urgences du centre hospitalier du Nord Mayenne. Le 10 août, ce patient souffrant d'une maladie chronique a été orienté vers les urgences de Laval, puis vers celle de Château-Gontier-sur-Mayenne, où il a été pris en charge tardivement, témoignage dans le journal de 7h. Dans l'info d'ici à 6h32, Ici Mayenne vous propose cette semaine une série sur les quartiers mayennais en mutation. Reportage dans le quartier des Fourches à Laval.
0: Et puis attention, obstacle sur la route dans le sens Luisserie, Nuillé-sur-Vicoin, un animal actuellement sur la chaussée. On fait la route ensemble, 02 43 67 11 11. Il est 6h31, c'est l'heure de faire un point sur l'actu en France et dans le monde.
7: Des orages violents arrivent sur toute une moitié sud de la France. 16 départements sont en vigilance orange, de l'Allier jusqu'au Gers à l'ouest et au Var à l'est. Attendez-vous à de puissantes rafales de vent jusqu'à 120 km/h et à de potentielles tornades, prévient Météo France. Contre la venue de Patrick Bruel, de nouveaux maires s'expriment. Celle de Dijon ou encore celui de Laval désapprouve le maintien de sa tournée dans leur ville. Le chanteur est mis en examen dans 4 affaires pour viol, agression sexuelle ou tentative est visé par une trentaine de plaintes. Avis aux apprentis des zones rurales, des voitures sans permis en leasing social sont promises par la ministre de la formation professionnelle. Mais dans son interview au Parisien aujourd'hui en France, Sabrina Roubache ne dit encore ni quand ni combien de voitures seront proposées en location à bas coût. Un 20e candidat à l'élection présidentielle, Raphaël Glucksmann, met fin au suspense. L'eurodéputé de gauche s'est déclaré officiellement hier soir aux 20h de TF1. On vous présente tous les candidats en lice sur ici.fr. Pire semaine de l'année pour certains, magique pour d'autres. L'ultra trail du Mont Blanc commence en Haute-Savoie pour une semaine de course dans le massif. Probablement la dernière année sous ce format, puisque le maire de Chamonix entend réduire l'événement trop grand désormais pour sa ville. Comme beaucoup, vous les avez sûrement découverts pendant les Jeux Paralympiques de Paris. Les Bleus du Cécifoot, le football pour déficients visuels. Nos Français sont désormais double champions d'Europe après leur victoire 1-0 hier soir face aux Anglais.
6: Valentine Le Tesse, on vous retrouve toutes les heures jusqu'à 8h30 pour le tour de l'info en 90 secondes. On débute cette semaine une série sur les quartiers dans les grandes villes mayennaises, des quartiers qui vont être rénovés pour améliorer le quotidien des habitants. Direction ce matin, le quartier des Fourches à Laval, un ancien centre de loisirs à côté de l'école Charles Perrault a été démoli par la mairie au mois de juillet. Le bâtiment avait été incendié lors des émeutes urbaines en juin 2023. Sa reconstruction coûtait trop cher. La mairie de Laval a donc décidé de créer à la place un parc et la place Pasteur, juste à côté également, elle va être recouverte de gazon, Fanny Narvart.
8: Au milieu des immeubles du quartier des Fourches, l'aride place Pasteur n'invite pas à la promenade, mais le quartier devrait changer de visage d'ici quelques mois. Les travaux de végétalisation vont être faits, y compris à la place de l'ancien centre de loisirs. L'idée, c'est de créer un chemin vert, explique le maire de Laval, Florian Bercoux.
9: Il y a besoin dans nos quartiers populaires, sans doute plus qu'ailleurs, parce que c'est les premières victimes du réchauffement climatique. Aujourd'hui, c'est plutôt des espaces qui manquaient. On peut se retrouver, produire de l'événementiel sportif, culturel. Là, on va dessiner ce cheminement qui permettra d'aller de l'Orpal jusqu'à la maison de quartier en passant par une belle allée arborée et végétalisée et aller vers la place Pasteur complètement réaménagée. Petit à petit, partie de touche, on réhabilite, on rénove.
8: Il était temps pour Franck, habitant du quartier depuis des années.
10: Tous les jours, là, ici, c'est une canicule. Les appartements, ils chauffent tout le temps parce que là, c'est du béton. C'est comme ça depuis 25 ans que je suis là. Là, ils ont coupé des arbres qu'ils n'ont jamais replantés.
8: En plus de la chaleur, il n'y a pas vraiment d'espace boisé pour se poser. Seul lieu pour trouver un peu de fraîcheur et vraiment se rencontrer, la maison de quartier.
11: Bonjour.
8: Dans la grande salle des activités, Céline, Véronique et plusieurs enfants des Fourches font quelques travaux manuels pour décorer la salle sur le thème des animaux aquatiques.
12: On se fait des petites pieuvres, des petits dessins. Ça amuse les grands comme les petits.
13: Papy s'en occupe.
14: Il y en a qui ne partent pas du tout en vacances. Mais bon, c'est vrai qu'on trouve toujours les mêmes têtes, c'est toujours les mêmes personnes qui viennent.
8: Certaines familles n'osent pas vraiment pousser la porte de la maison de quartier. Pourtant, c'est gratuit et ouvert à tous. Ce qu'il faudrait, ce serait un vrai espace de rencontre en extérieur.
14: C'est pas assez ombragé, enfin, il n'y a pas assez d'arbres. Il n'y a pas assez de jeux pour les jeunes dans le quartier. C'est-à-dire qu'il y a une balançoire pour tout le quartier. Ça manque, c'est beaucoup de manque. Et puis, c'est chacun chez soi.
8: Malgré tout, les habitants arrivent à créer des moments de convivialité, apprécient Véronique, Céline et Alban, animateurs à la maison de quartier.
14: Tous les mardis, il y a un barbecue ici.
11: Combien il y a de personnes à peu près ?
14: Allez, une quarantaine, à peu près.
15: Tu peux monter.
16: Contre les enfants aussi. Mais il y a à peu près 200 personnes qui mangent tous les mardis. Il y a 5 barbecues de lancer. C'est plutôt très joyeux. Et il y a tout le monde, toutes les générations.
8: Mais il va falloir encore patienter un peu avant d'avoir un véritable espace. Le centre de loisirs ne sera un vrai jardin que l'été prochain. La place Pasteur, elle, devrait être livrée en octobre.
6: On poursuit demain matin notre série sur les quartiers mayennais avec un deuxième épisode dans le quartier Hilard à Laval. Nous irons également cette semaine à Évron, Mayenne et Château-Gontier-sur-Mayenne. Reportage à écouter tous les matins à 6h32 et 8h32.
0: Allez, donnez faim maintenant avec votre barbecue.
6: Bon, 6h35, pourquoi pas,
0: oui,
6: c'est,
0: bon,
6: c'est peut-être un peu tôt, mais...
0: On peut faire cuire des tartines aussi. Il est 6h36.
6: Alors aujourd'hui, justement, Gauthier, c'est pas forcément un temps à faire un barbecue. La pluie risque de gâcher un peu la fête.
0: Ou alors, faut se dépêcher, parce qu'on devrait avoir un temps sec et lumineux, mais en tout début de matinée. Et après, effectivement, les orages sont annoncés. Vigilance jaune sur le département. Des orages qui vont ensuite se généraliser l'après-midi, qui pourrait être parfois fort. Les températures, on aura entre 24 et 26 degrés, 24 à Sauges dans l'Est Mayennais, 25 dans l'Aglo Lavalloise, à Entram. Vous pouvez faire la météo avec nous, 02 43 67 11 11. Sur la route, circulation perturbée à Château-Gontier à l'occasion du VNB Fest. Pour les non-festivaliers, la route est toujours barrée entre Château-Gontier et le Lion d'Angers. Route barrée également entre Saint-Fort et Ménil. Jeter un coup d'œil aussi en gare SNCF de Laval. Bon, écoutez, les trains sont à l'heure ce matin.
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0: Quelques accords de guitare pour bien démarrer cette nouvelle semaine. Bien réveillé. Alors, ne cherchez pas la motivation au fond de votre tasse à café, non. Montez plutôt le son et laissez-vous chanter.

0: Laissez-nous chanter Gold à 6h41. Bienvenue. 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
0: Vous sentez que votre lit voudrait vous garder encore un peu, hein? Oui, mais non, faut se lever. Bienvenue. Alors, si vous avez souffert de la chaleur à la maison ces dernières semaines, restez avec nous. Il existe des ateliers pour apprendre à maintenir votre logement au frais. C'est gratuit et je vous donne toutes les infos dans 10 minutes. Il y aura aussi FR David.
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0: Words arrive dans quelques minutes, mais d'abord un nouveau rendez-vous avec notre coach Franck. Franck Gotter qui chaque lundi sera avec nous désormais pour faire un débrief du dernier match du Stade Lavallois. Bonjour Franck.
3: Bonjour à tous.
0: Alors samedi après-midi, les Tangos ont tenu Metz en échec avec un partout. Alors Franck, c'est un nouveau bon résultat de la part des Lavallois, désormais bien lancé dans ce championnat de Ligue 2.
3: Démarré par l'enchaînement Rodez, Nantes puis Metz, trois gros du championnat, il faut bien avouer que les Tangos avaient un menu copieux pour lancer leur nouvelle saison. Mais oui, franchement, ils n'ont pas à rougir de leur entame. Après Rodez et Nantes, les Lavallois ont encore montré une belle image samedi après-midi sur la pelouse de Metz. Une équipe de Metz qui, je vous rappelle, jouait l'an passé en Ligue 1 et qui ambitionne de remonter à l'issue de cette saison. Alors oui, les Tangos ont forcément dû faire face à la pression des Lorrains, soutenus par plus de 16 000 spectateurs samedi après-midi. Mais au final, ils ont pu rivaliser et n'ont été pas bien loin d'ailleurs de signer un nouveau beau résultat. Mais surtout, qu'elle fait vraiment plaisir à voir cette équipe du Stade Lavallois. L'opération séduction voulue par le nouveau coach David Vigne après une saison passée difficile, elle est véritablement en marche. À Metz, il y a encore eu du jeu côté Tango, du mouvement, du dépassement de fonction. Cette équipe de Laval, elle fait vraiment preuve de personnalité. Elle refuse de se contenter de défendre. Et surtout, elle ose jusqu'au bout. Il n'y a pas eu de victoire au final à Metz,
0: non.
3: Mais c'est un bon point qu'ont ramené les Tangos de ce deuxième déplacement. Avant la rencontre, il faut bien l'avouer, on aurait signé pour un tel résultat. Et après les trois points pris face à Nantes, le compteur continue de tourner pour les Tangos. Et la dynamique, la bonne, la positive, elle est là.
0: Ah oui, et puis ce début de saison, il est aussi marqué par l'émergence de la jeunesse, Franck.
3: Oh que oui, c'est clair. D'ailleurs, je vous rappelle que lors de sa nomination au poste d'entraîneur, David Vigne l'avait dit, il donnerait la chance à tout le monde, et notamment aux jeunes. Eh bien, ce qu'on peut dire, c'est que ça se vérifie en ce début de championnat. Les jeunes, eh bien, ils saisissent leur chance et ils apportent un véritable vent de fraîcheur à cette équipe de Laval. À l'origine du pénalty, samedi après-midi, Mathis Oudeyer a encore été précieux, décisif. Et après Mamadou Sidibé à Rodez, eh bien, c'est Sacha Mélier qui a connu sa première titularisation samedi après-midi. Et ce qu'on peut dire, c'est qu'il a vraiment assuré dans l'entrejeu lavallois. À Metz, on a également vu Alessio Baudouin jouer véritablement ses premières minutes au niveau professionnel. Et Yannis Cour, il a également pris part à la rencontre. Bref, cette jeunesse, elle prend place dans cet effectif lavallois. Et David Vigne lui montre sa pleine confiance. Et bien sûr, quand les résultats sont là, ben cela apporte forcément encore plus de crédit au coach mayennais. Alors on le sait, une saison c'est très long et David Vigne, eh bien, il aura besoin de tout le monde. Alors oui, ce n'est que le début, hein, mais les premiers signaux envoyés sont plus que positifs. Cette jeunesse, elle ne demande qu'à grandir. Et ça, franchement, c'est de bon augure pour la suite de la saison. Allez, belle semaine à tous et allez Laval.
0: Coach Franck Gotter, qu'on retrouvera chaque lundi pour un débrief du dernier match du Stade Lavallois. Il est 7h moins le quart. Vous reprenez le travail. Votre chien lui reprend la surveillance du canapé. Après quelques semaines passées avec nous, comment réapprendre à nos animaux à rester seuls? Les conseils de notre veto arrivent dans quelques secondes.
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0: Bienvenue sur la première radio du département. Vous avez repris le chemin du boulot, fini les vacances d'été. On était avec notre animal à la plage, au jardin. Avec la rentrée, nos chiens vont devoir réapprendre à rester seuls. Alors justement, pour voir comment faire, nous avons notre véto, Pierre Fabin. Bonjour Pierre.
4: Bonjour Gauthier, bonjour à tous.
0: Alors, comment éviter un drame à la maison en laissant à nouveau nos animaux seuls?
4: Alors effectivement, le passage brutal d'une présence permanente à une absence de plusieurs heures par jour peut générer un choc émotionnel pour nos chiens. Oui. Si vous reprenez le travail du jour au lendemain, ils risquent de paniquer un petit peu. Ils peuvent détruire le mobilier, hurler à la mort ou s'oublier sur le tapis par pur stress. Il faut impérativement recréer de la distance dès aujourd'hui. Pour ça, instaurez des fausses absences. Sortez 10 minutes, puis 20, puis une heure sans lui. Le but est de lui prouver que vous partez, mais que vous revenez toujours. Et surtout, banalisez le départ. Ne lui faites pas de grands câlins dramatiques. Partez dans l'indifférence. Et pareil au retour, c'est la seule façon de lui montrer que l'absence est un non-événement total.
0: Bon, d'accord. Et alors, une fois qu'on a repris le travail, comment on peut occuper son chien concrètement, hein, pour qu'il ne s'ennuie pas et qu'il ne s'attaque pas au pied du canapé?
4: Essayez de transformer son environnement en un immense jeu de réflexion. Un chien qui dort en vous attendant s'ennuie. Virez sa gamelle classique, donnez-lui sa ration de croquettes dans des jouets distributeurs ou des tapis de fouille juste avant de partir. Il va devoir chercher, renifler, lécher, ce qui va le fatiguer mentalement. Congeler de la pâtée dans un jouet très résistant, ça peut l'occuper pendant plusieurs heures. Vous pouvez aussi cacher des friandises un peu partout dans le salon avant de franchir la porte. L'objectif, c'est que votre départ devienne le signal de la grande chasse au trésor et non plus le début d'une longue déprime.
0: Et alors, côté activité physique, nos rythmes de promenade vont aussi changer avec la reprise. Est-ce qu'il faut compenser le manque de temps la semaine par de très longues balades le week-end?
4: C'est un piège de la rentrée, le syndrome du chien du dimanche. On culpabilise de le laisser la semaine, alors le week-end, on le fait courir pendant 3 heures en forêt. C'est le meilleur moyen de provoquer des tendinites. Votre chien a besoin de régularité. Il vaut mieux se lever 20 minutes plus tôt le matin pour lui offrir une vraie balade dynamique où il peut se vider la tête avant votre départ. Le soir en rentrant, même si vous êtes fatigué, on ressort impérativement pour une bonne balade. Un chien a besoin d'exploration et de stimulation au quotidien, pas juste d'un marathon une fois par semaine.
0: Allez, courage, ce sera pas toujours facile, c'est sûr, après la journée de boulot, de se remotiver pour ressortir. Mais vous allez y arriver. Et puis vous pourrez retrouver tous ces bons conseils sur ici.fr. Est-ce que vous avez déjà fait de l'escalade? Non? Ben vous allez pouvoir tester à Sauges. On donne les infos juste après FR David.

0: FR David sur votre radio, ici Mayenne, 6h51. Il a avancé son réveil d'une heure. Pourtant, on n'a pas changé d'heure, mais c'est sa bonne résolution de cette rentrée. C'est Benoît Thérèse. Bonjour Benoît.
1: Bonjour Gauthier, bonjour à tous.
0: Parce que chaque matin, vous allez nous accompagner dès 6h50,
1: oui.
0: En forme pour aborder cette nouvelle rentrée.
1: Avec grand plaisir, avec grand bonheur pour être là chaque matin avec vous Gauthier.
0: C'est parti, on démarre avec les 3+.
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0: Les 3+, ce sont nos infos pratiques, locales, utiles et sympas chaque matin. Avec vous Benoît, on démarre avec la première info.
1: Oui, après cet été bien chaud, il faut le dire, le service énergie climat du Pays de Cran propose un atelier gratuit pour découvrir les solutions possibles pour, à l'avenir, maintenir votre logement au frais. Alors rendez-vous au Nulle Part Ailleurs à Cran à partir de 18h ce mercredi. Il y a plusieurs sujets qui seront abordés. Les bons gestes du quotidien, aération, occultation, les petites installations à faire sans travaux, brasseurs d'air, store, et puis les solutions durables, vous allez parler d'isolation ou encore de végétalisation.
0: Des animations sur le textile responsable, ça c'est notre deuxième info du jour.
1: Oui, ça c'est à l'occasion de la journée mondiale des vêtements d'occasion mercredi, deux ateliers sur nos habitudes de consommation en matière de prêt-à-porter. C'est proposé aux habitants des Coëvrons, explication avec Ophélie Volant du service valorisation des déchets pour les Coëvrons.
3: Vous allez découvrir deux activités différentes présentées par deux structures différentes. La première, ce sera le matin. C'est un atelier qui s'appelle Green Fashion Planet autour de la mode durable. L'objectif, c'est de prendre conscience de la filière textile dans nos vies, de repérer les impacts environnementaux et de découvrir des solutions locales et novatrices à portée de main pour réduire cet impact-là. Et la deuxième activité, ce sera l'après-midi. Ça s'appelle le Garou Fashion, un jeu de rôle dans lequel on incarne non pas des loups-garous ou des villageois comme dans le jeu dont il est inspiré cet atelier. Les uns et les autres vont essayer de régner sur le village, soit en répandant des mauvaises habitudes, soit au contraire en débusquant ces mauvaises habitudes de consommation pour faire basculer le destin du village vers une consommation plus responsable.
1: Toujours bien ce jeu, en plus qu'on peut dormir, hein, c'est le principe du loup-garou. Là c'est la version proposée lors de ces ateliers. Ça se déroule au Trait d'Union à Évron ce mercredi. Vous pouvez vous inscrire sur la page Facebook d'Eco Évron où vous retrouvez le contact pour l'inscription.
0: Et puis notre troisième info, elle va vous faire grimper.
1: Oui, puisqu'à Sauge, mercredi, une session de 3 heures d'initiation à l'escalade est organisée dans la vallée des Grottes. Alors c'est à partir de 13h30, ça coûte 27€ par personne. Pour vous inscrire, vous pouvez directement aller sur le site internet escaladeenmayenne.fr. Et puis rappelons Gauthier qu'en fin de semaine, dès vendredi, Espace Mayenne accueille les championnats d'Europe d'escalade, de vitesse et de difficulté. Oui. Et puis il y a également la Coupe du Monde de para-escalade.
0: Et on vous a mis toutes les infos sur ici.fr. Vous êtes peut-être déjà sur la route du boulot ce matin. On est là pour vous accompagner en musique avec Patrick Fiori. Je sais où aller.

0: Patrick Fiori, vous aussi, quand vous devez attendre 30 secondes, quelque part, vous sortez votre téléphone, hein, comme si vous aviez peur de vous ennuyer. Bah, avoir un téléphone avec soi, ça retourne un peu la tête. Démonstration avec nos humoristes dans un instant. Et toute l'actu locale, c'est dans 3 minutes.
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0: Pour vous faire sourire chaque jour, nous avons l'humour en tube avec vous, Fred Ballard. Comment pourrait-on vivre sans smartphone? C'est la question qu'on se pose ce matin.
4: De toute façon, on ne s'est jamais autant peu parlé que depuis qu'on peut autant communiquer, mesdames et messieurs, hein. Ça c'est sûr. Hein.
5: Ah oui, c'est le paradoxe de notre époque numérisée. C'était censé nous faciliter les connexions humaines, cette petite merveille. Mais il y a eu des ratés dans le concept. Céline en a repéré quelques-uns.
4: Un autre truc avec ces appareils, vous avez dû en faire l'expérience, c'est t'es dans la rue, hein. Tu téléphones, tu marches, tu téléphones, tu marches, tu téléphones, tu marches, tu téléphones, tu finis une conversation, hop, tu sais plus où t'es. Putain, mais j'étais pas là tout à l'heure, moi.
5: Ah bah oui, mais d'un autre côté, au moins, on s'évade pour pas cher avec un smartphone. Hein. On part à l'aventure en 10 minutes chrono et ça, c'est vraiment magique. Hein. On n'imagine pas le champ des possibles avec un smartphone.
6: Par contre, ce coin, un portable tactile de ça, des fois, t'as le tactile qui bug. Ce qui fait que quand on t'appelle, tu peux pas décrocher. Comme ça, tu sais, d'un coup, j'ai un copain qui a réussi à faire du feu, en faisant ce geste. Fort, quand même. Ok, tu peux pas décrocher, t'as le tactile qui bug, mais en revanche, dans l'iPhone, t'as l'application Boussole.
5: On l'a tous vécu, hein, comme Tom Villa, le fameux tactile qui bug. C'est l'équivalent du silex mal taillé pour l'homme des cavernes. Quant à l'appli Boussole, eh ben c'est pour quand on parle au téléphone en marchant dans la rue et qu'on perd le nord en 10 minutes chrono. Décidément, ils ont pensé à tout dans la Silicon Valley. Même au smiley qui pleure de rire.
0: Oui, l'humour en tube, c'est sur ici.fr. C'est vrai, Benoît Thérèse, qu'on a du mal à se défaire de nos téléphones. Hein.
7: Oui, vous disiez, parce que justement, j'étais sur mon portable, j'étais pas concentré.
0: Bah, bravo.
7: Les smartphones qui s'invitent aussi pendant nos vacances, on a du mal à s'en détacher. Ce sera le sujet de notre émission à partir de 9h ici Mayenne avec vous. On attend vos témoignages. Si vous aussi vous êtes accro à votre portable, même en vacances, vous pourrez nous appeler 02 43 67 11 11, vos messages sur Facebook et puis vos messages via WhatsApp également. Vous pouvez nous enregistrer un message vocal.
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0: Vous écoutez Ici Mayenne et il est 7h. Bienvenue.
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0: Bonjour Maïwenn Bordron.
9: Bonjour Gauthier, bonjour à tous.
0: De nombreux patients mayennais ont trouvé porte close cet été lorsqu'ils ont voulu se rendre aux urgences dans l'un des 3 hôpitaux mayennais.
9: Les urgences ont par exemple fermé 7 journées entières au centre hospitalier du Nord Mayenne entre le 31 juillet et le 12 août. Le problème est toujours le même, il n'y a pas assez de médecins urgentistes pour faire fonctionner le service 24 heures sur 24 et 7 jours sur 7. Des habitants de Mayenne ont donc dû traverser le département pour être pris en charge. C'est ce qui est arrivé par exemple le 10 août à Jean-Yves Quignouf.
10: J'ai 2 maladies au niveau du sang qui nécessitent beaucoup de surveillance et j'ai eu craint un instant, c'est que ce mollet fasse une phlébite. Nous avons été obligés d'appeler le 116-117 puisque mon médecin est en vacances, chose normale. Les urgences de Mayenne étaient fermées, ça c'est toujours. Et donc ce 116-117, 47 minutes d'attente pour avoir un conseil. Aller aux urgences de Laval. On a pris notre voiture, on est allé aux urgences de Laval. Bon accueil, mais on nous a dit, elles sont fermées. Donc de là, on nous a dit, bah, qu'est-ce qu'il reste à faire? Aller à Château-Gontier. Et donc nous sommes arrivés à Château-Gontier, 13h46 exactement, et nous sommes repartis à 21h. Et donc c'est ce souci, c'est pas mon cas qui est intéressant, c'est que ce cas ressemble à beaucoup d'autres personnes, et vraiment là je suis en colère là-dessus.
9: Jean-Yves Quignot, le fondateur des Virades de l'Espoir à Mayenne, il affirme avoir contacté plusieurs élus du département pour les alerter sur la situation des urgences dans les 3 hôpitaux mayennais. À Mayenne, le service est fermé toutes les nuits depuis le mois de novembre. On demandera à notre invité ce matin si une réouverture 24 24 heures sur 24, peut-être envisagée d'ici la fin de l'année. À 7h47, on reçoit Sébastien Lardeux, le secrétaire général de Force ouvrière en Mayenne et infirmier au centre hospitalier du Nord-Mayenne.
0: Le corps d'une femme découvert dans une forêt de Port-Briet dans l'agglomération lavalloise hier après-midi.
9: Et selon le maire de la commune, la victime est une habitante qui était portée disparue depuis mercredi dernier. Une battue citoyenne a été organisée par la mairie et la gendarmerie hier après-midi pour retrouver cette retraitée de 78 ans atteinte de la maladie d'Alzheimer. Un appel à témoins avait été lancé par la gendarmerie jeudi dernier pour tenter de la localiser. Une enquête est en cours. Elle doit permettre d'éclaircir les circonstances de la mort de cette habitante de Port-Briet. C'est à lire sur ici.fr. La Mayenne placée en vigilance jaune aux orages aujourd'hui. Cette alerte de Météo France va débuter à 15h cet après-midi et sera maintenue jusqu'à 21h ce soir. Ces orages peuvent générer des phénomènes violents comme de fortes rafales de vent, des chutes de grêle et des fortes précipitations, précise Météo France sur son site internet.
0: Un lieu touristique de Sainte-Suzanne-Écham a besoin de bras pour être rénové.
9: Le domaine de Clairbois se dégrade et certaines parties des bâtiments comme le donjon ont besoin d'être restaurées. Ce site d'inspiration médiévale attire chaque année de nombreux curieux, notamment lors des féodales de Clairbois, car c'est une reconstitution d'une ferme fortifiée du XIIIe siècle. Les propriétaires des lieux espèrent donc trouver des bénévoles pour les aider dans ces travaux de rénovation. Edwige Rouleau et son mari Franck appellent également le conseil départemental de la Mayenne et la région des Pays de la Loire à les soutenir financièrement.
8: On aimerait bien que oui, il y ait quelque chose que le département fasse pour nous, une aide financière ou une aide pour les matériaux, etc. On a essayé de les inviter pour certains à venir pendant nos féodales et tout ça pour qu'ils viennent voir et qu'ils se rendent compte. Malheureusement, il n'y en a pas beaucoup qui sont venus, voire pas du tout. Ça serait bien qu'ils viennent voir, se rendent compte des problèmes qu'on rencontre nous en tant que propriétaires, des dégâts que le temps a fait et que ça serait bête que le lieu s'abîme encore plus malgré notre combat contre ça, mais ça serait bien que la région s'en rende compte, alors que c'est vrai qu'ils ont aidé l'ancien propriétaire à créer ce lieu, donc ça serait dommage de le laisser s'abîmer alors qu'ils ont investi quelques milliers d'euros. S'ils pouvaient entendre notre appel aussi de ce côté-là, ça serait sympa.
9: Un reportage à écouter en longueur dans l'info d'ici à 7h32. Le chantier de restauration du domaine de Clairbois doit débuter dès ce week-end. Autre site touristique mayennais qui a besoin d'aide, le château de Lasset dans le nord du département. Une cagnotte en ligne vient d'être lancée pour restaurer une des tours du château dans un état de délabrement avancé. La rénovation est urgente pour les propriétaires. Des lieux, des bouts de façade pourraient par exemple chuter alors que la tour se trouve au-dessus d'un chemin de promenade. Le coût des travaux s'élève à 700 000 euros et les aides publiques ne sont pas suffisantes pour lancer le chantier selon les propriétaires des lieux.
0: Une semaine particulière pour les footballeurs du Stade Lavallois.
9: Vendredi soir, les Tangos vont retrouver sur le banc adverse leur ancien coach Olivier Frappoli, nommé entraîneur du club de Grenoble au mois de juin. Les Mayennais comptent bien poursuivre sur leur lancée pour la 4e journée de Ligue 2. Ils sont revigorés par leur match nul samedi à Metz et leur victoire la semaine d'avant face à Nantes. Un début de saison positif sous la houlette du nouveau coach David Ving, Thomas Pinaroli.
11: D'abord, Laval a trouvé des valeurs humaines et ça compte beaucoup aux yeux de l'entraîneur David Ving.
12: Cet état d'esprit, en fait, ce qu'on dégage, ce que font les joueurs sur le terrain, on sent qu'il y a une équipe. Ça, c'est très important. Après, on peut s'améliorer dans tous les domaines.
11: Car le coach est arrivé avec des idées de jeu nouvelles, une volonté de plus attaquer que la saison dernière. Et il faut forcément du temps pour tout mettre en place. Le contenu va encore s'améliorer et les premiers résultats positifs doivent faciliter cette progression.
12: Si on fait un petit bilan là, sur ces trois matchs, ça donne beaucoup de confiance parce que c'était face à des adversaires pas simples à manœuvrer. On peut même se dire qu'on a un petit déficit de points, mais 4 points, ça reste très correct.
11: Autre réussite de ce début de saison, les jeunes que David Ving n'hésite pas à faire jouer. Samedi encore, c'est Sacha Mélier qui a été lancé à Metz et qui a répondu aux attentes. Les jeunes pousses vont compter, assure l'expérimenté Julien Maggiotti.
13: C'est des bons jeunes, c'est des Mayennais. Ils ont un très très bel état d'esprit, ils ont un bon comportement, on le sent. Et nous, on leur transmet un peu de la confiance et ça se ressent sur le terrain.
11: Le seul vrai point négatif, finalement, ce sont les nombreuses blessures au milieu de terrain. Coquelin, Esmel, Bourriaud, tous absents plusieurs semaines, voire plusieurs mois. Ce qui va obliger le club à recruter d'ici la fin du mercato la semaine prochaine.
9: Laval-Grenoble, c'est donc vendredi soir, coup d'envoi de la rencontre à 20h. Un match qu'on vous fera vivre dès 19h45 sur ICI Mayenne. Les Tangos enchaîneront la semaine prochaine avec un autre match à Le Basser. Ça sera face au Red Star. Le stade Lavallois est actuellement 9e de Ligue 2 avec 4 points au compteur. En Ligue 1, les footballeurs du stade Rennais ont bien cru hier soir qu'ils allaient s'imposer à domicile face au Paris Saint-Germain pour la première journée du championnat. Les Rouges et Noirs menaient 2-0 à la mi-temps avant d'être rattrapés au score par les Parisiens grâce à un doublé de la nouvelle recrue espagnole Ferran Torres. Score final, match nul, 2-2. Nos voisins angevins, eux, se sont inclinés 2-0 hier soir à domicile face à Lille.
0: Maïwan, vous revenez pour mon œil dans un instant. On verra que la rentrée s'annonce compliquée dans l'éducation nationale. C'est à suivre dans moins de 10 minutes.
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0: La météo, Benoît, c'est un temps orageux annoncé. Hein.
7: Oui, avec des orages isolés qu'on peut retrouver localement dès ce matin. Ça va se généraliser cet après-midi avec parfois des averses soutenues. On a du vent également, hein. Ça va souffler toute la journée. Un vent d'est avec des rafales localement attendues jusqu'à 50 km/h. Pour les températures, c'est plutôt doux ce matin. On a de 16 à 18 degrés actuellement. 17 degrés d'après le relevé de Frédéric à Chambon. Vous nous envoyez également vos messages sur la page Facebook d'ICI Mayenne de 24 à 26 pour les maximales cet après-midi. Comptez par exemple 24 degrés à Chaillon, 26 degrés à Château-Gontier sur Mayenne cet après-midi.
0: Et en parlant de Château-Gontier, des modifications de circulation encore ce matin?
7: Oui, toujours autour du festival du VNB Fest puisque c'est la dernière journée. Et donc l'axe Château-Gontier-Lyon-d'Angers est fermé aux non-festivaliers jusqu'à demain matin.
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0: Et c'est le programme chaque matin avec Benoît. Présent?
7: Je suis là, oui.
0: Maïwenn Bordon, est-ce que vous êtes là?
9: Présente.
0: Aussi? Nous avons Véro qui vous accueille au 02 43 67 11 11. Yann réalise l'émission.
14: Présent.
0: Voilà, aussi. Oui. Est-ce que les Rita Mitsuko sont là?
7: Aussi.
0: J'ai l'impression.
7: Mais il n'y a même pas en absence.

0: C'est comme ça, tous les matins, sur votre radio, actu locale, musique et bonne humeur. C'était l'Erita Mitsuko.
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0: Et toute l'équipe d'Ici Mayenne, bienvenue. Benoît, est-ce que vous avez votre casque avec vous?
3: Bon, casque de vélo, oui, parce que je suis à vélo comme tous les matins.
0: Non, moi je pensais plutôt à votre casque de moto, parce que dans quelques semaines, ce sera l'événement à Ernée.
3: Ah oui, effectivement, le motocross des nations avec des milliers de spectateurs attendus. Les meilleurs pilotes du monde seront là à Ernée.
0: Et on vous offre votre passe 2 jours pour aller vivre cet événement les 3 et 4 octobre prochains avec notre nouveau jeu. Alors, vous le découvrez ce matin, il s'appelle Mytho, pas Mytho.
3: Alors le principe est simple, on va vous proposer une question et on va vous proposer également 2 propositions de réponse. Moi, je vais vous faire une proposition.
0: Qui sera la mauvaise?
3: Qui sera la bonne proposition. Vous allez faire une autre proposition de réponse qui sera la mauvaise, puisque vous êtes un mytho. Bon, en fait, c'est à vous de déterminer qui dit vrai parmi nous deux, tout en sachant que je n'ai jamais menti de ma vie.
0: Oui, ça reste à prouver. 02 43 67 11 11. Vous nous appelez maintenant pour jouer à notre tout nouveau jeu.
3: Mytho ou pas mytho.
0: Mytho.
3: C'est vous le mytho.
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0: Ici matin, 7h15, mon œil, c'est chaque matin avec David Ossiou, un regard porté sur l'actu Mayouen Bordon.
6: La rentrée scolaire, c'est dans un peu plus d'une semaine et l'éducation nationale n'a pas l'air d'être prête, David.
7: Bonjour Gauthier, bonjour Mayouen.
0: Bonjour David, c'est
7: parti. Vous savez, je n'aimerais pas être proviseur en ce moment, prof non plus, parce que pendant qu'une bonne partie d'entre nous était en vacances, l'éducation nationale s'est fait pirater. Des hackers sont entrés dans ces systèmes informatiques, ont récupéré des données, et depuis, pour sécuriser tout ça, le ministère a dû couper ou limiter l'accès à certains outils. Vous avez dans plusieurs académies des chefs d'établissement qui reprennent le travail sans messagerie, sans certaines applications administratives. Il y a un proviseur qui a trouvé une bonne expression pour ça. Chômage technique, dit-il. Exemple tout simple, pour joindre un parent, il faut son numéro de téléphone, stocké sur un serveur inaccessible. Même chose pour vérifier les affectations des enseignants. Tout ça donc à quelques jours de la rentrée. Ce qui m'interpelle surtout, c'est que cette attaque arrive juste après une autre, celle qui a touché les impôts. On parle pas de 2 petites administrations, hein, mais bien de 2 piliers du pays, les impôts, l'argent qui permet à l'État de fonctionner, et l'éducation nationale, l'école de nos enfants, de nos petits-enfants. En quelques jours, les 2 ont été victimes de pirates informatiques. Alors évidemment, il ne s'agit pas de dire que c'était mieux avant. Qui voudrait revenir à la déclaration d'impôts en papier et qui regrette vraiment les bulletins scolaires en papier aussi, qu'on retrouvait parfois froissés au fond d'un cartable? La numérisation nous a simplifié la vie. Le problème, c'est d'avoir rendu certains services tellement dépendants qu'au moindre gros incident, il n'y a plus de plan B. À quelques jours de la rentrée, l'éducation nationale est donc en train de sécuriser ses serveurs en urgence. Et cette année, avant de vérifier si les élèves ont bien leur stylo et leur cahier, il faudra peut-être commencer par vérifier si les ordinateurs, eux, sont prêts pour la rentrée.
6: David aussi, on vous retrouve tous les matins à 7h15 sur Ici Mayenne.
0: Et d'ici là, sur ici.fr. La Mayenne placée en vigilance jaune cet après-midi pour risque d'orage, Benoît.
3: Oui, on pourrait même en avoir localement dès ce matin des orages, mais effectivement, c'est cet après-midi que ça va se généraliser. Pour les températures, on a actuellement 17 degrés à Javron-les-Chapelles. C'est Martine qui nous partage ce relevé sur la page Facebook d'Ici Mayenne. Et cet après-midi, les maximales comprises entre 24 et 26 degrés.
0: Qui sera le mytho ce matin?
3: Ce sera vous. C'est sûr, j'en suis sûr, c'est certain.
0: Notre nouveau jeu, le principe, c'est de trouver la bonne réponse parmi les 2 propositions que nous vous ferons. Appelez-nous, ça va bien se passer, oui. D'autant plus qu'on a un magnifique cadeau pour vous.
3: Oui, et vous ne serez pas seul à Ernée parce qu'il y aura des milliers de personnes, des dizaines de milliers de personnes pour aller voir les meilleurs pilotes du monde. Le motocross des nations, ce sera début octobre. On vous offre votre passe pour le week-end et pour 2 personnes ce
0: Absolument,
3: matin.
0: Absolument, pour le 3 et 4 octobre, 02 43 67 11 11. On vous accueille juste après Florent Pagny.

0: Florent Pagny, ma liberté de penser à 7h21. Mytho
1: ou pas mytho?
0: C'est votre nouveau jeu. C'est la première ce matin avec un magnifique cadeau. Si vous êtes passionné de sport mécanique, c'est
1: oui,
0: pour vous.
1: Même sans être passionné, d'ailleurs, on passe toujours un très très beau moment parce que c'est très impressionnant quand on découvre les pilotes sur le circuit dernier. C'est le retour du motocross des nations. Ce sera le premier week-end d'octobre. On vous offre votre passe pour deux personnes et pour tout le week-end.
0: Gilbert nous appelle de Mayenne. Bonjour Gilbert.
2: Oui, bonjour Gauthier.
0: Gilbert, est-ce que vous êtes en forme ce matin?
2: Ah, tout à fait, oui.
0: Parce que vous êtes notre premier candidat, c'est-à-dire que vous ne savez pas encore à quelle sauce vous allez être mangé.
2: Ben non, parce que je ne connais pas du tout.
0: Eh ben c'est normal, vous êtes notre premier candidat. Comment ça va se passer? Très simplement.
1: Alors, on rappelle le principe, je dis la vérité, et vous, Gauthier, vous racontez n'importe quoi.
0: Ne croyez pas tout ce qu'il dit, Gilbert.
1: Bon, pour poser les choses, on va vous poser une question dans quelques instants. L'un va dire vrai, l'autre va dire faux. À vous de nous donner
0: la bonne réponse.
1: Alors, la question, puisqu'on vous emmène sur ce circuit erné pour le motocross des nations, Gilbert, ce circuit, il a un nom. Et je vous donne la bonne réponse tout de suite. Gilbert, faites-moi confiance. Vous pouvez me faire confiance que j'ai eu à plusieurs reprises l'occasion d'échanger avec des bénévoles qui justement entretiennent ce circuit tout au long de l'année. J'y suis déjà allé aussi. Et je peux vous certifier, Gilbert, faites-moi confiance encore une fois que ce circuit, c'est le circuit Raymond Demy.
0: Ah, mais quel mytho! Le croyez pas, Gilbert. Moi aussi, je le connais bien, ce circuit. J'y suis allé, j'ai assisté à de super beaux moments. C'est le circuit Maurice Forget, Gilbert.
1: Et on est d'accord, Gilbert, que Gauthier vient de raconter n'importe quoi.
2: Tout à fait.
0: Comment ça, tout à fait? Gilbert, d'après vous, quelle est la bonne réponse?
2: Ah ben, c'est le circuit Raymond Denis.
0: Vous êtes sûr de vouloir faire confiance à Benoît?
2: Certain.
1: Mais oui! Je l'avais dit, faites-moi confiance. Je vous l'avais dit, je ne mens jamais, je dis toujours la vérité.
0: Gilbert, félicitations. Vous allez pouvoir vivre cet événement exceptionnel les 3 et 4 octobre prochain à Ernée avec ce pass 2 jours. Bravo Gilbert.
1: Bravo. Merci Gilbert. Beaucoup. Vous faites de la moto, vous Gilbert, ou pas dans la vie?
2: Pardon?
1: Vous faites de la moto, vous Gilbert?
2: Ah non, pas du tout, non.
1: Pas du tout.
0: Non, mais plutôt passionné par l'univers des courses quand même.
2: Ah, tout ce qui est mécanique, oui, j'adore, oui.
0: Bien, ben vous allez passer un super moment.
2: Le rallycross surtout, mais j'ai pas pu avoir de place.
0: Et le rallycross, le circuit s'appelle Maurice Forget.
1: À Châtillon-sur-Colmont.
0: Belle journée Gilbert. Merci d'avoir joué avec nous. Et avant de nous quitter, rappelez-nous, quelle est la radio la plus écoutée en Mayenne?
2: Ah ben ici, Mayenne.
0: Évidemment, il est 7h24. Dans un instant,
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0: Cédric Ruiz va nous rejoindre en studio dans quelques minutes pour vous présenter un autre nouveau rendez-vous cette saison qui débutera à 10h et on va vous en parler juste après les Weezer, Island in the Sun. Vous êtes prêts à faire les hoop hoop? Attention, hoop, c'est hoop. À vous. Pas mal.

0: in the Sun, Les Withers à 7h27.
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0: C'est la rentrée, bienvenue, et en ce lundi, sur votre radio ici Mayenne, on vous présente les nouveautés. Bonjour Cédric Ruiz.
3: Bonjour Gauthier, bonjour Benoît, bonjour tout le monde.
0: À partir de 10h, un nouveau rendez-vous.
3: Oui, vous connaissiez Ici ça marche la saison dernière. En quelques minutes, on vous présentait une initiative, une entreprise, un projet. Bref, quelque chose qui marche ici, chez nous en Mayenne. Et bien cette saison, Ici ça marche passe en version XXL du lundi au vendredi de 10h à 11h. On va prendre le temps de découvrir pendant toute une heure celles et ceux qui font briller notre territoire. On va raconter l'histoire du projet, comment tout a commencé, d'où est venue l'idée, quelles ont été les étapes, les difficultés parfois aussi, mais aussi les moyens mis en œuvre pour faire grandir cette initiative et lui permettre de rayonner. On parlera également de toutes ces personnes qui travaillent dans l'ombre, de celles et ceux sans qui rien de tout cela n'aurait été possible.
0: Donc pendant une heure, on va prendre le temps de mettre tout ça en lumière. Alors, qui ouvre le bal avec vous ce lundi?
3: Alors, comme le disait la chanson, pourtant que la Mayenne est belle. Oui, je vous confirme, on parle bien de la Mayenne, pas de la montagne. Eh bien, la Mayenne est belle, c'est aussi grâce à tous ces chemins de balade, ces paysages que l'on peut découvrir à pied, mais aussi forcément à vélo, le halage bien sûr le long de la Mayenne, mais aussi toutes ces itinéraires qui permettent de partir à la découverte de notre département. Et justement, il y a quelques années à Saint-Jean-sur-Mayenne, une belle initiative est née autour du vélo. Son nom, les Petits Guidons, et chez eux, il n'y a qu'une seule vélosophie. Attention, c'est pas philosophie, vous faire aimer le vélo sous toutes ses formes, et mon invitée dès 10h sera Amandine Rabu. Elle a créé les Petits Guidons, elle va passer une heure en studio avec nous. Ici, ça marche forcément, et en Mayenne, ça roule aussi.
0: Effectivement, vous serez avec nous pour nous faire vivre ce nouveau moment. Merci beaucoup Cédric, à tout à l'heure.
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0: Bon début de journée avec Ici Mayenne. Benoît, ça vous dirait un petit déj, mais alors 100% local?
5: Ah bah moi je suis à fond, je suis partant. De toute façon, quand on me propose de manger, je suis là.
0: Un distributeur de produits locaux qui s'est installé à Pré-en-Paille-Saint-Sanson. C'est de découvrir donc clairement mayennais. C'est dans moins de 5 minutes. Maïwenn Bordon, l'actu en Mayenne à 7h30. Une enquête est ouverte après la découverte du corps d'une femme de 78 ans à Port-Brié dans l'agglomération lavalloise.
6: Une battue citoyenne a été organisée hier après-midi dans la commune pour retrouver cette retraitée portée disparue depuis mercredi dernier. Plus d'une centaine de personnes s'est mobilisée. Une enquête est en cours pour déterminer les circonstances de la mort de cette habitante de Port-Brié. Le maire de Laval, Florian Bercot, prend position contre la venue de Patrick Bruel à Espace Mayenne. Le concert est maintenu à Laval le 3 octobre, alors que le chanteur est visé par de nombreuses plaintes pour viol et agressions sexuelles. Dans l'info d'ici, dans quelques minutes, le domaine de Clairbois à Sainte-Suzanne-et-Cham a besoin de bras pour être rénové. Ses propriétaires lancent un appel à l'aide.
0: Et prudence avec la possibilité d'orages sur le département dès ce matin, qui vont se généraliser dans l'après-midi. Nous serons en vigilance jaune pour le risque d'orages à partir de 15h. Il est 7h30, on fait un point sur l'actu en France et dans le monde. C'est avec vous, Valentine Letess.
7: De potentielles tornades, des vents jusqu'à 120 km/h et de la grêle. 16 départements de la moitié sud sont en vigilance orange pour des orages violents cet après-midi. Vous avez la carte sur ici.fr. Mais la prudence est de rigueur, de la Vendée à la Bourgogne, insiste Météo France, tant leur localisation interprévisible. Et déjà des dégâts dans le sud-ouest. 7500 foyers privés d'électricité dans les Landes. Une portion de l'autoroute A640 et fermé, des départs de feux et des inondations. Selon la préfecture, la commune de Peyrorade est particulièrement touchée. Pour des questions de responsabilité et de décence, le maire de Dijon appelle à son tour Patrick Bruel à reporter sa tournée prévue à l'automne. Le chanteur, mis en examen dans 4 affaires pour viol, agression sexuelle ou tentative, est également visé par une trentaine de plaintes. Un candidat de plus à l'élection présidentielle, l'eurodéputé de gauche Raphaël Glucksmann officialise sa candidature. Il se soumettra à la primaire du Parti Socialiste. dans l'objectif, je cite, de refonder la gauche. L'élection présidentielle, c'est dans 8 mois. Des voitures sans permis pour les apprentis des zones rurales. La ministre à la formation professionnelle annonce une nouvelle campagne de leasing social sans donner de date ni le nombre de ces voitures proposées à la location à prix bas. C'est seulement le 5e Français à remporter un Masters 1000 de tennis. Arthur Fils s'impose à Cincinnati aux États-Unis et avec cette victoire, il passe de 21e à la 11e place du classement mondial.
6: Valentine Letesse pour le tour de l'info en 90 secondes. À Sainte-Suzanne-et-Chame, dans les Couévrons, les propriétaires du domaine de Clairbois lancent un appel à l'aide. Ils cherchent des bénévoles pour reconstruire, réparer plusieurs parties du bâtiment principal, comme des chemins de ronde, le donjon ou encore le pont-levis. Edwige Rouleau et son mari Franck ont racheté ce domaine il y a 6 ans et ils sont aujourd'hui dépassés par tout ce qu'il y a à rénover sur le domaine, Alexandre Frémont.
8: Quand on arrive, on le voit tout de suite sur la gauche, notamment le chemin de ronde est en train de tomber. Même chose un peu plus loin où des planches là laissent place à des trous, à remplacer tout ça et la priorité pour Edwige, la propriétaire des lieux.
9: On a peur avec les intempéries et comme ils sont déjà tous en train de s'écrouler, on veut essayer de sauver pour éviter que la palissade tombe. Comme il y a beaucoup de bois et beaucoup de chemins de ronde, ben, tout ça c'est à sauver, à réparer. Il va falloir du bois, il va falloir des clous, il va falloir des vis je suppose.
8: Des bras aussi.
9: Des bras, beaucoup peut-être pas, mais des bras quoi, de temps en temps pour pouvoir nous aider à faire ça avant l'hiver.
8: En plus de ces chemins de ronde, le donjon lui aussi a besoin d'un gros coup de neuf. C'est surtout le dernier étage qui est concerné, la salle des gardes.
9: Voilà, et ben on va monter à l'étage du donjon. On va vite monter en haut. Hop. On fera attention parce qu'il y a des échafaudages là-haut. Voilà, des murs qui s'écroulent. Le pire, ben c'est là devant aussi. Hein, on voit que c'est tombé et que.
8: Ah, et que c'est fragile, fragile.
9: C'est très fragile et qu'on passe à travers les murs maintenant. Là, c'est à l'abri. Maintenant, ben, il n'y a plus qu'à faire tomber le reste des murs, à réparer ça d'une autre façon.
8: Vous voulez que je ferme ou. Le hall aussi mérite un bon coup de réparation. La toiture fuit, le pont-levis aussi doit être rénové.
9: On avait commencé déjà à faire les réparations, mais ben voilà, il nous faut des bras pour lever le pont-levis et mettre de grosses pierres qui vont nous servir pour pouvoir le lever après.
8: Les douves aussi, bref, un peu partout finalement. Le domaine fait 8000 mètres carrés, ça en fait des yeux à avoir un peu partout et voilà, ça devient même démoralisant pour Edwige.
9: Nous, on n'arrive pas à tout gérer. Il faut mettre notre fierté de côté, même si ça fait mal. Il faut se lancer et puis puis voilà, des bonnes âmes vont répondre à notre appel, je pense, et puis ça nous permettra de faire connaître le lieu et de connaître plein de personnes et on essaiera de faire ça dans la bonne humeur et dans la joie.
8: Et cette idée de lancer un appel à volontaires vient d'un groupe de GNistes, un groupe de jeux de rôle en fait grandeur nature qui vient sur le site.
9: Mais pourquoi tu fais pas un appel? Pourquoi tu lances pas un appel et tout? Et donc j'ai écouté les GNistes et les GNistes qui sont rentrés dans notre association à nous et qui m'ont dit allez vas-y, il faut vous lancer, il faut faire un appel, ça peut vous apporter quelque chose et de l'aide et on pense que vous aurez du monde.
8: Manque plus qu'à trouver des gens disponibles tous les week-ends avant qu'il ne fasse trop froid pour bosser, nous expliquait Edwige. De toute façon, le couple ne peut pas se permettre d'avancer un centime niveau financier.
9: Quand on voit la grandeur et le prix du bois maintenant, on se dit que financièrement, nous, on sait qu'on ne pourra pas. On ne peut pas demander un devis à un professionnel ou autre. Après, tout le monde n'est pas pro, mais ceux qui aiment bien bricoler, qui s'y connaissent un peu, ils sont les bienvenus.
8: Edwige et Franck proposent le couvert et même le logement pour celles et ceux qui viendraient les aider. Le couple appelle aussi les élus du département à aider comme ils le peuvent.
6: Le chantier doit débuter ce week-end et doit se poursuivre jusqu'au mois de novembre. Les propriétaires du domaine de Clairbois appellent également les entreprises mayennaises à participer à cet élan de solidarité.
0: Et l'info revient tout à l'heure à 8h. Prudence avec l'annonce d'orage ce matin, Benoît.
10: Oui, on rappelle qu'on sera en vigilance jaune à partir de 15h cet après-midi. Il peut déjà y avoir des orages ce matin localement et puis ça va se généraliser cet après-midi avec peut-être par endroits de fortes précipitations. Il y a du vent également hein, tout au long de cette journée. Vous êtes déjà nombreux à nous le confirmer d'ailleurs avec vos messages par téléphone et sur Facebook. Du vent avec des rafales attendues jusqu'à 50 km par heure.
0: Oui, j'aime bien les rafales. Hein.
10: Ça va. Ouf, vous êtes fort, Gauthier. Ça va souffler pas mal, donc prudence de ce point de vue-là. Pour les températures, nous avons actuellement de 16 à 18 degrés. Et cet après-midi, les maximales comprises entre 24 et 26 degrés. On aura 25 degrés cet après-midi à Mayenne. 25 degrés également à Saint-Berthevin, à côté de Laval.
0: Sur la route, des travaux débutent ce matin?
10: Oui, entre Changé et Saint-Germain-le-Fouillou, des travaux de canalisation. Ce qui fait que cette route va être fermée pendant plusieurs semaines, jusqu'à la fin octobre dans les deux sens de circulation. station d'éviation qui vous fait passer par Saint-Jean-sur-Mayenne.
0: Vous êtes témoin d'une difficulté sur la route, prévenez-nous, 02 43 67 11 11.
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0: Vous pouvez également nous laisser un petit message sur la page Facebook. Ici, hey, vous avez vu la belle photo qu'on a postée?
10: Ah, on est beau, hein?
0: Ouais. Bon, ouais. On n'a pas fait d'effort peut-être pour se coiffer. Mais
10: ah si, moi j'ai été chez le coiffeur.
0: Bon, vous pouvez juger sur pièce en allant voir la photo sur la page Facebook d'Ici Mayenne. Et tout de suite, c'est Jeanne Masse.

0: Jeanne Mas pour accompagner votre début de journée à 7h41.
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0: Et toute l'équipe pour bien démarrer cette journée. Vous avez peut-être repris le boulot. Bah, c'est la rentrée. Alors, on est un peu sur les chapeaux de roue hein, ce matin, Benoît.
3: Oui, enfin, sur les chapeaux de roue, pas pour tout le monde. J'ai l'impression que vous êtes un petit peu fatigué quand même, Gauthier. Je vais vérifier votre cœur. Ne bougez pas.
0: Je dois dire 33 ?
3: Oui, allez-y, dites 33.
0: 33.
3: Mais ça va beaucoup trop vite, là. Il y a un souci, en fait. Non, il y a un problème.
0: C'est quoi que vous utilisez, là ?
3: C'est le stéthoscope. On m'en a prêté un ce matin.
0: D'accord.
3: Et donc, évidemment, comme j'ai des compétences médicales impressionnantes, j'arrive à vous dire si vous êtes en forme ou pas.
0: En tout cas, ce qui est sûr, c'est qu'on vous expliquera l'invention du stéthoscope avant 8h avec Stéphane Bern pour notre voyage dans le temps.
3: Nous écouterons aussi Bruno Mars. Avec I Just Might, c'est dans les prochaines minutes.
0: Mais d'abord à 7h42, l'un de nos nouveaux rendez-vous, ça s'appelle Clairement Mayennais. On vous emmène à Pré-en-Paille Saint-Sanson, puisque nous sommes sur un territoire qui innove. Quatre agricultrices ont lancé un distributeur automatique de produits locaux, accessible jour et nuit sur le parking de la pharmacie. La boîte de paille, c'est son nom, est portée par quatre agricultrices, comme Mathilde Tréboué.
4: Alors au tout début, c'est une initiative de la Chambre d'agriculture qui nous a conviés à une réunion de discussion pour le nord-est de la Mayenne pour voir si on pouvait, entre agriculteurs qui faisaient de la vente directe, avoir un projet commun. Et au fil des discussions, le projet est né d'avoir un distributeur automatique 24/24.
0: Anne-Sophie Perrier fait aussi partie de l'aventure. D'ailleurs, les différentes agricultrices ne se connaissaient pas forcément.
5: Alors pas forcément tous, non. On en connaissait certains de vue, mais c'est vrai que au fur et à mesure des réunions et des discussions, le feeling s'est passé entre certains.
0: Viande bovine, fromage, pâtes, légumes ou encore volaille, l'offre s'est rapidement élargie grâce à l'implication d'autres producteurs locaux.
4: On s'est aussi, quand on a créé le projet, placé en tant que consommatrice, parce que du coup, on veut acheter des produits locaux, mais aller dans différentes exploitations, ça prend du temps, que là, on a tout au même endroit. Et puis oui, ça permet de faire des courses vite fait, pas besoin d'attendre à la caisse.
0: Et c'est aussi une belle façon de valoriser un territoire qui, parfois, paraît trop éloigné des grandes villes.
5: Ouais, c'est tout à fait ça. En fait, on est vraiment fiers, effectivement, de mettre en avant le fait qu'on a fait ça. On a créé ce bungalow, de quasi-automatique dans le Nord-Mayenne, sur Pré-en-Paille, et effectivement, de lancer une dynamique sur ce territoire. On le met vraiment en avant.
0: Et après 4 mois de fonctionnement, le bilan est positif.
4: Oui, complètement. On est plutôt contente. Il y a pas mal de gens à venir découvrir, à venir essayer, à venir acheter, à poser des questions. Parce qu'au moment où on est en train de remplir, il y a des personnes âgées où ce week-end, les enfants sont venus et ont expliqué à leurs parents comment fonctionner. Parce que ça reste quand même un écran tactile. Les personnes âgées ont un peu peur, mais en fait, c'est très intuitif.
0: La boîte de paille, c'est après en paille Saint-Sanson, accessible 7 jours sur 7, 24 heures sur 24. Vous y trouverez des tomates, courgettes, poivrons, aubergines, de quoi faire une bonne petite ratatouille. Voilà, et puis vous pouvez retrouver en replay sur notre site Clairement Mayennais. Rendez-vous sur ici.fr.
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0: Ici matin, 8h moins le quart, les urgences de l'hôpital de Mayenne sont restées fermées pendant plusieurs jours cet été à cause du manque de médecins. On en parle avec votre invité ce matin, Maïwenn Bordron. Vous recevez le secrétaire général de Force Ouvrière en Mayenne, infirmier au centre hospitalier du Nord Mayenne.
9: Bonjour Sébastien Lardeux.
10: Bonjour.
9: 7 jours de fermeture, 24 heures sur 24 entre le 31 juillet et le 12 août, c'est du jamais vu ?
10: C'est du jamais vu. Donc l'année dernière, les difficultés étaient déjà là. La situation s'est absolument pas améliorée puisqu'il fallait rajouter aussi une quarantaine de carences sur les services des urgences à l'hôpital de Laval aussi cet été.
9: Et comment expliquer justement que la situation se soit empirée? Il y a de moins en moins de médecins urgentistes pour faire fonctionner le service?
10: Il y a moins de médecins urgentistes en tout cas, et puis il y avait aussi les congés cet été, les médecins faut bien qu'ils prennent aussi leurs vacances, et puis la situation ne s'améliore pas, mais dans tout le pays, donc la Mayenne n'est pas seulement le vilain petit canard des services d'urgence.
9: On l'entendait dans le journal de 7h, un habitant de Mayenne souffrant d'une maladie chronique a dû se rendre le 10 août, donc lors d'une de ces journées de fermeture à Mayenne, à Laval, puis à Château-Gontier-sur-Mayenne, pour être prise en charge aux urgences. Ces fermetures des urgences à Mayenne, est-ce qu'elles ont des conséquences médicales? Est-ce que vous avez eu connaissance de cas de patients qui peuvent avoir aujourd'hui des séquelles à cause d'une prise en charge tardive?
10: Non, on n'a pas de ce genre de renseignements. On sait que la prise en soin des Mayennais, sur le nord Mayenne, mais dans toute la Mayenne, est compliquée puisque l'accès aux urgences, comme je l'ai dit, est extrêmement ralenti dans le département. Contrairement, en fait, aux engagements de l'Agence régionale de santé qui avait expliqué que la priorité, c'est la réouverture de l'hôpital de Laval. On en est très loin. Puis, à la fin de l'année, normalement, la réouverture de l'hôpital de Mayenne. On est aussi très, très loin.
9: Effectivement, la direction du centre hospitalier de Laval parle pour cet été de 12 nuits, journées de fermeture entre le 1er juillet et le 23 août, contre 30 l'été dernier. Donc il y a quand même une amélioration, mais ce n'est pas la réouverture 24 heures sur 24 et 7 jours sur 7 que promettait l'hôpital, c'est ce que vous voulez dire.
10: Oui, mais d'accord, je veux bien qu'il pense qu'il y a une amélioration. Mais après, il y avait des nombres de carences où une fois c'était la filière longue qui était fermée, une fois c'était la filière courte. La situation, moi je veux bien qu'on essaye de positiver les choses. On est très très loin de l'objectif de rouvrir nos urgences comme l'engagement a été fait.
9: Les urgences de l'hôpital de Mayenne sont fermées toutes les nuits depuis le mois de novembre. Est-ce qu'aujourd'hui, une réouverture en continu toute la journée, 24 heures sur 24, est envisageable à l'hôpital de Mayenne d'ici la fin de l'année?
10: C'était l'engagement de l'Agence régionale de santé. Le problème, c'est qu'il faut donner des moyens pour arriver à cet objectif. Et les moyens ne sont absolument pas là de la part de l'Agence régionale de santé. On en est pour l'instant très loin.
9: Vous avez eu des points de situation avec l'ARS? Qu'est-ce qu'ils vous disent?
10: Il y a des points de situation presque tous les trimestres avec l'ARS et la préfecture qui ont une tendance à, j'allais dire, enjoliver la situation, mais c'est leur rôle. Ils nous expliquent que l'objectif de fin d'année serait plutôt reporté. Mais on ne sait pas à quel moment.
9: Donc, un objectif qui peut être toujours d'actualité, mais vous n'avez pas forcément de date, c'est ça, pour une réouverture en continu.
10: Promesse n'engage que ceux qui y croient. Moi, j'attends des actes de la part de l'Agence régionale de santé, et les actes sont très très loin d'être là.
0: Nous recevons Sébastien Lardeux, secrétaire général de Force ouvrière en Mayenne.
9: Des actions sont-elles prévues en cette période de rentrée pour dénoncer justement cette situation et interpeller les autorités de santé?
10: On va attendre d'abord la prochaine réunion qui est dans 10 jours, je pense, à la préfecture pour discuter de la situation. Je veux dire, là, de toute façon, globalement, il va y avoir des actions parce que la situation de l'hôpital de Mayenne n'est pas isolée, ou l'hôpital de Laval n'est pas isolé. On a un problème, il faut regarder ce qui s'est passé cet été dans la Sarthe où on a fermé aussi l'hôpital de Mamers, une partie du Bailleul. Donc la situation, elle n'est pas isolée. Donc il y aura sûrement des mobilisations pour dire qu'il faut modifier, en tout cas changer cette politique qui est menée sur les hôpitaux, politique et des politiques de restrictions budgétaires. Vous avez plus de 2 milliards d'économies à faire en 2026 sur les hôpitaux. Et on ne peut pas continuer à fonctionner de cette façon-là.
9: Et vous avez l'impression que les habitants du Nord Mayenne peuvent se mobiliser? Il y a déjà eu plusieurs manifestations, on ne les compte plus, à Mayenne pour soutenir les soignants, pour dénoncer la fermeture des urgences. Est-ce qu'il n'y a pas aujourd'hui une lassitude de la part des patients, ou est-ce qu'ils ne commencent pas à s'habituer à cette fermeture des urgences?
10: Il ne faut surtout pas s'habituer, il faut continuer à revendiquer le maintien de notre service, le maintien de l'hôpital de Mayenne comme il est, c'est-à-dire un hôpital de plein exercice. Moi, je trouve que les Nord-Mayennais sont à chaque fois présents pour se mobiliser pour leur hôpital. Il faut bien voir que dans le Nord-Mayenne, vous avez un seul hôpital, que pour venir se faire soigner quand vous êtes dans le Nord-Nord de la Mayenne, ça devient compliqué. Donc non, les Mayennais sont extrêmement attachés à leurs hôpitaux.
9: Donc une action à prévoir sans doute dans les prochaines semaines, prochain mois. Merci Sébastien Lardeux, secrétaire général du syndicat Force ouvrière en Mayenne, d'avoir été notre invité ce matin.
10: Merci.
0: Et vous pouvez retrouver cette interview sur ici.fr. Eh ben oui, il faut y retourner. C'est la rentrée. Le réveil.

0: Adjust Mind, Bruno Mars sur votre radio ici Mayenne. Quand vous allez chez le médecin, il le porte autour du cou. Alors non, je parle pas d'un collier de fleurs, hein, mais du stéthoscope qui est né d'une façon insolite. C'est ce qu'on découvrira d'ici quelques petites minutes. Le temps, Benoît, gare aux orages aujourd'hui.
1: Oui, c'est orageux tout au long de cette journée. On peut déjà voir des orages qui se produisent localement ce matin. Ça va se généraliser cet après-midi. Une vigilance jaune pour orages à partir de 15h pour l'ensemble du département. Les températures, on a 17 degrés actuellement à la Selle Cranaise dans le Pays de Cran. C'est Michel qui nous partage ce relevé sur la page Facebook d'ici Mayenne. Maximal compris cet après-midi entre 24 et 26 degrés. Il y a du vent également. Ça souffle fort aujourd'hui, des rafales jusqu'à 50 km par heure.
0: La rentrée aujourd'hui. Dites-moi, Benoît, vous auriez pas des feuilles à petits carreaux? Parce que la maîtresse, elle a dit qu'il fallait des petits carreaux, mais j'ai que des grands.
1: Oui, alors j'en ai, mais je ne vais pas vous en donner parce que si chacun n'a pas son matériel, on ne va pas s'en sortir.
0: Ah oui, d'accord. Et alors, comment je fais, moi? Comment je fais pour acheter mes fournitures scolaires?
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0: Et pour vous inscrire, c'est sur ici.fr. Vous pouvez nous appeler aussi 02 43 67 11 11. Il est 8h05. Dans 5 minutes, le retour de l'actu locale.
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7: Alex Montembeau avec Vanille Choco.

0: Alex Montembeau est né dans une famille de musiciens. Avec ses sœurs, Alex participe en 2021 à The Voice. Et après avoir triomphé dans Starmania, Vanille Choco est un titre extrait de son premier album solo, baptisé L'Envie Folle. C'était Alex Montembeau avec le titre Vanille Choco.
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4: Chaque matin, on voyage dans le temps avec Stéphane Bern. Bonjour Stéphane.
5: Bonjour Gauthier, bonjour la Mayenne.
4: Et ce matin, on revient à l'époque où la médecine et la bienséance faisaient bon ménage.
5: Quand un médecin cherche comment écouter le cœur d'une patiente sans poser directement son oreille sur sa poitrine. Direction deux siècles d'auscultation. Début 19e siècle, diagnostiquer une maladie pulmonaire reste très artisanal. Les médecins regardent les patients tousser, tapotent le thorax, écoutent vaguement la respiration. Bref, on est parfois plus proche de la devinette que du scanner.
6: En ne confondant pas, est-ce que ça vous chatouille ou est-ce que ça vous gratouille ?
5: À l'hôpital Necker, René Laennec examine une jeune femme souffrant de troubles cardiaques. Problème, les méthodes habituelles ne lui apprennent pas grand-chose. Et poser directement l'oreille sur sa poitrine, le médecin breton juge ça, disons, peu convenable.
7: L'ennui avec moi, c'est que je suis un grand timide.
5: Le 19e siècle adore la science, mais apprécie encore plus la pudeur. Quelques heures plus tôt, près du Louvre, Laennec a observé des enfants jouer avec une poutre en bois. L'un gratte une extrémité pendant que l'autre écoute le son transmis à distance. Le médecin tente alors quelque chose. Il roule une feuille de papier en cylindre, la pose sur la poitrine de sa patiente et écoute à l'autre bout. Et la surprise, les battements du cœur lui paraissent plus distincts qu'en écoutant directement. Pour arriver à Grey's Anatomy, il fallait donc passer par MacGyver. Laennec perfectionne ensuite l'objet avec un cylindre de bois démontable. Le stéthoscope est né. Aujourd'hui encore, le stéthoscope reste le symbole du médecin. Pas mal pour un tube à pudeur improvisé avec une feuille de papier. Comme quoi, certains tubes deviennent des hits sans jamais passer à la radio. Enfin, jusqu'à ce matin.
4: Eh oui, Stéphane Bern, que vous pouvez retrouver sur notre site ici.fr. Parmi nos nouveaux rendez-vous en ce jour de rentrée, vous allez pouvoir briller à la machine à café avec Benoît Thérèse.
8: Oui, alors c'est la rentrée ici Mayenne aujourd'hui, c'est aussi en ce moment la rentrée littéraire, parce que c'est important la lecture. Je vous parlerai ce matin de l'une des romancières francophones les plus connues et celle qui vend le plus de livres également.
4: Et ce sera dans une dizaine de minutes, bougez pas.
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4: C'est lundi, nous sommes le 24 août et il est 8h.
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4: Bonjour Maïwenn Bordron.
9: Bonjour Gauthier, bonjour à tous.
4: Une habitante de Port-Brié dans l'agglomération lavalloise a été retrouvée morte hier après-midi.
9: Son corps a été découvert dans une forêt selon le maire de la commune. Il s'agit de la retraitée de 78 ans portée disparue depuis mercredi dernier. Raphaël Aubry, plus d'une centaine de personnes s'étaient réunies à Port-Brié hier après-midi pour la retrouver.
10: C'est la fin de 4 jours de recherche. Les gendarmes du département ont lancé un appel à témoins jeudi dernier pour retrouver cette retraitée. Était atteinte de la maladie d'Alzheimer. Des moyens à terre et dans le ciel ont été mobilisés. Un maître chien a aussi scruté les alentours de Port-Brié avec son animal. Les forces de l'ordre ont mobilisé, mais aussi des voisins, des inconnus. Certains ont roulé plusieurs kilomètres pour participer hier après-midi à une battue organisée par la mairie et les gendarmes. Une centaine de personnes se sont retrouvées dans la commune. Des groupes ont été composés pour sillonner les alentours. Cette mobilisation a ému la famille sur place. Une famille qui s'est démenée depuis mercredi dernier sur le terrain, mais aussi en postant des messages sur les réseaux sociaux pour retrouver la retraitée.
9: Les circonstances de la mort de cette habitante de Port-Brié restent pour l'instant indéterminées. Le parquet de Laval n'a pas encore communiqué sur l'enquête en cours. Dossier à retrouver en détail sur ici.fr. Météo France met en garde contre de fortes rafales de vent, de fortes précipitations et des chutes de grêle potentielles en Mayenne. Aujourd'hui, notre département est placé en vigilance jaune aux orages à partir de 15h cet après-midi. Et ce sera le cas jusqu'à 21h ce soir. Un habitant de Mayenne dénonce ce matin sur Ici Mayenne la prise en charge tardive de patients aux urgences dans les 3 hôpitaux mayennais. Les urgences de l'hôpital du Nord Mayenne ont fermé 7 journées entières entre le 31 juillet et le 12 août. Conséquence pour ce patient souffrant de maladies chroniques, le 10 août, il a dû se rendre à Laval puis à Château-Gontier-sur-Mayenne pour être soigné. Il ne faut surtout pas s'habituer à cette situation, alerte le secrétaire général de Force Ouvrière en Mayenne. Sébastien Lardu était notre invité il y a quelques minutes. Un appel à manifester pourrait être lancé par le syndicat dans les prochaines semaines ou les prochains mois.
4: Le concert de Patrick Bruel sera-t-il maintenu à Laval ?
9: La date approche, il est prévu le 3 octobre à Espace Mayenne et pour l'instant, aucune annulation n'est à l'ordre du jour malgré les accusations qui visent le chanteur. Patrick Bruel est visé désormais par une trentaine de plaintes pour viol, tentative de viol et agression sexuelle. Sa tournée d'été a été annulée, mais le reste des concerts prévus d'ici la fin de l'année sont maintenus. De nombreuses voix s'élèvent pour que ça ne soit pas le cas. Le maire de Laval, Florian Berco, vient par exemple de prendre position contre l'avenue du chanteur en Mayenne. Il s'est exprimé chez nos confrères de France Inter, Alexandre Frémont.
2: Et Florian Berco n'y va pas par quatre chemins.
11: Moi, en tant que maire, je ferai tout ce qu'il faut, même si je suis pas le programmateur, pour que Patrick Bruel ne tienne pas son concert dans la ville.
2: Pour lui, il n'y a qu'une option possible pour le chanteur et sa production.
11: Tous les témoignages, les enquêtes qu'il y a eu ces dernières semaines, ces derniers mois, nous amènent à l'annulation de cette tournée. Le programmateur doit prendre ses responsabilités, Patrick Bruel doit prendre ses responsabilités. Enfin, on ne peut plus attendre, ça fait des années que de nombreuses femmes se sont tues, des années de courage maintenant pour libérer la parole. Il faut que la justice passe et que la tournée puisse être annulée.
2: Pour Éric Dussolier, le responsable d'Espace Mayenne que nous avons contacté, Patrick Bruel reste toujours présumé innocent. On n'est pas juge non plus, nous dit-il. Et de toute façon, pour lui, ce n'est pas la justice ni le maire de Laval qui font les contrats. Lui, il les a signés il y a un moment déjà. Le cadre commercial et juridiques font qu'il ne peut pas se prononcer, mais la situation devient difficile pour le responsable d'Espace Mayenne. De nombreuses personnes l'appellent de plusieurs coins de France pour savoir si le concert est maintenu ou pas. Éric Dussolier invite donc le chanteur et sa production à prendre la parole publiquement cette semaine pour s'expliquer, puisque ce sont eux qui ont la main sur une annulation ou non.
9: Concernant le département de la Mayenne, propriétaire d'Espace Mayenne, on affirme que le conseil départemental n'a pas à prendre position sur l'avenue de Patrick Bruel. La production du chanteur rappelle de son côté que Patrick Bruel est libre d'exercer son métier et que le public est libre de se rendre ou non à ses concerts. C'est l'un des symboles du tourisme en Mayenne. Le château de Lasset, dans le nord du département, lance un appel aux dons pour restaurer une de ses tours. Il y a urgence d'intervenir selon les propriétaires des lieux, car cette tour délabrée se situe au-dessus d'un chemin de promenade. Coût total des travaux, 700 000 euros. Les aides publiques ayant fortement baissé, le succès de l'opération repose plus que jamais sur le mécénat individuel, écrivent les propriétaires du château de Lasset sur les réseaux sociaux.
4: Vous faites peut-être partie de celles et ceux qui ont vibré lors des concerts du VNB Fest ce week-end.
9: Plus de 200 000 festivaliers étaient attendus à Château-Gontier-sur-Mayenne pour la 6e édition du festival. L'événement a débuté jeudi et ça n'est pas fini puisqu'un dernier concert est prévu ce soir. De nombreux habitants de Château-Gontier-sur-Mayenne ont participé au VNB Fest. D'autres castro-gontériens ont préféré rester éloignés du festival et de la foule en restant chez eux.
12: Nous, on a un petit quart d'heure, 20 minutes à pied de la maison, donc on s'embête pas à devoir trouver une place de parking, etc. Ça fait connaître Château-Gontier un petit peu comme les 24 heures du Mans.
13: Ce sont les 24 heures du Mans de Château-Gontier.
12: Ouais, on va attendre encore un petit peu parce que c'est pas historique, mais ça prend le chemin et puis on verra à l'avenir comment ça se passe.
14: On y était jeudi, vendredi et puis samedi un petit peu. Pour rentrer chez moi, c'est bien mieux que dans le camping. Tu bois beaucoup moins et puis t'es beaucoup mieux après.
15: J'aime pas trop la foule et je trouve que c'est très cher.
16: Parmi toute cette foule, là, c'est un peu oppressant, je trouve. Mais sinon, je suis pas contre. Hein. Moi, je trouve que c'est bien. Les gens s'amusent, il n'y a pas de souci. Hein.
17: Comme nous, on travaille pendant le festival, on emmène tout le staff le dimanche soir. Nous, on est super contents.
9: La circulation reste perturbée aujourd'hui à Château-Gontier-sur-Mayenne en raison du VNB Fest. La route départementale 962 est toujours fermée aux automobilistes qui ne se rendent pas au festival. Des rues sont également interdites à la circulation dans le secteur du domaine de la Maroutière où se tient le VNB Fest. Toutes les perturbations sont à retrouver sur le site internet de la mairie de Château-Gontier-sur-Mayenne. Les footballeurs du Stade Rennais à deux doigts de battre le Paris Saint-Germain pour le premier match de la saison en Ligue 1. Les Rouges et Noirs ont finalement concédé le match nul. 2 buts partout hier soir sur la pelouse du Roazhon Park. Le SCO d'Angers, lui, débute le championnat avec une défaite. Les Angevins ont été battus 2-0 hier soir face à Lille.
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4: Quelques gouttes tombent sur le nord Mayenne, Benoît.
8: Oui, sur le secteur de Mayenne, là c'est des châteaux, on a eu quelques gouttes effectivement il y a quelques minutes. On peut déjà d'ailleurs avoir des orages isolés ce matin. On rappelle qu'on sera à partir de 15h en vigilance jaune pour ces orages. Orages qui vont se généraliser dans l'après-midi avec parfois des précipitations importante avec du vent également qui va nous accompagner tout au long de cette journée, des rafales jusqu'à 50 km par heure. Pour les températures, c'est plutôt doux ce matin, on a jusqu'à 18 degrés actuellement et puis de 24 à 26 pour les maximales cet après-midi, 25 degrés attendus à Montsûr, 26 degrés cet après-midi à Mêlée-du-Maine.
4: Et puis il y a des travaux ce matin à Laval.
8: Oui, qui débutent aujourd'hui rue Sainte-Catherine, on est dans le quartier Beauregard à Laval, c'est des travaux qui font suite à une intervention sur le réseau de gaz, ça va durer plusieurs jours.
4: Bon, et si vous êtes au volant de votre voiture, que vous constatez une difficulté, 02 43 67 11 11, en gare SNCF de Laval, les trains sont à l'heure.
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4: Il est 8h08. Voici Étienne Dao. Si, si, c'est bien lui hein, dans les chœurs. Écoutez, tendez l'oreille. On le reconnaît bien quand même.
8: Ah oui, c'est lui, c'est Étienne.
4: Il est venu donner un coup de main à ses copains de Niagara. C'est Chiquiboum.

0: Cheeky Boom Niagara à 8h11. Bienvenue.
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0: Jour de rentrée pour votre radio ici Mayenne, de nouveaux rendez-vous à découvrir, une équipe qui s'est élargie puisque dès 6h50, Benoît Thérèse est à nos côtés pour vous réveiller. En forme Benoît ?
3: En forme, je suis là, bonjour à tous.
0: Il y aura Hervé Fortin avec ses pronos pour le quintet du jour, ce sera juste avant 8h30. Maïwenn Bordron vous informe, on retrouvera aussi Audre Azo d'ici quelques minutes pour notre rendez-vous anti-arnaque. Mais d'abord, à 8h12, c'est l'Info Expresso. Ça fait partie de ces nouveautés que vous découvrez sur votre radio. Grâce à vous, Benoît, on va briller devant nos collègues à la machine à café ce matin.
3: Oui, alors je sais que vous n'avez pas beaucoup lu cet été, mais alors rassurez-vous, on ne va pas ouvrir ensemble un bouquin ce matin. Je vais vous parler d'une romancière, La Femme au Chapeau. Alors ne me dites pas Geneviève de Fontenay, non, ce n'est pas elle. Une star de la littérature francophone, Amélie Nothomb. Ah, oui. Alors, il y a plein de choses à dire sur elle. Il faut savoir que c'est une vraie machine à écrire. L'adolescence du perroquet, c'est son nouveau livre en librairie depuis mercredi dernier. C'est déjà son 35e roman, mais elle en a écrit beaucoup, beaucoup, beaucoup plus parce que depuis le début de sa carrière, elle a 90 manuscrits jamais sortis, rangés dans les tiroirs. En fait, elle écrit 4 romans par an pour en publier qu'un seul. Alors Amélie Nothomb, c'est aussi quelqu'un de très sympa. J'ai jamais rencontré, mais je peux vous le dire, elle est très sympa, très proche de ses lecteurs. Vous lui envoyez un courrier pour lui parler de son nouveau livre, elle vous répond dans la semaine. Et si vous la croisez en dédicace, elle prend son temps, Amélie, elle discute, vous demande ce que vous faites dans la vie, comment va votre famille, quels sont vos projets du moment, et patati et patata. À tel point que si vous revenez la voir d'une année sur l'autre, eh bien, elle est capable de se souvenir de votre prénom.
0: Ah, la classe.
3: Et puis, Amélie Nothomb, c'est aussi une romancière un peu excessive parfois. Elle a une boisson préférée. Est-ce que vous savez laquelle, Maïwenn et Gauthier ?
0: Aucune idée.
4: Le café pour trouver des idées pour ses romans ?
3: Alors, pas du tout. Ce n'est pas l'eau non plus. Elle adore le champagne. Elle en boit tous les jours et elle a même chez elle un réfrigérateur à champagne. Les soirées arrosées, heureusement, ne l'empêchent pas de se lever quand même très très tôt tous les matins. Elle se réveille à 4 heures pour écrire. Et alors, qu'est-ce qu'elle boit au réveil ?
4: Non,
3: quand même pas. Elle a un autre rituel. Elle boit un demi-litre de thé noir cul sec et encore bouillant.
4: Cul sec et bouillant.
3: Voilà, donc je vous laisse essayer. Buvez ce thé noir, ce demi-litre cul sec et bouillant. Moi, je vais me faire couler un expresso. Ce serait mieux.
0: Ouais, mais je vais en prendre avec vous aussi. Merci. L'info expresso avec Benoît. Voilà, vous pourrez parler d'Amélie Nothomb maintenant à la machine à café avec toutes ces infos que vous avez apprises grâce à vous. Et on peut retrouver l'info expresso sur notre site ici.fr.
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0: Pour vous informer, chaque matin, vous pouvez compter sur Maïwenn Bordron et sur Aude Razo. Bonjour Aude.
7: Bonjour Gauthier, bonjour Maïwenn.
0: C'est pas vrai, c'est notre rendez-vous anti-arnaque tous les matins sur Ici Mayenne.
4: Aude, vous nous mettez en garde ce matin contre les faux mails d'Octolib, ils tournent beaucoup en ce moment.
7: Oui, dernière en date, c'est ma maman qui l'a reçu l'autre jour et il y a plusieurs collègues qui m'en ont parlé aussi. Le faux mail avec le logo d'Octolib et qui vous propose un kit médical gratuit. Un Medicare kit, c'est ce qui est écrit. Avec dedans, il y a une photo, un stéthoscope, des pansements, des compresses, du sparadrap, etc. Le mail vous dit que vous avez été sélectionné, agissez vite, seul un petit nombre de clients ont été invités.
4: Et Aude, c'est un mensonge, on ne recevra jamais ce kit médical gratuit.
7: Non, effectivement, et d'ailleurs soyez vigilants toujours quand un message arrive de nulle part et vous promet un cadeau. Il y a souvent Anguille sous roche, vous avez aussi en ce moment le faux mail Vinci Autoroute, vous l'avez peut-être reçu, celui qui vous dit que vous avez gagné une glacière. J'ai vu aussi la fausse pharmacie qui nous fait miroiter une brosse à dents électrique et du dentifrice gratuit. Alors, question que vous me posez souvent, comment démasquer ces messages piégeux? yeux. Eh bien, ce qui doit vous mettre la puce à l'oreille toujours, c'est l'adresse de l'expéditeur, l'adresse qui vous écrit. Je reviens sur le faux mail Doctolib que ma maman a reçu. Alors, c'est trompeur, parce que je vois bien écrit Doctolib quand je regarde le nom de l'expéditeur tout en haut. Mais regardez bien, l'adresse se termine en point US et pas en .fr. Et Doctolib, c'est français. La plateforme ne vous écrira pas avec une adresse américaine. Donc, passez votre chemin, parce que l'escroc, comme d'habitude, en veut à votre compte en banque. Le faux cadeau a beau être soi-disant gratuit, il y a toujours un moment où vous allez devoir entrer votre numéro de carte bleue.
4: Et si vous aussi, vous avez une arnaque à nous signaler, l'adresse ne change pas en cette rentrée ici.arnaque avec un s@radiofrance.com.
0: Audrey Azou, que l'on retrouvera, Benoît, tout à l'heure à partir de midi.
3: Oui, pour votre nouvelle émission avec plein d'infos pratiques et tous nos experts qui seront là pour y répondre. On retrouvera Audrey Azou effectivement. Gérald Kierzek, notre docteur qu'on retrouvera tout à l'heure avant 9h, sera lui aussi de la partie. Notre veto, Pierre Fabin. Bref, toute une équipe autour d'Enora Malagré tout à l'heure.
0: Entre midi et 13h. Pas facile de changer de boulangerie hein, quand on a nos petites habitudes. Bon, parfois on est obligé pendant l'été. On va rencontrer deux Mayennais dans 4 minutes.

0: on compare, là où je vais habituellement, je la paye 10 centimes, la baguette tradition, 10 centimes de moins que là où j'ai été aujourd'hui.
1: D'accord, voilà. Et c'est pareil pour vous ?
2: Oui, d'habitude, bon, je vais à la boulangerie à côté de la préfecture. Mais j'étais surpris par le prix parce que là, c'est pas 10 centimes d'euros de différence, c'est 1 euro de différence. Donc, je pense que je ne reviendrai pas.
1: Alors, qu'est-ce que vous avez acheté ce matin ?
2: Alors, j'ai acheté une grosse boule blanche et une petite boule blanche. Et pour 60, alors que d'habitude, je la paye 2,55.
1: Et pour monsieur ?
0: Moi, c'est juste une baguette tradition que j'ai payé 10 centimes de plus là où je vais d'habitude. Voilà, on parlait de ça sur le trottoir.
1: Mais c'est ce que je voyais, effectivement, avec chacun le pain et puis je me suis dit, ah bah tiens, effectivement, vous êtes en train de discuter boulangerie.
2: Alors justement, c'est ce que j'étais en train de dire à François, je me demande si vraiment, parce que quand je vois le monde qu'il y a, le travail, les clients qu'ils ont, je me demande si les gens, ils savent vraiment le pain, le prix du pain ailleurs, parce que quand je vois la différence quand même, c'est un petit peu fort quand même.
1: Hein. Oui, parce qu'il y avait une file d'attente.
2: Oui, exactement. Bon, je pense qu'on pourrait peut-être aller faire la caisse.
0: Il y a toujours une file d'attente. Il y a toujours beaucoup de monde dans cette boulangerie-là, effectivement.
1: Bon, en tous les cas, je vous souhaite une bonne journée et puis bonne dégustation quand même, en espérant qu'il soit aussi bon que votre boulanger principal.
0: Oui, c'est même, je ne sais pas si j'ai un petit creux. Je ne sais pas si elle va arriver entière chez moi.
3: Vincent, on est d'accord. Hein, généralement, quand on repart dans la boulangerie, le pain arrive rarement entier à la maison.
4: Des fois, il n'y a plus que la moitié même, tellement on a mangé.
3: Alors, il faut retourner en chercher une autre. Il est 8h22, vous retrouvez les gens d'ici sur ici.fr. Un grand rendez-vous se prépare, Benoît, sur l'hippodrome de Caen.
4: Oui, les Trois Glorieuses, c'est l'événement le plus important de l'année sur cet hippodrome. Ce sera fin de semaine prochaine, samedi 5 septembre, le dimanche, et puis lundi, suivant ce week-end, 3 journées, et nous, on vous offre vos invitations
3: oui,
4: pour y aller.
3: Pour toute la famille, 4 entrées pour les Trois Glorieuses, si vous répondez à cette question. Qu'est-ce qui a défilé dans les rues de Caen à la mi-août ? Est-ce que c'était des chars, des flamants roses ou des danseuses orientales?
4: Ah.
3: Appelez-nous 02 43 67 11 11. Est-ce qu'on a vu des flamants roses dans les rues de Caen?
4: Les danseuses orientales peut-être, ouais. Mais alors est-ce que c'est ça?
3: Ou des chars?
4: Des chars.
3: 02 43 67 11 11. C'était à l'occasion d'un grand événement qui a eu lieu au mois d'août à Caen. Vous nous appelez tout de suite. Bonne chance et tout de suite c'est YouTube.

0: c'est U2 à 8h26. Belle matinée à l'écoute d'ici Mayenne. Nous vous avons posé une petite question pour vous offrir vos entrées pour aller sur l'hippodrome de Cran à l'occasion des Trois Glorieuses, les 5, 6 et 7 septembre prochains. André nous appelle de la Selle Cranaise. Bonjour André.
1: Bonjour.
0: Alors, on recherchait ce qui avait défilé.
2: Oui, il y avait trois propositions. On vous les rappelle, André, il y avait soit des chars, soit des flamants roses, ou alors des danseuses orientales.
1: Oui, alors des chars.
0: Oui. Alors, rassurez-vous, c'était normal. C'était pour un bel événement, le Mayenne Liberty Festival. Est-ce que vous y êtes passé, vous, André, cette année?
1: Non, mais moi, j'ai entendu parler de ça.
0: Effectivement. Et c'était la première fois que l'événement se déroulait dans le sud Mayenne. Bravo André, vous remportez vos invitations pour aller sur l'hippodrome de Cran les 5, 6 et 7 septembre prochains. Merci d'avoir joué avec nous André. Et avant de se quitter, on a une dernière question rituelle pour vous. Quelle est la radio la plus écoutée en Mayenne?
1: Eh bien ici Mayenne.
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0: 8h28, toute l'équipe est là pour vous accompagner. Benoît Thérèse.
2: Oui, je suis là, effectivement.
0: Yann qui réalise.
7: Je suis présent aussi.
0: Mayouen Bordon qui va vous informer. Hervé Fortin.
2: Hervé.
0: Eh bien, il est encore en vacances, Hervé.
2: Le vénard.
0: Est-ce que vous ne diriez pas le remplacer? Vous y connaissez un peu en chevaux?
2: Oui, je suis un spécialiste.
0: On fait ça, alors c'est parti. On part sur quel hippodrome?
2: Paris-Vincennes, 18h30 pour la course du jour. Je vous propose donc de jouer. Voici ma sélection, le 17.
0: On va quand même rassurer tout le monde. Ce sont les favoris d'Hervé Fortin. Il nous a quand même donné sa
2: sélection. Oui, mais comme je le remplace, c'est ma sélection. Alors, le 17, Head of States. Le 13, Henrik. Le 18, Hold Up Rané. Le 15, Enzo de Carcy. Le 9, Helios Gemma. Le 5, Héraclion des Bois. Et le 16, historique day en ce 24 août.
0: D'accord.
2: Voici donc la sélection d'Hervé Fortin dans l'ordre. Le 17, le 13, le 18, le 15, le 9, le 5, le 16. Coup de cœur d'Hervé pour le 13. Ce quintet sur l'hippodrome de Paris-Vincennes ce soir 18h30.
0: Parfait, merci beaucoup. Hervé, c'est pas la peine de revenir demain. On vous a remplacé, c'est Benoît maintenant.
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0: On le retrouvera évidemment dès demain, Hervé Fortin, pour vos pronos. Dans la prochaine demi-heure, on vous emmènera à Saint-James-le-Robert, près d'Évron, pour découvrir le tourisme équestre, puisqu'on a la chance d'être un territoire qui aime les chevaux. On en parlera dans les prochaines minutes. Il est 8h30, l'essentiel de l'actu en Mayenne, Mayouen Bordron.
8: Une femme de 78 ans a été retrouvée morte hier après-midi à Port-Brié, à l'ouest de Laval. Selon le maire de la commune, son corps a été retrouvé dans une forêt. Cette retraitée atteinte de la maladie d'Alzheimer était portée disparue depuis mercredi dernier. Un appel à témoins avait été lancé par la gendarmerie de la Mayenne. Un habitant de Mayenne alerte sur les conséquences de la fermeture des urgences du centre hospitalier du Nord-Mayenne. Le 10 août, ce patient souffrant d'une maladie chronique a été orienté vers les urgences de Laval, puis vers celle de Château-Gontier-sur-Mayenne, où il a été pris en charge tardivement. Témoignage à retrouver sur ici.fr. Dans l'info d'ici, à 8h32, ici Mayenne vous propose cette semaine une série sur les quartiers mayennais en mutation. Reportage dans le quartier des Fourches à Laval.
0: Et un quartier qui sera en travaux à partir de demain, le quartier Saint-Nicolas, justement, avec des déviations à prévoir. Ça va durer de demain jusqu'à vendredi. Pensez à l'anticiper lorsque vous prendrez la route dans ce quartier lavallois. Il est 8h32. 7h31, c'est l'heure de faire un point sur l'actu en France et dans le monde avec Valentine Letès.
7: Tonnerre, grêle, rafale de vent et peut-être même des tornades. Météo France se montre très prudent sur l'arrivée cet après-midi d'orages violents sur la moitié sud de la France. 16 départements en vigilance orange, mais d'autres, de la Vendée à la Bourgogne, sont susceptibles de basculer d'ici là. Et déjà de gros dégâts dans le sud-ouest, dans une vingtaine de communes des Landes, indique la préfecture. Celle de Peyrorade en particulier, l'autoroute à proximité, la 641 est même fermée sur une portion et 7500 foyers sont encore privés d'électricité. L'effondrement de la production de pommes de terre à cause de la sécheresse. L'Union nationale des producteurs en France anticipe la baisse d'un quart environ de leur récolte, soit une perte d'au moins 400 millions d'euros. Fin du faux suspense, Raphaël Glucksmann est candidat à l'élection présidentielle. C'est dans 8 mois et déjà 20 candidatures officielles après celle de l'eurodéputé de gauche. Sa compagne Léa Salamé annonce par la même occasion son retrait du journal de 20h de France 2. C'est le plus beau titre de sa jeune carrière et seulement le 5e français de l'histoire à décrocher un Masters 1000 de tennis. Arthur Fils, vainqueur à Cincinnati aux États-Unis hier soir. Au classement des meilleurs joueurs, il passe de la 21e à la 11e place. Vous les avez sûrement découverts pendant les Jeux paralympiques de Paris, les bleus du Cécifoot, le football pour déficients visuels. Eh bien, nos Français sont désormais double champions d'Europe après leur victoire 1-0 hier soir face aux Anglais.
8: L'info en français dans le monde en 90 secondes avec vous tous les matins, Valentine Letès. On débute cette semaine une série sur les quartiers dans les grandes villes mayennaises, des quartiers qui vont être rénovés pour améliorer le quotidien des habitants. Direction ce matin le quartier des Fourches à Laval, un ancien centre de loisirs à côté de l'école Charles Perrault a été démoli au mois de juillet par la mairie. Le bâtiment avait été incendié lors des émeutes urbaines en juin 2023. Sa reconstruction coûtait trop cher. La mairie de Laval a donc décidé de créer à la place un parc et la place Pasteur, elle, située juste à côté également, va être recouverte de gazon, Fanny Nervart.
9: Au milieu des immeubles du quartier des Fourches, l'aride place Pasteur n'invite pas à la promenade, mais le quartier devrait changer de visage d'ici quelques mois. Les travaux de végétalisation vont être faits, y compris à la place de l'ancien centre de loisirs. L'idée, c'est de créer un chemin vert, explique le maire de Laval, Florian Bercou.
10: Il y a besoin dans nos quartiers populaires, sans doute plus qu'ailleurs, parce que c'est les premières victimes du réchauffement climatique. Aujourd'hui, c'est plutôt des espaces qui manquaient. On peut se retrouver, produire de l'événementiel sportif, culturel. Là, on va dessiner ce cheminement qui permettra d'aller de l'Orpal jusqu'à la maison de quartier en passant par une belle allée arborée et végétalisée et aller vers la place Pasteur complètement réaménagée. Petit à petit, partie de touche, on réhabilite, on rénove.
9: Il était temps pour Franck, habitant du quartier depuis des années.
11: Tous les jours, là, ici, c'est une canicule. Les appartements, ils chauffent tout le temps parce que là, c'est du béton. C'est comme ça depuis 25 ans que je suis là. Là, ils ont coupé des arbres qu'ils n'ont jamais replantés.
9: En plus de la chaleur, il n'y a pas vraiment d'espace boisé pour se poser. Seul lieu pour trouver un peu de fraîcheur et vraiment se rencontrer, la maison de quartier.
12: Bonjour.
9: Dans la grande salle des activités, Céline, Véronique et plusieurs enfants des Fourches font quelques travaux manuels pour décorer la salle sur le thème des animaux aquatiques.
13: On se fait des petites pieuvres, des petits dessins. Ça amuse les grands comme les petits.
14: Bah, puis ça occupe.
15: Il y en a qui ne partent pas du tout en vacances. Mais bon, c'est vrai qu'on trouve toujours les mêmes têtes, c'est toujours les mêmes personnes qui viennent.
9: Certaines familles n'osent pas vraiment pousser la porte de la maison de quartier. Pourtant, c'est gratuit et ouvert à tous. Ce qu'il faudrait, ce serait un vrai espace de rencontre en extérieur.
16: C'est pas assez ombragé, enfin, il n'y a pas assez d'arbres. Il n'y a pas assez de jeux pour les jeunes dans le quartier. C'est-à-dire qu'il y a une balançoire pour tout le quartier. Ça manque, c'est beaucoup de manque. Et puis, bah, c'est chacun chez soi.
9: Malgré tout, les habitants arrivent à créer des moments de convivialité, apprécient Véronique, Céline et Alban, animateurs à la maison de quartier.
17: Tous les mardis, il y a un barbecue ici.
18: Combien il y a de personnes à peu près ?
17: Allez, une quarantaine, à peu près.
13: Tu peux monter.
19: Contre les enfants aussi. Les enfants. Mais il y a à peu près 200 personnes qui mangent tous les mardis. Il y a 5 barbecues de lancer. C'est plutôt très joyeux. Et il y a tout le monde, toutes les générations.
9: Mais il va falloir encore patienter un peu avant d'avoir un véritable espace. Le centre de loisirs ne sera un vrai jardin que l'été prochain. La place Pasteur, elle, devrait être livrée en octobre.
8: On poursuit notre série demain matin sur les quartiers mayennais en mutation avec un deuxième épisode dans le quartier Hilard à Laval. Et puis on ira également cette semaine à Évron, Mayenne, chez Château Gontier sur Mayenne. Des reportages à écouter tous les matins à 6h32 et 8h32.
0: Vous avez parlé de barbecue. Moi je suis allé prendre mes chamallows parce que je me dis que peut-être grillé, ça peut être pas mal.
8: Moi, je suis plutôt camembert, mais 8h35.
0: Oh non, et puis après, ça coule sur le charbon et tout. Faut tout nettoyer.
8: On en trouve de très bons en Mayenne. Donc,
2: les deux en même temps, je suis pas sûr. Un chamallow camembert.
0: Le mélange, il faut tester moyen. Et puis dites-nous. 02 43 67 11 11.
2: Bah oui, à 8h36 du mat, allez, on allume un barbecue. Hein.
0: Le temps, c'est orageux ce matin, Benoît.
2: Oui, on a déjà eu quelques petites pluies hein, d'ailleurs ce matin, du côté de Mayenne, dans une partie du bocage mayennais également, avec des orages qui pourraient se produire localement dès ce matin. Ils vont se généraliser cet après-midi. On rappelle le début d'une vigilance jaune pour ces orages de Météo France à partir de 15h. Il y a du vent également. Ça va souffler fort aujourd'hui, un vent d'est avec des rafales jusqu'à 50 km par heure pour les températures cet après-midi de 24 à 26 degrés, avec 24 degrés à Villaines-la-Juhel, 26 degrés cet après-midi à Château-Gontier-sur-Mayenne.
0: En gare SNCF de Laval, les trains sont à l'heure et sur la route ça
2: sur la route, bah, Château-Gontier-sur-Mayenne, justement, c'est la dernière journée pour le festival du VNB Fest, ce qui veut dire que l'axe Château-Gontier-Le Lion-d'Angers est toujours accessible uniquement pour les festivaliers, donc pour les autres, il y a une déviation à suivre et notamment qui vous fait passer par Cran.
0: Donc c'est bien de l'anticiper parce que vous mettez un petit peu plus de temps de route.
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0: On est là, on vous prend par la main chaque jour pour démarrer la journée. Il y a France Gall avec nous.
2: Je vous tends ma main, Gauthier.
0: Venez, on vous emmène.

0: Je t'emmène, France Gall. Il est 8h41. Bon début de journée avec Ici Mayenne.
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0: Bon début de journée. J'espère que vous allez bien. Benoît Thérèse nous accompagne aussi.
3: Si c'était ça votre question.
0: Oui, bah, oui. On ira faire du cheval dans moins de 5 minutes. On va parler tourisme équestre dans notre beau département de la Mayenne. On ira du côté d'Evron à Saint-James-le-Robert avec une belle journée qui est prévue dimanche sur le domaine des Pierres Jumelles. Côté musique,
3: on écoutera Zaz avec On ira.

0: Oh.
1: Oui, vous pouvez chanter aussi chaque jour en écoutant Ici Mayenne. Mais tout de suite, c'est les 3 plus.
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1: Les 3 plus des infos pratiques, locales, utiles et sympas, c'est chaque matin avec vous Benoît. On démarre avec la première info.
3: Oui, et comme on a eu un été bien chaud, eh bien vous allez pouvoir participer à un atelier qui vous proposera des solutions possibles pour à l'avenir maintenir votre logement au frais. C'est le service énergie climat du Pays de Cran qui propose cet atelier, c'est gratuit, rendez-vous nulle part ailleurs à Cran ce mercredi à partir de 18h. Alors il y a plein de sujets qui seront abordés, les bons gestes du quotidien, les petites installations à faire chez soi sans travaux, des brasseurs d'air, de nouveaux stores et puis les solutions durables seront évoquées également comme l'isolation.
1: Des animations sur le textile responsable, c'est notre deuxième info du jour.
3: À l'occasion de la journée mondiale des vêtements d'occasion, c'est ce mercredi et deux ateliers sur nos habitudes de consommation en matière de prêt-à-porter sont proposés aux habitants des Coëvrons. Explication avec Ophélie Volant du service valorisation des déchets pour les Coëvrons.
4: Vous allez découvrir deux activités différentes présentées par deux structures différentes. La première, ce sera le matin. C'est un atelier qui s'appelle Green Fashion Planet, autour de la mode durable. L'objectif, c'est de prendre conscience de la filière textile dans nos vies, de repérer les impacts environnementaux et de découvrir des solutions locales et novatrices à portée de main pour réduire cet impact-là. Et la deuxième activité, ce sera l'après-midi. Ça s'appelle le Garou Fashion, un jeu de rôle dans lequel on incarne non pas des loups-garous ou des villageois comme dans le jeu dont il est inspiré cet atelier. Les uns et les autres vont essayer de régner sur le village, soit en répandant des mauvaises habitudes, soit au contraire en débusquant ces mauvaises habitudes de consommation pour faire basculer le destin du village vers une consommation plus responsable.
3: Et pour rejoindre ce village, rendez-vous au Trait d'Union à Évron ce mercredi. Il y a deux ateliers, l'un le matin, l'autre l'après-midi. Pour y participer, il faut s'inscrire. Vous retrouvez les coordonnées en allant sur la page Facebook de la communauté de communes des Coévron.
1: Et puis notre troisième info, elle vous fera grimper.
3: Oui, à Sauge, mercredi, une session de 3 heures d'initiation à l'escalade. C'est organisé dans la vallée des Grottes à partir de 13h30. Ça coûte 27€ par personne. Mmh. Pour vous inscrire, vous pouvez aller directement sur le site internet escaladeenmayenne.fr, site internet qui est très bien fait d'ailleurs. Et puis on rappelle qu'en fin de semaine, dès vendredi, Espace Mayenne accueille les championnats d'Europe d'escalade, épreuve de vitesse et de difficulté, et puis également la Coupe du Monde de para-escalade.
1: Et on vous a mis toutes les infos sur ici.fr. Bon début de journée avec Ici Mayenne. Teddy Swims arrive dans moins d'une minute.
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1: Ici Mayenne fait sa rentrée ce matin, en ce lundi 24 août. Et parmi les nouveaux rendez-vous, dès 10h, nous serons avec une toute nouvelle émission qui fait sa rentrée. Bonjour Cédric Ruiz.
11: Bonjour Gauthier, entre 9h et 10h, oui, nouveau rendez-vous chaque matin pendant une heure. On va parler de votre quotidien, auditeur, auditrice d'Ici Mayenne, vos préoccupations, l'air du temps avec des sujets qui vont vous faire réagir, échanger et nous raconter votre expérience aussi à vous. Et justement ce lundi, petite interrogation. Dans ce studio, qui a son téléphone portable en studio? Qui?
1: Pas moi, absolument pas.
3: Moi j'avoue, j'en ai même deux en fait.
11: Voilà, bah, le thème est cette question, le téléphone portable, ce smartphone, objet désormais indissociable de l'été, même du quotidien. Savons-nous encore déconnecter pendant les vacances? J'ai plein d'infos à vous donner sur le sujet, mais surtout vous et votre avis, c'est ça qui m'intéresse. Et pour ça, il y a plein de solutions pour être en direct avec nous entre 9h et 10h. Le standard d'Ici Mayenne, 02 43 67 11 11. 11 tout de suite pour nous raconter votre expérience là-dessus. C'est aussi ce numéro via notre application WhatsApp où vous pouvez nous laisser tous vos messages. Ils arrivent directement en studio et nos réseaux sociaux, bien entendu, la page Facebook par exemple d'ici Mayenne.
1: Attendez, excusez-moi.
11: Ça, c'est votre réveil de ce matin.
1: Non, c'est...
11: C'était très tôt.
1: 02 43 67 11 11. Justement, on vous attend dès 9h. Il est 8h47. On démarre la journée avec le sourire, avec la bonne humeur et aussi avec vos chansons préférées. Teddy Swims, tout de suite, c'est une nouveauté ici Bayenne. Je me lance à vous donner le titre en anglais. Allez, Mr. Know It All.

0: Swiss Whims, une nouveauté ici, Mayenne, à 9h10. Matin, nous recevons un Mayennais qui fait bouger notre département et ce matin, on va vous emmener à Saint-James-le-Robert, tout près d'Évron, pour parler de tourisme équestre avec Frédéric Bonan. Bonjour Frédéric.
1: Bonjour.
0: Vous tenez le domaine des pierres jumelles à Saint-James-le-Robert. Vous faites de la chambre d'hôte, hébergement insolite, tourisme équestre également. D'ailleurs, avec ces fortes chaleurs qu'on a connues, la sécheresse, comment se portent les chevaux en ce moment?
1: Ah ben c'est un petit peu compliqué. Déjà, ils sont fatigués, un peu comme tout le monde. Et puis ensuite, c'est le problème du fourrage aussi. On en commence à entamer le fourrage d'hiver.
0: Oui.
1: Et puis, troisième point aussi, ça a été quand même un été compliqué, puisqu'en fait, on a eu beaucoup, beaucoup moins de possibilités de faire des balades, dues à la chaleur, dues aux interdictions aussi d'aller en forêt pour les risques d'incendie. Donc on a mai, juin, juillet était vraiment catastrophique quoi.
0: Alors on
1: va dire, mais bon après on va passer sur des choses positives.
0: Non mais justement on va pouvoir profiter du plaisir d'aller se balader avec des chevaux, avec des poneys notamment parce que ce dimanche vous avez la fête du domaine, c'est gratuit, on verra tous à partir de 14h. Là vraiment l'idée c'est une grande fête placée sous le signe du cheval.
1: Tout à fait, oui. Donc l'idée c'est de faire découvrir déjà le domaine, ma philosophie de l'équitation qui est plutôt respectueuse du cheval, et puis aussi de faire découvrir aussi un magnifique spectacle équestre, et puis aussi des animations en carrière, enfin plein de choses sympathiques.
0: Ce sera pour toute la famille, il y a des baptêmes à poney gratuites, il y a des spectacles d'acrobatie effectivement. Puis vous évoquez votre lien au cheval, c'est vrai que vous avez une façon particulière d'envisager aussi la relation homme-cheval, et ça c'est au cœur de votre philosophie au domaine des pierres jumelles.
1: Tout à fait, c'est-à-dire qu'en fait la différence, moi quand on vient monter à cheval chez moi, on a un temps de présentation de l'animal, de connexion au cheval avant de monter. C'est-à-dire qu'on prend vraiment le temps de découvrir avec qui on a affaire et voir que ce sont des individus qui ont leur personnalité et après on part en balade. Donc on part avec un compagnon et pas avec un outil.
0: Et alors justement, ce domaine des pierres jumelles, on peut, si on le souhaite, s'y investir, parce qu'il y a une association qui vient d'être créée, c'est ça?
1: Tout à fait. Donc en fait, pour m'aider un petit peu dans le développement du domaine des pierres jumelles, et puis parce que j'ai des cavaliers qui sont régulièrement, qui viennent régulièrement, et ces cavaliers ont décidé de lancer une association qui va pouvoir animer un petit peu tout ça. Donc entre autres, c'est eux qui ont lancé la fête du domaine là. Évidemment, on collabore étroitement, mais en tous les cas, c'est eux qui sont vraiment à l'œuvre dans cette fête là.
0: Ça sera ce dimanche. Dernière question autour du tourisme équestre, notre département de la Mayenne, voilà, et le cheval y est important. C'est un bon département pour pratiquer.
1: Alors oui, la Mayenne, c'est un marqueur, le cheval en Mayenne. Et du coup, c'est vraiment le marqueur cheval. C'est pour la Mayenne, c'est très très important.
0: Et on pourra s'en rendre compte dimanche, des activités, des animations pour toute la famille, une grande fête autour du cheval et l'occasion de découvrir ce domaine des pierres jumelles. Merci beaucoup Frédéric Bonan d'être venu nous en parler ce matin.
1: Avec plaisir.
0: Et on vous mettra toutes les infos sur notre site ici.fr. Dans quelques instants, comment tenir vos bonnes résolutions? Oui, on a parfois besoin d'un petit coup de pouce. On peut compter sur le docteur Kirzek, ce sera juste après Zaz, dans 3 minutes. On ira.

0: Mira Zaz à 8h56. Il est là chaque jour pour vous donner de bons conseils pour votre santé. C'est le docteur Kirzek. Bonjour docteur. On parle de bonnes habitudes et c'est vrai que la rentrée c'est le moment idéal pour les résolutions. C'est même plus efficace qu'en janvier.
1: Bonjour à tous, c'est la rentrée, vous êtes nombreux à être déjà retombés dans les embouteillages, les réveils difficiles et la machine à café, mais cette rentrée elle a aussi du bon. C'est le moment idéal pour prendre de nouvelles résolutions. On estime même que septembre est plus efficace que le 1er janvier pour tenir ses engagements. Vous allez me dire, pourquoi ? Parce que le mois de septembre possède un super pouvoir que janvier n'a pas. On l'appelle l'effet fresh start, l'effet de nouveau départ. C'est un phénomène psychologique bien connu qui nous booste chaque fois que la vie nous offre une page blanche. Un nouvel emploi du temps, un déménagement, un anniversaire ou la rentrée, puisque là, c'est la rentrée scolaire qui va bientôt démarrer. Plusieurs raisons l'expliquent. D'abord, notre cerveau associe naturellement la rentrée à une page blanche. Pour beaucoup d'entre nous, c'est la rentrée dans une nouvelle école ou une nouvelle classe. On a appris que septembre rime avec nouveaux cahiers, nouvelles règles, nouveaux défis. Cette habitude reste ancrée même à l'âge adulte. Ensuite, contrairement à janvier, où les jours sont courts, le moral parfois en berne et l'énergie en baisse, là, septembre, on est reboosté, reposé. L'été nous a permis de faire le plein de vitamine D, de baisser notre cortisol. Et plutôt que de se fixer un objectif sur 12 mois, on peut viser tout simplement les 4 prochains mois qui nous séparent de Noël, un laps de temps plus court qui là aussi va être moins intimidant et plus facile à visualiser.
0: Oui, voyons à court terme. Alors concrètement, comment mettre toutes les chances de notre côté pour ne pas abandonner nos résolutions de rentrée ?
1: 3 petites astuces. D'abord, on fractionne. Au lieu de décider « je vais me remettre au sport », on se fixe un objectif minuscule, très précis. Je marcherai 10 minutes à pied chaque jour. Les petits pas, même très petits, mènent à de grands changements. Ensuite, on attache la nouvelle habitude à une routine existante. Par exemple, on se dit « après m'être brossé les dents du soir, je médite 2 minutes ». Et enfin, on surveille son sommeil. Une étude a montré que les personnes fatiguées sont beaucoup plus vulnérables aux écarts. Dormir suffisamment, c'est un pilier pour garder sa motivation à flot. Allez, bonne reprise pour les concernés. Bonne suite de vacances pour les vénards, bien sûr. Et d'ici là, portez-vous bien.
0: Le docteur Kirzek a retrouvé sur ici.fr. Vous avez pris des résolutions de rentrée, Benoît.
2: Moi, je suis en mode fresh start, comme il a dit docteur Kirzek.
0: Oui, c'est le moment où on est motivé.
2: Voilà, c'est ça. Allez. Une bonne résolution, d'ailleurs, c'est d'écouter tous les jours le docteur Kirzek, puisqu'il sera avec nous à partir de midi dans la nouvelle émission avec Enora Malagré et toute une équipe pour nous donner plein de conseils pratiques.
0: À partir de midi et dans quelques secondes, c'est Cédric Ruiz qui nous rejoint.
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0: 8h59, bonjour Cédric Ruiz.
6: Bonjour Gauthier, bonjour à tous.
0: C'est la rentrée et on vous retrouve à partir de 9h. Chaque matin, ce sera comme ça.
6: C'est ça, tous les matins, 9h, 11h, 9h, 10h. Ici, c'est vous, votre sujet d'actualité autour des smartphones aujourd'hui. Et puis à 10h, ici ça marche, un invité qui nous parlera des petits guidons. C'est le rendez-vous, la proposition de cette première.
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0: Je vous souhaite une belle matinée et je vous laisse avec Cédric Ruiz.
6: Il est 9h et bonjour Mayenne Bordron.
7: Bonjour Cédric, bonjour à tous.
6: L'actualité, la situation des urgences dans les 3 hôpitaux mayennais reste très compliquée.
7: Avec de nombreuses fermetures des services cet été à cause du manque de médecins. À Mayenne par exemple, les urgences du centre hospitalier du Nord Mayenne ont fermé leurs portes 7 journées entières du 31 juillet au 12 août. La pénurie de médecins a également des conséquences sur la prise en charge des patients via le SMUR Gwendoline Langlois.
8: Exemple, le week-end du 15 août, un soignant de l'hôpital de Laval qui souhaite rester anonyme assure qu'aucun SMUR n'était présent dans tout le département. Le SMUR, c'est l'équipe médicale qui peut se déplacer quand on appelle le SAMU. Et quand une ligne de SMUR est mobilisable, il arrive régulièrement qu'aucun médecin ne soit du voyage. Un temps précieux est perdu selon ce soignant. Le professionnel parle d'un service qui se dégrade et d'urgences surchargées dans le département quand elles sont ouvertes. Pour lui et ses collègues, les habitants manquent aussi cruellement d'informations sur la manière manière dont fonctionne la prise en charge des patients. Contacté, l'hôpital de Laval indique que l'organisation estivale des urgences a fait l'objet d'un important travail de coordination entre les équipes des trois hôpitaux mayennais. Entre le 1er juillet et le 23 août, les urgences de Laval ont été fermées 12 nuits et ou journées, contre 30 en juillet 2025, précise la direction. Quant au SMUR, elle assure qu'il peut être remplacé en cas de nécessité dans le département par des soignants en hélicoptère du CHU d'Angers.
7: À Mayenne, les urgences de l'hôpital sont fermées toutes les nuits depuis le mois de novembre. Un retour à la normale avec des ouvertures 24 heures sur 24 était envisagé par l'Agence régionale de santé des Pays de la Loire d'ici la fin de l'année. On en est très loin pour l'instant, selon le secrétaire général de Force ouvrière en Mayenne, Sébastien Lardeux, était l'invité d'ici Mayenne ce matin. L'objectif de fin d'année serait plutôt reporté par l'ARS, mais on ne sait pas à quel moment, affirme-t-il. Le corps d'une femme découvert dans une forêt de Port-Brié dans l'agglomération lavalloise hier après-midi. Selon le maire de la commune, la victime est une habitante qui était portée disparue depuis mercredi dernier. Une battue citoyenne a été organisée par la mairie et la gendarmerie hier après-midi pour retrouver cette retraitée de 78 ans atteinte de la maladie d'Alzheimer. Un appel à témoins avait été lancé jeudi dernier pour tenter de la localiser. Une enquête est en cours. Elle doit permettre d'éclaircir les circonstances de la mort de cette habitante de Port-Brié. C'est à lire sur ici.fr.
6: La Mayenne placée en vigilance jaune aux orages aujourd'hui.
7: Cette alerte de Météo France va débuter à 15h cet après-midi. Sera maintenu jusqu'à 21h ce soir. Ces orages peuvent générer des phénomènes violents comme des fortes rafales de vent, des chutes de grêle et des fortes précipitations, précise Météo France sur son site internet. Les dons collectés à Laval pour les sinistrés de l'incendie de Gironde, l'incendie du mois de juillet, vont être acheminés demain près de Bordeaux. Les bénévoles cherchent aujourd'hui 3 à 5 personnes supplémentaires pour charger les dons sur des palettes. Ça se passe dans un hangar situé dans le quartier Saint-Pierre-le-Potier à Laval. Si vous voulez donner un coup de main, vous pouvez nous écrire un message WhatsApp au 02 43 67 11 11. Une semaine particulière pour les footballeurs du Stade Lavallois. Vendredi soir, les Tangos vont retrouver sur le banc adverse leur ancien coach Olivier Frappoli, nommé entraîneur du club de Grenoble. C'était au mois de juin. Les Mayennais comptent bien poursuivre sur leur lancée pour cette quatrième journée de Ligue 2. Ils sont revigorés par leur match nul samedi à Metz et leur victoire la semaine d'avant face à Nantes. Un début de saison positif sous la houlette du nouveau coach David Ving, Thomas Pinaroli.
9: D'abord, Laval a trouver des valeurs humaines et ça compte beaucoup aux yeux de l'entraîneur David Vigne.
10: Cet état d'esprit en fait, ce qu'on dégage, ce que font les joueurs sur le terrain, on sent qu'il y a une équipe, ça c'est très important. Après on peut s'améliorer dans tous les domaines.
9: Car le coach est arrivé avec des idées de jeu nouvelles, une volonté de plus s'attaquer que la saison dernière et il faut forcément du temps pour tout mettre en place, le contenu va encore s'améliorer. Et les premiers résultats positifs doivent faciliter cette progression.
10: Si on fait un petit bilan là, sur ces trois matchs, ça donne beaucoup de confiance parce que c'était face à des adversaires pas simples à manœuvrer. On peut même se dire qu'on a un petit déficit de points, mais 4 points, hein, ça reste très correct.
9: Autre réussite de ce début de saison, les jeunes que David Vigne n'hésite pas à faire jouer. Samedi encore, c'est Sacha Mélier qui a été lancé à Metz et qui a répondu aux attentes. Les jeunes pousses vont compter, assure l'expérimenté Julien Maggiotti.
11: C'est des bons jeunes, c'est des Mayennais. Ils ont un très très bel état d'esprit, ils ont un bon comportement, on le sent et nous on leur transmet un peu de la confiance et ça se ressent sur le terrain.
9: Le seul vrai point négatif finalement, ce sont les nombreuses blessures au milieu de terrain. Coquelin, Esmel, Bourriaud, tous absents plusieurs semaines, voire plusieurs mois, ce qui va obliger le club à recruter d'ici la fin du mercato la semaine prochaine.
7: Laval-Grenoble, c'est donc vendredi soir, coup d'envoi de cette rencontre à 20h et c'est un match qu'on vous fera vivre évidemment dès 19h45 sur ICI Mayenne. Les Tangos enchaîneront la semaine prochaine avec un autre match à Le Basser face au Red Star. Un site touristique mayennais a besoin d'aide, le château de Lasset dans le nord du département. Une cagnotte en ligne vient d'être lancée pour restaurer une des tours du château qui est dans un état de délabrement avancé. La rénovation est urgente selon les propriétaires des lieux. Des bouts de façade par exemple pourraient chuter alors que la tour se trouve au-dessus d'un chemin de promenade. Le coût des travaux s'élève à 700 000 euros et les aides publiques ne sont pas suffisantes selon les propriétaires pour lancer ce chantier.
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6: 9h05, on va parler des prévisions de Météo France dans un instant forcément, mais Maïwenn Bordron, l'actualité aussi, puisqu'on vient d'apprendre à l'instant la disparition d'une personnalité du monde de la télé et de la radio.
7: Effectivement, la radio RTL annonce le décès du journaliste et animateur Philippe Bouvard à l'âge de 96 ans. Une information sur laquelle on reviendra évidemment dans nos prochaines éditions sur ICI Mayenne.
6: 9h06, les prévisions
7: La météo, donc c'est un peu de soleil, mais très léger hein, pour débuter la journée. Et on passera assez vite à la pluie.
6: C'est pas forcément la couleur qui va beaucoup dominer la semaine. Ça sera très orageux, très gris sur l'ensemble de notre territoire mayennais. Notre département qui est en vigilance jaune pour ce phénomène d'orage. D'ailleurs, aujourd'hui, ce lundi, les éclaircies belles le matin. Et ensuite, à la mi-journée, les nuages nombreux développés. Les averses qui vont se déclencher aussi par endroits sur le pays de Cran. Puis la tendance orageuse va se généraliser à l'ensemble de la Mayenne. Côté vent, ça peut souffler, hein, 50 à 65 km/h entendu en cours d'après-midi. Et les températures maximales 25 à 28 degrés. 9h07, Maïwenn, on se retrouve à 10h.
7: À 10h, à tout à l'heure.
6: 9h07, c'est la rentrée, mais on garde les bonnes habitudes avec les préférés, les pronostics d'Hervé Fortin pour le quintet à Paris-Vincennes dans la 8e course ce soir à 18h30. Misé sur le 17, Head of State, le 13, Enrique, le 18, Hold Up Rané, le 15, Enzo de Carzi, le 9, Elios Gemma, le 5, Héraclion Desbois, le 16, Historic Day, le coup de cœur d'Hervé, c'est le 13, Enrique. Je vous rappelle sa sélection, le 17, le 13, le 18, le 15, le 9, le 5 et le 16, une sélection également à retrouver à tout moment sur ici.fr.
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6: Chaque matin, pendant une heure, Ici c'est vous devient votre grand rendez-vous d'échange, de discussion, de partage et parfois même de confrontation d'idées. Ensemble, on parle des sujets qui font l'actualité, des thèmes dans l'air du temps, de tout ce qui concerne au quotidien. Pendant cette heure, je vous informe sur le thème du jour avec des invités, des témoignages, des conseils, mais aussi de l'humour et de la bonne humeur. Et puis à le micro, Ici Mayenne, il vient à votre rencontre dans les rues de notre département pour recueillir vos réactions et donner la parole à celles et ceux qui font la Mayenne, surtout cette émission. Et la vôtre, vous avez 1000 façons de participer chaque jour entre 9h et 10h. D'abord, le standard d'Ici Mayenne, c'est simple, vous composez le 02 43 67 11 11 et vous intervenez en direct pour discuter avec nous. Vous pouvez aussi nous laisser vos messages sur WhatsApp, messages vocaux, photos, vidéos, directement depuis l'application sur votre téléphone. Là aussi, vos messages peuvent être diffusés en direct dans le studio. Le numéro WhatsApp, c'est le 02 43 67 11 11 et bien sûr, n'oubliez pas les réseaux sociaux. Retrouvez-nous sur la page Facebook d'Ici Mayenne, sur notre compte Instagram, mais aussi sur X, l'ex-Twitter d'Ici Mayenne. Laissez-nous vos messages, vos réactions, vos questions, que vous soyez à la maison, en voiture, au travail ou en déplacement. Il y a toujours une façon d'être avec nous. Ici, c'est vous. Votre rendez-vous chaque matin de 9h à 10h sur la première radio du département. 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Et le thème aujourd'hui, ce lundi, le téléphone, objet désormais indissociable de l'été. Savons-nous encore déconnecter pendant les vacances parole, justement, pour commencer, à vous dans les rues de Mayenne.
12: Le téléphone, objet désormais indissociable de l'été.
13: Bah, c'est vrai que tout le monde a le téléphone à la main.
14: Savons-nous encore déconnecter pendant les vacances d'été?
15: Mais moi, je ne suis pas addict au portable, mais la plupart des gens autour de moi, bah, ça fait partie de leur corps, j'ai envie de dire.
16: Même un groupe d'amis, ils ont le téléphone chacun de leur côté. Hein. Moi, je suis en vacances ici. Des fois, là, tu les vois là, ils ont le téléphone à la main. Ou ils parlent. Où ils regardent les réseaux, sur Facebook, tout ça, par exemple.
14: Quand on part à l'étranger, on a besoin de téléphone quand même, pour découvrir la ville, on n'a pas d'autre moyen de le faire. J'ai besoin de mon téléphone par exemple, pour payer, pour regarder les activités, le lieu et tout, donc on a toujours besoin de téléphone.
6: 9h09, ici Mayenne, et vous, justement, le téléphone, est-ce que vous avez réussi à déconnecter pendant cet été? Est-ce qu'il est toujours à vos côtés? Pour les enfants, est-ce que c'est simple aussi, peut-être, de les faire déconnecter pendant quelques semaines? Vous nous appelez, c'est Véronique qui recueille tous vos appels ce matin, 02 43 67 11 11.
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6: Et le vent de la rentrée en ce lundi 24 août, le vent de Renault dès que le vent soufflera.
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0: 9h14, ici Mayenne fait sa rentrée à l'instant. C'était Renaud, dès que le vent soufflera.
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0: Pendant une heure, la parole à vous, auditeurs, auditrices d'Ici Mayenne. Ça sera comme ça tous les matins, de lundi, mardi, mercredi, jeudi, jusqu'à vendredi. Le thème pour démarrer cette rentrée, le téléphone, objet désormais indissociable de l'été. Est-ce qu'on arrive encore à déconnecter pendant les vacances ou même au quotidien? Est-ce que c'est facile de se séparer de son téléphone portable? Sachez qu'il y a 91% des Français qui possèdent un smartphone et qu'on passe en moyenne 3h30 à 5 heures par jour dessus. Pour les 18-35 ans, c'est même un petit peu plus, hein, pratiquement 6 heures sur son téléphone dans une journée. Sachant qu'une journée fait 24 heures, 6 heures passées, c'est un quart de sa journée consacrée à son téléphone portable. 02 43 67 11 11, elle va ouvrir le bal des auditeurs et des auditrices sur notre antenne à Saint-Ouen-des-Toits. Il y a Léa. Bonjour Léa.
3: Bonjour Cédric.
0: Merci d'être avec nous pour cette première. C'est la rentrée pour vous ou vous profitez encore un petit peu de vacances?
3: Non, je commence tout juste mes vacances.
0: Oh là là, bah ça c'est bien. Bah en même temps, si vous voulez commencer, c'est que vous avez travaillé pendant quelques semaines cet été. Donc ça c'est bien, ça c'est bien.
3: Oui, j'ai vu tout le monde partir avant moi.
0: Oui, mais ce qui est bien, c'est qu'eux sont revenus et vous, vous partez maintenant. Donc ça c'est chouette. Ça,
3: exactement.
0: C'est bien. Vous êtes où? Vous partez où en vacances?
3: En Crète.
0: En Crète, pas mal, ça c'est bien. Est-ce que le téléphone va faire partie de votre voyage?
3: Eh oui.
0: Ah là là. Racontez-nous un petit peu. Vous, dans quelle tranche d'âge vous êtes, Léa, si je peux vous demander?
3: 25-30, j'ai 28 ans.
0: Vous avez 28 ans, donc vous m'avez entendu. Il y a pratiquement 6 heures chez les 18-35 ans passées sur son smartphone. Est-ce que vous, c'est un petit peu la tendance? Est-ce que déjà, vous savez combien de temps vous passez avec votre smartphone?
3: Non, je ne sais pas exactement, mais je passe quand même beaucoup de temps sur mon téléphone en fonction des jours.
0: Ouais, vous savez qu'il y a une application dessus, hein, sur les téléphones, pour voir le temps qu'on a passé, les applications,
3: oui,
0: ça
3: oui,
0: permet
3: oui.
0: aussi... Alors des fois, ça fait très peur, hein, quand on regarde. Des fois, il vaut mieux pas regarder tous les jours, parce qu'on peut se faire du mal. Pourquoi vous n'arrivez pas, vous, à décrocher, même pendant les vacances? Qu'est-ce que vous lui trouvez comme utilité à ce smartphone?
3: Eh bien déjà, mon téléphone me sert de réveil. Donc,
0: oui.
3: aux premières minutes de ma journée, j'ai mon téléphone dans la main.
0: Mm-hmm.
3: Au réveil, du coup, il est très facile de se retrouver sur les réseaux sociaux à checker un peu ce qui s'est passé la veille ou dans la soirée.
0: On scrolle, quoi, le fameux scrolling dès le matin, c'est-à-dire qu'on essaie de rattraper tout ce qui s'est passé dans la nuit.
3: C'est ça, exactement.
0: Ouais, bah oui.
3: Et puis, moi, j'ai pas un métier où mon portable est mon outil de travail. Par contre, j'ai pas mal d'activités bénévoles à côté,
0: ouais.
3: avec quelques responsabilités. Et du coup, même pendant les vacances, je check mes mails, je regarde un peu les conversations de groupe.
0: Ouais.
3: Donc, c'est vrai que je ne décroche pas vraiment.
0: Ouais, c'est pas simple. Mais en même temps, vu à l'époque, alors quand je parle de l'époque, on écoutera tout à l'heure les archives de Lina. Vous, vous avez pas connu, mais tout ce qui était tam-tam, tatou, c'était les prémices aussi des téléphones portables. Mais au début, un téléphone portable, dans le mot téléphone portable, il y a quand même téléphone. Ce qui veut donc dire
3: oui.
0: qu'un téléphone, l'usage principal, c'était juste de téléphoner. Aujourd'hui, un téléphone, vous l'avez dit, ça fait réveil, on reçoit ses mails, on prend des photos, des vidéos, on a des applications pour travailler. En gros, c'est devenu indissociable peut-être de votre vie tous les jours aussi.
3: Oui, tout à fait. Et puis, moi, je travaille dans le monde de l'urgence et du coup, c'est vrai que par rapport aux urgences, il y a pas mal d'applications qui font que j'ai toujours mon portable à côté de moi au cas où je devrais soit joindre quelqu'un en urgence, soit quelqu'un a besoin de me joindre en urgence.
0: Pour terminer, Léa, l'application sur laquelle vous connectez le plus, peut-être sur le plan personnel, c'est laquelle?
3: Instagram, surtout.
0: Oui, les réseaux sociaux, forcément aussi. J'espère que vous suivez la page Instagram d'Ici Mayenne.
3: Oui, tout à fait.
0: C'est important. La page Facebook aussi, le compte Twitter X, donc Twitter X. En tout cas, Léa, merci d'être intervenue. Bonnes vacances en Crète. Vous partez ou vous êtes déjà sur place, là?
3: Ah non, je pars en Crète. Je pars la semaine prochaine.
0: Eh ben, profitez-en. En tout cas, merci de votre fidélité. Merci d'être passé sur la première radio du département. Et je vous souhaite un bel été, Léa.
3: Merci, vous également.
0: À bientôt, 9h18. Comme Léa, venez, réagissez. Dites-nous comment vous utilisez votre portable au quotidien. Est-ce que vous arrivez à déconnecter? Comment est-ce que vous trouvez des solutions avec les enfants, les petits-enfants aussi, pour les faire déconnecter? 02 43 67 11 11. Voici Charlotte Cardin, The Way We Touch, une nouveauté ici Mayenne.

0: La chanteuse Charlotte Cardin, The Way We Touch, 9h22, bienvenue dans votre radio Ici Mayhem. Ici, c'est vous, jusqu'à 10h, on parle aujourd'hui d'un sujet de votre quotidien. Le téléphone, est-ce que c'est indissociable de l'été? Est-ce que vous avez réussi à couper ou pas? Est-ce qu'on arrive justement à déconnecter pendant les vacances, mais au quotidien? Autour de l'humour, vous allez voir que l'humoriste Selig, il a un peu son mot à dire là-dessus.
1: Un autre truc avec ces appareils, vous avez dû en faire l'expérience, c'est t'es dans la rue, hein, tu téléphones, tu marches, tu téléphones, tu marches, tu téléphones, tu marches. Tu finis une conversation, hop, tu sais plus où t'es. Putain, mais j'étais pas là tout à l'heure, moi.
0: On peut se perdre avec son téléphone portable aussi quand on l'a un petit peu trop dans son quotidien. 02 43 67 11 11. Donnez justement vous votre avis sur ce sujet à Véro qui attend vos appels au standard d'Ici Mayhem. Je vous l'ai dit via le WhatsApp aussi. Vos messages nous arrivent en direct en studio via les réseaux sociaux aussi, Facebook, X ou encore Instagram. 9h23. Dans un instant, ici c'est vous. On plonge dans les archives de l'INA. Avant le téléphone portable, il y avait le tatou ou encore le tam-tam. Souvenez-vous.
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0: Votre nouvelle émission, c'est la rentrée sur la première radio du département Ici Mayenne. Votre téléphone portable, est-ce que vous avez réussi à couper cet été ou est-ce que non, il faisait partie de vos bagages? Avant le téléphone portable, il y avait des petits objets aussi dans notre quotidien. On plonge dans les archives de l'INA. Rappelez-vous.
9: Ils ont pour nom Tatou, Tam Tam ou Kobi, la nouvelle génération de messagerie portable a de plus en plus de succès. La plupart de ces appareils sont vendus sans abonnement. Avantage, ils sont fiables et en tout cas plus économiques qu'un téléphone. Reportage d'Olivier Tosser et Loïc Lemoigne.
10: Un petit boîtier multicolore qui reçoit des messages téléphoniques. Et pour que ça plaise aux jeunes, on les a baptisés Tam Tam, Kobi ou Tatou.
11: Pichetez, si t'as vraiment un événement marquant, genre si t'as une guerre nucléaire qui éclate, ou s'il y a une bombe qui pète dans leur verre, accessoirement, il y a un flash spécial et tu le reçois directement avant tout le monde.
12: Tous les combien?
11: Trois ou quatre fois par jour. Ouais.
10: La clé de la réussite, la simplicité d'utilisation.
13: Votre message est envoyé à votre correspondant.
14: Ah, tiens.
10: Là, vous êtes en train de souhaiter la bonne année à votre ami, bloqué à la cafétéria en compagnie d'un rival. Et voilà, tatou, c'est tout, sauf de longs discours. Mais c'est idéal pour tous ceux qui n'ont pas les moyens de se payer un téléphone portable. La communication est payée par celui qui appelle et les prix des boîtiers sont abordables, entre 500 et 1000 francs. Ce jeune homme, lui, n'a pas du tout de téléphone. Il veut pouvoir être joignable par ses parents de Reims. Eh bien, c'est raté.
15: Il m'a dit que c'était pas valable sur Reims. Donc là, il y a un petit problème. Il faut que je réfléchisse. C'est valable uniquement sur Paris, la Méditerranée et Nord-Pas-de-Calais.
10: Alors, la radio-messagerie, c'est peut-être sympa. Mais pour le moment, seules les plus grandes agglomérations sont couvertes par tous les réseaux.
0: Les tam-tam, les tatous, les archives de l'INA dont ce sujet du jour, notre téléphone, objet indissociable de l'été. Vos avis à vous, justement, est-ce que ça fait partie de votre quotidien? 02 43 67 11 11. Dans un instant, on ira dans la capitale mayennaise poser la question à Maxime à Laval. A-t-il réussi à couper cet été ou pas? Pour l'heure, Calogero, bon lundi, je joue de la musique. Ça

0: Allô Géro, ici Mayenne, je joue de la musique, 9h28.
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0: L'air du temps, on le partage ensemble pendant une heure jusqu'à 10h tous les matins, 02 43 67 11 11, le compte WhatsApp aussi, vos messages audio, vidéo, vous nous laissez vos appels avec Véro qui recueille tout ça autour du téléphone, cet objet désormais indissociable de l'été. On va poser la question à Maxime qui est à Laval. Bonjour Maxime.
3: Bonjour Cédric.
0: Maxime, en vacances ou la reprise s'est faite déjà ?
3: Oh, la reprise est faite déjà depuis 3 semaines.
0: D'accord. Bon, ben est-ce que le téléphone portable, ça fait partie de votre quotidien à vous aussi ?
3: Oui. C'est vrai que voilà, je suis toujours accroché à mon téléphone et oui, on essaye de s'en passer au maximum, mais c'est vrai que voilà, toutes les applications nous attirent. Quoi.
0: Est-ce que vous essayez de temps en temps, peut-être Maxime, en famille, peut-être avec votre compagne, avec des enfants, si vous avez des enfants, de les mettre de côté ces téléphones et de se dire tiens, on va passer peut-être une journée, un week-end sans.
3: Ouais, c'est vrai que le week-end, on essaye de les laisser en silencieux et de les poser dans un endroit sans y toucher, voire même en mode avion, comme ça, au moins, on n'est pas tenté d'aller voir. Et oui, même le soir, voilà, quand on arrive avec les enfants de l'école, voilà, on pose le téléphone et puis voilà, on s'en passe. C'est important parce que sinon, on se coupe de tout avec la famille, quoi.
0: Ouais, et est-ce que les enfants, alors je sais pas quel âge ont vos enfants, Maxime?
3: 17 et 3, c'est vrai que oui, il voudrait bien avoir un téléphone, l'aîné, mais non, il est hors de question pour l'instant qu'il ait un téléphone. Mais ils essayent toujours de nous filer le téléphone pour aller voir, surtout pour essayer de trouver des choses pas chères sur une certaine application de revente d'objets de vêtements.
0: Qui commence par un V et qui finit par un D.
3: C'est ça.
0: C'est ça. Non, d'accord.
3: Voilà, on limite au maximum les écrans, que ce soit téléphone ou autre, pour les enfants.
0: Eh ben Maxime, merci d'être passé ce matin. Bonne rentrée à vous, puisque vous êtes reparti depuis quelques semaines. Et à bientôt sur Ici Mayenne, Maxime.
3: Courage.
0: À très vite.
3: Bon courage, à bientôt.
0: Il est 9h30. Vous continuez à nous appeler jusqu'à 10h, comme l'a fait Léa, comme l'a fait Maxime aussi, 02 43 67 11 11. Est-ce que le téléphone portable fait partie des indispensables de vos vacances ? Est-ce que vous proposez un temps d'écran pour les enfants aussi ou petits-enfants ? On attend justement vos réactions sur ce sujet.
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0: Et à 9h30, nos infos pratiques en une minute. Ça, c'est toutes les heures. Le club de tennis de table de Bonchamp-lès-Laval qui propose des séances d'essai gratuites pour les adultes. Vous pouvez vous rendre au créneau de ce mardi et de mardi prochain. C'est de 9h30 à 21h. Pour les enfants, les séances d'essai ont lieu ce mercredi ou le suivant de 15h à 17h. C'est à partir de 6 ans. Un don du sang, c'est important. Ça a lieu demain à Château-Gontier-sur-Mayenne. Les dons se passent entre 15h et 19h à la salle des fêtes Promenade de la Résistance. Vous pouvez vous inscrire en amont sur le site internet de l'établissement français du sang. Nos enfants en profitent de leur dernière semaine de vacances. C'est la suite de la programmation estivale et jeune public à petits pas vers les arts. Rendez-vous donc samedi à l'avant-scène à Laval pour les enfants âgés de 6 ans et plus, la projection du film d'animation Linda veut du poulet. D'autres infos pratiques sur Ici Mayenne, c'est dans une heure.
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0: La rentrée sur Ici Mayenne, la première radio du département. Et cette thématique autour de vous, de votre quotidien, le téléphone, objet indispensable de l'été. Est-ce qu'on arrive à déconnecter pendant les vacances ? On vous a posé la question dans les rues de notre département.
4: Moi, j'essaie justement de m'en détacher, mais on voit qu'aujourd'hui, les gens l'utilisent pour tout. De toute façon, on a tout sur le téléphone, donc c'est très difficile de s'en détacher. Quoi.
5: J'ai carrément prévenu ma famille comme quoi j'étais bien arrivé à bon port, mais que j'allais déconnecter. J'allais pas l'allumer, j'ai priorisé tout ce qui était environnement, la mer, les paysages, les randos, enfin voilà.
4: Bah après, c'est la société qui a évolué comme ça, je pense. Et, c'est surtout le détachement qu'on a du mal à avoir avec le téléphone.
6: C'est vrai que c'est un phénomène qui a pris de l'ampleur. Et
5: très très vite, on s'en est même pas rendu compte. Hein.
7: Ça nous pourrit la vie tout ça.
5: On est addict à ça en fait. On l'a tout le temps avec nous et ne plus l'avoir, c'est vraiment profiter de belles vacances, quoi, j'ai envie de dire.
4: Je pars en montagne, donc je laisse tout de côté et je prends des livres.
0: C'est un bon choix. Les livres aussi. Sachez que les écrans de nos téléphones, pour les jeunes par exemple, est-ce que vous savez à quel âge un enfant en moyenne a son premier téléphone portable ? Le premier téléphone est désormais obtenu en moyenne vers 9 ans. C'est très tôt. Maxime nous disait que son enfant avait 10 ans. Il n'a pas encore de téléphone et 65% des 11-14 ans ont leur propre smartphone. Est-ce que vos enfants, vos petits-enfants ont leur téléphone cet été ? Est-ce que vous arrivez à les faire déconnecter ? Qu'est-ce que vous trouvez peut-être comme solution ? Avant, on n'avait pas de téléphone portable et on le vivait très bien. 02 43 67 11 11, vous nous appelez, on veut vos avis sur ce sujet.
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0: Et la guitare de Rock Voisine, on se lundi de rentrée pour votre radio ici Mayenne. Plein de nouveaux rendez-vous, comme cette émission jusqu'à 10h. Rock Voisine, lui, il nous accompagne depuis quelques années quand même, oui. Seul sur le sable, les yeux dans l'eau. C'était beau. Rock Voisine, Hélène, sur la première radio du département. Ici Mayenne, bon lundi.

0: La Rock voisine sur votre radio, ici Mayenne, titre de 1989, c'était Hélène.
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0: On le partage ensemble tous les matins sur la première radio du département. Le thème aujourd'hui, ce lundi 24 août, le téléphone, objet désormais indissociable de l'été. Est-ce qu'on arrive à déconnecter pendant les vacances? Et c'est vos voix qui nous intéressent pendant l'émission. Et c'est le cas tout de suite avec Angeline qui est à Bonchamp. Bonjour Angeline.
3: Bonjour.
0: Bienvenue sur Ici Mayenne. Angeline, vous nous écoutez depuis le début de l'émission. Est-ce que vous arrivez aussi à déconnecter ou est-ce que malheureusement vous avez beau tout essayer, vous n'y arrivez pas?
3: Je fais plutôt partie de la team déconnexion, moi.
0: Ah, ça nous intéresse. Comment est-ce que vous arrivez à déconnecter alors?
3: Je prends pas mon téléphone.
0: C'est très simple. C'est très simple. Vous l'éloignez très loin de vous, c'est-à-dire que vous le coupez. Ouais. Et vous avez quand même pas un truc, est-ce que je vais pas louper quelque chose? Est-ce que je vais, voilà, non?
3: Non, je l'utilise pour le GPS dans la voiture, pour mettre de la musique dans ma voiture, et sinon après il est dans mon sac à main et j'y touche plus. D'ailleurs, je prends très peu de photos en vacances.
0: Oui.
3: Parce que j'y touche pas.
0: Alors les photos, il faut savoir aussi qu'on en prend des centaines des photos quand on est en vacances, et c'est des photos qu'on ne regarde jamais. Selon une étude menée par Kayak auprès des voyageurs français, ceux qui prennent en moyenne 42 photos par jour pendant leurs vacances, ça fait près de 300 photos pour une semaine de vacances, et ensuite en fait on les stocke et souvent on ne les regarde plus.
3: C'est
0: ça qui est assez fou, hein, c'est ça qui est assez fou. Mais vous, c'est pendant les vacances uniquement la déconnexion ou vous arrivez à couper un petit peu en dehors aussi au quotidien?
3: Quotidien, c'est un peu plus compliqué. C'est vraiment pendant les vacances. Et parfois le week-end.
0: Et l'application que vous utilisez le plus, ça reste un réseau social ou c'est autre chose aussi?
3: WhatsApp.
0: Ouais, WhatsApp. Ouais, WhatsApp. Vous savez combien de Français utilisent WhatsApp aujourd'hui?
3: Aucune idée.
0: Dites un chiffre. Sachant qu'on est pratiquement 70 millions de Français. Combien d'utilisateurs d'après vous?
3: 50 millions?
0: Ah, pas tant quand même, pas tant que ça, mais bon, 24 millions d'utilisateurs quotidiens en France, ça aussi. Ouais. WhatsApp, c'est devenu essentiel puisqu'il y a des groupes aussi pour le travail, en famille, c'est sympa aussi. Vous pouvez même échanger avec le WhatsApp d'Ici Mayenne, par exemple, Angeline. Vous pouvez nous envoyer au quotidien maintenant. Bah, ça, c'est bien, il faut l'utiliser, messages, photos, vidéos, et tout ça arrive en direct dans nos studios. Angeline, les vacances pour vous, c'est fini ou vous êtes encore en vacances?
3: Ma dernière semaine.
0: Bon, ben profitez-en bien en tout cas, Angeline. Merci d'être passée pour cette première et on vous souhaite de passer une belle rentrée et un bel été.
3: Merci beaucoup.
0: Il est 9h40 ici Mayenne. Vous continuez ici, c'est vous jusqu'à 10h à nous donner votre avis, votre réflexion sur ce thème du téléphone portable. Est-ce que c'est devenu indissociable de notre été? Zebda, tomber la chemise. C'est un petit peu l'été. On a tombé la chemise tout au long de l'été avec les fortes chaleurs. Là, ça se radoucit quand même si le soleil est bien présent pour démarrer cette semaine. Bon lundi à l'écoute de la première radio du département. Et pour réagir avec nous, le standard aussi d'Ici Mayenne, 02 43 67 11.

0: Depuis l'été 98, ils tombaient la chemise. Les Toulousains de Zebda sur votre radio. Ici Mayenne, tombaient la chemise à 9h44. Est-ce que vous avez laissé tomber votre téléphone portable pendant cet été? Est-ce que ça devient indispensable aussi? Est-ce que vous n'arrivez pas à déconnecter pendant les vacances, avec le boulot, les mails aussi souvent qu'on embarque avec soi? Tom Villa, notre humoriste aussi français au niveau de la communication, il a son mot à dire.
1: Par contre, ce coin, un portable tactile, le sable, des fois, t'as le tactile qui bug. Ce qui fait que quand on t'appelle, tu peux pas décrocher. Comme ça, tu sais, un coup, j'ai un copain qui a réussi à faire du feu, en me sens ce geste. Fort, quand même. Ok, tu peux pas décrocher, t'as le tactile qui bug, mais en revanche, dans l'iPhone, t'as l'application Boussole.
0: La boussole qui peut nous aider aussi quand on part en randonnée aux quatre coins de la Mayenne. Tout à l'heure, on parlait de l'application Waze aussi pour se guider. Vos avis 02 43 67 11 11, comme l'a fait Solène dans un instant, qui va nous raconter, elle, son expérience avec son téléphone portable.
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0: C'est votre émission, c'est la rentrée. Tous les matins, on partage des sujets dans l'air du temps, de votre quotidien aussi, de vie. Au 02 43 67 11 11, vous nous appelez via aussi WhatsApp. Vous pouvez rentrer en contact avec Ici Mayenne dans notre studio pendant l'émission en direct, comme l'a fait Solène qui habite à Mayenne. Bonjour Solène.
9: Bonjour.
0: Merci d'être avec nous ce lundi. C'est la rentrée. Alors pour vous, rentrée ou encore vacances?
9: Et non, je suis rentrée aujourd'hui au boulot.
0: Aïe, aïe, aïe, bah, il faut bien reprendre. Ah, il faut bien reprendre. Ouais. À un moment donné, c'est pour tout le monde. Alors cet été, par exemple, le téléphone portable, est-ce que vous l'aviez greffé à votre bras gauche ou votre bras droit?
9: Alors, moi, je suis très active sur les réseaux sociaux toute l'année. Donc pendant les vacances, j'ai un peu de mal à le laisser quand même de côté. Mais bon, j'essaye de lever le pied quand même. J'essaie de le laisser un petit peu de côté, un peu plus que le reste de l'année.
0: Et pourquoi est-ce qu'on y vient? Alors, quand on est actif sur les réseaux, forcément, on s'en sert. Mais qu'est-ce que vous recherchez principalement sur le téléphone, vous?
9: Eh ben, pendant les vacances, c'est quand même compliqué de se passer du téléphone, parce qu'on s'en sert pour tout aujourd'hui. Enfin, moi, je sais que je cherche les bonnes adresses, un bon resto, une sortie à faire avec les enfants. Voilà, les bons spots à voir dans le coin. Et puis, on prend des photos avec son téléphone. Donc, c'est vrai que c'est compliqué de le laisser quand même, le téléphone.
0: Et vous avez dit le mot forcément important, les enfants. Est-ce que vous, le téléphone portable avec vos enfants, je ne sais pas quel âge ils ont, mais est-ce que le portable aussi fait déjà partie de leur vie?
9: Eh ben, mon fils vient d'avoir 12 ans là cet été et on lui a offert son téléphone, son premier téléphone. Et non, on essaye quand même, on a coupé, il a un tout petit forfait, donc il n'a pas Internet. On essaye de lui couper Internet. Et après, il a juste téléphone pour recevoir des appels et SMS.
0: Un téléphone portable.
9: Donc, on essaye encore de préserver de ça.
0: Oui, un téléphone qui sert à téléphoner, en fait.
9: Un Nokia 3310.
0: Oh là là, avec c'était quoi le jeu, le serpent dessus qu'on jouait à l'époque avec ce Nokia 3310, c'était fou ça.
9: Le Snake.
0: En même temps, rassurez-vous, Solène, vous êtes dans la moyenne des Français. Hein, 65% des 11-14 ans ont leur premier smartphone, donc il est dedans, votre fils. Il n'y a pas de souci.
9: Ouais, moi, on est pile dedans. Mais c'est difficile de résister à la pression des copains. Enfin, c'est compliqué.
0: Ça aussi. Moi, j'ai un téléphone. Ouais. Toi, t'en as pas. On veut essayer de faire comme les copains, comme les copines.
9: Ben, c'est ça. C'est normal aussi. On dit qu'il faut vivre avec son temps, mais il faut aussi les préserver.
0: Il faut aussi faire
9: attention.
0: Merci, Solène, d'être passée au micro d'ici Mayenne. On vous souhaite une belle semaine. Oui. Bonne rentrée à vous.
9: Bonne journée à vous.
0: Et à bientôt, Solène. Il est 9h49. On continue à discuter, à échanger sur le téléphone portable, cet objet qui est devenu indissociable de votre été. Vous appelez Véronique qui recueille vos appels, le temps de Alex Warren à 10h10. 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

0: 9h53, c'est lundi, c'est la rentrée sur votre radio, ici Mayenne depuis 6h avec toute l'équipe d'ici matin. Gauthier Paturo, Benoît Thérèse, Maïwenn Bordron et toute l'équipe de votre matinale depuis très tôt. Et tout au long de cette journée, vous allez vivre la rentrée sur ici Mayenne avec plein de nouveautés. On ne change pas quand même une équipe qui gagne, hein. Dès 11h, ça sera la Mayenne compte double avec Philippe Guiton qui sera avec vous dans une petite heure avec des cartes rentrées à gagner que vous allez pouvoir dépenser en jouant à la Mayenne compte double. 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
0: Votre quotidien, on le partagera tous les matins entre 9h et 10h avec vous qui allez faire vivre cette émission en nous appelant au 02 43 67 11 11. On vous mettra tous les sujets de la semaine au fur et à mesure sur nos réseaux sociaux. Comme ça, vous pourrez regarder un sujet qui vous intéresse. Aujourd'hui, c'était le téléphone portable, objet indissociable de l'été. Je peux déjà vous dire que demain, on parlera mardi des coachs de vie. Qui a vraiment besoin d'un coach dans sa vie professionnelle, personnelle, quand on veut se remettre au sport aussi? Est-ce que vous avez fait appel à un coach peut-être pour vous aider? Ça, c'est le sujet de demain. Mercredi, on parlera des papis et des mamies, baby-sitters à vie pendant ses vacances ou alors peut-être tout au long de l'année. Quand on est grand-parent, est-ce que les petits-enfants, c'est devenu un peu la solution, le palliatif quand on n'a pas forcément de garde? Est-ce que c'est du plaisir aussi? Est-ce que c'est une charge? On en parlera. Mercredi, entre 9h et 10h, on va refermer en tout cas le sujet aujourd'hui qui était autour des téléphones portables. Vous pouvez continuer par contre à réagir sur nos réseaux sociaux. On poursuit la communication et la conversation sur nos réseaux sociaux Facebook, Instagram ou encore le compte X et le WhatsApp aussi 02 43 67 11 11. Charline Spiteri, Texas à 9h55. I don't want a lover. Et dans 5 minutes, nouveau point sur l'actualité. On reviendra certainement sur le fait média du jour, la disparition en ce lundi, jour de rentrée à la radio de Philippe Bouvard.

0: Love Texas, ici Mayenne, I don't want a lover, 9h59, dans quelques instants, notre nouveau rendez-vous aussi, ici, ça marche, les projets, les initiatives, les Mayennais, les Mayennaises qui font bouger notre département, on s'intéressera aux petits guidons avec mon invité Amandine qui est arrivée en studio, Amandine Rabu, elle a créé les petits guidons, on va prendre le temps de discuter de la création, de comment ça se passe au quotidien aussi, pourquoi ça marche, on parlera de son quotidien en Mayenne et on aura même un coup de fil de quelqu'un qui peut aider ou sans qui rien n'aurait été peut-être possible autour de ces petits guidons. Ici, ça marche dans un instant jusqu'à 11h.
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0: Merci d'être sur la première radio du département. Il est 10h. L'actualité, Maïwenn Bordron et la légende de la radio, Philippe Bouvard, est décédé à l'âge de 96 ans.
2: C'est RTL qui l'annonce ce matin. Philippe Bouvard s'est éteint vers 8h ce matin selon RTL. Radio où Philippe Bouvard a créé l'émission emblématique des Grosses Têtes, c'était en 1977. L'animateur historique de la radio avait raccroché le micro il y a 10 ans, après être resté plus de 60 ans aux manettes des Grosses Têtes. Son portrait et son parcours sont à lire en détail sur ici.fr. Une enquête est en cours à Port-Brié dans l'agglomération Lavalois. Après la mort d'une habitante, le corps d'une femme de 78 ans a été découvert hier après-midi dans une forêt, selon le maire de la commune. Il s'agit, selon lui, de la retraitée portée disparue depuis mercredi dernier. Les circonstances de sa mort ne sont pas encore connues. Le maire de Laval, Florian Berco, prend position contre la venue de Patrick Bruel en Mayenne. Le chanteur doit se produire à Espace Mayenne le 3 octobre. Pour l'instant, son concert n'est pas annulé, alors que l'artiste de 67 ans est visé par une trentaine de plaintes pour viol et agression sexuelle. Patrick Bruel doit prendre ses responsabilités, pointe du doigt Florian Berco, c'est à lire sur ici.fr. À Sainte-Suzanne-et-Cham, dans les Cuivrons, les propriétaires du domaine de Clairbois lancent un appel à l'aide. Ils cherchent des bénévoles pour reconstruire, réparer plusieurs parties du bâtiment principal, comme des chemins de ronde, le donjon ou encore le pont-levis. Le chantier doit débuter ce week-end et doit se poursuivre jusqu'au mois de novembre. Les propriétaires du domaine de Clairbois appellent également les entreprises mayennaises à participer à cet élan de solidarité. Dernière soirée au VNB Fest à Château-Gontier-sur-Mayenne. Le festival se poursuit ce soir sur le site du domaine de la Maroutière avec un dernier concert. La circulation reste donc compliquée aujourd'hui aux abords du VNB Fest, notamment sur la départementale 962. La route est toujours fermée à partir du Lyon d'Angers. Le trafic ne reprendra que demain. Le stationnement sur certains axes proches du domaine de la Maroutière est toujours interdit. Tout le détail de ces perturbations est à retrouver sur le site internet de la mairie de Château-Gontier-sur-Mayenne.
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2: Annoncer de la pluie alors qu'on est encore en plein été, ça ne fait pas forcément plaisir. Mais là, cette année, forcément, quelques gouttes de pluie, c'est forcément la bienvenue aujourd'hui, Cédric.
0: Et je suis même pas sûr que ces gouttes de pluie suffiront à satisfaire les terres mayennaises, mais c'est toujours ça de prix. Vigilance jaune pour le phénomène orageux aujourd'hui. Demain, on repassera au vert, mais ce lundi, après les éclaircies de ce matin, ça va être une perturbation qui va se développer sur notre département. Les nuages qui seront de plus en plus nombreux. Des averses vont se déclencher aussi sur le pays de Cran avec une généralisation de cette tendance orageuse à l'ensemble de notre département. On attend autour de 10 mm de pluie sur la Mayenne-Angevine. Autant vous dire que c'est vrai que ça va faire du bien, mais que ça ne sera, quoi qu'il arrive, pas suffisant. Les températures, les maximales, on est en dessous de 30 degrés, 25 à 28 degrés du nord au sud de la Mayenne. À cette heure-ci, ce matin, c'est plus entre 21 et 23 degrés, avec quelques averses possibles sur le sud du département. On a 21 degrés du côté de Goron, 22 degrés dans la capitale mayennaise à Laval et 23 degrés à Château-Gontier sur Mayenne. Maïwenn, on vous retrouve demain avec toute l'équipe de la matinale. Vous serez là dès quelle heure, Maïwenn ?
2: Dès 6h. Belle journée à tous.
0: À 10h03, les préférés d'Hervé Fortin pour son quintet qui se court à Paris-Vincennes dans la 8e course à 18h30. Le 17, Head of State. Le 13, Enrique. Le 18, Hold Up Rané. 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
0: À 10h04, Ici ça marche, le rendez-vous consacré à celles et ceux qui font bouger notre territoire, parce qu'en Mayenne, il se passe plein de choses, des idées qui naissent ici, des entreprises qui grandissent aussi ici, des projets qui changent le quotidien, des initiatives qui rassemblent, des femmes et des hommes qui chaque jour imaginent, créent, entreprennent et font avancer la Mayenne. Ici ça marche, c'est l'envie de raconter ces belles histoires, de vous les raconter pendant une heure et de mettre un coup de projecteur sur les initiatives qui fonctionnent, sur les réussites dont on peut être fier, sur ces pépites parfois discrètes mais qui font toute la richesse de notre département. La Mayenne, petit territoire, oui, mais territoire qui ne manque ni d'idées, ni d'énergie, ni de talent. Alors pendant cette émission, on va aller à la rencontre de celles et ceux qui osent, qui innovent, qui entreprennent, qui inventent de nouvelles façons de faire avec une seule ambition, montrer que chez nous aussi ça bouge, ça crée, ça réussit. Bref, ici ça marche, bienvenue sur Ici Mayenne jusqu'à 11h et pour cette première émission, mon invité est...
4: Amandine Rabu, les petits guidons.
0: Bonjour Amandine.
4: Bonjour.
0: Merci d'être avec nous pendant une heure. On va apprendre à mieux vous connaître. Vous allez nous dire comment est née cette envie il y a quelques années de partir direction l'Europe du Nord pour une aventure familiale qui vous a certainement changé et ouvert l'idée des petits guidons. Vous allez nous expliquer ce que vous proposez, pourquoi ça marche depuis quelques années. Votre regard aussi sur notre département et sur son dynamisme. Et on accueillera au bout du fil une personne qui compte dans cette aventure et vous nous direz les objectifs et les évolutions des petits guidons. Installez-vous, on n'est pas en vélo. Mais on est en studio. La première d'Ici ça marche, on est ensemble jusqu'à 11h.
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0: Levez-vous, c'est la rentrée, Julie Pietri. Oh.

0: À 10h10 sur votre radio locale ici Mayenne, c'est la rentrée en ce lundi 24 août. Julie Pietri, Ève, lève-toi.
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0: Tous les matins, pendant une heure, on va partager avec un invité en studio pour apprendre à connaître son activité, le connaître un petit peu mieux aussi, partager ses endroits favoris en Mayenne, bref, s'intéresser à ce qui marche. Et pour démarrer donc cette saison, créatrice des petits guidons, c'est Amandine Rabu. Rebonjour Amandine.
3: Rebonjour.
0: On va prendre le temps de vous découvrir forcément, mais alors les petits guidons, pour commencer, la première question, l'origine des petits guidons, à quel moment vous êtes dit, tiens, j'ai envie de créer peut-être cette activité ?
3: Je dirais que c'est lors d'un voyage à vélo qu'on a fait en famille avec Vincent, mon mari et puis Louison et Gabin, nos deux enfants. On est partis sur les routes pendant 6 mois à vélo. C'était l'occasion du coup de passer voilà tout ce temps à réfléchir sur notre avenir, savoir ce qu'on allait faire, est-ce qu'on allait revenir et faire exactement la même chose qu'avant.
0: En vélo, il y a le temps de réfléchir.
3: Il y a le temps de réfléchir à vélo, exactement. Et puis quand on a tout coupé comme ça, c'est l'occasion aussi de se poser les bonnes questions et d'essayer de redémarrer autre chose. Mm-hmm. Et c'est là qu'on s'est dit avec Vincent, eh bien, est-ce qu'on créerait pas quelque chose, et ce quelque chose autour du vélo, parce que vraiment c'est quelque chose qui nous parle et qui nous porte.
0: Vincent, c'est votre compagnon de vie et professionnellement aussi avec les petits guidons. Qu'est-ce qui vous manquait dans votre vie professionnelle justement à ce moment-là ?
3: Alors moi, ça faisait un petit moment que j'avais arrêté de travailler pour être avec les enfants jusqu'à ce qu'ils soient à l'école. Et l'envie d'entreprendre en fait. L'envie d'entreprendre, on aime ça tous les deux. Vincent avait envie aussi de changer d'univers, de passer à quelque chose de plus concret que ce qu'il faisait jusque-là. Et puis l'envie de faire quelque chose ensemble aussi. D'être tous les deux dans cette aventure-là, en se répartissant bien les tâches. Et puis oui, voilà, créer quelque chose qui nous parle et qui nous ressemble.
0: Vous étiez déjà entrepreneuse et entrepreneur tous les deux, ou alors vous l'êtes devenue forcément en créant les petits guidons ?
3: Alors on l'est complètement devenu. On a découvert ce que c'était que de créer une entreprise. Après, on a la chance ici en Mayenne d'avoir des bons appuis et d'avoir pu voilà se renseigner à droite à gauche, d'avoir été très bien conseillé. Donc ça nous a aussi beaucoup aidé pour la création et ça a fait qu'on est encore là aujourd'hui, 3 ans après.
0: Les petits guidons installés à Saint-Jean-sur-Mayenne, dans votre philosophie, votre vélosophie, oui, qu'on peut voir sur le site, j'ai lu cette phrase qui me plaît beaucoup, « Vivons nos rêves, sinon ils encombrent nos têtes ». C'est important pour vous cette phrase ?
3: Ouais, c'est important. C'est important parce que voilà, on se dit qu'il vaut mieux essayer, quitte à ce que ça ne marche pas, mais au moins on n'aura pas de regrets. C'est pour nous important de se dire voilà, on va pas vivre toute notre vie à faire un travail qui finalement nous plaît pas forcément, mais parce que c'est confortable.
0: Ouais.
3: On préfère être fatigué, beaucoup travailler, beaucoup se donner, mais au moins on n'a pas de regrets et on passe des très bonnes journées même si c'est chargé.
0: Et vous dormez bien après.
3: Et on dort très bien, c'est sûr.
0: C'est ça qui est bien. Il y a pas que les petits guidons, il y a des gîtes aussi, on en parlera autour des maisons éclusières. Vous vous souvenez du coup, Amandine, du début de la première personne qui vous a appelé ou qui est venue jusqu'à vous et fait appel aux petits guidons ?
3: Alors la première personne, je ne sais pas si je me souviens.
0: En 2023,
3: ouais. C'était. Non, je ne me souviens pas forcément en toute franchise.
0: Alors qu'est-ce que vous avez ressenti peut-être vous avec Vincent quelques jours après le début des petits guidons ? Ouais. Est-ce que vous vous rappelez par contre ça ?
3: Alors beaucoup de stress pour ma part. Vincent beaucoup plus d'adrénaline et moi beaucoup plus de stress de me dire « Oh là là, dans quoi on se lance ? Est-ce que ça va marcher ? Est-ce qu'on va y arriver ?» etc. Mais aussi beaucoup de confiance, finalement.
0: Et c'est ce qui fait que vous complétez bien tous les deux aussi.
3: Oui, tout à fait.
0: C'est ça au niveau des énergies.
3: Oui, c'est ça, tout à fait,
0: Restez là, Amandine Rabu, créatrice des petits guidons. On continue à parler avec vous. Des petits guidons de vous aussi. Qu'est-ce qui s'est passé depuis la création des petits guidons ? Le temps d'écouter Marc Lavoine et Patrick Fiori, occupés sur votre radio locale ici, Mayenne.

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1: Le nouveau titre de Marc Lavoine avec Patrick Fiori, Occupé sur votre radio ici Mayenne. Dans un instant, nous on est occupé à faire la connaissance avec Ici ça marche. Mon invité c'est Amandine Rabu qui a créé les petits guidons. Comment ça s'est passé depuis la création? La réponse dans une minute.
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1: Et avec mon invité Amandine Rabu, les petits guidons, créatrice de ces petits guidons. Amandine, on va parler de ce qui s'est passé aussi depuis la création des petits guidons en 2023, il y a quelques saisons maintenant, à Saint-Jean-sur-Mayenne, le long de la Mayenne, là où il y fait bon vivre aussi pour se balader. Quand vous regardez, Amandine, le chemin parcouru depuis la création de ces petits guidons, qu'est-ce qui vous rend le plus fier?
9: Eh bien, je dirais aujourd'hui, c'est cette petite reconnaissance qu'on a dans la Mayenne, sur le territoire de Laval. Maintenant, les gens nous appellent. On a beaucoup passé de temps à démarcher. Et maintenant, les gens nous appellent. Voilà, le bouche à oreille a bien fonctionné. Et du coup, c'est sympa que voilà, les gens nous reconnaissent et fassent appel à nous.
1: Qu'est-ce qui a le plus changé depuis le début de la création en 2023?
9: Ce qui a le plus changé, je dirais, c'est qu'on travaille beaucoup avec les professionnels. Alors que quand on a créé l'entreprise, on pensait s'adresser plus à des personnes qui allaient faire de l'itinérance comme nous. Mais pour développer l'entreprise, on a aussi cette branche-là avec les professionnels qui est très sympa et qui fonctionne bien. Ce qu'on n'avait pas imaginé au départ.
1: Au départ, donc ça a évolué aussi. Évolué peut-être en termes d'activité que vous faisiez peut-être pas au début et que vous faites aujourd'hui?
9: Tout à fait. C'est-à-dire qu'aujourd'hui, on intervient parfois dans des entreprises sur des temps du midi ou sur des semaines comme la semaine du climat, des choses comme ça, pour des petites activités, des ateliers. Chose qu'on n'avait pas du tout imaginé à la création de l'entreprise.
1: À quel moment vous vous êtes peut-être dit, Amandine, tiens, ça y est, je crois vraiment que ça marche? Dès la première année ou ça a pris un petit peu de temps?
9: Ça a pris un petit peu de temps, mais je pense que dès la fin de la première année, on était déjà très contents de ce qui se passait pour l'entreprise. C'est Vincent qui s'occupe des réparations et il avait déjà beaucoup de travail de ce côté-là, donc c'était chouette.
1: Et justement, derrière donc la réussite, il y a vous et Vincent, votre compagnon. Fait. Quelle place il occupe dans cette aventure? Est-ce que vous avez vraiment des rôles, on va dire, précis? Est-ce que vous vous complétez bien?
9: Oui, on se complète très bien. Il a, lui, une grande place parce que c'est lui uniquement qui s'occupe des réparations avec l'atelier mobile qui se déplace. Il a refait toute une formation, etc. Et moi, à part les mécaniques de base, je ne touche pas aux réparations à un vélo. Donc, il a cette grande place-là. Et puis Vincent, il a une grande connaissance sur tout ce qui est marketing, donc pour toute la communication sur les réseaux, etc.
1: Ouais.
9: Voilà.
1: Et lespetitsguidons.com, ça c'est le site internet. On parlera aussi des moyens de vous contacter d'ici la fin de cette émission. Amandine, vous restez avec nous, créatrice des petits guidons. Et le coup de fil aussi à une rencontre qui compte dans votre vie dans un instant. Quelqu'un qui fait peut-être partie de votre horizon et de votre quotidien. Des fois, des aventures par rapport à sa vie personnelle créent aussi du lien dans l'aventure professionnelle. Ici, ça marche jusqu'à 11h donc avec les petits guidons. Le temps de Billy Paul, Your Song sur Ici Mayenne.

0: Billy Paul à 10h25, ici ça marche, Your Song, ça marche en Mayenne. Amandine Rabu est notre invitée, la créatrice avec son compagnon Vincent des Petits Guidons depuis 2023. On apprend à faire connaissance, mais dans une aventure, il y a les projets, les réussites, mais il y a aussi les rencontres, Amandine. Ça compte les rencontres dans une vie.
1: Ah oui, tout à fait, c'est très important.
0: Et une qui compte peut-être particulièrement pour vous, c'est Thomas, une histoire qui a commencé à l'école autour des enfants et qui s'est poursuivie ensuite avec les Petits Guidons. Thomas qui est avec nous aujourd'hui. Bonjour Thomas.
2: Bonjour.
0: Thomas, Amandine, Amandine, Thomas, hein, je pense que vous vous connaissez.
1: Bonjour Thomas.
0: Ça, il n'y a pas de souci. Il n'y a pas de souci. Ben justement, cette rencontre, Thomas, avec Amandine et Vincent, je l'ai dit, c'est une rencontre qui démarre en fait sur les bancs de l'école pour vos enfants.
2: C'est ça, tout à fait. Il y a en 2023, de mémoire, quand on a aménagé à Saint-Jean et qu'on a mis nos enfants à l'école. Donc, nos enfants sont devenus amis et après, les parents ont fait de même.
0: Qu'est-ce que vous retenez, vous, de cette première rencontre là-dessus aussi? À quel moment il y a eu un déclic avec l'envie de vous investir aussi à leur côté?
2: Ça a été, il n'y a pas eu de moment précis. C'est vraiment le partage qu'ils nous ont fait de leur expérience à vélo et notre côté sportif qu'on a, nous, qui ont fait que on aimait le vélo et c'est tout le temps agréable d'entendre des gens qu'on a entrepris, qu'on fait de leur plaisir ou leur passion à leur métier, en fait.
0: Quel regard vous portez, vous, Thomas, maintenant que vous connaissez mieux, forcément, Amandine, comme entrepreneuse? Là, elle vous écoute, hein. On est que tous les deux, Thomas, mais elle vous écoute. C'est quoi votre regard sur Amandine?
2: Amandine est tout le temps de bons conseils, tout le temps à l'écoute des personnes pour trouver les meilleures solutions. Donc c'est tout le temps une personne qui est prête à rendre service. Et

0: et qui investit beaucoup dans son entreprise.
1: Ça fait quoi, Amandine, d'entendre Thomas raconter ça?
2: C'est très flatteur. Merci.
1: Ouais. C'est un peu ça aussi, les rencontres de vie. C'est-à-dire que ce n'était pas prévu au début, ouais, mais pour que ça marche, des fois, il y a des rencontres qui se font en dehors du travail.
2: Voilà, en dehors du travail. Et puis, comme l'a dit Thomas, naturellement, on se rapproche aussi via les enfants. On a un peu tous les mêmes centres d'intérêt, donc c'est toujours chouette de se retrouver.
1: Ce que vous faites, Thomas, vous, en aidant aussi à les petits guidons, votre rôle, c'est quoi au quotidien?
0: Le quotidien, je ne sais pas, mais c'est donner des coups de main quand ils ont besoin, décharger des camions, quoi, des livraisons de vélos, ou aller déménager le local des petits guidons quand la Mayenne est prête à déborder.
1: Oui.
0: Pour éviter que tout prenne l'eau, ou même livrer, c'est plus récent, mais livrer un vélo quand ils peuvent pas.
1: Oui, des coups de main aussi.
0: Et là, en ce moment, on bricole pour le futur atelier des petits guidons.
1: Il y a Vincent qui est à vos côtés, d'ailleurs, le compagnon de Amandine, voilà, qui passe la matinée avec vous. Merci Thomas de vous être arrêté quelques minutes. On vous laisse replonger dans l'atelier. En tout cas, merci d'être passé au micro d'ici Mayenne.
0: Merci à vous.
1: À bientôt. Salut. Thomas. 10h29, Amandine, on va continuer à parler des petits guidons dans un instant dans Ici ça marche. On parlera de votre regard aussi sur ça marche ailleurs. C'est notre nouveau rendez-vous là-dessus. On va partir loin de la Mayenne avec une initiative et vous nous direz ce que vous pensez justement d'une application de rencontre amicale dans la vie pour ceux et celles qui ont peut-être du mal à créer du lien. 10h29, Phil Barnet. Un enfant de toi sur votre radio Ici Mayenne, l'année 1987. Bon cru, les années 80. Et on revient juste après, Ici ça marche, votre nouveau rendez-vous, c'est tous les matins jusqu'à 11h. C'était le...

0: Phil Barnet, 10h31 ce lundi matin. Un enfant de toi sur Ici Mayenne.
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0: Et vos infos pratiques en une minute à Sauges ce mercredi. Session de 3 heures d'initiation à l'escalade organisée dans la vallée des grottes. À partir de 13h30, ça coûte 27 euros pour vous inscrire. Vous devez vous rendre sur le site internet escaladeenmayenne.fr. À partir de 16h demain, c'est l'ouverture de la billetterie des Angenoises à Bonchamp-lès-Laval. Au programme du théâtre, la venue du mentaliste Fabien Olicard, de nombreux humoristes aussi, Bernard Mabille, Constance, la troupe du Jamel Comedy Club qui viendront cette saison. Et pour finir, un bon plan sortie aussi. Dans ces infos pratiques, le spectacle Laissez les poireaux derrière les barreaux, dans le cadre du festival Quel Cirque, une représentation acrobatique et absurde autour d'un piano et de poireaux. Sympa l'histoire, trois acrobates qui se heurtent et qui repoussent leurs limites. Ça se passera au couvent des Ursulines à Château-Gontier-sur-Mayenne demain soir à 21h. La bonne nouvelle, c'est gratuit. D'autres infos pratiques sur Ici Mayenne dans une petite heure.
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0: Et Amandine est notre invitée, Amandine Rabu, créatrice des Petits Guidons. Amandine, on va aussi se promener sur ce qui peut marcher aussi ailleurs. Déjà, est-ce que vous regardez un peu les initiatives qui sont proposées au quotidien sur d'autres départements, autour du vélo ou autre, hein ?
3: Alors autour du vélo, oui, plus, autre, un peu moins j'avoue, mais autour du vélo, oui, oui, on s'intéresse beaucoup à ce qui peut se passer ailleurs.
0: Et il y avait des choses qui existaient comme les petits guidons ou pas du tout quand vous avez regardé ce qui pouvait exister peut-être aussi ?
3: Oui, en termes d'ateliers itinérants, oui, il y a déjà des choses qui se faisaient.
0: Ouais.
3: Mais c'est vrai que c'est inspirant en fait, de voir ce qui peut déjà exister, ce qui peut marcher et comment on peut l'adapter à ce que nous on souhaite faire aussi.
0: Ouais. Alors ça marche ici aussi ailleurs, vous vous êtes peut-être déjà retrouvé seul, pourquoi pas ? Un midi, un soir, au restaurant, dans un bar ou alors dans un camping. À ce moment-là, c'est vrai, on n'ose pas forcément aller vers un groupe d'amis qui se connaît déjà. Alors, deux collègues et amis ont eu une idée, on va en parler ce matin.
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0: Et ici, ça marche ailleurs. Avant d'avoir votre réaction, Amandine, on écoute le sujet de Robin Bernot.
4: Imaginez une application pour faire de nouvelles rencontres amicales juste autour de vous.
5: J'ai beaucoup voyagé aussi, moi, à l'étranger. J'utilisais une application similaire. Ça m'a permis de me faire des amis pour la soirée que j'ai retrouvée ensuite.
4: À Perpignan, Clément Alès a co-créé l'application Link Us, que l'on pourrait traduire par « Connectons-nous », ce lien entre nous. Et l'idée est toute simple, créer du lien là où les gens sont déjà réunis, mais pas forcément ensemble.
6: Ça s'adresse par exemple à des lieux de vie comme les bars, les boîtes de nuit, les campings. Donc vraiment des lieux de vie de façon générale.
4: Mais alors, comment ça marche ? Voici les explications de Clément à John Bourgeois d'ici Roussillon.
6: Alors c'est très simple. Déjà, bon, vous vous inscrivez et puis après, c'est un peu comme un réseau social localisé dans un lieu. Par exemple, vous êtes proche d'un bar partenaire, vous allez être géolocalisé à l'intérieur, vous souhaitez rentrer dans le lieu et là, vous allez voir les personnes qui sont connectées en même temps que vous. Vous pouvez discuter avec eux via des chats éphémères.
4: Alors ici, à Perpignan, ça marche. Mais vous, qu'en pensez-vous ?
7: Comme moi, je voyage tout le temps, je suis souvent seul, justement. C'est même le problème.
4: Pour Ludovic, la quarantaine, c'est une excellente idée. Bon, faut dire que Ludo, dans le train, aux yeux des autres voyageurs, c'est un peu un ovni.
7: Les gens, des fois, sont surpris quand je leur dis bonjour. Ils sont surpris, ils me regardent étonnés, alors que c'est la base de se regarder, droit dans les yeux, se dire bonjour.
4: Jeanne, elle, semble un petit peu plus mitigée.
8: Une tentative de recréer du lien entre les gens, mais c'est triste qu'on ait besoin d'une application pour le faire, parce qu'on a juste à se regarder et à se parler. Je pense que si on veut, ça marche.
4: Oui, sur le principe, je suis d'accord, mais encore faut-il oser. Et ça, ce n'est pas une évidence pour tout le monde.
5: Je pense à des personnalités plus timides que d'autres, et en tout cas pour les personnes qui sont plus timides, je pense que c'est bien.
4: Aujourd'hui à Perpignan, et désormais aussi à Toulouse, l'application Link Us, L-I-N-K-U-S, gratuite et téléchargeable sur toutes les plateformes, annonce avoir déjà créé plus de 50 000 connexions.
0: Merci Robin Bernot. Ici, ça marche aussi ailleurs. Amandine Rabu, quand vous écoutez aussi ce besoin de créer du lien, qu'est-ce que vous pensez de ça justement ? Est-ce que ça vous inspire ou est-ce que ça vous laisse perplexe ?
3: Alors moi, ça me laisse un peu perplexe parce que dans ma nature, j'ai pas besoin forcément de ça pour créer du lien. Mais par contre, j'entends complètement que parfois on peut se sentir un petit peu isolé ou un peu timide et que c'est pas facile d'aller vers les autres et de faire des rencontres. Donc en effet, ça peut aider.
0: Ça pourrait marcher ça en Mayenne ? Petit territoire, est-ce qu'il y a besoin aussi d'applications pour se rencontrer ? Ou le territoire étant plus petit, c'est plus simple peut-être pour créer du lien. Là, on était à Perpignan, dans le sud de la France. Est-ce qu'en Mayenne, il n'y a pas forcément besoin de ça ?
3: Moi, de mon point de vue, je pense qu'il n'y a pas forcément besoin de ça. Peut-être que c'est plus adapté, en effet, aux plus grandes villes, où les personnes sont peut-être plus dans leur quotidien et où c'est moins facile de se rencontrer. En Mayenne, je trouve que c'est facile d'aller les uns vers les autres. Les gens sont plutôt ouverts, donc
0: en vélo aussi.
3: Naturellement. En vélo aussi, et surtout en vélo motards, avec des enfants.
0: Les motards, souvent, ont des signes distinctifs. Quand ils sont en moto, ils se saluent, ils arrivent aussi à échanger, à discuter. En vélo, c'est quoi? C'est un petit coup de sonnette et on se salue? On arrive à se poser, à échanger aussi? Parce qu'en vélo, on trace sa route.
3: Alors, on trace sa route, mais finalement doucement. Donc, c'est quand même hyper facile de faire des rencontres. Surtout quand on est en itinérance et qu'on est chargé, les gens sont curieux et viennent hyper facilement nous voir, poser des questions. Et finalement, ça se fait assez facilement.
0: Ouais.
3: L'entraide est là, donc c'est sympa.
0: Link Us, c'est le nom de cette application. Robin Verneau qui sera avec nous tous les matins aussi pour nous montrer son regard ici. Ça marche, qu'en pensez-vous? Ça marche ailleurs, en dehors de la Mayenne. Votre regard, Amandine Rabu, sur notre département, justement, vous qui êtes bourguignonne et qui êtes arrivée en Mayenne en quelle année?
3: On est arrivée en Mayenne en 2015.
0: Eh ben, on va parler de votre regard sur notre département depuis une dizaine d'années. Et ici, ça marche jusqu'à 11h avec Amandine Rabu, créatrice des Petits Guidons. Le temps d'écouter Chris de Burgh, Eye on Emotion.

0: Ici Mayenne, ce lundi matin, c'est la rentrée sur votre radio préférée, la première radio du département. Ici Mayenne, Chris De Burgh, Eye on Emotion. Dans un instant, on replonge dans Ici ça marche jusqu'à 11h. Amandine Rabu est mon invitée. On va parler du regard d'Amandine, créatrice des Petits Guidons, justement sur notre département, notre belle Mayenne.
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0: Ici, en Mayenne, ça marche et il y a plein d'initiatives que vous allez découvrir tout au long de cette saison. Pendant une heure, la première invitée, la marraine de l'émission. C'est comme ça qu'on dit, Amandine, quand on démarre une première, ça sera vous officiellement la marraine de Ici, ça marche. Amandine Rabu, créatrice des Petits Guidons installés à Saint-Jean-sur-Mayenne. Et je l'ai dit, Amandine, on revient chez nous après être allé ailleurs avec Robin il y a quelques instants. Vous êtes bourguignonne, vous. Vous entreprenez chez nous en Mayenne. Quel regard vous portez sur la Mayenne, 10 ans de vie sur ce territoire ?
10: Le regard que j'ai sur la Mayenne, c'est un regard qui est hyper positif. C'est un petit département, on le dit tout le temps, mais qui bouge beaucoup. Et surtout, je trouve qu'il y a beaucoup d'initiatives qui sont mises en place et les gens jouent le jeu et se déplacent vraiment.
0: Ouais.
10: Il y a toujours quelque chose à faire finalement. Même nous, on a des enfants qui sont pas très grands, mais il y a toujours quelque chose à faire. Que ce soit l'été ou l'hiver, il y a toujours des activités diverses et variées qui sont proposées, donc c'est hyper sympa.
0: Il y a parfois ce complexe, vous l'avez dit, de petits territoires, de petits départements.
10: Non, moi je trouve ça super. Personnellement, ça me convient parfaitement. Une ville comme Laval, c'est une taille moyenne et qui est parfaite. On a tout ce qu'il nous faut, tout est à portée de main, c'est hyper facile. Donc pour moi, c'est suffisant en tout cas.
0: Ouais, vous qui êtes en contact avec de nombreuses familles, avec vos activités aussi bien les Petits Guidons, mais que les maisons éclusières. Vous en avez trois d'ailleurs, maisons éclusières, hein,
10: oui,
0: c'est ça, le
10: long
0: de la Mayenne. Oui. Qu'est-ce que vous observez sur le territoire, justement, les échanges que vous avez avec ces familles, elles sont bien en Mayenne ?
10: Ouais, les familles sont bien en Mayenne, notamment au niveau des maisons éclusières, on se rend compte qu'il y a plusieurs familles qui finalement aiment bien rester sur le territoire, même pour leurs vacances, faire un peu de vélo sur quelques jours le long du halage et profiter. Nous, les maisons éclusières qu'on a, c'est des gîtes, mais il y a plein de maisons éclusières où il y a des animations qui sont proposées tout l'été. Et finalement, il y a autant de familles qui sont des familles locales que des familles qui viennent d'un peu partout, qui s'y baladent.
0: Mais si vous deviez, Amandine, convaincre quelqu'un qui ne connaît pas la Mayenne de venir y entreprendre ou s'y installer, vous lui diriez quoi ?
10: Eh bien, je lui dirais qu'il y a plein de choses encore à faire, parce que justement, on est une ville à taille moyenne et il y a plein d'initiatives qui se font ici. Mais voilà, il y a plein d'inspirations qui peuvent encore être faites pour améliorer encore la vie ici.
0: Mais vous avez le sentiment, justement, que les Mayennais, les Mayennaises savent suffisamment mettre en avant leur réussite, ou est-ce qu'on est assez humble et que des fois, pour vivre heureux, vivons cachés?
10: Ah oui, alors en Mayenne, il y a cet adage qu'on connaît et qu'on a appris à connaître en arrivant ici. Mais je trouve que la Mayenne se met de plus en plus en avant et c'est une très belle chose.
0: 10h46, ici ça marche, Amandine Rabu. Les Petits Guidons à Saint-Jean-sur-Mayenne. Dans un instant, Amandine, le questionnaire de Ruiz. Parce que le questionnaire de Proust était pris, donc on a décidé de l'intituler comme ça. Il y aura plein de petites questions, des réponses rapides, instinctives, sans trop réfléchir. Le temps de Christophe Maé, ce lundi matin, 10h46. Lui, il nous invite à regarder du côté de la Lune. L'éclipse, c'est fini, mais en musique, Christophe Maé, lui, il est toujours là en cette fin août.

0: À 10h50, ici Mayenne, Christophe Mahé, c'était la Lune.
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0: Notre invité pour cette rentrée, mon invité, c'est Amandine Rabu, créatrice des Petits Guidons installés à Saint-Jean-sur-Mayenne depuis 2023. Voici donc le questionnaire de Ruiz. Donc pour vous, Amandine, je vous l'ai dit, principe très simple, réponse rapide, sans trop réfléchir, du tac au tac. Un mot pour vous définir.
3: La joie.
0: Votre plus grande qualité.
3: L'empathie.
0: Votre petit défaut.
3: Râleuse.
0: Une personne qui vous inspire.
3: Vincent.
0: Votre compagnon.
3: Tout à fait.
0: Une personne que vous aimeriez rencontrer. Tout univers confondu. Un rêve.
3: Céline Dion.
0: Vous pouvez me citer Céline Dion. J'étais persuadé parce qu'on échangeait en musique, j'étais sûr que vous alliez me dire Céline Dion. Bah, dans quelques semaines, elle sera à Paris en concert. Vous pourrez peut-être aller la rencontrer. Le projet dont vous rêvez peut-être encore aujourd'hui.
3: Avoir une maison au-delà des gîtes, mais vraiment une maison d'hôte.
0: Ce qui vous met de bonne humeur.
3: Mes enfants.
0: Ce qui vous énerve le plus. Mes enfants.
3: Mes enfants.
0: Ça marche dans les deux sens aussi. Votre talent caché, peut-être qu'on ne connaît pas au premier abord.
3: La couture.
0: La Mayenne en un mot.
3: La nature.
0: Ville ou campagne?
3: Campagne.
0: Vous n'avez pas mis beaucoup de temps à réfléchir. Un produit mayennais que vous adorez?
3: Les petits beurres mayennais.
0: Une entreprise mayennaise que vous trouvez peut-être inspirante à vos côtés?
3: Le lièvre à vélo.
0: Le plus gros cliché sur la Mayenne?
3: Le vivant caché.
0: Ce que vous changeriez peut-être aussi en Mayenne?
3: Ah, joker.
0: Ce qu'il ne faudrait surtout pas changer?
3: La joie de vivre mayennaise.
0: La Mayenne dans 10 ans, vous la voyez comment?
3: Comme aujourd'hui.
0: Et pour terminer, on va un peu plus parler de vous. Cinéma ou Netflix?
3: Netflix.
0: Matin ou soir?
3: Matin.
0: Vélo ou voiture?
3: Vélo.
0: Livre ou musique?
3: Livre.
0: Mer ou montagne?
3: Montagne.
0: Risque ou sécurité?
3: Risque.
0: Petit projet ou grand projet?
3: Grand projet.
0: Céline Dion ou Céline Dion?
3: Céline Dion.
0: C'est parfait. 10h52, ce premier questionnaire de Proust, questionnaire de Ruiz, tous les matins, on posera des questions comme ça rapidement à nos invités. On va refermer dans un instant justement cette première avec les projets peut-être aussi pour Amandine, les petits guidons, dans un instant, 10h52.
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0: Allez, il nous reste une grosse minute, Amandine Rabu. Déjà, est-ce que ça s'est bien passé pour vous, cette émission?
3: Ouais, très bien, merci beaucoup.
0: On a appris à découvrir les petits guidons. Pour découvrir un peu plus davantage, il y a les réseaux sociaux, il y a un site internet?
3: Alors, il y a un site internet qui s'appelle lespetitsguidons.com. On est aussi présent sur Instagram et sur Facebook. Et puis pour les gîtes, c'est Au fil de l'eau.
0: Pour vous trouver directement.
3: Pour nous trouver directement, tout à fait.
0: On va terminer aussi cette émission en regardant devant nous, parce qu'une belle histoire, c'est pas seulement ce qu'on a déjà accompli, mais ce qu'on prépare aussi pour la suite. Aujourd'hui, est-ce qu'il y a une évolution peut-être dans l'année, dans les prochaines années, autour de votre activité?
3: L'évolution principale, là, ça va être, comme disait Thomas tout à l'heure, on est en train de faire tout un hangar qui sera un lieu un peu plus d'accueil et puis de travail pour Vincent pour les réparations au-delà du camion atelier qui est parfois moins confortable surtout l'hiver. Et puis après, ça va être voilà de la mise en place avec les gîtes aussi qu'on a repris que de cette année. Donc ça va être un petit peu voilà faire le point sur tout ça et puis voir quels seront les projets qu'on va pouvoir mener.
0: On est en 2026, Amandine. Mmh. Si on se retrouve dans 5 ans, en 2031, qu'aimeriez-vous pouvoir me raconter? Est-ce que vous pensez que vous serez toujours peut-être autour des petits guidons?
3: Eh bien oui, j'espère. J'espère qu'on sera toujours autour des petits guidons et puis que peut-être que l'entreprise aura un peu grandi, mais pas trop quand même, parce qu'on n'a pas la volonté de créer une grosse entreprise. On veut que ça reste comme elle est aujourd'hui, mais voilà, avec peut-être un peu plus de confort.
0: Une idée qui est née ici, portée par Amandine et Vincent, qu'on salue, qui a dû nous écouter avec Thomas aussi dans son atelier, les petits guidons, qui grandit, qui rassemble et qui fait bouger les choses. C'est exactement ce qu'on aime partager dans Ici, ça marche. Ça sera comme ça tous les matins, entre 10h et 11h. Merci Amandine Rabu d'être venue.
3: Merci à vous.
0: De nous raconter cette belle histoire, celle des petits guidons, et surtout de nous rappeler qu'en Mayenne, parfois, les plus belles aventures commencent par une toute petite idée et beaucoup d'envie. 10h55, l'envie de jouer, certainement pour vous. Dans un instant, Philippe Guiton et la Mayenne compte double. C'est le début de la semaine, il y a toujours des beaux cadeaux à vous offrir. On en parle après Julien Clerc et son cœur de rocker.

0: Julien Clerc, ici Mayenne. Julien Clerc qui passera d'ailleurs chez nous dans notre département au mois de novembre pour sa belle tournée Une Vie. Vous pouvez passer par la billetterie espacemayenne.com. Vous avez toutes les infos pour aller voir Julien Clerc dans quelques semaines chez nous en Mayenne. 10h59, mais qui vois-je à l'horizon?
1: Mais c'est moi.
0: Mais c'est Philippe Guiton.
1: Mais bonjour
0: Philippe. C'est la rentrée des classes.
1: Je suis de retour avec la Mayenne compte
0: double.
1: Vous allez pouvoir repartir avec une carte cadeau d'une valeur de 50 €, histoire de vous faire plaisir en cette rentrée. Hein, vous pouvez vous acheter ce que vous voulez avec la carte cadeau. Et pour cela, évidemment, il faut vous inscrire.
0: C'est
1: en
0: important.
1: Nous passant un petit coup de fil au 02 43 67 11 11. Il y a Véro qui est en train de...
0: Oui, qui inscrit déjà les premiers. Mais alors, rassurez-moi Philippe, ça n'a pas changé comparé à la saison précédente.
1: Il n'est pas
0: si
1: changé.
0: Si je gagne le lundi, je peux revenir le mardi, le mercredi, le jeudi.
1: Jeudi, vendredi. Et au total, on peut gagner jusqu'à 250 €. Ça vaut le coup.
0: Ça, c'est beau.
1: Participer à la Mayenne compte double.
0: Belle émission, Philippe. Bonne rentrée.
1: Allez.
0: À demain.
1: À demain.
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1: 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Il est 11h. L'actu, Gilda Minguy. Bonjour Gilda.
3: Bonjour Philippe, bonjour à tous.
1: À la mort de l'animateur et journaliste radio Philippe Bouvard à l'âge de 96 ans.
3: On a perdu notre maître à tous. Salut Jean-Pierre Foucault chez nos confrères de France Info. Il y a près de 50 ans, Philippe Bouvard avait créé la célèbre émission Les Grosses Têtes sur RTL. Cette dame de 78 ans avait disparu depuis mercredi dernier à Port-Brillet, à l'ouest de Laval. Hier, son corps a été retrouvé alors qu'une battue citoyenne était organisée. L'enquête de gendarmerie devra déterminer les circonstances de la mort de cette septuagénaire atteinte de la maladie d'Alzheimer. Dans les Landes, environ 7500 foyers sont privés d'électricité, conséquence du passage d'un violent orage cette nuit. Les Pyrénées-Atlantiques sont également touchés par cet épisode orageux. Le trafic des trains est interrompu sur une ligne secondaire du sud-ouest.
1: 200 000 personnes ont participé au V&B Fest à Château-Gontier-sur-Mayenne depuis jeudi.
3: Et ce n'est pas terminé. Ce soir, dernier concert avec le rappeur marseillais Joule. La circulation reste compliquée aujourd'hui aux abords du site de la Maroutière où se déroule le festival. La départementale 962 reste fermée entre Château-Gontier et le Lion d'Angers. Le trafic ne reprendra que demain. Lui doit venir chanter à Laval le 3 octobre. Patrick Bruel doit-il annuler ses concerts alors qu'il est visé par une trentaine de plaintes pour viol et agression sexuelle? Pour le maire de Laval, Florian Bercot, la réponse est oui. Patrick Bruel doit prendre ses responsabilités, estime l'élu de gauche. Et puis les Pays-Bas annoncent qu'ils ne participeront pas à la prochaine édition de l'Eurovision, ce concours de chansons qui réunit les télévisions publiques. Selon le diffuseur néerlandais, l'Eurovision est devenue une plateforme de division. Le caractère neutre du concours est compromis. Le communiqué ne mentionne pas Israël nommément, mais plusieurs pays avaient boycotté l'édition de cette année 2026 pour protester contre sa participation.
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3: Un grand ciel bleu avant l'arrivée des orages.
1: Eh oui, attention, le département de la Mayenne est en vigilance jaune pour le phénomène orage. Nous allons avoir des nuages qui vont devenir de plus en plus nombreux. La tendance orageuse devrait se généraliser en début d'après-midi du côté des températures maximales entre 25 et 28 degrés. On aura 25 à Oisseau, 27 à Montsûr et 28 à Laval. Les pronostics d'Hervé Fortin sont à retrouver sur ici.fr.
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1: Une petite chanson qui nous amène du soleil avant l'arrivée des orages. Vous l'avez reconnu, évidemment, Gilda.
3: Ah oui.
1: Ah oui.
3: Laurent.
1: C'est Lolo. Laurent Voulzy avec Le Soleil Donne. Belle fin de matinée.

0: Le soleil donne, c'était Laurent Voulzy. Bienvenue sur Ici Mayenne, on est là pour jouer.
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0: Bah oui, parce qu'on est là pour repartir avec une carte cadeau de 50 euros, histoire de vous faire plaisir en cette rentrée. Et quand je dis une carte, il y en aura peut-être plusieurs si vous qui nous écoutez et qui participez à la Mayenne compte double avez un petit peu de chance, et bien vous pourriez repartir au total jusqu'à 250 euros sur la semaine. Le principe du jeu, en quelques mots, si vous nous rejoignez, déjà soyez les bienvenus. Je vais avoir le plaisir d'accueillir trois candidats qui vont devoir répondre chacun à 6 questions pour essayer de gagner le maximum de points. En règle générale, c'est un point par question, sauf... Ah bah oui, il y a des exceptions, on est en France. Sauf pour les questions Mayenne, car le jeu s'appelle la Mayenne compte double. Le double de 1, c'est 2, donc 2 points si le candidat ou la candidate répond correctement à notre question Mayenne. Candidat ou candidate qui aura le temps du chronomètre musical pour réfléchir et répondre, attention, toute réponse sera considérée comme définitive. C'est le candidat qui marquera le plus de points qui va repartir avec le cadeau, on est bien d'accord, et aussi le droit de revenir demain pour continuer l'aventure. Ce qui veut dire que quelqu'un qui gagne 50 euros aujourd'hui revient demain pour gagner à nouveau 50 euros, gagne 50 euros, revient après-demain, j'en passe et des meilleurs, donc 250 euros marqués vendredi. Ça pourrait être pas mal, ça. Un conseil que je donne régulièrement, après vous en faites ce que vous voulez, mais ça peut être pratique, c'est bien de jouer avec une carte de la Mayenne sous les yeux. Je dis ça, je dis rien.
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0: Et c'est reparti mon kiki. Bonjour Clémence.
3: Bonjour.
0: Clémence, on est à Azé. Clémence, oui. Bah vous êtes revenue pour la rentrée. C'est ça la rentrée d'ici Mayenne, hein? Clémence, la dernière fois que vous avez joué à la Mayenne compte double, ça s'était passé comment, dites-moi?
3: Plutôt bien.
0: Et vous aviez gagné combien?
3: Très bien. J'ai gagné 200 euros.
0: Waouh! Donc, 4 jours, 4 à la suite.
3: 4 jours, oui.
0: Et voilà, 200 euros. Et vous souhaitez, en fait, faire la même chose aujourd'hui?
3: On va essayer.
0: Oui! Oh, bon. Comment s'est passé l'été, dites-moi?
3: L'été.
0: Bon. Est-ce que vous avez quitté un petit peu la Mayenne? Vous êtes allé vous balader?
3: Oui, on est parti une semaine dans les Landes.
0: Ah, oui. Ah! Oui, dans les Landes.
3: Non,
0: ça a été. Oui, oui, oui, c'était au bon moment et c'était au bon endroit.
3: Oui, c'est ça.
0: D'accord.
3: Exactement.
0: Clémence, êtes-vous prête à vous lancer dans l'aventure?
3: Je suis prête.
0: Allez, hop, là, c'est parti. Et on va commencer par souhaiter un bon anniversaire au musicien précurseur de la musique électronique dès les années 70. Monsieur Jarre a 78 ans aujourd'hui. Bon anniversaire. Quel est son prénom à Monsieur Jarre? Est-ce que c'est Jean-Marc, Jean-Louis ou Jean-Michel?
3: Jean-Michel.
0: Jean-Michel?
3: Oui.
0: Vous pensez que c'est Jean-Michel? C'est Jean-Michel. Et Jean-Michel Jarre, bah oui, c'était le roi du synthétiseur, souvenez-vous. C'est lui qui avait fait ça, entre autres, avec son album Oxygène à la fin des années 70. Premier point, bravo Clémence. Continuons avec une question de géographie. Est-ce que vous êtes géographe dans l'âme?
3: Pas forcément.
0: Ouais, allez, dites-moi quel fleuve coule à Lyon. Est-ce que c'est le Rhin, le Rhône ou la Garonne?
3: Le Rhône.
0: Eh oui, c'est le Rhône. Ouais. Clémence, il faut prendre confiance en vous, hein, parce que c'est bien parti. Hein. Vous en êtes déjà à 2 points, mais je sens que vous doutez. Oh, ça va bien se passer, il n'y a pas de souci. On arrive à la question Mayenne. Bon, vous savez que la question Mayenne, elle a un avantage.
3: Oui, ça compte double.
0: Elle compte double. Eh bien oui, d'où le nom du jeu. Donc 2 points si vous répondez correctement. Clémence, vu que vous êtes une habituée, vous avez une carte de la Mayenne sous les yeux, vous, hein?
3: J'ai une carte, oui, oui.
0: Ouais, ouais, ouais. Est-ce que vous pouvez me donner le nom de 2 communes mayennaises dont la première lettre est un E?
3: Ernée-en-Trame.
0: Eh ben voilà, Ernée-en-Trame, il y avait aussi Évron.
3: Évron, oui.
0: Très, très bien. On termine avec un sans faute cette première partie. Vous terminez avec 4 points. On va revenir d'ici quelques instants. Surtout, continuez comme ça, hein, Clémence. Hein, c'est une affaire qui marche. On va se retrouver juste après Michael Jackson.
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0: Avec Black or White. Sur votre radio locale ici, Mayenne. 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

0: Michael Jackson sur votre radio locale ici Mayenne.
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0: Eh oui, la Mayenne compte double est de retour. Je vous offre cette semaine une carte cadeau de 50 euros. Si vous voulez jouer avec nous, il y a deux possibilités. Il y a internet, ici.fr, vous vous inscrivez. Et puis, si vous préférez le téléphone, rendez-vous auprès de Véro, 02 43 67 11 11. Clémence, vous avez marqué 4 points sur la première partie. Il y a à nouveau la possibilité de marquer 4 points sur cette deuxième partie, ce qui ferait 8, ce qui serait drôlement bien, parce que 8 points, ça veut dire qu'on prend un petit peu d'avance par rapport au candidat qui arrive juste après vous. Hein. La dernière fois, vous aviez fait des 8 points aussi ou pas ?
2: Je ne crois pas.
0: Non.
2: Le dernier. Il me semble que j'avais, le dernier jour, je crois que j'avais... Vous m'aviez mis un peu de pression.
0: Vous me connaissez, j'aime mettre la pression. Bon, maintenant, attention, je ne vais pas vous donner de proposition pour la question qui arrive. Voilà, c'est la pression qui revient.
2: C'est ça.
0: Vous allez devoir trouver le nom d'une fleur à partir d'indices. Cette fleur a un cœur jaune, des pétales blancs, et c'est le prénom de la romancière Duras. Quelle est cette fleur ?
2: Le tournesol.
0: Oui. Alors, oui. Alors, cœur jaune, tournesol.
2: Ah oui, non.
0: Ouais, si. Je ne sais plus. En tout cas, c'est pas.
2: C'est pas ça.
0: C'est pas Madame Tournesol Duras, ça c'est sûr. C'est Marguerite Duras. Ah. Eh oui, avec. Le cœur jaune, des pétales blancs, la Marguerite. Ah bah, c'est pas grave. On s'en fiche, Clémence, c'est qu'un point. Hein. Clémence, arrive maintenant la question musicale. La question musicale, en règle générale, c'est ou le disque à l'envers, ou Choupette, notre vachette mayonnaise qui s'amuse à meugler pendant une chanson. Aujourd'hui, pour commencer cette semaine, c'est un disque à l'envers. Vous allez donc entendre un morceau à l'envers, vous allez devoir trouver le titre ou l'interprète, ou les deux si vous êtes super fortiche, et ceci... pour un point. Attention, c'est parti.

0: Alors, qui chante d'après vous?
1: J'ai la chanson.
0: Ben oui, vous l'avez. Mais qui chante? C'est quoi la chanson? Dites-moi vite, Clémence.
1: Non, ça
0: ne
1: revient pas.
0: Ça va, si.
1: Ça revient pas.
0: Son prénom, c'est Jean-Pierre et son nom, c'est...
1: Vous l'avez presque.
0: Oui, alors la chanson, c'est le nom d'une boîte de nuit bien connue. Ben oui.
1: Macumba.
0: Oh, Macumba, elle danse tous les soirs, mais oui, absolument. Je vais à nouveau dire, c'est pas grave, c'est qu'un point. Mais ça en fait quand même deux de perdus.
1: Bon,
0: il y a encore possibilité, évidemment, de vous rattraper grâce à la question Mayenne. La question qui compte ?
1: Double.
0: Vous avez la carte de la Mayenne, vous me l'avez dit tout à l'heure.
1: Oui, oui.
0: Je vais vous demander de pointer votre doigt sur Cran. Quelle commune pouvez-vous trouver à moins de 10 km de Cran? Est-ce que vous allez pouvoir trouver Pomerieux, Olivet ou Baie?
1: Pomerieux.
0: Eh oui, c'est Pomerieux qu'on trouve pas très très loin de Cran. Bah oui, Azé, Cran, c'est pas très très loin, c'est près de chez vous. Hein. Eh bah, bravo Clémence, on termine cette partie avec 6 points. Alors nous allons accueillir deux autres candidats ou candidates d'ici midi, hein, d'ici quelques instants. Clémence, vous restez à portée de téléphone, hein, parce qu'on pourrait vous passer un coup de fil tout à l'heure, juste avant midi, pour vous dire bravo, vous avez gagné 50 € en carte cadeau. Ça serait une bonne nouvelle, mais pour l'instant, c'est pas validé. Hein.
1: Non,
0: Clémence,
1: d'accord.
0: Avant de se quitter, dites-moi quelle est la radio la plus écoutée en Mayenne ?
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0: Et si vous voulez jouer avec nous cette semaine, 02 43 67 11 11 ou rendez-vous sur ici.fr.
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0: importe, c'était la nouvelle chanson de Zazie et c'était super chouette. D'ici quelques instants, un candidat peut-être, non ?
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0: Non, parce que Véro, elle me regarde l'air de dire on n'a pas le candidat. Ben non, on ne l'a pas. Donc ça serait bien qu'on ait Marie. Marie qui nous appelle de Laval et qui va essayer de faire aussi bien que Clémence Dazé, parce que Clémence, elle a joué juste avant nous. Et puis, elle a marqué 6 points quand même. Donc ça, c'est drôlement bien. Marie de Laval, il y aura également avant midi Patrick qui est également de Laval. Tous les deux vont devoir faire au minimum 6 points pour avoir une chance de repartir avec notre carte cadeau d'une valeur de 50 euros. La bonne nouvelle, c'est que nous avons Marie avec nous. Bonjour Marie.
2: Bonjour Philippe.
0: Marie à Laval. Marie, oui. Quelques jours en vacances, c'est ça hein?
2: Ouais,
0: on sent déjà la rentrée. On voit le bout du tunnel, mais c'est pas dans le bon sens, quoi.
2: Ouais, c'est ça. Bon, bah, faut bien que ça touche à sa fin, mais.
0: Là, vous êtes revenu en terre mayonnaise, alors ?
2: Oui.
0: Bon. Et vous étiez où avant de revenir en terre mayonnaise ?
2: Alors, on est allé un petit peu dans les Alpes en juillet, et puis sur la côte vendéenne en août.
0: Alors, vous savez, moi, je veux tout savoir. Vous étiez où dans les Alpes ?
2: Alors, aux Arcs, 1800.
0: Oula, c'est haut, ça.
2: Oui.
0: Vous avez dû avoir chaud, en plus.
2: Eh bien, ça va, en fait. Non, on était contents même de trouver la fraîcheur là-bas. On est parti de la Mayenne, mais il faisait très chaud.
0: Oui, il faisait 38-39, et vous arrivez tout là-haut, là, à 1800, vous montez un peu...
2: Ben, on a eu jusqu'à 9 degrés à 15 heures en après-midi.
0: Ah, bah, voilà, la vraie vie, quoi.
2: Ouais, c'est ça.
0: Bon,
2: à peu près pour un mois de juillet.
0: Écoutez, c'est parti. Vous allez devoir faire au minimum 6 points pour égaler le score de Clémence.
2: Ouais.
0: Êtes-vous prête à vous lancer dans cette aventure ?
2: On essaye, oui.
0: On va commencer par souhaiter un bon anniversaire au logiciel Windows 95. Quelle année est-il sorti ? En 1975, en 1985 ou en 1995 ?
2: Comme ça, j'ai envie de dire 95.
0: Mais oui, vous êtes dit, ça c'est une question piège, mais non, pas du tout.
2: Oui.
0: Le logiciel Windows 95 était bien sorti en 1995, ce qui vous permet de marquer votre premier point. Quel fleuve coule à Caen ? Est-ce que c'est l'Orne, la Vilaine ou la Seine ?
2: C'est l'Orne.
0: Oui, c'est l'Orne. La Seine, c'est plus haut, c'est pour Rouen,
2: oui.
0: En fait. Hein.
2: Oui.
0: Deuxième point, mais décidément, on ne vous arrête plus. Je vois que vous êtes enseignante.
2: Oui.
0: Vous n'êtes pas prof de géo, par hasard, non ?
2: Non.
0: Non ?
2: Non.
0: C'est quoi votre matière ?
2: Moi, je suis en français.
0: En français ? Ah, oui. Très, très bien. Vous auriez trouvé tout à l'heure Marguerite Duras, quoi.
2: Oui.
0: Par exemple, oui. Vous l'aviez, celle-là, hein, puisque je vous proposerai une fleur à

0: retrouver d'ici quelques minutes.
1: Oui, oui, oui, vous en faites pas, vous passerez pas à côté. La question Mayenne. La question Mayenne, c'est la question qui compte
2: double.
1: Exactement. Alors, pour deux points, est-ce que vous pouvez me donner deux communes mayonnaises dont la première lettre est un G ?
2: Eh bien, Goron et qu'est-ce que je pourrais vous dire d'autre ? Est-ce que les Saints, ça compte ?
1: Vous m'avez dit, pardon, Marie ?
2: Je disais, est-ce qu'avec les Saints, ça compte ? Que Saint-Georges bute avant ?
1: Non, ça compte pas.
2: Non, non. Jeanne sur glaise.
1: Qui vous souffle derrière là ?
2: Eh bien mon mari, pas très loin.
1: Ah, bah voilà, oui. Bah, sauf que je peux pas compter parce que c'est arrivé hors chrono, quoi.
2: Bon. Je comprends bien.
1: Alors, il y a possibilité de marquer 4 points sur la deuxième partie. Vous en faites pas, ça ferait 6 points également. Vous seriez ex aequo avec Clémence. Donc, vous ne bougez pas. On va se retrouver après nos infos pratiques. À tout de suite, Marie.
2: Merci.
1: Ne baissez pas les bras, surtout. Hein. 11h30.
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1: Nos infos pratiques en une minute toutes les heures. Le club de tennis de table de Bonchamp-lès-Laval propose des séances d'essais gratuites pour les adultes. Vous pouvez vous rendre au créneau de ce mardi et de mardi prochain entre 19h30 et 21h. Et pour les enfants, les séances d'essais ont lieu ce mercredi ou le suivant entre 15h et 17h. C'est à partir de 6 ans. Un don du sang demain à Château-Gontier-sur-Mayenne. Les dons se déroulent de 15h à 19h à la salle des fêtes, promenade de la Résistance. Vous pouvez vous inscrire en amont sur le site internet de l'établissement français du sang. Nos enfants profitent de leur dernière semaine de vacances. Et oui, déjà, c'est la suite de la programmation estivale. Les jeunes publics à petits pas vers les arts. Rendez-vous au cinéma L'Avant-Scène à Laval pour vos enfants âgés de 6 ans et plus. Demain à 18h, c'est la projection du film d'animation Linda veut du poulet. D'autres infos pratiques dans une heure.
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1: Johnny Clegg et Savuka chantent à Sibonanga.

0: Johnny Clegg et Savuka, si Bonanga, il est 11h38, bienvenue dans la Mayenne Compte Double.
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0: Le jeu qui va vous permettre de gagner une carte cadeau d'une valeur de 50 €, histoire de vous faire plaisir en cette rentrée. Clémence, qui fut notre première candidate tout à l'heure, a marqué 6 points. Marie, vous en avez 2 pour le moment, avec la possibilité d'en marquer 4 supplémentaires. Et attention, Marie, vous allez devoir trouver le nom d'une fleur. Vous avez entendu tout à l'heure, Marguerite, hein, c'était la fleur qu'il vous fallait trouver. Et ben, comme la question s'adressait pas à vous, c'était à Clémence. Clémence, elle l'avait pas trouvé, mais vous l'aviez, hein. Marie, vous allez donc devoir trouver le nom de cette fleur à partir d'indices. Attention, je ne vais pas vous donner de proposition pour cette question, car je suis un vilain. Cette fleur est rouge. On la voit souvent dans les champs de blé. On l'appelle aussi pavot des champs. Et Mouloudji l'a chanté. Quelle est cette fleur ?
2: Le coquelicot.
0: Le coquelicot, mais oui ! Absolument, on se souvient de cette chanson de Mouloudji, le coquelicot. C'est bon, le pavot, et quand on voit un pavot, souvent, effectivement, on pense au coquelicot. Marie, bravo, un point de plus, on en est à 3 points. Arrive maintenant la terrible épreuve du disque à l'envers. Eh oui, ça c'est l'épreuve qui fout les jetons, hein, faut bien le dire, Marie. Avez-vous trouvé ce que j'ai proposé tout à l'heure à Clémence ?
2: J'ai mis du temps un petit peu aussi. Ouais. Mais j'avais le titre de la chanson.
0: Ouais, vous l'aviez, Macumba.
2: Il a fallu quelques secondes.
0: Eh bien, voici maintenant votre propre disque à l'envers. Vous allez devoir retrouver le titre ou l'interprète. Attention, il n'y a pas de proposition également pour cette question.

0: Ah, je pense qu'on le retrouve assez facilement quand même. Qui chante?
1: Charles Aznavour.
0: Pardon, Marie, on n'a pas compris.
1: Charles Aznavour.
0: Vous dites Charles Aznavour?
1: Non, c'est pas du tout connu.
0: C'est pas Charles Aznavour, je vous le mets à l'endroit.

0: Eh ben oui, c'est Eddie Mitchell. Aïe, aïe, aïe, aïe, aïe, aïe. Bon, on a compris qu'on n'égalera pas le score de Clémence, mais il y a encore possibilité de sortir la tête haute grâce à la dernière question mayenne.
1: Ah oui.
0: Avez-vous une carte de la Mayenne sous les yeux, Marie ?
2: Oui.
0: C'est une bonne chose. Parmi les trois communes que je m'en vais vous donner, vous allez devoir me dire laquelle est la plus au nord.
2: D'accord.
0: Entre Goron, Oisseau et Désertine. D'après vous, laquelle est la plus au nord ?
2: Bien, je dirais que c'est Goron.
3: Non.
0: C'est le droit de changer encore hein, jusqu'au bout du chrono parce que j'ai entendu ah non c'est mais j'ai pas compris c'est qui
2: Désertine.
0: Oui, c'est Désertine qui est la commune la plus au nord. Effectivement, monsieur avait raison, Marie. Des fois, faut l'écouter.
2: On est plusieurs à jouer ce matin.
0: Oui, bon, bah écoutez, c'est pas grave. Faudra revenir éventuellement avant la fin de la semaine. Hein, pourquoi pas avant la reprise de l'école. Hein. Tout le monde repart à l'école du coup la semaine prochaine, c'est ça.
2: Oui, exactement. Hein, oui,
0: c'est même ça. Maman.
2: Eh ben, oui, maman et papa également.
0: Papa aussi, oui. Et vous avez combien d'enfants?
2: J'en ai deux.
0: Ouais. Ah oui, bon d'accord. Allez, hop là. Direction l'école dès lundi. Bon courage Marie pour la rentrée et à très bientôt pour un nouvel épisode de la Mayenne compte double.
2: C'est gentil, merci à vous.
0: Au revoir.
2: Au revoir.
0: Vous voulez jouer avec nous? Un numéro de téléphone, le 02 43 67 11 11. Indochine chante le chant des signes sur Ici Mayenne.

0: Indochine, le chant des cygnes.
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0: Bientôt midi moins le quart. Voici notre troisième et dernier candidat. Bonjour Patrick.
2: Bonjour.
0: À Laval.
2: Alors, à Laval.
0: Bon, Clémence fut notre première candidate. Elle a marqué 6 points. Score que Marie de Laval n'a pas réussi à égaler. Patrick, allez-vous égaler le score de Clémence, voire faire plus, hein? Plus de 6 points.
2: Ouais, aussi, hein.
0: Ça pourrait être pas mal. Et dans ces cas-là, vous êtes sûr de gagner, hein?
2: Oui.
0: Alors, autant finalement prendre le maximum de points. Est-ce que vous êtes prêt à gagner une carte cadeau d'une valeur de 50 euros, Patrick?
2: Oui, je suis prêt, c'est bon.
0: Et on y va, c'est parti. Quel pape est venu près de Paris le 24 août 1997 devant plus d'un million de fidèles? Est-ce que c'était Jean-Paul Ier, Jean-Paul II ou Benoît XVI?
2: Oh, c'est Jean-Paul II.
0: Eh oui, c'est Jean-Paul II, absolument. Sans hésitation, félicitations Patrick, parce que bon, fallait revenir en 1997. Bon, d'accord, on était jeunes à l'époque, on avait de la mémoire, mais enfin, quand même, pas évident, évident. Jean-Paul II était venu effectivement le 24 août 1997 près de Paris devant plus d'un million de fidèles. Premier point. Quel fleuve coule à Orléans? Est-ce que c'est la Saône, la Seine ou la Loire?
2: Orléans. Je dirais la Loire.
0: Vous dites la Loire?
2: Ouais.
0: Et vous dites bien?
2: Ah bon?
0: J'ai failli vous faire douter, Patrick.
2: Oui.
0: Non, mais vous en faites pas. En général, quand je fais douter, je suis pas méchant, hein. Quand je fais douter, c'est que c'est plutôt une mauvaise réponse. Hein, je ne m'amuse pas à faire douter quelqu'un qui m'annonce une bonne réponse, évidemment. Bon, deuxième point. Très bien, c'est bien parti cette affaire-là, pourvu que ça continue comme ça.
2: Pourvu que ça dure, oui.
0: Mais oui, nous arrivons à une question mayenne. Une question qui compte
2: double.
0: Exactement. Avez-vous une carte de la Mayenne?
2: Oui, j'ai préparé.
0: Vous avez bien fait, Patrick. Vous savez que c'est l'outil vraiment idéal qui permet de gratter des points. Est-ce que vous pouvez, s'il vous plaît, me donner deux communes mayennaises dont la première lettre est un M?
2: Montigny-et-Briand et
0: Montsûr. Ouais, par exemple. Bon, il y avait aussi Mayenne, Méral, Mésangers, Montaudin, j'en passe, et des meilleurs, certainement. Et ben, vous terminez cette première partie avec 4 points. Ça veut dire qu'on est à 2 points de l'égalité avec Clémence, hein, et à 3 points de prendre la tête de la Mayenne compte double. Donc surtout, ne bougez pas, on va se retrouver juste après la chanson de Black, Souvenir de 1987, qui arrive juste après ça.
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0: Wonderful Life sur votre radio, ici Mayenne.
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0: Avec un Patrick en pleine forme. Bah oui, Patrick, hein, puisque vous avez fait un sans faute sur la première partie. Vous êtes à 2 points de l'égalité avec Clémence. Si vous arrivez à 6 points, on fait un tirage au sort. Si vous faites plus que 6 points, vous repartez avec les 50 euros en carte cadeau. D'accord ?
2: Okay.
0: Vous allez maintenant devoir trouver, comme pour les deux autres candidates, le nom d'une fleur à partir d'indices, sans proposition de réponse.
2: Okay.
0: Cette fleur est violette, elle est sauvage, elle a de grandes fleurs en forme de tube ou de doigts de gant dont elle tire son nom. Quel est le nom de cette fleur toxique ? Ouais, vous l'avez, oui. Vous l'avez en tête, là. Ah, c'est la digitale.
2: Ah, voilà.
0: Ah là, le doigt de gant, fleur toxique, violette. Bon, c'est pas grave, c'est qu'un point. On s'en fiche. Il y a encore la possibilité de faire 7. Oui, mais c'est pas grave. Le disque à l'envers, vous allez entendre un morceau à l'envers, vous allez devoir retrouver le titre ou l'interprète, écoutez bien. De qui s'agit-il ?
2: Johnny Hallyday.
0: Ben oui, c'est Johnny Hallyday avec Gabriel, tu brûles mon esprit. Oh

0: Et on arrive à 5 points. Vous êtes à 1 point du score de Clémence. Et la question mayenne peut vous permettre de gratter 2 points supplémentaires. Donc maintenant, c'est clair. C'est, vous répondez correctement, vous repartez avec les 50 euros. Vous ne répondez pas correctement, c'est Clémence qui repart avec les 50 euros. D'accord ?
1: Ok, d'accord.
0: Maintenant que je vous ai bien mis la pression, on va pouvoir y aller. La question mayenne, quelle commune parmi ces trois est la plus à l'ouest ? La Baconnière, Montenay, Bourgon. Quelle est la commune la plus à l'ouest ? La Baconnière, Montenay ou Bourgon ?
1: Bourgon, je dirais.
0: Bourgon, vous dites Bourgon, et vous dites vrai !
1: Oui, voilà.
0: Bravo !
1: Oui.
0: Après, je pense que dans l'ordre, on a Bourgon, la Baconnière et Montenay.
1: Oui,
0: voilà, de l'ouest vers l'est. Bravo, Patrick, vous êtes notre grand gagnant du jour. Donc vous repartez avec cette carte cadeau de 50 euros et vous savez que avec ICI Mayenne et avec la Mayenne Compte Double, on gagne un jour, on gagne toujours. Donc je vous propose, si vous pouvez, si vous l'acceptez, de revenir demain pour continuer l'aventure et pourquoi pas gagner 50 euros de plus, en sachant que les 50 euros que vous avez gagnés aujourd'hui, ils sont acquis, hein, on n'y reviendra pas. Hein.
1: Bon, moi, je vais rejouer.
0: Eh ben, à demain, Patrick. Belle journée. Avant de se quitter, rappelez-moi quelle est la radio la plus écoutée en Mayenne.
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0: Pour jouer avec nous et contre Patrick, demain, 02 43 67 11 11.
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0: Pas tout jeune ça, hein. 1999, tu m'oublieras, La Rousseau sur Ici Mayenne.
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0: Vous écoutez Ici Mayenne, c'est la première radio du département, il est midi. Actu, Gilda Mingui, bonjour Gilda.
2: Bonjour Philippe, bonjour à tous.
0: Patrick Bruel doit-il annuler sa série de concerts?
2: Le chanteur de 67 ans doit se produire partout en France à partir du mois d'octobre. Le 3 octobre, Patrick Bruel doit venir à Laval, concert à Espace Mayenne. Pour le moment, il n'est pas question d'annulation du spectacle, mais le maire de Laval affirme publiquement qu'il ne veut pas du chanteur dans sa ville, Alexandre Frémont.
3: Et Florian Bercot n'y va pas par quatre chemins.
4: Moi, en tant que maire, je ferai tout ce qu'il faut, même si... Je suis pas le programmateur pour que Patrick Bruel ne tienne pas son concert dans la ville.
3: Pour lui, il n'y a qu'une option possible pour le chanteur et sa production.
4: Tous les témoignages, les enquêtes qu'il y a eu ces dernières semaines, ces derniers mois, nous amènent à l'annulation de cette tournée. Le programmateur doit prendre ses responsabilités, Patrick Bruel doit prendre ses responsabilités. Je crois qu'on peut plus attendre, ça fait des années que de nombreuses femmes se sont tues, des années de courage maintenant pour libérer la parole. Il faut que la justice passe et que la tournée puisse être annulée.
3: Pour Éric Dussolier, le responsable d'Espace Mayenne que nous avons contacté, Patrick Bruel reste toujours présumé innocent. On n'est pas juge non plus, nous dit-il. Et de toute façon, pour lui, ce n'est pas la justice ni le maire de Laval qui font les contrats. Lui, il les a signés il y a un moment déjà. Le cadre commercial et juridiques font qu'il ne peut pas se prononcer, mais la situation devient difficile pour le responsable d'Espace Mayenne. De nombreuses personnes l'appellent de plusieurs coins de France pour savoir si le concert est maintenu ou pas. Éric Dussolier invite donc le chanteur et sa production à prendre la parole publiquement cette semaine pour s'expliquer, puisque ce sont eux qui ont la main sur une annulation ou non.
2: Le département de la Mayenne, gestionnaire d'Espace Mayenne, a toujours dit qu'il n'avait pas son mot à dire là-dessus et ne souhaite pas commenter. Quant à la société de production de Patrick Bruel, elle estime que le chanteur est libre d'exercer son métier.
0: À Château-Gontier-sur-Mayenne, le site de la Maroutière a fait le plein pour le V&B Fest.
2: 200 000 festivaliers pour l'un des plus grands événements de l'année dans le département. Ça se termine ce soir avec un dernier concert. Les festivaliers sont venus de partout en France depuis jeudi. Mais les habitants de Château-Gontier dans tout ça, comment vivent-ils ce festival? Certains ne pouvaient pas rater ça. Comme Isabelle et son fils Robin, ils étaient encore hier soir devant les scènes.
5: On se dit qu'on doit forcément y participer et l'ambiance est très bonne, donc on aime s'y retrouver là-bas. L'ambiance familiale, où on connaît plein de monde, on retrouve des habitants, des amis, de la famille. Voilà, c'est familier.
6: Déjà, il y a beaucoup d'artistes et puis on ne les voit pas souvent. Et surtout que c'est à Château-Gontier, donc on a une chance d'avoir un festival ici. Je retrouve mes amis sur le festival lundi pour le concert et ça va être cool.
7: Est-ce qu'il y a un peu de fatigue après justement quelques jours de festival?
5: Non, on se dit qu'on est branché et que voilà, tant que c'est le festival, on y va et puis on se reposera après.
7: Il y a des vacances après?
5: Non, les vacances c'est fait, donc non, on travaille mais on assume.
2: Et des perturbations de circulation sont encore à prévoir aujourd'hui dans le secteur du festival avec cette dernière soirée. La départementale 962 est fermée depuis jeudi au sud de Château-Gontier-sur-Mayenne en direction du Lion d'Angers. Une figure des médias, une voix et surtout un rire tellement reconnaissable. La mort de l'animateur et journaliste radio Philippe Bouvard à l'âge de 96 ans. Il y a près de 50 ans, il avait créé la célèbre émission Les Grosses Têtes sur RTL. On a perdu notre maître à tous. Salut Jean-Pierre Foucault. Cette dame de 78 ans avait disparu depuis mercredi dernier à Port-Brayé, à l'ouest de Laval. Hier, son corps a été retrouvé alors qu'une battue citoyenne était organisée. L'enquête de gendarmerie devra déterminer les circonstances de la mort de cette septuagénaire atteinte de la maladie d'Alzheimer.
0: Les Mayennais se sont mobilisés pour venir en aide aux sinistrés de l'énorme incendie cet été en Gironde.
2: Les dons collectés à Laval vont être acheminés dans les prochains jours près de Bordeaux. L'équipe de bénévoles cherche encore entre 3 et 5 personnes supplémentaires pour charger les dons sur des palettes. Ça se passe dans un hangar situé dans le quartier Saint-Pierre-le-Potier à Laval. Si vous souhaitez donner un coup de main, vous pouvez nous écrire un message via WhatsApp au 02 43 67 11 11. Le domaine de Clairbois lance un appel à l'aide. Ce site médiéval à Sainte-Suzanne-et-Cham dans les Coëvrons recherche des bénévoles pour reconstruire et réparer plusieurs parties du bâtiment principal, le chemin de ronde, le donjon, le pont-levis. Le chantier doit débuter le week-end prochain et se poursuivre jusqu'au mois de novembre. Les propriétaires du domaine de Clairbois appellent également les entreprises mayennaises à participer à cet élan de solidarité.
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2: Le soleil avant la tempête probable.
0: Oui, parce que le département de la Mayenne, on le rappelle, est en vigilance jaune pour le phénomène orage. Les nuages, vous allez le constater, vont devenir de plus en plus nombreux et la tendance orageuse va se généraliser en tout début d'après-midi. Retour à la normale en fin de soirée. Les maximales seront comprises entre 25 et 28 degrés. On aura 28 à Laval cet après-midi. Il est midi 5.
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10: Bonjour à toutes et à tous. J'espère que vous allez bien et que vous avez passé un bon week-end, surtout si vous revenez au travail aujourd'hui après des vacances. C'est reparti pour une semaine des meilleurs moments au taquet avec Valérie Damidot et Eric Bastien. Jusqu'à 13h, nous sommes ensemble avec nos super candidats, comme Thierry qui se lève tous les matins avant sa femme pour lui préparer son café, Marie-Laurence qui cuisine très bien et notamment les asperges, Christophe, un gendarme qui fait léviter des balles de ping-pong, oui, sans oublier Mickaël qui passe son temps à faire des blagues à ses collègues. Voilà le programme qui démarre juste après Jennifer au soleil sur votre radio ici.
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0: fêter ici, au soleil, un des premiers succès de Jennifer. Jennifer qui sera en concert en 2027. Dans les meilleurs moments d'Otakey, maintenant, nous sommes avec Thierry d'ici Provence, qui s'est retrouvé sur l'affiche d'un film anglais, mais pas parce qu'il est acteur. Et Serena d'ici Paris-Île-de-France, avec qui Eric aimerait bien déjeuner aux grandes dames de Valérie Damidou.
1: Alors, nous sommes avec Serena qui a 2, Thierry qui a 0 plus 0, la tête à Toto.
2: Ah ouais, non, ça passe.
1: Serena qui habite à Paris, qui adore les animaux, qui fait des dessins, qui voyage, qui rencontre des baraquets dans des soirées. Alors, est-ce que tu as un porte-bonheur que t'emmènes tout le temps avec toi ?
3: Peut-être mon chien.
1: Ah bah d'accord, le chien est un porte-bonheur, ok, super. Est-ce que tu l'as à côté de toi, là ?
3: Ouais, c'est dodo parce qu'il fait chaud.
1: Ah bah oui, il fait chaud, c'est pas terrible pour les chiens là, la chaleur. N'oubliez pas, hein,
2: oui,
1: si vous avez des chiens, faites gaffe, hein, parce que mettez-vous pieds nus sur le bitume, vous allez voir comme il fait chaud. On sort pas les animaux quand il fait trop chaud. Alors quel est, si tu devais comme ça là, d'un coup, on te propose de déjeuner avec la star que tu, dont tu rêves, avec qui tu aimerais?
2: Moi, je suis pas disponible à midi, mais bon après, je suis quand même.
1: Ah d'accord. Alors, ok.
2: Bon, bah, écoutez, on est sur de l'ego avec Serena. Moi, j'ai envie de découvrir Serena.
1: Oui, ouais. Bien sûr, gros ego que tu es. Bien alors, sûr. Avec qui tu aimerais déjeuner si tu pouvais déjeuner avec une star?
3: C'est un date ou c'est juste.
2: Oh, c'est un date. Bon, petite personnelle, c'est un date que je veux, moi.
1: Alors, écoute, donc, tu déjeunes avec ta star, après, tu fais bien ce que tu veux. Voilà.
3: Peut-être un beau gosse, alors. Moi, ah,
2: effectivement,
3: je...
2: ouais.
3: Je trouve que Adam Driver, il est hyper beau. Alors
1: ah ouais, carrément.
3: C'est l'acteur là qui joue le nouveau méchant dans les Star Wars.
1: Ah oui, le brun avec les yeux. Oui, d'accord. Ok. Aïe aïe aïe. Aïe.
3: Tu irais avec lui quoi.
1: Tu déjeunerais avec lui. Bah écoute, ça serait super ça. Et alors, si tu devais donner ton principal défaut, ça serait quoi?
3: Mon principal défaut, je pense que je suis trop perfectionniste.
1: Ah, t'es chiante quoi.
3: Ouais, un peu chiante peut-être.
1: Ah, c'est ça, ouais, souvent, bon. Eh là là là là là là. Alors écoute, là c'est la question à choix multiples. Je vais te poser la question, je vais te proposer tes choix, évidemment. Et tu auras 10 secondes pour me répondre. Alors, je te mets une ambiance.
2: C'est à prendre compte.
1: Alors, je vais te poser une question sur, en effet, la question de la Pentecôte. Aujourd'hui, évidemment, c'est lundi de Pentecôte.
2: Oui, le Pentecôte.
1: Le Pentecôte.
2: Ah oui.
1: Est-ce que tu sais combien il y a de jours après Pâques et célébrer la Pentecôte? Après combien de jours après Pâques on célèbre la Pentecôte? Je te donne des choix. 7 jours, 40 jours, 50 jours. Ou le temps que les cloches reviennent de week-end. Top chrono, 10 secondes.
3: Peut-être que je dirais 40 jours.
1: 40 jours ?
3: Ouais.
1: Alors, c'était presque ça, mais non, c'est 50 jours. La Pentecôte est célébrée 50 jours après Pâques. La descente du Saint-Esprit, les apôtres, tout ça. Voilà, Pentecôte, ça signifie 50e.
2: Thierry est parisien, mais aujourd'hui, il vit à Marseille, dans les Bouches-du-Rhône, avec toute la petite famille. Il est marié à Rosalie depuis maintenant 3 ans. On a vu d'ailleurs ce beau mariage sur M6. Thierry qui, est agent de sécurité depuis des années, qui a connu de la star, c'est vrai. Oui, qui a été le garde du corps de Daniel Auteuil, il paraît aussi.
4: Aussi.
2: Ah ouais.
4: Oh, j'en ai fait beaucoup, ouais.
2: Bah, t'as protégé Emmanuel Macron aussi sur un salon. Hein.
4: Aussi, mais quand sur un salon à Paris, quand il était venu, il était ministre à l'époque.
2: Bah oui, mais c'est pas une mince affaire. Et alors t'es une star, toi, parce que t'es à l'affiche d'un film, Les Vacances de Mr Bean. Mais raconte.
4: Bah en fait, comme je faisais de la sécurité rapprochée sur les plateaux, et en fait, on m'a demandé de faire la protection à Mr Bean. Sur le film Les Vacances de Mr Bean.
2: D'accord.
4: Et à un moment donné, la production m'a demandé, écoute Thierry, puisque t'as des tatouages et tout ça, ils m'ont dit, écoute, si tu veux, on te met sur une affiche, parce que Mr Bean doit faire une cascade à la fin du film. Et ils ne savaient pas quoi mettre sur l'affiche, donc ils m'ont mis moi. Voilà.
2: Alors, t'es en train de dire que là, l'affiche Les Vacances de Mr Bean, si je la chope, t'es dessus. C'est extraordinaire. C'est
4: génial. Tout à fait, ouais, je suis sur l'affiche.
2: Ah bon, on va tous aller regarder. On va regarder ça. Tu as un petit rituel, puisque nous, on offre la machine espresso, hein, la machine Malongo. Thierry,
4: Oui, le petit rituel, c'est je me lève tous les matins avant ma femme pour lui, pour lui préparer son café.
2: Qu'est-ce que c'est
1: mais dis donc, qu'est-ce que c'est que ça?
2: Oui, qu'est-ce que ce romantique,
1: oh là,
2: ça
1: là, là, là.
2: Un petit peu, alors tu te rends compte.
4: Dès qu'elle bouge, je me lève, je prépare la machine
2: et je fais un café.
1: T'es chanceux.
2: Que voilà. Je te souhaite de gagner le très beau séjour à Autun, mais enfin, là, tu peux déjà prévenir que si tu gagnais pas, il y a quand même la machine espresso Malongo. Là, tu pourras te régaler et à nouveau. Bon, alors, toi, si t'étais un animal, ce serait pas comme Serena qui a dit un aigle. Toi, tu serais quoi?
4: Moi, un lion.
2: Un lion. Rugir à nouveau de plaisir. Ben oui, le mâle dominant, l'animal le plus fort de la chasse.
1: Oui,
2: chose,
1: oui, allez, ça va.

0: Il sera samedi prochain à Foire en Seine de Châlons-en-Champagne, M Pokora quand même sur votre radio. Ici Valérie Damido et Eric Bastien sont maintenant avec Colin d'ici Gascogne qui nous raconte comment il a fait une blague à sa sœur et celle-ci s'est vengée bien sûr. Quant à Marie-Laurence d'ici Occitanie, elle a une habitude quand elle part en voyage et je pense que nous sommes nombreux à avoir la même ou en tout cas une habitude identique.
1: Alors, Colin, tu as repris la main, tu as 2 points, je suis très contente. On va continuer sur cette lancée. Alors, comme ça, pour l'anniversaire de ta sœur, tu lui as offert une pochette de jeux à gratter ? Hein ? Hein ? Hein ? Et dedans, il y avait un faux ticket gagnant à 20 000 euros ?
2: Non.
3: On m'a calmé, hein. Normalement, vous avez plus gros la somme.
1: Non mais attends, tu lui as mis dedans un faux ticket. Donc elle regarde, elle découvre qu'elle a gagné 20 000 euros, elle est comme une dingue. Toi, pendant ce temps-là, évidemment, tu filmes.
3: Exactement.
1: Et alors, qu'est-ce qui se passe-t-il ?
3: Et alors, la réaction est assez hilarante. Au début, je voulais vraiment faire une plus grosse somme. Mais c'est vrai, bon, elle n'a pas de problème cardiaque, parce que bon, il ne faudrait pas non plus être débile à ce point-là. Mais je voulais faire une plus grosse somme, on m'a calmé. Et donc, dans une pochette de tickets à gratter, il y en avait plusieurs, j'avais mis au milieu ce ticket à gratter, faux ticket à gratter. Et donc, alors, elle a gratté les trois couronnes, abattait 20 000 euros, donc elle explose de joie. Et donc, au bout de 10 secondes, moi, j'ai pas pu me retenir de rire. Et voilà, elle est très vite descendue, malheureusement.
1: Alors, comme elle est pas, voilà, elle a pas trop digéré d'avoir une fausse joie, elle s'est un petit peu vengée parce que pour ton anniversaire, elle est arrivée avec quoi ? Comme cadeau ?
3: Avec un nouvel iPhone.
1: Ah voilà.
3: J'avais toute ma famille qui était réunie, et donc elle est arrivée avec une poche d'une marque d'opérateur et elle m'a amené la boîte de l'iPhone en me disant voilà, on s'est tous cotisés. Donc le retour de la médaille a été très, très dur.
1: Parce que t'as ouvert la boîte et il y avait quoi dedans ?
3: Il y avait un vieux téléphone.
1: Et oui, il y avait un vieux Nokia avec le serpent, tout ça là. Et ben, elle s'est bien vengée, bien fait pour toi. Voilà. Enfin, c'est très drôle. Hein. Ceci étant dit, je trouve que c'est une très très bonne vanne. Alors, on va essayer de marquer 3 points de plus avec la question à choix multiple. Je te pose la question, je te propose des réponses. Mon top chrono, tu auras 10 secondes pour me donner la réponse. Tiens, une petite chanson. Avec Monsieur Eddy qui chante Soif d'aujourd'hui. Alors, quel objet a inspiré la forme des premières bouteilles de coca ? Une fève de cacao ? Une ampoule électrique ? Une quille de bowling ? Ou les joues d'Éric Bastien ?
2: C'est une honte.
1: Donc, quel objet a inspiré la forme des premières bouteilles de coca ? Une fève de cacao, une ampoule électrique, une quille de bowling ou les joues d'Éric Bastien ? Top chrono, 10 secondes.
3: J'étais tenté de dire les joues d'Éric Bastien, mais on va dire plutôt la fève de cacao.
2: C'est dégueulasse.
1: Pardon. C'est une bonne réponse. Voilà, évidemment, c'est la cabosse de cacao. Et c'est très très bien. Voilà, 5 points pour toi.
2: Oui, j'ai des bonnes joues, on peut mettre plein de choses dedans. Et de la bonne cuisine, peut-être celle que Marie-Laurence prépare pour nous. Elle habite à Calmont, en Haute-Garonne, elle travaille à Toulouse, avec ici Occitanie. C'est vrai que t'es gourmande, Marie-Laurence. Hein, on va se dire les choses.
4: Oui. Ouais. Et oui, hélas.
2: Oh, bon, hélas, non. C'est une bonne chose. Tu dois ça de ta grand-mère ?
4: Ouais. Oui, en fait, à ma grand-mère qui était cuisinière dans une famille bourgeoise à l'époque, en Bourgogne. Et puis voilà, et puis ça s'est transmis de génération en génération. Et ma maman cuisine très bien, mon papa cuisine très bien. Et puis voilà, et puis moi je suis gourmande et je cuisine.
2: Alors tu fais des
4: confits. Et prends des kilos.
2: On est tous là.
1: Mais... Excuse-moi, tu dois ça de ta grand-mère. Alors tu tiens ça grand-mère
2: ouais.
1: Ou tu dois ça à ta grand-mère ? Excusez-moi, mais il y a un moment donné, des enfants nous écoutent.
2: Merci, Maître Capello.
1: Voilà.
2: Heureusement qu'elle est là. Tu adorais le risotto, ou tu adoras le... Comment on dit ?
1: Tu adores, tout simplement.
2: Tu adores le risotto, moi aussi j'adore. Tu as une recette particulière ?
4: J'adore.
2: Ouais.
4: J'adore, là par exemple en ce moment avec des asperges, c'est absolument délicieux.
2: Ah là là, oui. Et tu fais des tartes aux asperges d'ailleurs ?
4: Oui, tout à fait. Tout à fait, avec une base de parmesan, les invités se sont régalés.
2: Des verrines également, des grillades. Par contre, t'es pas très dessert, moi j'aime un peu des suives, j'aime bien les desserts, moi t'en fais pas du tout.
4: Non, mais je fais très peu, en fait, moi, à part les tiramisu et les charlottes, comme ma fille, d'ailleurs. Voilà, je suis pas sucrée, en fait, je suis plutôt salée.
2: Bah écoute, moi, le tiramisu, ça m'ira très bien. Alors, qu'est-ce que c'est, cette histoire? Chaque fois que tu vas dans un pays, Dieu sait que tu voyages beaucoup, tu ramènes un éventail.
4: Ouais, mais c'est... Alors, j'ai jamais collectionné, je comprenais pas pourquoi les gens collectionnaient. Et puis, finalement, je crois que je me suis prise d'affection pour les éventails, et du coup, chaque fois que je pars, maintenant, j'en ramène un, et ma foi... Mais c'est pas pour les enfermer dans une armoire. Hein.
2: Bah oui, tu les utilises.
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0: Laura Branigan, Self Control. Les vacances d'été touchent à leur fin, mais il y a toujours des tas de choses à faire dans votre coin. On fait le point avec l'agenda de l'été de votre radio locale ici dans une minute.
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6: Nos infos pratiques en une minute, toutes les heures. À partir de 16h demain, c'est l'ouverture de la billetterie des Angenoises à Bonchamp. Au programme du théâtre, la venue du mentaliste Fabien Olicard et de nombreux humoristes. Bernard Mabille, Constance et la troupe du Jamel Comedy Club viendront cette saison. Un bon plan sorti, le spectacle Laisser les poireaux derrière les barreaux dans le cadre du festival Quel Cirque. Une représentation acrobatique et absurde autour d'un piano et de poireaux. Trois acrobates se heurtent et repoussent leurs limites. C'est au couvent des Ursulines de Château-Gontier demain soir à 21h et c'est gratuit. Château-Gontier où la circulation reste évidemment perturbée jusqu'à cette nuit autour du VNB Fest. La route entre Château-Gontier et le Lion d'Angers, la RD 962 est fermée aux non-festivaliers. Une déviation est en place via Cran. Prévoir un temps de parcours plus important, vous trouverez bien sûr plus d'infos sur notre appli et sur notre site ici.fr.
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0: Encore un matin, Jean-Jacques Goldman sur votre radio ici. Et encore un talent inutile d'un de nos candidats, Christophe d'Issy-Roussillon, qui laisse Valérie Damido et Éric Bastien perplexes. Quant à Véronique d'Issy-Loire-Océan, petite, elle a fait une petite bêtise dans un cimetière, mais c'était pour la bonne cause.
1: Alors, Véronique. Oh, Véronique, elle m'a bien fait rire, cette petite anecdote. Il paraît que quand on était petite, on a été au cimetière et qu'on a fait... On a fait des petites bêtises dans le cimetière.
2: C'est pas des bêtises, c'est parce que j'ai fait Robin des Bois, Robin des cimetières.
1: Oui.
2: Quand j'étais petite avec ma cousine, et ben, dans les cimetières, il y avait des tombes où il y avait plein de fleurs, et puis des tombes où il n'y en avait pas, alors on a partagé.
1: T'as partagé, t'as mis des fleurs sur des tombes où il n'y en avait pas, moi je trouve ça super mignon.
2: Voilà, je crois que les gens ils ont pas trop aimé quand même.
1: Ah, tu t'es fait engueuler?
2: Un petit peu. Et alors, il a fallu remettre. Alors, on a remis comme on ne savait pas remettre. On a remis comme on pensait. Mais on a dit que c'était comme ça. Qu'est-ce qu'on a, on a remonté en plus.
1: Ah bah oui, bah, y a un moment donné, on ne peut pas tout faire. Hein. Faire Robin des Bois et dire des choses intéressantes et vraies. Hein. Stop. Alors, ma chérie, là, tu as 3 points. C'est super, t'es en tête. Mais est-ce que tu pourras en marquer 3 de plus? C'est la question à choix multiples. Donc, je vais te poser une question sur le parfum Dior. Écoute bien. Actuellement, quelle est la star qui est l'égérie du parfum J'adore de Dior? Alors, écoute bien. Actuellement. Marion Cotillard, Rihanna, Charlize Theron ou moi? Top chrono, 10 secondes.
2: C'est Rihanna.
1: Rihanna, c'est vrai qu'elle est belle. On ne peut pas dire le contraire.
2: Elle est magnifique.
1: Allez, on écoute.
3: C'est pas Marion Cotillard.
1: Voilà, c'est Rihanna, bravo. Tu as 3 points de plus.
3: Christophe.
4: Oui.
3: Est-ce que tu portes du Dior?
4: Je porte pas de Dior.
1: C'est quoi ton parfum?
3: Bah ouais, c'est quoi ton parfum?
4: Moi, je porte du Guerlain.
3: Guerlain, Boss, voilà, on en a cité 3. Okay, Guerlain. Très bien.
4: Bah ouais. Exactement.
3: Tu aimes bien les sensations fortes, toi, hein, Christophe. Christophe qui est à Saint-Estèze,
1: oui.
3: Pyrénées,
1: Pyrénées. Saint-Estèze dans
5: bien
1: les Pyrénées.
5: Sûr, oui.
1: Je demande pardon aux Pyrénées orientales.
3: Il est gendarme, il aime forcément les sensations un petit peu. Côté manège, alors raconte un peu, Port-Aventura, ça t'a marqué? C'était quelque chose d'assez rock'n'roll.
4: Port-Aventura, c'est génial. C'est un parc d'attractions qui se trouve à proximité de mon domicile et c'est génial. Il y a pas mal de manèges à sensations fortes.
3: Bien sûr.
4: Le Dragon Khan, entre autres, la tour, le Shambhala, c'est top.
3: Et puis le frère Harry Land, on l'oublie pas, on a offert un séjour dans le
4: Taquet. Le frère Harry Land, exactement. Juste à côté.
3: T'as fait du parapente avec ton fils à La Réunion quand je parlais un peu des sensations fortes. T'as fait de l'hélico aussi en Guadeloupe. Non, t'aimes bien, t'es un aventurier, quoi. T'aurais pu faire Koh Lanta. Ben oui.
4: J'aurais pu, ouais. J'adore l'aventure, j'adore tout ce qui est un peu sensations fortes. Et ouais, le parapente. Entre autres, à La Réunion, une expérience géniale.
3: J'imagine. Alors, si t'étais un animal, on l'a pas souvent, tu serais...
1: Qu'est-ce que c'est?
3: C'est quoi, ça, Christophe?
1: Bah ça, on dirait mon cotière le matin qui se réveille, mais bon...
3: Bah, c'est un cerf, ça. C'est le brame du cerf, ça.
4: Exactement.
3: Eh oui, et toi tu voudrais être un cerf avec des cornes et tout, des bois là sur la tête.
4: Exactement.
1: Mais pourquoi?
3: Mais oui, pourquoi?
4: Parce que je trouve que c'est un animal majestueux et qui est assez imposant.
3: Ok. Non mais c'est vrai, c'est majestueux, effectivement.
1: Bah j'adore, mais bah, bon, oui. Les pauvres, ils sont beaucoup tués par.
3: Ah oui, ça c'est encore une autre.
1: Par les cazadores.
3: Quel beau talent inutile alors que nous sommes en plein Roland Garros. Tu sais faire plein de choses avec une balle de ping-pong. Mais quoi?
4: Avec les balles de ping-pong, j'arrive à les faire tenir en lévitation en soufflant en dessous de...
3: Bien sûr.
4: En équilibre.
1: Moi, j'aimerais bien aller visiter la gendarmerie de Saint-Estève.
3: Allez, gars, faut que je vous montre un truc, là. Avec ma balle de ping-pong.
1: Écoute-moi bien, la prochaine fois que je vais voir mes copains à Thuir, je passe à Saint-Estève, c'est à côté.
3: Crédibilité de l'adjudant.
1: Je veux voir l'adjudant.
3: Est-ce qu'on peut avoir une vidéo? Tu te filmes en faisant ça, et t'inquiète pas, on saura quoi faire de la vidéo.
4: Non.
1: Ouais, on saura bien quoi.
4: Droit d'auteur.
1: Voilà.

0: escroc Marine. Marine qui sera en tournée à partir du mois d'octobre. Elle passera par exemple à Niort, Annecy, Aurillac et ailleurs. Valérie Damido et Eric Bastien sont toujours avec Christophe d'ici Roussillon et Véronique d'ici Loire-Océan qui s'est fait voler sa carte bleue par une personne qu'elle n'aurait jamais soupçonnée, comme elle nous le raconte sur votre radio ici.
1: Dis donc, il paraît que on a joué à Daktari en allant ce voyage pendant le voyage de en Namibie,
2: hein,
1: hein. On a rencontré des amis, des animaux sauvages. Qu'est-ce qui s'est passé?
2: Quand on était en Namibie, on a rencontré plein d'animaux sauvages. Et puis un soir, on s'est couché et on s'est fait raccompagner par un ranger parce qu'il a pas voulu qu'on rentre tout seul parce qu'on avait une voiture avec la tente sur le toit. Mmh. Et puis quand on est arrivé avec sa petite lampe, il nous dit bon ben vous voyez là c'est un crocodile.
1: Oh bah écoute, il faisait une petite balade du soir.
2: Voilà, donc on est vite rentré dans la tente et puis on n'a pas du tout envie de faire pépé la nuit.
1: Ah bah non, tu m'étonnes, hein. Sinon c'est bah oui, hein, c'est sûr que les crocodiles c'est pas très gentil. Alors il paraît que t'es un peu naïve. Un peu la poisse. Tu te fais voler ta carte bleue à Prague, mais tu peux me dire le profil du voleur, s'il te plaît?
2: Ah ben, en fait, c'était dans le bus de l'aéroport, et puis il y a une petite mamie qui nous a demandé, qui nous a dit « Ah, vous êtes français, j'aime bien parler français, je parle pas souvent, j'ai pas l'occasion, il y a... » Et puis quand on est arrivé, ben, on n'avait plus de carte bleue. C'était vraiment une petite mamie à qui on aurait donné le bon Dieu sans qu'on fasse.
1: Et voilà.
2: Surtout qu'il y avait la visite du pape, mais bon, voilà.
1: Et voilà. Tu t'es fait avoir par une petite mamie. C'est les pires, les petites mamies. Tu veux que je te dise Les pires, c'est les petites mamies. Alors, ma chérie, nous allons tout de suite marquer 5 points de plus. C'est-à-dire que tu ferais un sans faute, ce serait merveilleux. Tiens, je te mets une petite chanson. Allons parler de crêpes. Je suis affamée, hein, je vous préviens. Alors, quel prénom désigne les célèbres crêpes flambées à l'orange et au Grand Marnier? Comment qu'on les appelle, les crêpes au Grand Marnier et à l'orange quand elles sont flambées? Top chrono, 10 secondes.
2: Je rappelle qu'on habite à Nantes, c'est les crêpes Suzette.
1: Eh oui, les crêpes Suzette comme Danny Briand. Eh oui, les crêpes Suzette, hein, ça a été inventé fin 19e, un flambage réalisé par un jeune apprenti cuisinier. Ça a été un peu comme un accident et du coup c'est resté. Bravo, ça te fait 11 points.
3: Je crois que c'est comme la tarte tatin.
1: Exactement.
3: C'est un accident. Ouais.
1: Souvent, tu sais, les trucs comme ça.
3: Oui, ouais, ouais. Nous aussi, c'était un accident. On s'est rencontrés, puis d'un coup, on a fait des missions.
1: Voilà, mais... c'est un truc de dingue.
3: C'est 2 ans, hein, et on est content.
1: Oh là là.
3: Ça fait plaisir.
1: Jamais 203, comme dirait l'autre.
3: Je crois que oui, il ne faut jamais dire Fontaine. Hein. Nous sommes tous d'accord. Christophe, avec ici Roussillon. Alors, Christophe, qui est gendarme, rappelons que c'est un gendarme, c'est un adjudant. Il a rencontré Jade dans le cadre de la patrouille.
1: Ah.
3: Et oui.
4: Ah. Exactement.
3: Allez, raconte, c'est le gendarme se marie, ton histoire ou pas?
4: Pas encore, on vit dans le péché, mais...
1: quelle honte.
4: Non, oui, effectivement, rencontré en patrouille. En fait, elle revenait de voyage en Thaïlande et le collègue de boulot avec qui j'étais ce jour-là a décidé de lui rendre visite. Donc, arrivé à son domicile... On a discuté, elle nous a servi un petit jus à boire, un petit jus d'orange.
1: Petit jus d'orange.
4: Et exactement. Et en quittant le domicile, il y avait son numéro de téléphone affiché sur sa voiture.
3: D'accord.
4: Parce qu'elle est photographe et du coup, j'en ai profité pour récupérer son numéro de téléphone.
3: Oh, c'est l'enquêteur qui parle.
4: Comment?
3: C'est l'enquêteur qui parle. C'est le mec qui a repéré le numéro de téléphone, bien sûr.
4: Bah oui. Exactement. Et du coup, j'en ai profité pour lui écrire, la remercier. On s'est revu, on s'est jamais quitté.
3: Mais dis donc, j'ai dit que c'était une patrouille. Mais si j'entends bien, c'est un copain, c'est un de tes collègues qui décide d'aller voir une copine. C'est pas, on n'était pas sur une interpellation, là. Hein. C'est pas de la patrouille. Hein.
4: C'était du contact.
3: Ouais, du contact. On allait boire un petit verre de jus d'orange, du contact.
1: Ouais, un petit verre de jus d'orange dans les Pyrénées. Les gendarmes.
3: Jus d'orange. Vous savez que votre adjudant, il fait souffler les belles de ping-pong. Hein, vous êtes au courant, les gars, dans la gendarmerie. Ouais, sacré Christophe. Bon, Christophe. Christophe qui est un peu un sous-doué aussi. Hein, on en parlera peut-être dans un instant. Mais le gendarme, il a falsifié ses bulletins quand même, quand il était gamin. Hein. C'est moche.
1: Ah là là là là là là.
3: C'est moche.
1: pour pas te faire engueuler par tes parents, c'est ça?
4: Exactement, c'est ça. Pour pouvoir aller au rugby, je falsifiais mes bulletins pour faire croire que j'avais des bonnes notes pour pouvoir aller au rugby avec les copains et profiter.
1: Ouais. Bah, quand les vraies notes arrivaient, tu te faisais deux fois plus engueuler.
3: Surtout qu'il était nul en classe, hein, tu l'assumes. Donc à un moment donné.
4: Exactement. Il n'y a pas à avoir honte.
3: T'es nul toute l'année et en tous les cas, t'es pas bon, c'est toi qui l'as dit avec tes nuls. Et d'un coup, tes parents voient que t'as eu 19. Hey, oh, hey, tu les prends pour qui? Hein? Pour du jambon de Bayonne?
1: Ouais, voilà.
3: Ouais, Christophe.
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0: This Love Maroon 5 dans la playlist d'ici. Allez, dans une poignée de secondes, Valérie D'Amido et Régé Bastien seront avec Mickaël d'ici Sud-Lorraine. Mickaël qui est un très grand blagueur avec ses collègues. Il a toujours des idées pour les taquiner et les partage avec nous sur votre radio ici.
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3: Alors, nous sommes avec Mickaël qui a 4, Estelle qui a 3. Mickaël qui joue avec ici Sud-Lorraine. Mickaël, nous allons parler du fait que tu es un peu taquin avec tes collègues.
4: Tout à fait, oui. Même trop.
3: Ah là là là là, ça fait de la blague, ça fait de la blague. Oula. Il paraît qu'une fois, tu as entouré de films étirables une voiture de collègues, c'est-à-dire
4: un rouleau de film, et en plus il pleuvait le jour-là et c'était bien amusant. Je l'ai encerclé, j'ai fait plein de tours avec, et le collègue, quand il est sorti à 16h, il pouvait pas rentrer dans sa voiture et il pleuvait.
3: Ah, mon
4: Dieu. La voiture était filmée et tout, donc c'était vraiment rigolo et je l'ai filmé en plus.
3: Il t'adore donc.
4: Oui.
3: Il paraît que tu caches des outils, tu déprogrammes des machines, c'est-à-dire?
4: Oui, quand quelqu'un fait un programme sur la machine et qu'il part pour aller soit chercher un outil ou autre, je dirige la machine, je change les cotes. Et du coup, il n'y a pas la même pièce, donc c'est rigolo.
3: C'est hyper rigolo, mais tu mets des bonbons à l'amande dans le café de tes collègues?
4: Aussi, oui. Et ils toussent pas mal après, du coup. Ouais.
5: Il est sympa, celui-là.
3: Mais dis-moi, ils se sont jamais vengés de toi?
4: Non, pas spécialement, non.
3: Ah bon? C'est-à-dire?
4: Non, je sais pas s'ils ont peur, ils ont peur de me refaire la même chose ou non. J'ai pas de farce de leur côté.
3: Je vais appeler immédiatement tes collègues. Je pense que moi, je serais toi, je ferais quand même un petit peu attention.
5: Oui.
3: Parce
5: oui.
3: que toutes ces années à faire des blagues.
5: Je pense qu'ils vont venir le capturer.
4: Oui.
5: Ça s'appelle Cap, hein, je le rappelle pour ceux qui l'ont jeudi. Voilà.
3: Je demande pardon à la France. Alors, ne ris pas, Mika, ne ris pas. Alors,
4: mais si, c'est rigolo.
3: Bon. Tiens, je vais te mettre une petite chanson. Pour.
4: Oui.
3: Oui. Parce que il paraît que tu as eu une petite aventure quand t'es parti en voyage à l'île Maurice.
4: Oui.
3: Et oui, parce que t'es bien arrivé avec ta chérie, mais pas les bagages. Alors, qu'est-ce qui s'est passé?
4: Ah non, ils m'ont pas suivi, malheureusement.
3: Alors, qu'est-ce qui s'est passé?
4: On est arrivé à Air Mauritius. On attendait comme deux et nos valises ne sont pas arrivées. Ils étaient restés à Charles de Gaulle.
3: Et donc, comment vous avez fait sans...
4: On a dû se débrouiller pour trouver des magasins là-bas, pour s'habiller, pour voilà. Donc les vacances commençaient déjà très bien.
3: Ah là là là là, une semaine d'achat pour acheter des nouveaux vêtements qu'on n'a pas forcément, on aime bien. Alors, il paraît que Jenny Lee, elle aimait pas trop, il y avait trop de couleurs.
4: C'est ça.
3: Oh là là. Oui, je comprends, c'est terrible.
5: C'est mieux le noir, hein. C'est comme Zorro, il peut mettre des capes.
4: Zorro.
5: Je me surpasse aujourd'hui.
4: Il me tacle.
3: Alors, tu sais quoi, la meilleure réponse, mon petit chat, c'est que tu vas gagner. Tu vas gagner 5 points tout de suite. Tiens, je te mets une petite chanson.
6: Les petits poissons.
3: Comment ça s'appelle quand on voit tout un groupe de poissons qui nagent, justement? On dit c'est...
4: Comment ça s'appelle? Un banc de poissons.
3: Un banc de poissons? Alors, est-ce que c'est vrai? Est-ce que c'est faux? Est-ce que c'est vrai? Est-ce que c'est faux? Eh ben, c'est vrai, oui, bien sûr! Donc ça fait 5, t'as 9.
5: Comment tu l'engueules? Mais bien sûr, non, alors.
3: Je l'engueule pas, je me réjouis au contraire.
5: Chacun son coaching.
3: Ah oui, ça moi j'encourage, hein, tu sais.
5: Applaudis. Bon alors, Estelle est en face là, on va jouer dans un instant pour tenter de marquer 5 points de plus. Estelle a ici Pays de Savoie, Estelle qui a été à Koh-Lanta. Alors, attention, qui n'a pas fait Koh-Lanta l'émission. Tu as été à Koh-Lanta en Thaïlande.
7: Oui, j'ai pas participé à l'émission.
5: Non. Parce que la première édition de Koh-Lanta, l'émission, c'était en Thaïlande, à Koh-Lanta. C'est pour ça que l'émission s'appelle comme ça. Qu'est-ce qui t'est arrivé sur le bateau?
7: Là, on avait prévu de faire une petite excursion à la journée. Donc, on est tous partis sur une petite pirogue. Voilà, on avait loué un petit bateau un petit peu traditionnel. Et voilà, on allait sur une petite île. On a passé la journée, etc. Donc, il y avait quoi, une heure de traversée. Tout s'est bien passé. Et au retour, les guides nous disaient qu'il faut partir une heure avant, enfin même deux heures avant. On prévoit un orage, etc. Donc, au lieu de partir à 15h, on est parti à 14h. Bon, bah voilà, bon, dommage, parce que c'est vrai que la journée était belle, on avait bien profité, etc. Et puis, on part, et 10 minutes après, la mer est complètement déchaînée, c'est creux de 6 mètres, on a passé 2 heures dans le bateau, à avoir la peur de notre vie, on est arrivé complètement trempé, et puis
5: le retour
7: a été chaotique.
5: Bah oui, 6 mètres de vague, ta fille a vomi, tout le monde était trempé, donc non, c'est pas drôle.
3: C'est sympa.
7: Ah non, c'est pas drôle.

West, France Gall. Merci d'avoir passé cette heure avec nous. Les meilleurs moments d'Otaquet reviennent demain avec Valérie Damido et Eric Bastien. Nous parlerons de judo, d'un grille-pain qui prend feu et de vaches qui portent des prénoms d'animateurs de votre radio ici.

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1: Très bon lundi avec votre radio ici, il est 13h. Les informations, Adèle Belloumri. Bonjour Adèle.
2: Bonjour.
1: À la une aujourd'hui.
2: 18 départements placés en vigilance orange aux orages cet après-midi. Les dégâts sont importants après le passage d'orages violents dans le sud-ouest. Nous serons à Peyrourade dans les Landes au début de ce journal. La solidarité s'organise avant la rentrée scolaire pour les sinistrés des méga-feux de juillet en Gironde. Reportage à venir en pleine récolte de fournitures pour les enfants. Enfin, les grosses têtes orphelines de Philippe Bouvard, le créateur de cette émission phare, est mort ce matin. Beaucoup saluent la mémoire d'un monument de la radio et de la télé française.
1: 3000 foyers sont actuellement privés d'électricité dans le sud-ouest de la France.
2: Et cela concerne principalement les Landes. La faute aux orages très violents la nuit dernière qui ont aussi touché les Pyrénées-Atlantiques. Les intempéries ont provoqué de nombreux dégâts sur une trentaine de communes dans les Landes selon la préfecture. Les pompiers ont réalisé près de 170 interventions. Direction la commune de Peyrourade où l'on retrouve notre envoyé spécial pour ici, Hugo Marceau. La commune est quelque peu défigurée.
3: Oui, en s'approchant de Peyrourade, une des communes visiblement les plus touchées, difficile de rater ses palissades en bois dépecées, ses panneaux de signalisation couchés et ses branches au sol sur le bas-côté. Plus on avance vers Peyrourade, plus elles sont grosses. Certaines sont toujours suspendues sur les lignes électriques. À Cagnotes, par exemple, 20 foyers sont encore privés d'électricité selon le maire sur les plus de 700 habitants. La toiture de la mairie est arrachée. Un dégât des eaux ce matin. La secrétaire a retrouvé son bureau les pieds dans l'eau. Les pieds dans l'eau aussi pour les festaires de Saint-Lon-les-Mines à côté. Ils s'y sont réfugiés après l'interruption des festivités dans cette salle des fêtes inondée. Et maintenant, dans les jardins, les tronçonneuses, les râteaux, voire les tracteurs sont sortis pour élaguer, dégager les issues et les piscines. C'est l'heure des premières démarches aussi auprès des assurances. Certaines toitures ont été endommagées notamment. En ce qui concerne le train, ici à Peyrourade, on répare les barrières de passage à niveau qui se sont envolées. On retire une bâche d'une toiture d'entreprise qui s'est retrouvée sur le rail. Le trafic ne devrait pas reprendre avant le début d'après-midi, selon des agents de la SNCF.
2: Hugo Marceau et 18 départements du Sud sont placés en vigilance orange aux orages par Météo France cet après-midi, des Pyrénées jusqu'au Massif central et de la Dordogne jusqu'au Var. Attention aux chutes de grêle dans ces régions. Météo France anticipe des orages virulents avec des rafales de vent pouvant atteindre les 120 km/h. Conséquence des intempéries, le trafic est perturbé en Nouvelle-Aquitaine. Des retards et des suppressions sont à prévoir jusqu'à la fin de journée dans toute la région, prévient la SNCF.
1: La sécheresse met à mal les producteurs de pommes de terre.
2: L'Union nationale des producteurs de pommes de terre anticipe une baisse massive de la production française de l'ordre de 23% en un an. Dans un communiqué publié ce matin, les producteurs réclament un soutien exceptionnel, car pour ceux qui ont commencé l'arrachage, là où les sols sont secs, les pommes de terre sont trop petites pour la vente. Certains agriculteurs attendent avec impatience l'arrivée de la pluie, sinon leurs objectifs ne seront assurément pas remplis. C'est le cas d'un agriculteur installé à Croctes dans le Nord. Il n'a pas pu arroser ses 10 hectares consacrés à la pomme de terre et il est très inquiet, Élise Coquille.
4: En arrivant sur l'une des parcelles de Nicolas, on constate rapidement les dégâts. Les feuilles sont grises et marron et en arrachant un plant, l'agriculteur rit jaune. La moitié des pommes de terre sont bonnes à jeter.
5: Je vous laisse imaginer de faire des frites avec des pommes de terre aussi petites. On n'a que des pommes de terre de ce calibre-là, vous voyez, là c'est la seule qu'on trouve. On en a deux qui correspondent à une normalité de saison. La pomme de terre a un gros retard de croissance. Je pense qu'on peut encore gagner un petit peu, mais sur beaucoup d'autres variétés, il n'y a plus rien qui est faisable. La pomme de terre est complètement asséchée et elle a tellement stressé, de toute façon, faut pas trop rêver, quoi.
4: Cette année, l'objectif de son contrat avec l'usine était fixé à 32 tonnes par hectare. Mais si la pluie ne revient pas, il ne pourra pas honorer son contrat. Ses rendements seront réduits de moitié. Selon le vice-président de la section pommes de terre de la FDSEA, cette situation ne devrait pourtant pas trop affecter les prix sur le marché.
6: Les contrats, ils ont été signés avant la plantation et ils ont été signés avec des prix qui sont bloqués. Donc la majorité des pommes de terre qui seront achetées par l'industriel ont été concrétisées. Il n'y aura pas une grosse répercussion. S'il y a répercussion, elle ne sera pas énorme. Je ne dis pas qu'il n'y aura pas de hausse, mais elle devrait être mesurée. Vous n'allez pas payer le double vos frites. Vous allez acheter en grande surface. Il n'y a pas de raison.
4: Les prix seront tout de même à surveiller au printemps 2027.
2: Reportage ici Nord d'Élise Coquille. C'est la rentrée pour le gouvernement, Emmanuel Emmanuel Macron a réuni ce matin un conseil des ministres de rentrée. Il a été question des premières secousses d'un débat budgétaire qui s'annonce plus compliqué que jamais avec la présidentielle. Le Premier ministre Sébastien Lecornu réunira ses ministres lundi prochain pour travailler notamment sur ce budget, mais aussi sur les conséquences des canicules et des incendies de cet été.
1: 13h05, c'est donc la toute dernière semaine de vacances avant la rentrée scolaire.
2: Les profs rentrent lundi prochain, les élèves mardi, mais la rentrée ne sera pas la même pour tout le monde, notamment pour les sinistrés des incendies de cet été. En solidarité, la mobilisation s'organise, par exemple au Porges, commune de Gironde, touchée par le méga-feu de juillet. L'association des parents d'élèves a organisé une collecte samedi devant un hypermarché pour récolter des fournitures scolaires à distribuer à toutes les familles dans le besoin, et ça a cartonné, Paola Guzzo.
7: Stylos, ciseaux, gommes, petits et grands cahiers, les cartons de collecte se remplissent très vite. Une liste de produits spécifiques circule.
8: Les sacs, c'est des sacs à dos, là.
9: Ils sont un petit peu chers, mais en fait, on manque énormément. De façon ISPAC, les sacs à dos.
8: D'accord. Bon, ben, je vais voir ça.
7: Des produits neufs et de qualité pour maternelles, primaires et lycéens. Et l'opération fonctionne très bien. Ces clientes arrivent chacune avec un sac rempli. Elles sont dans Darnos-les-Bains.
10: Je peux vous demander ce que vous avez ramené?
11: Cahiers et intercalaires.
8: Des stylos, différentes choses. Voilà, on a été évacués, donc je comprends les gens qui ont tout perdu et qui ont besoin de réconfort, quoi, disons.
11: On a tous été touchés, donc on a des enfants tous, donc voilà.
12: Les gens sont touchés, les gens sont intéressés, les gens veulent aider et donner. Entre jeudi et vendredi, ils ont rempli une dizaine de caddies. Je pense qu'on devrait être sur la même acabit sur une journée, donc ça fonctionne bien. Ouais.
7: Sébastien Dréon est président de l'EPNE, l'association de parents d'élèves du Porge. Il connaît bien les sinistrés qui ont des enfants.
12: Ça permet de sortir quelque chose de la tête, parce qu'ils ont déjà beaucoup de choses à penser, trop de choses à penser, que de passer du temps à aller faire les courses pour les enfants. Je les ai contactés un par un, par SMS. J'ai proposé et après ils veulent venir ou pas, après c'est leur choix.
7: Il y a une soixantaine de très jeunes sinistrés. Le surplus de fournitures sera distribué aux écoles des communes touchées.
2: Le Secours Populaire a également prévu une distribution de matériel scolaire en Gironde pour les écoliers sinistrés. L'interdiction des téléphones portables dans les lycées pourra être effective dès la rentrée, indique le gouvernement ce matin. Pourtant, ce week-end, le principal syndicat des proviseurs a alerté sur l'impossibilité de mettre en place cette mesure. Les chefs d'établissement disent avoir été avertis beaucoup trop tard pour organiser les nouvelles règles dans les établissements. Cette mesure fait partie d'une loi promulguée fin juillet. Ça risque d'être un peu la pagaille à la rentrée dans plusieurs collèges et lycées niveau logistique, alerte du principal syndicat des chefs d'établissement. Ce matin, chez nos confrères de France Info, une semaine avant la rentrée, des proviseurs n'ont toujours pas accès à leur intranet. Plusieurs applications essentielles à la vie d'un établissement sont inaccessibles. Cela fait suite à une cyberattaque fin juillet. Des opérations de maintenance du ministère de l'Éducation sont toujours en cours.
1: Autre piratage, celui du fisc qui a fait grand bruit et les victimes s'organisent.
2: Oui, près de 700 000 personnes, particuliers et professionnels, ont été victimes de vols de données après les deux intrusions de pirates dans les bases des finances publiques. Et aujourd'hui, plusieurs victimes s'organisent donc pour une action collective en justice, Coralie Moreau.
13: Oui, tous ont reçu la notification qui les informe qu'ils font bien partie des victimes et ont subi donc un vol de données. Face au nombre, Jérémy Roche, avocat spécialisé en droit de la protection des données, a décidé de joindre leur plainte pour une action collective contre l'État qui a failli. Il défend aujourd'hui une centaine de victimes qui ont subi à minima un préjudice moral qui mérite selon lui indemnisation des clients inquiets qui se sentent aujourd'hui en danger. C'est ce qu'expliquait ce matin l'avocat sur France Info.
14: Vous avez des personnes qui considèrent effectivement être en danger du simple fait de leur profession. Je ne vais pas rentrer dans les détails, mais des personnes ont très bien fait comprendre qu'au vu de leur profession, le fait que leur adresse soit révélée ainsi que leur quotient familial, ça les mettait clairement en danger. Par exemple, d'autres personnes, c'est par rapport à leur patrimoine. D'autres personnes viennent de se faire, en tout cas, il y a eu des tentatives d'arnaque. On a de tout.
13: Une démarche symbolique, tout d'abord. Mais Maître Roche espère bien faire valoir ce préjudice. La Cour européenne de justice a déjà rendu plusieurs décisions en ce sens et obtenir des indemnisations au cas par cas. Les victimes pourraient également obtenir le remboursement des frais engagés pour des équipements de sécurisation de leurs biens, comme des alarmes ou des caméras.
2: Coralie Moreau. Raphaël Glucksmann est officiellement candidat à la présidentielle de 2027. Le leader de Place Publique l'a annoncé hier soir sur TF1 après 3 mois de réflexion. Il veut relever la France et se dit prêt à passer par une primaire avec le Parti Socialiste. Raphaël Glucksmann a déjà reçu le soutien ce matin de l'ancien candidat à la présidentielle Yannick Jadot.
1: C'était un vrai monument de la radio et de la télé française. Philippe Bouvard est mort.
2: Oui, le créateur et animateur emblématique des Grosses Têtes sur RTL s'est éteint à 96 ans ce matin. Et Matteo Maestrachi, les réactions pleuvent après la disparition de ce pilier de l'audiovisuel français.
15: Et la réaction sans doute la plus attendue est venue de celui qui lui a succédé aux commandes des Grosses Têtes, Laurent Ruquier, choisi en 2014 pour rajeunir l'émission et l'audience après 37 ans de Capitana Bouvard. Un exemple et un modèle, a déclaré l'animateur sur leur radio commune RTL. On aurait aimé qu'il soit présent pour les 50 ans de l'émission qui arrive bientôt, évoquant aussi pudiquement leur relation parfois tumultueuse et les frictions qui avaient accompagné ce remplacement. Et bien sûr, plusieurs sociétaires, c'est le nom officiel des Grosses Têtes, ont réagi ce matin à la mort de Philippe Bouvard, comme l'actrice Macha Merrill, qui a eu cette très jolie formule.
16: C'était un homme qui avait eu une invention géniale, c'était celle d'unir le rire à la culture. Ça a été le premier, vous savez.
15: Il a uni le rire et la culture, nous dit Macha Merrill. Et Jean-Pierre Foucault, autre membre de la bande, a complété en disant il avait ce don, ce talent de mettre la culture générale à portée de tous.
2: Matteo Maestrachi, le chef de l'État Emmanuel Macron, a aussi salué Philippe Bouvard. Il a écrit sur X « La France perd une figure libre, une grosse tête ».
1: Merci Adèle Belloumri. Et nous vous retrouvons à 14h pour les infos. Allez, restez avec nous, car dans une grosse minute, nous partons en Indre-et-Loire, dans une cité fortifiée près de Chinon. Pardon, c'est Richelieu sur votre radio ici.
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0: Yazoo sur votre radio ici. Allez, c'est l'heure comme tous les jours cet été de partir en balade. Aujourd'hui, direction à l'Indre-et-Loire pour découvrir une cité fortifiée du 17e. Il s'agit de Richelieu qui a été construite sous l'impulsion du célèbre cardinal du même nom. Prenez de quoi noter, c'est parti.
1: Richelieu, vous connaissez avant tout ce nom, car c'est celui adopté par le cardinal, premier ministre de Louis XIII. Mais c'est aussi, et surtout, une ville à 40 km de Tours, au sud de Chinon. Et c'est le cardinal de Richelieu qui a complètement imaginé cette cité idéale au XVIIe siècle, avec l'aide du célèbre architecte Jacques Le Mercier. J'ai envie de vous faire découvrir les secrets et les particularités de cette ville nouvelle. Sa régularité, ses symétries et son inspiration italienne à travers la vision avant-gardiste d'Armand Jean Duplessis, alias le cardinal de Richelieu. Je suis sûr que vous allez changer d'avis sur sa personne. D'ailleurs, à la fin de cet épisode, vous serez surpris d'apprendre qui sont ses confidents les plus proches. Je m'appelle Yann Meraki, je suis animateur à Ici Touraine. Et j'aime Richelieu car c'est une ville à part, excentrée et assez méconnue. Nous avons là une ville fortifiée, classée au patrimoine mondial de l'humanité, et quand on pénètre à l'intérieur, on se sent hors du temps. C'est calme, apaisant, et même dépaysant. Bienvenue dans Partir. Richelieu, la cité nouvelle et idéale du cardinal. Notre point de départ, c'est la porte de Chinon, l'une des entrées de la ville de Richelieu et ses remparts. C'est une porte monumentale, avec des toits pointus en ardoise, qui forment quatre pentes égales et un immense porche, comme un tunnel qui nous permet de pénétrer dans un nouveau monde, l'enceinte de Richelieu. Vous trouverez toujours de la place en centre-ville pour vous garer. Mais moi, je trouve ça vraiment plus sympa de tout faire à pied dans la peau d'un voyageur du XVIIe siècle. Mon conseil, c'est donc de laisser la voiture sur le petit parking, juste avant le rond-point pavé, en face de cette entrée. Ensuite, je vous recommande de vous planter au milieu du rond-point pour prendre une belle photo panoramique de cette porte monumentale avec une partie des remparts de la ville. On avance un peu, on passe sous la porte, et on arrive sur une place, qui à l'époque était la place royale, dédiée et destinée à la royauté de passage. Même si cette place a depuis été modernisée, on peut tout de même remarquer une fontaine devant nous, légèrement sur la gauche. Cette fontaine trônait auparavant au centre de cette place royale. Il faut savoir que la ville comptait 5 fontaines publiques comme celle-ci pour permettre aux résidents d'avoir de l'eau potable à disposition gratuitement. C'était l'une des volontés du cardinal en raccordant Richelieu à la source de Bisseuil à 1 km de là. Je vous propose ensuite d'emprunter la grande rue, principale et centrale de la ville. Laissez flâner votre imagination au fil des majestueux hôtels particuliers, tous de même dimension, qui ornent cette rue et offrent une perspective vertigineuse. Ici, ce qui me frappe, ce sont des axes parallèles et perpendiculaires qui me donnent la sensation d'être dans une grande ville comme New York. Et d'ailleurs, ce n'est pas un hasard. La petite ville française, Richelieu, aurait inspiré la construction de grandes villes américaines. Bâtie sous la règle du rectangle d'or, 620 mètres de long par 380 mètres de large, toujours dans une idée de symétrie. Richelieu, c'est un peu notre Washington d'ici. Mon conseil, c'est de pousser la porte du 28 Grande Rue, l'espace Richelieu. Vous y trouverez une scénographie ludique et interactive, l'histoire du cardinal, l'homme en rouge, et vous percerez les mystères de ce personnage emblématique de l'histoire de France. Et surtout, prenez le temps d'admirer la reconstitution du château de Richelieu en 3D et dont les pierres ont servi à bâtir des maisons autour de la cité idéale. Mais je vous ai promis de vous faire découvrir mon lieu préféré, la place Cardinal et ses alentours. Vous allez voir, c'est un peu the place to be à Richelieu. On reprend notre grande rue pour se diriger à l'exact opposé de la place royale et atteindre la place cardinale. Ici, les fonctions économiques, avec les halles sur notre gauche, les fonctions religieuses, avec l'église sur notre droite, et puis le palais de justice, occupé aujourd'hui par la mairie. On prend la direction des Halles. Elles sont érigées par une magnifique et gigantesque charpente en châtaignier de couleur claire, qui n'est pas sans rappeler la pierre blanche de tuffeau des bâtiments de la ville. Un chef-d'œuvre vraiment unique dans la région, divisé en trois parties, avec une allée centrale et d'un côté une aile auparavant utilisée pour le commerce de blé, puis de l'autre, une seconde pour le commerce de la viande. Marie-Pierre Terrien, historienne et spécialiste de Richelieu, nous raconte leur évolution.
2: Dès 1631, Richelieu crée des foires et des marchés pour attirer les habitants dans cette ville nouvelle. Alors, donc après, ces Halles ont pris beaucoup d'importance au XIXe siècle. Lorsque le château est détruit, il faut trouver des solutions. Et on multiplie les foires, on multiplie les marchés. Et le marché aux veaux était situé dans le prolongement des Halles. Voilà ce qui a fait la réputation de cette ville. Ici, nous sommes dans un riche lieu, il ne faut pas l'oublier. Richelieu, c'est un nom qui existe dès le XIIIe siècle, qui a donné justement le nom à la famille Duplessis de Richelieu.
1: Les Halles servent aujourd'hui d'espaces culturels qui peuvent accueillir des expos, des concerts, des salons artistiques, des banquets. Mais rassurez-vous, elles abritent toujours le marché. Et ici, c'est le vendredi, de 8h30 à 12h30. Parfait pour faire le plein de produits du terroir. S'il y a bien un produit insolite à rapporter, c'est le safran de Touraine. Car oui, le Richelais est une terre de culture de cet or rouge depuis les années 2000, utilisé pour parfumer et colorer nos plats. Prenez le temps de sentir son odeur caractéristique qui est sublimée lorsqu'il est infusé. Et ne repartez pas sans votre petit pot d'épices magique et cultivé dans les alentours.
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1: On ressort des Halles et on fait quelques pas jusqu'au musée de Richelieu dédié à l'ensemble de ses collections. Dès l'entrée, on ressent immédiatement la sobriété et le travail qui animait le cardinal avec ce grand bureau, ses bustes, dont celui sculpté par le Bernin, et ses encyclopédies lazaristes, les religieux de l'époque. Je vous propose maintenant d'entrer dans la galerie sur notre gauche. Sur les 20 tableaux d'origine, il en reste encore 12, et 6 sont exposés dans ce musée. Des représentations de grandes batailles très détaillées, avec une finesse du trait impressionnante. On pourrait passer des heures à en contempler chaque détail. Chaque salle du musée possède une grande et royale porte blanche.
2: Alors vous avez ici de très belles portes qui viennent du château. C'était ce style, de manière à mettre en valeur les dorures. Et vous avez, voyez, les ancres qui rappellent que Richelieu a été grand maître de la navigation, qui a eu cette idée de créer la marine royale. Une idée qui sera reprise par Colbert.
1: Enfin, dirigez-vous dans la petite salle juste au fond à droite du musée et prenez le temps de découvrir et d'apprécier la maquette de la cité idéale qui permet de se rendre compte de la précision dont chaque détail a été pensé puis réalisé. Un véritable chef-d'œuvre d'architecture. L'entrée du musée ne coûte que 4 euros et est gratuite pour les enfants de moins de 12 ans. Moi qui ne suis pas très musée, je vous assure que ça vaut le coup, j'ai été séduit. Retour sur la place cardinale, sur notre droite se dresse Notre-Dame de Richelieu, imposante et magnifique église de style italien, inspirée de la Santa Maria Novella à Florence. On peut le remarquer à ses deux niveaux et le fronton triangulaire typique italien, la référence à cette époque. Cependant, elle possède deux clochers. C'est une particularité de Richelieu.
2: Vous avez ces voûtes typiques du style de Jacques Le Mercier, qui sont vraiment très sobres, très aplaties. Une église qui est à l'image de Richelieu. Ici, c'est une église de la contre-réforme catholique. On associe Richelieu à la lutte contre les protestants, alors qu'au contraire, Richelieu est un exemple de tolérance et d'intelligence, parce qu'il a maintenu la liberté de culte pour les protestants en tant qu'homme d'église. C'était très intelligent de sa part. Et il est un des premiers à séparer l'Église de l'État. Comme tous les hommes avant-gardistes, il a été mal compris à son époque.
1: Je vous avais dit au début de l'épisode que le cardinal de Richelieu était un homme intelligent, talentueux, engagé pour la culture et la tolérance. Bien loin du méchant sanguinaire des romans d'Alexandre Dumas. Figurez-vous qu'avec autant de responsabilités et de décisions importantes à prendre, le cardinal se tournait vers des confidents à l'aura mystique. Il trouvait apaisement et réflexion au contact de ses 14 chats. des félins aux noms particuliers, comme serpolet.

0: si vous voulez rechercher les chats du cardinal, c'est mieux de venir chercher le petit guide, parce que sinon vous ne saurez pas comment s'appellent les chats, ni l'historique.
1: En effet, des représentations de ces 14 chats stylisés par le sculpteur Michel Audiard sont dissimulées un peu partout dans la cité et dans le parc. Il y a certes le petit livret, mais il faut avoir les yeux partout. On fait encore quelques pas, et devant nous se dresse une immense allée bordée d'arbres qui paraît sans fin. C'est cette allée qui mène au parc du château de Richelieu. Vous savez, ce fameux château qui a été détruit au 19e siècle. Si on continue à marcher et qu'on va jusqu'au bout de l'allée principale du parc, on atteint ensuite l'une des dernières bâtisses restantes. Au beau milieu du parc, un bâtiment blanc sur 3 étages, surmonté d'un dôme en ardoise et d'un petit clocher. C'est l'ancien manège à chevaux. Si l'on regarde à droite, on aperçoit l'ancienne entrée du palais intacte avec sa grande porte et ses 2 dépendances. Sur notre gauche, un tout petit pont nous permet d'aller à l'emplacement de l'ancien château de Richelieu qui a été détruit. Derrière, on peut encore voir les caves et l'orangerie. On peut bien sûr se balader dans le parc à pied. Mais moi, je vous conseille de le faire en calèche. C'est romantique, l'immersion est totale. La cité du cardinal se transforme pour l'occasion en théâtre vivant et nous plonge au XVIIe siècle. Avec des mises en scène de duels dans les rues, près de 70 escrimeurs mettent en valeur l'art de manier l'épée et font revivre les aventures des 3 mousquetaires. Mais ça, vous le découvrirez quand vous viendrez.
2: C'est noté. Merci Yann Meraki d'ici Touraine pour ce parcours découverte au sein de la ville de Richelieu. 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Demain, autre destination, nous prendrons le chemin des sommets des Monts de Flandre à moins d'une heure de Lille. Musique maintenant avec Marc Lavoine, C'est la vie sur votre radio Ici.

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0: Les infos pratiques ici Mayenne jusqu'à ce soir. Circulation perturbée et modifiée à Château-Gontier autour du VNB Fest. Point important, la route entre Château-Gontier et le Lion d'Angers, la D962, est fermée aux non-festivaliers. Une déviation est en place via Cramp et Cossé-le-Vivien. Vous êtes donc invité à anticiper vos déplacements et suivre les déviations mises en place. Prévoir un temps de parcours plus important. Plus d'infos sur notre appli et notre site ici.fr. Un don du sang a lieu demain à Château-Gontier-sur-Mayenne. Justement, entre 15h et 19h à la salle des fêtes, promenade de la Résistance. Nos enfants profitent de leur dernière semaine de vacances. C'est la suite de la programmation estivale et jeune public à petits pas vers les arts. Rendez-vous au cinéma L'Avant-Scène à Laval pour vos enfants âgés de 6 ans et plus. Demain à 18h, c'est la projection du film d'animation Linda veut du poulet. Et nous, on en veut aussi. D'autres infos pratiques ici Mayenne qui reviennent bien sûr dans une heure.
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0: C'est Mayenne des Beaches et Tragedy. Bon après-midi. Merci d'avoir choisi ici Mayenne avec la musique. Ça sera d'ailleurs dans une seconde Estelle, te rencontrer encore, et François Feldman, rien que pour toi. Mais aussi toutes les nouveautés qui font la rentrée ici Mayenne, bien sûr, comme découvrir une innovation clairement mayennaise du côté de Préempaille Saint-Sanson avec Gauthier Patureau, des distributeurs automatiques qui rendent, vous l'entendrez, bien service. Bon après-midi avec ici Mayenne pour la musique. C'est Estelle que voici.
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0: François Feldman, Solis et Mayenne, rien que pour toi. La musique revient dans un instant avec Chris Rea pour profiter des derniers instants de vacances et de la plage. La rentrée aussi avec nos nouveaux programmes Gauthier Paturo.
1: En Mayenne, on innove. Après Empaille Saint-Sanson, quatre agricultrices ont lancé un distributeur automatique de produits locaux accessibles jour et nuit sur le parking de la pharmacie. Ça s'appelle la boîte de paille et elle est portée par quatre agricultrices comme Mathilde Tréboué.
2: Alors au tout début, c'est une initiative de la Chambre d'agriculture qui nous a conviés à une réunion de discussion pour le nord-est de la Mayenne pour voir si on pouvait, entre agriculteurs qui faisaient de la vente directe, avoir un projet commun. Et au fil des discussions, le projet est né d'avoir un distributeur automatique 24/24.
1: Anne-Sophie Perrier fait aussi partie de l'aventure. D'ailleurs, les différentes agricultrices ne se connaissaient pas forcément.
3: Alors, pas forcément tous, non. On en connaissait certains de vue, mais c'est vrai que au fur et à mesure des réunions et des discussions, le feeling s'est passé entre certains.
1: Viande bovine, fromage, pâtes, légumes ou encore volaille, l'offre s'est rapidement élargie grâce à l'implication d'autres producteurs locaux.
2: On sait aussi qu'on a créé le projet placé en tant que consommatrice, parce que du coup, on veut acheter des produits locaux, mais aller dans différentes exploitations, ça prend du temps, que là, on a tout au même endroit. Et puis oui, ça permet de faire des courses vite fait, pas besoin d'attendre à la caisse.
1: Et c'est aussi une belle façon de valoriser un territoire qui, parfois, paraît trop éloigné des grandes villes.
3: Ouais, c'est tout à fait ça. En fait, on est vraiment fiers, effectivement, de mettre en avant le fait qu'on a fait ça. On a créé ce bungalow, de casier automatique dans le Nord-Mayenne, sur Pré-Empaille. Effectivement, de lancer une dynamique sur ce territoire, on le met vraiment en avant.
1: Et après 4 mois de fonctionnement, le bilan est positif?
2: Eh ben oui, complètement. On est plutôt contente. Il y a pas mal de gens à venir découvrir, à venir essayer, à venir acheter, à poser des questions. Parce qu'au moment où on est en train de remplir, il y a des personnes âgées où, ce week-end, les enfants sont venus et ont expliqué à leurs parents comment fonctionner. Parce que ça reste quand même un écran tactile. Les personnes âgées ont un peu peur, mais en fait, c'est très intuitif.
1: La boîte de paille, c'est un distributeur automatique après Empaille Saint-Sanson. En ce moment, à l'intérieur, vous trouverez des tomates, des courgettes, des poivrons, des aubergines. De quoi faire une bonne ratatouille.
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0: Mathieu Sévon. La première radio du département ici Mayenne avec Chris Rea sur la plage, on the beach. Bon après-midi. La musique revient dans quelques instants. Ce sera avec Gauvin Serres et U2 notamment. Et puis bien sûr, à 14h, on vous informera.
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2: Pierre Bouguier.
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2: Un Mayennais musicien du partage qui fait chanter les enfants, les lycéens et même les aînés en créant des chorales dans les EHPAD. Pierre Bouguier aime le live et jouer en groupe avec entre autres Mémé Les Watts. Chacun de ses concerts est une aventure humaine.

0: c'était Pierre Bouguier.
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1: Bon après-midi sur Ici Mayenne. Il est 14h.
2: Vigilance orange aux orages déclenchés à l'instant dans deux départements du sud-ouest, le Gers et le Lot-et-Garonne, avant d'être suivi par 16 autres départements du sud à 16h. Tout le détail sur ici.fr. Par endroit, la grêle pourra accompagner les orages. C'est ce qui est prévu autour de Clermont-Ferrand, Toulouse ou Perpignan. 3000 foyers sont privés d'électricité dans le sud-ouest, précisément dans les Landes. Cela fait suite aux orages violents de la nuit dernière. Des dégâts importants sont à déplorer dans 30 communes du département. Départ de feux de forêt, inondations, toits arrachés, chutes d'arbres sur les routes. Les pompiers sont à pied d'œuvre avec au moins 170 interventions. Les éleveurs de Lozère tirent la sonnette d'alarme face aux attaques de loups. La coordination rurale réclame des prélèvements réguliers après une trentaine de brebis attaquées en août dans une seule commune. Les éleveurs affirment subir des attaques quasiment quotidiennes malgré les filets et les chiens de protection. La préfecture doit faire un point sur la situation d'ici la fin du mois. Emmanuel Macron réaffirme son soutien à l'Ukraine. Dans un poste sur X, le chef de l'État écrit « La France salue un peuple qui défend sa liberté, sa souveraineté et son souvenir. » Un hommage à l'occasion du 35e anniversaire de l'indépendance du pays ukrainien, tandis qu'une réunion de ses principaux soutiens européens doit se tenir aujourd'hui. Jean-Pierre Foucault salue notre maître à tous. Après la mort de Philippe Bouvard, le journaliste et animateur de radio est mort ce matin à 96 ans. Il avait créé l'émission Les Grosses Têtes sur RTL, l'émission qu'il avait animée 37 ans.
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4: La météo en Mayenne pour cet après-midi. Attention, on rappelle que le département est en vigilance jaune pour le phénomène orage. Les nuages vont devenir de plus en plus nombreux. La tendance orageuse va se généraliser en début d'après-midi. Les maximales annoncées par Météo France pour cet après-midi, entre 25 et 28 degrés. On aura par exemple 25 à Wasso, 27 à Montsûr ou encore 28 à Laval. Très bel après-midi avec Ici Mayenne, votre radio locale.
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0: Superbe, superbe slow de l'été 1980 sur Ici Mayenne, les Corgis, Everybody's Got to Learn Sometimes. Et après cette immersion dans la langue de Shakespeare, la chanson française qui sera à l'honneur dans quelques instants avec Françoise Hardy, Ben Habar ou encore Étienne Dao des Heures Hindoues. Bon après-midi avec Ici Mayenne.
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7: Alex Montembeau avec Vanille Choco.

0: Alex Montembeau est né dans une famille de musiciens. Avec ses sœurs, Alex participe en 2021 à The Voice. Et après avoir triomphé dans Starmania, Vanille Choco est un titre extrait de son premier album solo, baptisé L'Envie Folle. C'était Alex Montembeau avec le titre Vanille Choco.
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0: Étienne Dao, des heures indoues sur Ici Mayenne. La musique dans quelques instants, les Four Non Blondes. Et puis, fidèle à nos habitudes, on retrouve aussi à chaque demi-heure les infos pratiques.
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0: Nos infos pratiques en une minute, toutes les heures. À partir de 16h, demain, c'est l'ouverture de la billetterie des Angenoises à Bonchamp. Au programme du théâtre, la venue du mentaliste Fabien Olicard et de nombreux humoristes. Bernard Mabille, Constance et la troupe du Jamel Comedy Club viendront cette saison. Un bon plan sorti, le spectacle Laisser les poireaux derrière les barreaux dans le cadre du festival Quel Cirque. Une représentation acrobatique et absurde autour d'un piano et de poireaux. Trois acrobates se heurtent et repoussent leurs limites. C'est au couvent des Ursulines de Château-Gontier demain soir à 21h et c'est gratuit. Château-Gontier où la circulation reste évidemment perturbée jusqu'à cette nuit autour du VNB Fest. La route entre

0: Lyon d'Angers, la RD 962 est fermée aux non-festivaliers. Une déviation est en place via Cran. Prévoir un temps de parcours plus important, vous trouverez bien sûr plus d'infos sur notre appli et sur notre site ici.fr.
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0: superbe balade en 1985, les Cars avec Drive et bon après-midi avec ici Mayenne sur la route, notamment soyez prudents et patients, surtout du côté de Château-Gontier sur Mayenne, encore ce lundi. Dans une seconde, la musique c'est Véronique Sanson, première époque avec Amoureuse, et puis bien sûr on n'oubliera pas de s'informer à 15h. Bon après-midi avec ici Mayenne.
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1: Ici Mayenne, bon après-midi, il est 15h. Les patients vont bientôt payer davantage de leur poche pour leurs soins. Le plafond annuel des franchises médicales doit passer prochainement à 140 euros, soit 40% de hausse. C'est ce que prévoit un projet de décret qui sera soumis pour avis consultatif au Conseil de l'assurance maladie. Le gouvernement envisageait initialement de porter ce plafond à 200 euros. Ces franchises concernent notamment les consultations et les médicaments, mais aussi certains actes et transports médicaux. Pas de pénurie à craindre en France dans les prochaines semaines, assure la filière des œufs aujourd'hui. Après plusieurs mois de temps, la production devrait repartir à la hausse grâce au retour de températures plus fraîches. La chaleur avait fait baisser la production de 1,5 à 2% en juin selon le Comité national pour la promotion de l'œuf. La température des eaux de surface des océans mondiaux a atteint 21,1 degrés Celsius en moyenne samedi dernier. C'est un record absolu sur une journée. C'est l'observatoire européen Copernicus qui nous le fait savoir. En cause évidemment le réchauffement climatique et le développement du phénomène El Niño. Le précédent record datait de mars 2020. L'interdiction des téléphones portables dans les lycées pourra être effective dès la rentrée, indique le gouvernement. Pourtant, ce week-end, le principal syndicat des proviseurs alertait sur l'impossibilité de mettre en place cette mesure. Les chefs d'établissement disent avoir été avertis beaucoup trop tard pour organiser les nouvelles règles dans les établissements. Cette mesure fait partie d'une loi promulguée fin juillet. Enfin, la Belgique perd Noël Godin, l'humoriste agitateur belge, est mort à l'âge de 80 ans cette nuit. Il s'était rendu célèbre par ses nombreux entartages de personnalités, notamment Nicolas Sarkozy ou encore Bill Gates.
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3: La météo en Mayenne pour cet après-midi. Attention, on rappelle que le département est en vigilance jaune pour le phénomène orage. Les nuages vont devenir de plus en plus nombreux. La tendance orageuse va se généraliser en début d'après-midi. Les maximales annoncées par Météo France pour cet après-midi, entre 25 et 28 degrés. On aura par exemple 25 à Wasseau, 27 à Montsûr ou encore 28 à Laval. Très bel après-midi avec Ici Mayenne, votre radio locale.
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0: succès de l'année 1985 pour Maria Magdalena. Un joli souvenir sur Ici Mayenne. Merci de passer l'après-midi avec nous. La musique revient dans un instant, mettant cette fois-ci la chanson française à l'honneur et même francophone. Ça sera avec le Québécois Robert Charlebois. Entre autres, Pascal Obispo, Francis Cabrel ou encore Vanessa Paradis.
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0: À Villaine-la-Juhel, bienvenue chez vous avec Séverine. Bonjour.
2: Bonjour.
0: Séverine fait partie des organisatrices du Grand Vide-Grenier de Villaine-la-Juhel le 30.
3: Vous êtes ici ? 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
0: Les fameuses courses du Pertre, le plus mayennais des hippodromes, breton.
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0: Saxophone de Vanessa Paradis sur ICI Mayenne. Dans quelques minutes, Eros Ramazzotti, Céline Dion pour la musique. Mais bien sûr, et comme chaque après-midi, à chaque demi-heure, les infos pratiques.
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0: Les infos pratiques ICI Mayenne jusqu'à ce soir. Circulation perturbée et modifiée à Château-Gontier autour du VNB Fest. Point important, la route entre Château-Gontier et le Lion d'Angers, la D962, est fermée aux non-festivaliers. Une déviation est en place via Cran et Cossé-le-Vivien. Vous êtes donc invités à anticiper vos déplacements et suivre les déviations mises en place. Prévoir un temps de parcours plus important. Plus d'infos sur notre appli et notre site ici.fr. Un don du sang a lieu demain à Château-Gontier sur Mayenne, justement, entre 15h et 19h à la salle des fêtes, promenade de la Résistance. Nos enfants profitent de leur dernière semaine de vacances. C'est la suite de la programmation estivale et jeune public à petits pas vers les arts. Rendez-vous au cinéma L'Avant-Scène à Laval pour vos enfants âgés de 6 ans et plus. Demain à 18h, c'est la projection du film d'animation Linda veut du poulet. Et nous, on en veut aussi. D'autres infos pratiques ICI Mayenne qui reviennent bien sûr dans une heure.
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0: Il y avait beaucoup d'émotions dans cette chanson de la New-Yorkaise Suzanne Vega en 1987. Luca a noté dans quelques instants pour la musique sur Ici Mayenne, on restera à la même époque avec Chris Isaak et son fameux Blue Hotel. Dans quelques minutes, bien sûr, on ira également s'informer à 16h. Bon après-midi sur Ici Mayenne, la première radio du département.
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5: DJJ avec So Good.

0: Dejiuji est un compositeur et collectionneur de sons. Il possède ce pouvoir magique de dénicher et sublimer des pépites musicales souvent oubliées. So Good est le premier extrait de son nouvel album Endless Smile 2, un album qui marque le retour aux sources de l'artiste. Des compositions instrumentales agrémentées de samples inspirés des 70s, avec toujours ce groove pour nous faire danser. C'était So Good du nouvel album de DJEJ.
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1: Bon après-midi sur Ici Mayenne. Il est 16h.
2: Vigilance orange aux orages déclenchés à l'instant dans 16 départements au sud de la France, des Pyrénées jusqu'au Massif central et de la Dordogne jusqu'au Var. Il y a désormais 18 départements en vigilance. Par endroits, la grêle peut accompagner les orages, notamment autour de Toulouse, Perpignan ou Clermont-Ferrand. 3000 foyers toujours privés d'électricité dans les Landes, dans le sud-ouest. Cela fait suite aux orages violents de la nuit dernière. Il y a des dégâts importants dans 30 communes du département. Les pompiers sont à pied d'œuvre depuis cette nuit entre les départs de feux de forêt, les inondations ou encore les toits arrachés. Bonne nouvelle pour le livret A, les Français y ont remis de l'argent en juillet après 6 mois de baisse. Au total, 80 millions d'euros de plus ont été déposés que retirés selon la Caisse des dépôts. Une remontée qui intervient juste avant la hausse du taux, passée à 1,7% au 1er août contre 1,5% auparavant. Le livret A s'est dû à nouveau après avoir enregistré au premier semestre sa pire performance depuis 2008. Une grève de la faim contre la sérophobie depuis ce matin à Reims. Deux hommes séropositifs siège devant les grilles du palais de justice de la ville. Ils dénoncent les discriminations dont ils sont victimes et demandent une loi d'urgence. Ces deux hommes souhaitent une reconnaissance de la sérophobie et la protection des personnes vivant avec le VIH. Enfin, les hommages pleuvent après la mort de Philippe Bouvard, 96 ans. Jean-Pierre Foucault salue le journaliste qui a su mettre à la portée de tous la culture générale en animant son émission phare, Les Grosses Têtes, sur RTL pendant 37 ans.
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4: La météo en Mayenne pour cet après-midi. Attention, on rappelle que le département est en vigilance jaune pour le phénomène orage. Les nuages vont devenir de plus en plus nombreux. La tendance orageuse va se généraliser en début d'après-midi. Les maximales annoncées par Météo France pour cet après-midi, entre 25 et 28 degrés. On aura par exemple 25 à Wasso, 27 à Montsûr ou encore 28 à Laval. Très bel après-midi avec Ici Mayenne, votre radio locale.
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0: Leur voix s'accorde à merveille. Grand Corps Malade et Stilto sur Ici Mayenne avec Le Prochain Rêve. Bon après-midi, merci d'avoir choisi Ici Mayenne. La musique dans un instant, ce sera Madness, un petit ska, One Step Beyond ou encore Très Très Calme avec Alan Parsons Project et High in the Sky. Merci d'avoir choisi la première radio du département, 46 ans déjà. Et d'ailleurs, on n'oublie pas d'aller à votre rencontre pour vous en remercier, comme l'a fait avec les gens d'ici, Frédéric Meyer.
1: Oui, bonjour.
2: Bonjour.
3: Bonjour.
1: Bon, vous êtes deux jeunes hommes sur le bord de la route qui parlaient avec chacun du pain dans les mains. Je peux avoir vos prénoms déjà ?
2: Pierre.
1: Pierre et ?
3: François.
1: Pierre et François, vous connaissez depuis longtemps ?
2: Oh, déjà, quelques dizaines d'années. Quelques dizaines d'années.
3: Oui, ça fait un moment, on a travaillé à peu près pendant la même boutique, mais on a été collègues quand même.
1: Vous avez été à la boulangerie puisque vous avez chacun du pain. C'est des habitudes que vous avez régulièrement ?
3: Bah, dans cette boulangerie-là, étant donné que la mienne, ma boulangerie régulière étant fermée, j'ai donc été à une autre. Et je me suis rendu compte du prix du pain, quand on compare, là où je vais habituellement, je la paye 10 centimes, la baguette tradition, 10 centimes de moins que là où j'ai été aujourd'hui.
1: D'accord, voilà. Et c'est pareil pour vous ?
2: Oui, d'habitude, bon, je vais à la boulangerie à côté de la préfecture, chez Jules, pour ne pas la nommer. Mais j'étais surpris par le prix, parce que là, ce n'est pas 10 centimes d'euros de différence, c'est 1 euro de différence. Donc, je pense que je ne reviendrai pas.
1: Alors, qu'est-ce que vous avez acheté ce matin ?
2: Alors, j'ai acheté une grosse boule blanche et une petite boule blanche. Et pour 60, alors que d'habitude, je la paye 2,55.
1: Et pour monsieur ?
3: Moi, c'est juste une baguette tradition que j'ai payé 10 centimes de plus, là où je vais d'habitude. Voilà, on parlait de ça sur le trottoir.
1: Mais c'est ce que je voyais, effectivement, avec chacun le pain. Et puis je me suis dit, ah bah tiens, effectivement, vous êtes en train de discuter boulangerie.
2: Alors justement, c'est ce que j'étais en train de dire à François. Je me demande si vraiment, parce que quand je vois le monde qu'il y a, le travail, les clients qu'ils ont, je me demande si les gens, ils savent vraiment le pain, le prix du pain ailleurs. Parce que quand je vois la différence, quand même, c'est un petit peu fort quand même.
1: Oui, parce qu'il y avait une file d'attente.
2: Oui, exactement. Bon, je pense qu'on pourrait peut-être aller faire la caisse.
3: Il y a toujours une file d'attente. Il y a toujours beaucoup de monde dans cette boulangerie-là, effectivement.
1: Bon, en tous les cas, je vous souhaite une bonne journée et bonne dégustation quand même, en espérant qu'il soit aussi bon que votre boulanger principal.
3: Oui, c'est même, je ne sais pas si j'ai un petit creux, je ne sais pas si elle va arriver entière chez moi.
1: Bonne journée à vous. Belle journée à vous deux.
2: Merci à vous, merci, à bientôt.
3: Au revoir.
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Dans une époque, Alan Parsons Project Eye in the Sky sur ICI Mayenne. Les Innocents arrivent dans quelques instants pour la musique et puis on se réjouira des programmes de rentrée d'ICI Mayenne. Et bien sûr, qui dit rentrée dit nouveauté, avec notamment Clarisse Frigoul. Elle en a plein son sac d'école. Elle arrive dans quelques minutes entre 16h30 et 19h. Bon après-midi.

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0: Eddie Mitchell avec la fille du motel sur Ici Mayenne.
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0: Et voici vos infos pratiques sur Ici Mayenne. Jusqu'à aujourd'hui, la circulation reste perturbée, modifiée. Cet achat te comptait sur Mayenne autour du site du VNB Fest. Point important, donc la départementale 962 entre Château-Gontier et le Lion-d'Angers est fermée aux non-festivaliers. Une déviation qui a été mise en place via Cran et Cossé-le-Vivien. Prévoyez bien sûr un temps de parcours plus important et suivez les déviations. Gros concert ce soir donc dans ce secteur à Château-Gontier sur Mayenne. Celui de Jules, ça peut coincer sur cette taxe, prenez vos dispositions. Et puis du côté de Jublin, attention, un passage d'un convoi exceptionnel, interdiction temporaire de circulation, c'est rue Henri Barbe et rue du Temple. Ça commence ce soir à 20h et jusqu'à demain 20h dans le cadre donc du passage de ce convoi exceptionnel. Interdiction temporaire donc de circuler sur la rue Henri Barbe et la rue du Temple, et c'est à Jublin. Et puis on vous rappelle aussi ces travaux en cours à partir d'aujourd'hui, c'est rue Sainte-Catherine, rue des Poupeliers, c'est à Laval, travaux sur le réseau de gaz. Circulation et stationnement réglementés, eux, jusqu'au 23 octobre prochain. Et puis à partir de demain aussi, avenue Bonaparte, circulation interdite entre le boulevard Murat et la rue McDonald jusqu'au 4 septembre, sauf les riverains qui sont autorisés, les secours également. Autrement, une déviation par la rue McDonald et le boulevard Murat a été mise en place, donc avenue Bonaparte, et c'est à Laval. Voilà pour vos infos pratiques sur Ici Mayenne. Elles seront de retour dans une heure. Et puis la musique vous accompagne aussi avec Louane, ses chiens et Survivor pour Burning Hearts. Bel après-midi.
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0: Louane avec Chien sur Issy Mayenne. On retrouve Fred Ballard. Comment ferions-nous pour vivre sans smartphone? Eh bien, c'est la question que vous êtes posée, Fred, après un quart d'heure passé sur des vidéos de chats. Le smartphone, c'est vrai, accapare toute notre attention, mais il nous fait aussi nous marrer un petit peu, et c'est le cas dans l'humour en tube, Fred.
1: De toute façon, on ne s'est jamais autant peu parlé que depuis qu'on peut autant communiquer, mesdames et messieurs, hein. Ça c'est sûr. Hein.
2: Ah oui, c'est le paradoxe de notre époque numérisée. C'était censé nous faciliter les connexions humaines, cette petite merveille. Mais il y a eu des ratés dans le concept. Célig en a repéré quelques-uns.
1: Un autre truc avec ces appareils, vous avez dû en faire l'expérience, c'est t'es dans la rue, hein. Tu téléphones, tu marches, tu téléphones, tu marches, tu téléphones, tu marches, tu téléphones. Tu finis une conversation, hop, tu sais plus où t'es. Putain, mais j'étais pas là tout à l'heure, moi.
2: Ah bah oui, mais d'un autre côté, au moins, on s'évade pour pas cher avec un smartphone. Hein. On part à l'aventure en 10 minutes chrono et ça, c'est vraiment magique. Hein. On n'imagine pas le champ des possibles avec un smartphone.
3: Par contre, ce coin, un portable tactile, le sable, des fois, t'as le tactile qui bug. Ce qui fait que quand on t'appelle, tu peux pas décrocher. Comme ça, tu sais, d'un coup, j'ai un copain qui a réussi à faire du feu, en me sens ce geste. Fort, hein. Ok, tu peux pas décrocher, t'as le tactile qui bug, mais en revanche, dans l'iPhone, t'as l'application Boussole.
2: On a tous vécu, hein, comme Tom Villa, le fameux tactile qui bug. C'est l'équivalent du silex mal taillé pour l'homme des cavernes. Quant à l'appli Boussole, eh ben c'est pour quand on parle au téléphone en marchant dans la rue et qu'on perd le nord en 10 minutes chrono. Décidément, ils ont pensé à tout dans la Silicon Valley. Même au smiley qui pleure de rire.
0: Merci beaucoup Fred Ballard. C'est vrai, vivre avec un smartphone, ça change la vie. Et ça brille un petit peu la tête. Vous pouvez réécouter l'humour en tube quand vous le souhaitez avec aujourd'hui Célig et Tom Villa. Ça se passe sur l'application Issy ICI. Très bel après-midi. Merci de nous avoir choisi. George Benson arrive avec Give Me The Night. Et puis George Michael aussi avec Freedom 90.

0: Serge Benson avec Give Me The Night sur Ici Mayenne à 17h. Toute l'info en Mayenne en 90 secondes aux côtés de Gilda Minguy. On va revenir sur la Mayenne qui est placée en vigilance jaune. Les détails, ce sera à 17h. Et puis la musique vous accompagne aussi cet après-midi. Vous êtes au boulot, en voiture, vous profitez de ces derniers jours de vacances. John Travolta et Olivia Newton-John sur le film Grease pour Summer Nights. Et Benjamin Biolay, juste avant, ce sera Écran Total. C'est la suite sur Ici Mayenne.
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0: John Travolta et Olivia Newton-John avec Summer Night sur ICI Mayenne.
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0: Très bel après-midi à l'écoute d'ICI Mayenne. Il est 17h. Et voici toute l'info en 90 secondes, c'est avec Jude Amingui.
2: Des orages parfois très violents attendus sur une bonne partie du sud de la France. 20 départements sont en vigilance orange depuis 16h. La Mayenne, elle, est placée en vigilance jaune. Prévision complète dans un instant. Les lycéens ont-ils droit de garder leur portable sur eux à la rentrée ou pas? La loi qui interdit les téléphones au lycée a été promulguée cet après-midi pour le syndicat des enseignants. Il est totalement impossible d'appliquer cette mesure dès la rentrée, mardi prochain. Ce ne sera plus 100 €, mais ce ne sera pas 200 €. Le gouvernement revoit le plafond des franchises médicales qui date de 2005. La somme choisie, ce sera finalement 140 €, 70 € pour les consultations et 70 € pour les boîtes de médicaments et les actes paramédicaux. Cette hausse devrait entrer en application le 1er octobre. Patrick Bruel doit se produire à Laval le 3 octobre. Le chanteur visé par une trentaine de plaintes pour viol et agression sexuelle doit-il annuler sa tournée? Pour le maire de Laval, Florian Bercot, la réponse est oui. Patrick Bruel doit prendre ses responsabilités, estime l'élu de gauche. Il s'était rendu célèbre en tant qu'entarteur. Le comique belge Noël Godin est décédé hier. Il avait 80 ans. Parmi les personnalités qu'il avait entartées, Bill Gates, Nicolas Sarkozy ou encore Bernard-Henri Lévy, la victime préférée de Noël Godin. Disparition également ce matin de l'emblématique animateur des Grosses Têtes, Philippe Bouvard, s'est éteint à l'âge de 96 ans.
0: On jette un petit coup d'œil sur les cartes du ciel pour ce lundi 24 août. C'est un après-midi plutôt agité en Mayenne avec beaucoup de nuages et encore des averses orageuses possibles aussi sur la moitié sud du département. Avant une amélioration, ce sera en tout début de soirée. Prudence également parce qu'il y a du vent, il y a quelques rafales qui pourront atteindre 85 km/h sur le pays de Cran. Côté température, elle tourne autour de 28 degrés à Cossé-de-Vivien, 28 degrés c'est pour Cran ou encore Château-Contier sur Mayenne. Merci beaucoup, Jude Damingui. On vous retrouve tout à l'heure pour l'essentiel de l'actualité. Ce sera à 18h.
2: À tout à l'heure.
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0: Et puis un petit coup d'œil aussi sur vos conditions de circulation à Château-Contier en raison du festival du VNB Fest. La circulation est perturbée, modifiée aussi à Château-Contier sur Mayenne et autour du site. Le point important, c'est la départementale 962 entre Château-Contier et le Lion d'Angers qui est fermée aux non-festivaliers. Il y a une déviation qui a été mise en place via Cran et Cossé-le-Vivien. Attention donc au gros bouchon à prévoir dans les prochaines heures en raison du concert de Jules ce soir sur le site du VNB Fest. Prévoyez un temps de parcours plus important et suivez bien sûr les déviations mises en place à la moindre difficulté. Dites-le nous au 02 43 67 11 11. Prudence et bonne route.
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0: Il est 17h03 sur ICI Mayenne. Je suis ravie de vous accompagner. Vous profitez de ces quelques jours encore de vacances pour cette fin août. Vous êtes au boulot. Bon courage. Voici Alain Sauchon avec Foule Sentimentale.

0: Alain Souchon avec Full Sentimental sur Ici Mayenne.
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0: Ce week-end, on va danser dans les Coëvrons, mais peut-être pas tout à fait comme vous l'imaginez. Ce sont les rencontres musicales en Coëvrons qui reviennent pour une 8e édition avec un thème qui donne le ton. Alors, on danse musique classique, patrimoine, bal, moments conviviaux. Adrien Michel de l'ensemble Caravage va nous présenter le programme sur Ici Mayenne. Alors, on danse, ça fait partie des bons plans sortis pour cette fin d'après-midi. On va détailler tout ça juste après le dernier titre signé Pierre Demar. On adore, voici « Je pense à vous ».

0: Le nouveau Pierre de Mars sur Ici Mayenne, c'était Je pense à vous. Pierre de Mar, la musique classique, il n'y a qu'un pas, c'est notre bon plan sorti en Mayenne aujourd'hui, direction les Couévrons, les 28, 29 et 30 août, c'est l'ensemble Caravage que vous entendez d'ailleurs, qui nous donne rendez-vous pour la 8e édition des rencontres musicales. En Couévrons sont 3 jours de musique, de patrimoine, de moments festifs à Châtres-la-Forêt, à Montsûr et à Sainte-Suzanne. Et cette année, eh bien, le thème est une invitation, alors on danse. Alors pour nous présenter eh bien, ce programme, je reçois Adrien Michel. Bonjour Adrien.
1: Bonjour.
0: Vous êtes violoncelliste, membre fondateur et co-directeur artistique de l'ensemble Caravage. Alors, on danse, c'est donc le thème de cette année. Vous vouliez vraiment faire danser le public cette année avec de la musique classique?
1: Oui, de la musique classique, mais pas que. L'idée, c'est que c'est un peu le centre du programme et du projet de la musique classique, mais qu'on essaye d'inviter d'autres styles de musique. Donc là, c'est le cas, par exemple, avec un bal folk qui aura lieu le samedi soir, où les gens vont vraiment danser. Et sinon, c'est effectivement dans tous les concerts, un peu montrer l'apport qu'a eu la danse dans la musique à travers les siècles. Et souvent, c'est hyper central, en fait, dans la musique. La musique, à la base, ça a été inventé pour faire danser les gens. Et puis, petit à petit, ça a pris son indépendance, on va dire.
0: Alors, c'est vrai que quand on pense musique classique et danse, on imagine en danse tout de suite la valse. Votre programme, à vous, c'est de nous emmener au-delà de ça?
1: Oui, bien sûr. Là, nous, ce qu'on essaie de faire, c'est souvent trouver des œuvres assez originales et qui sortent vraiment des sentiers battus. D'ailleurs, on s'en est rendu compte à tel point qu'on n'avait pas de valse, on n'avait pas de musique de ballet. Du coup, le concert qu'on fait le dimanche midi, là, qui est un concert pique-nique assez familial, etc., on a mis 2 petits extraits de ballet et une petite valse d'une compositrice, Clémence de Grandval, pour quand même avoir les grands classiques. Mais sinon, le reste du festival, il n'y a pas de valse, il n'y a pas de ballet. C'est des choses un peu plus qu'on est allé chercher, un peu plus originales.
0: On voyage avec justement ce que vous nous proposez, le programme qui arrive pour ces 3 jours. On va aussi sur de la musique de différents pays, de différentes époques.
1: Ouais, l'idée c'est d'aller visiter effectivement différents types de danse très marqués. Il y a beaucoup d'influences hispanisantes, voire sud-américaines en musique classique. Donc l'Espagne a été un vecteur très fort chez les compositeurs, notamment français, qui ont beaucoup utilisé la musique espagnole. La musique sud-américaine, par exemple, on va jouer West Side Story de Bernstein, qui utilise beaucoup les musiques sud-américaines, le mambo, cha-cha, etc. C'est une musique passionnante. Et puis, toutes les musiques de l'Est de l'Europe, le folklore de l'Est de l'Europe, qui est passionnant au niveau des danses et que les compositeurs ont beaucoup utilisé au 19e siècle, notamment.
0: Les rencontres musicales en Couévrons, c'est pas seulement des concerts, puisque vous associez musique, vous associez découverte du patrimoine, moments festifs. C'était important pour vous que le public, finalement, soit acteur et ne reste pas assis comme ça sur sa chaise à juste écouter des morceaux ou de la musique?
1: Oui, bien sûr. L'enjeu, c'est de renouveler le public, de pas du tout s'adresser à un public de connaisseurs, même s'ils sont les bienvenus. Et l'idée, c'est de faire des concerts de qualité. On est vraiment exigeant, mais que ça soit hyper ouvert et qu'on puisse brasser le public. Donc, c'est vrai qu'il y a un côté toujours très festif, convivial, avec la gastronomie qui est vraiment au centre souvent du projet aussi, avec des super restaurateurs qui viennent proposer des choses. Les visites du patrimoine, on va toujours dans des très beaux lieux. Donc, il y a des gens qui viennent plus pour ça et qui découvrent le concert. Et ça amène à croiser des publics, à renouveler notre public, à essayer de le rajeunir aussi avec des partenariats, avec des conservatoires, des écoles, etc.
0: Vous avez vraiment envie de désacraliser, dépoussiérer, j'ai envie de dire, la musique classique. Ça veut dire que sur un temps de week-end comme ça, sur 3 jours, on n'est pas forcément obligé de connaître du Mozart, du Ravel ou du Schubert pour pouvoir apprécier finalement et passer un très très bon moment. C'est ça le message que vous vouliez faire passer aussi pour
1: absolument,
0: ces
1: ouais,
0: rencontres
1: ouais. Ouais. C'est pas tant de désacraliser la musique, c'est plus désacraliser son accès en fait, et montrer que tout le monde peut adorer, passer un moment incroyable, être extrêmement touché par des musiques qui paraissent lointaines, qui paraissent un petit peu pour une élite ou quoi que ce soit, ce qui n'est pas du tout le cas. Nous, on est hyper passionnés, tout l'ensemble, par cette musique-là, même si c'est une musique qui est peut-être vue comme pas très... pour les jeunes, pas
0: oui,
1: très
0: moderne,
1: pas très moderne, etc. Mais nous, ça nous passionne, donc on essaye de l'amener de manière différente, de montrer. On essaye aussi d'en parler dans nos concerts, d'amener les gens à comprendre cette musique-là pour qu'ils puissent vraiment être touchés et comprendre tous les enjeux qui sont derrière en termes de toute l'expressivité, les émotions, etc.
0: Est-ce que vous, en tant que violoncelliste, du coup, avec ce thème de la danse, est-ce que vous jouez différemment? Est-ce qu'il faut aussi réussir à faire ressentir physiquement le rythme au public? Comment on joue quand on passe du classique classique à finalement des choses un petit peu plus modernes? Est-ce que votre jeu à vous est différent?
1: Ça dépend beaucoup des musiciens qui vivent vraiment physiquement très fortement. Donc là, effectivement, c'est des musiques de danse. On parle de Bernstein, on fait du Piazzolla aussi, qui sont des musiques très marquées avec des musiques qui sont souvent très populaires et qui sont jouées dans la rue, vraiment dans les quartiers à Buenos Aires ou à Cuba.
0: Musique, voilà.
1: Et donc ça, il y a des musiciens qui vont le vivre à fond, qui vont rentrer presque dans une transe, etc. Il y en a au contraire qui vont être très concentrés parce qu'il faut qu'ils soient un peu dans leur bulle, etc. Ce qui ne veut pas dire qu'intérieurement ils vivent pas le truc à fond et à 200%. Mais ça, entre les musiciens, c'est comme entre les chanteurs de pop ou quoi, il y a plein de manières de vivre la musique.
0: Et ça dépend de l'instrument aussi, peut-être, parce que parfois les instruments sont un peu encombrants, c'est peut-être plus compliqué de le vivre
1: vrai,
0: de cette manière-là.
1: Vrai. Là, par exemple, on a une invitée qui est harpiste sur le festival. L'harpe, on ne s'en rend pas compte, c'est un instrument qui est absolument monumental.
0: Oui.
1: Donc elle est coincée derrière sa harpe, donc elle, forcément, elle ne peut pas beaucoup bouger. Les instrumentistes avant, il faut qu'ils fassent attention à leur colonne d'air, ce qu'ils appellent. Ils ne peuvent pas bouger non plus dans tous les sens, il y en a qui bougent quand même. Ça dépend des instruments. On a un percussionniste, pareil, et quand il est derrière sa batterie, il ne va pas. Il ne peut pas non plus danser dans tous les sens.
0: Mais bon, on ressent quand même cette musique. Vous restez avec nous, Adrien, Michel. On va justement voir où il faut aller, ce qu'il va vous voir absolument aussi pendant ces trois jours, parce que les rencontres musicales, elles vont passer par Châtres, la Forêt, Montsûr et Sainte-Suzanne, avec des concerts aussi, des visites, des moments conviviaux et même un bal. On va y revenir avec vous sur Ici Mayenne. Autre style de musique sur Ici Mayenne avec le morceau d'Alphaville, voici Big in Japan.

0: avec Big in Japan, sur Ici Mayenne.
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0: C'est notre bon plan sorti en Mayenne. Nous sommes avec Adrien Michel, violoncelliste et co-directeur artistique de l'ensemble Caravage, qu'on peut entendre. C'est un petit extrait de ce que vous proposez, entre autres, Adrien. Il y a les rencontres musicales en Coëvron qui reviennent donc vendredi, samedi et dimanche, la 8e édition. On a découvert avec vous le thème de cette soirée, c'est Alors on danse. Évidemment, ça appelle à un beau programme. 3 jours et 3 lieux différents pour découvrir à la fois la musique, le patrimoine aussi des Coëvron. Ça commence vendredi du côté de la forêt. Qu'est-ce que vous avez préparé pour cette toute première journée de vendredi, Adrien ?
3: Alors, à Châtres, on va dans un magnifique château, déjà le château de Monteclerc, qui est privé, qui est fermé habituellement, donc c'est vraiment à voir. D'ailleurs, les réservations explosent absolument. À 18h, on commence avec un apéro dansé, musical, conté un peu. Donc on va se balader dans tout le château pendant 1 heure avec plusieurs interventions musicales, surtout autour de Bach, qui a repris beaucoup de danse renaissance. Après, il y a une visite patrimoniale du château à 19h, un repas qui est préparé par le restaurant de la Bazouge des Alleux, l'atelier du Vieux Moulin, avec Benoît Flipoula, qui est un superbe restaurateur. Oui. On va se régaler. Et à 21h, c'est le concert final de la journée.
0: Voilà. Donc, c'est une belle journée festive qui commence avec un beau lieu aussi. Et pour vous également, sur ces 3 jours, samedi, direction Montsûr. Et là encore, c'est un autre programme dans la même veine à peu près que ce que vous avez présenté la veille.
3: Oui, chaque concert et chaque programme est vraiment unique. Il n'y a jamais 2 œuvres qui sont rejouées, etc. Le samedi, on commence à 16h30. Il y a une visite du village. C'est Julie Maviel qui fait les visites du Pays d'Art et d'Histoire, qui est vraiment super. À 17h30, c'est le concert à l'église. C'est ce qu'on appelle un concert commenté, qui a beaucoup, beaucoup de succès chaque année. C'est un concert où on prend le temps d'analyser les œuvres, on explique, on montre des extraits, et on dit, voilà, à tel moment, là, ça va être Brahms, par exemple. Brahms, il utilise une musique hongroise qu'il est allé chercher dans tel endroit. Il l'a utilisé comme ça dans sa musique, ça sonne comme ça. Il le mélange avec tel thème polonais, etc. Et après, on joue l'œuvre en entier. Et ça permet aux gens de mieux apprécier, de mieux comprendre la musique. Souvent, ça a beaucoup de succès, ça marche super, c'est très sympa.
0: Et puis, il y a le bal aussi.
3: Voilà, après il y a le repas à 19h, c'est avec Laurent Cuisine, c'est un super traiteur sur Montsûr. 20h30, on est au cinéma de Montsûr. Donc là, on est bien assis, c'est super. Avec le West Side Story, qui est absolument à voir, ouais. On l'a arrangé pour 12 musiciens. Donc c'est un gros boulot qu'on a fait, beaucoup de répètes et tout, et ça va être super chouette. Et on finit 22h avec le bal trad. Donc là, n'hésitez pas à venir danser, ça va être très sympa.
0: Il n'y a plus le choix, là, faut se lever, faut danser.
3: Et là, il faut y aller. Voilà. Maintenant, nous, on a donné, maintenant, c'est au public d'aller en scène, et c'est avec un groupe de jeunes musiciens issus des Coëvrons, qui s'appelle Baligorn, et ça va être très sympa.
0: Et puis, dimanche, ça se termine aussi dans un très bel endroit, c'est du côté de Sainte-Suzanne. Où là aussi, vous allez tout harmoniser, cuisine, patrimoine et musique.
3: C'est ça, ouais, on essaie toujours de vraiment que la journée soit une entité et propose vraiment une petite histoire en elle-même. Donc là, on a appelé ça journée au sommet, hein, parce qu'on est dans la cour du château. Et donc on commence avec quelque chose de tout nouveau, un petit atelier parents-enfants qu'on fait autour des comptines, qu'on a arrangé de manière très musique de chambre, sympa. Donc il y a une intervenante en milieu scolaire qui vient faire chanter les enfants. Et à midi, on redonne ses comptes sur un petit pique-nique. Pique-nique musical, sympa, avec on joue plein de petites œuvres, un peu de ballet justement, un peu de valse, ça va être charmant. Après, on a un peu de steel drum qui vient proposer des sets, une visite du village, concert à l'église 14h30, avec un quatuor à cordes de Florence Price, qui était une compositrice afro-américaine début 20e, absolument incroyable. Et on finit de nouveau dans la cour du château avec un grand goûter, l'orchestre du conservatoire qui vient jouer, etc.
0: Pour clôturer ces 3 jours qui vont être aussi intenses, en tout cas pour vous. Vous travaillez aussi avec le conservatoire des Coëvrons. Il y a des élèves qui participent également au concert. C'est important de faire jouer de jeunes musiciens aussi, amateurs, professionnels, semi-professionnels.
3: Ouais, c'est important parce que l'idée c'est de faire découvrir un plus grand nombre la musique classique, le festival, etc. Et souvent il y a des élèves du conservatoire qui connaissent pas du tout cet univers-là, ce milieu, etc. Donc là c'est l'occasion de les mettre en avant et on leur offre du coup les concerts pour la soirée où ils viennent, etc. Donc ils découvrent aussi le monde pro et les concerts. Et puis voilà, ils y participent de l'intérieur. Donc même il y a des danseuses cette année qui viennent faire l'ouverture du festival. Donc ouais, c'est toujours un apport important pour nous.
0: Pour terminer, si quelqu'un nous écoute et se dit encore la musique classique, c'est pas franchement pour moi, qu'est-ce que vous aimeriez leur dire ou lui dire pour les convaincre de tenter l'expérience de ce week-end avec les rencontres musicales des Couévrons, Adrien?
3: Bah c'est classique, s'ils n'aiment pas la musique, au moins ils pourront aimer le cadre, ils pourront aimer la bouffe, ils pourront aimer l'ambiance qui est toujours hyper sympa, hyper, tous les gens qui nous entourent, les bénévoles et tout, tout est vraiment hyper chouette. Et que normalement, une fois qu'ils auront apprécié tout ça, la musique ça va bien se passer parce que c'est un bon moment. On a choisi des œuvres magnifiques qu'on essaie de défendre au mieux, avec beaucoup de sincérité, donc ça va bien se passer.
0: Et ça leur donnera peut-être envie de revenir les années suivantes. Merci beaucoup Adrien Michel d'avoir été avec nous pour les rencontres musicales en Couévrons avec l'ensemble Caravage. Je vous rappelle, c'est la 8e édition, donc c'est vendredi 28, samedi 29 et dimanche 30, c'est ce week-end, l'ensemble Caravage avec Alors on danse, et le thème cette année, ce sera à Châtres, la forêt, Montsûr ou encore Sainte-Suzanne, 3 jours pour écouter, vivre le patrimoine et déguster aussi.
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0: aussi avec Je partirai sur Ici Mayenne.
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0: Le point sur vos conditions de circulation cette fin d'après-midi, ce début de soirée avec des difficultés possibles, un trafic perturbé modifié à Château-Gontier sur Mayenne et autour du site du VNB Fest avec ce festival et concert de Joule aussi ce soir pour clore ce festival. Le point très important, c'est sur la départementale 962 entre Château-Gontier et le Lion d'Angers qui est fermé aux non-festivaliers. Il y a une déviation qui a été mise en place via Cran Écosel-Vivien. Donc sur ce secteur, prenez vos dispositions puisque c'est un temps de parcours un petit peu plus important et suivez les déviations bien sûr mises en place. Et puis à Jublin aussi, il y a un passage d'un convoi exceptionnel, interdiction donc temporaire de circulation rue Henri Barbe et rue du Temple. Ça démarre ce soir à 20h et ça se poursuit demain mardi à 20h. C'est dans le cadre donc du passage de ce convoi exceptionnel, circulation interdite rue Henri Barbe et rue du Temple, et c'est du côté de Jublin. Et puis attention aussi à ces travaux en cours rue de la Paix et le quai Sadi Carnot, circulation et stationnement modifiés, eux, jusqu'au 8 septembre prochain. Si vous avez constaté quoi que ce soit, 02 43 67 11 11. Nous, on relaie l'info, bien sûr, dans les plus brefs délais sur l'antenne.
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0: Vous êtes encore au boulot pour quelques minutes, vous êtes à la maison aussi, vous profitez de ces derniers jours de vacances et bien raison à faire un point sur l'actu musicale aux côtés d'Émilie Mazoyer. Mais tout de suite, la musique vous accompagne, vous êtes en voiture, voici Renan Luce avec La Lettre. Très bon début de soirée, bienvenue.

0: Renan Luce avec elle, la lettre sur Ici Mayenne.
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0: Et chaque soir sur Ici Mayenne, on fait un petit condensé de l'actualité musicale. Et c'est avec vous, Émilie Mazoyer. Salut Émilie.
3: Salut tout le monde. Émilie, au rapport pour votre dose quotidienne d'actualité musicale. L'anniversaire du jour, il date de 1916 et il est extra.

110 ans, les 110 ans de la naissance de Léo Ferré, qui a vu le jour à Monaco. C'est cocasse, hein, la très chic principauté pour un chanteur anarchiste. Sa maman y était couturière et son papa, directeur du personnel du casino de Monte-Carlo. Pour organiser un enterrement qui a de la classe, comptez sur les Village People.

Les funérailles de Victor Willis, membre fondateur des Village People, se sont tenues fin juillet en Californie. Victor Willis, c'était celui qui portait le costume de policier dans Village People. Et en souvenir des années disco, ses camarades se sont tous pointés au cimetière dans leurs habits de lumière. Le motard, le cow-boy, l'ouvrier, le GI et l'indien, la classe. Pour celles et ceux qui avaient été un peu décontenancés par le retour très électro d'Angèle en duo avec le groupe Justice, cette chanson sortie pendant l'été a de quoi rassurer.

0: Angèle explore les musiques électroniques, ok, mais elle assure toujours en acoustique, la preuve avec Dis-le, une version sur laquelle le velouté de sa voix est toujours irrésistible et accompagnée d'un clip filmé sur les toits de New York, un vrai délice. J'adorerais vous annoncer une tournée événement anniversaire, mais le fait est que les Spice Girls ont fêté les 30 ans de leur premier tube Wannabe, chacune de leur côté. Alors certes, elles ont posté de jolis messages pleins d'amour et de nostalgie sur les réseaux, même Victoria Beckham, hein, qu'on dit pourtant la plus réfractaire à une reformation du groupe. Mais rien de plus pour le moment, et c'est dommage, hein, la réconciliation d'Oasis c'était bien, mais là le monde a un grand besoin d'un retour du girl power. Alors lançons ensemble le slogan Spice Girls 2027, parce que c'est notre projet. 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
1: ah, qu'est-ce que j'ai pu danser dans ma chambre sur ce morceau des Spice Girls avec Wannabe. Merci beaucoup Émilie Mazoyer Décibel qui revient aussi le 31 août. Ce sera lundi et c'est à 19h. Il est 17h39. Vous êtes à l'écoute d'Décimayenne. On va jouer tout à l'heure à 18h20 avec notre tout nouveau jeu. Vous allez pouvoir choisir votre sport avec deux questions sport et à la clé. Eh bien, très beau cadeau, vos places pour aller soutenir le Stade Lavallois face à Grenoble. Ce sera vendredi 28 août à 20h. Un gros match aussi avec en plus le retour d'Olivier Frappoli cette fois-ci. Côté Grenoble, on vous explique tout. Ce sera à 18h20 sur Ici Mayenne. En attendant, le morceau de Phil Collins est prêt pour Against All Odds. Et puis la pépite aussi signée Manon Lisa avec Le Petit Pêcheur.

0: La douceur de Phil Collins avec Against All Odds sur Ici Mayenne.
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0: Et voici mon coup de cœur ce soir sur Ici Mayenne pour profiter des derniers marchés de l'été. Premier rendez-vous, ce sera jeudi à la Bazouge de Chemery avec la 10e édition du marché de la Bayarde organisé par le comité des fêtes. Producteurs, convivialité et ambiance estivale, tout le monde va se retrouver jeudi dès 17h autour du plan d'eau. Didier Veillé, président du comité des fêtes, nous en dit plus.
3: Ce qui se passe autour du plan d'eau du village, dans un cadre très bucolique. Donc nous avons une cinquantaine d'exposants. Alors vous pouvez faire forcément votre marché, vous pouvez manger des glaces, enfin vous pouvez acheter de très bons fromages faits par des producteurs locaux, enfin voilà. Vous pouvez déambuler tout tranquillement au cours de la soirée, hein. Donc ça commence à partir de 17h et vous aurez deux groupes de musique en déambulation. Donc bien sûr, vous pouvez vous restaurer et vous aurez des buvettes sur place, hein. Donc n'hésitez pas à venir et profiter de cette soirée qui marque un petit peu de la fin des fêtes d'été.
0: Donc c'est jeudi, 10e édition du marché de la Bayarde, la Bazouge de Chemery, 17h autour du plan d'eau. Et puis jeudi aussi, direction la salle Cranès pour le dernier marché de l'été. C'est à la base de loisirs de la Rincerie. Ce sera de 18h à 21h. Vous pourrez rencontrer des producteurs, des artisans d'art aussi. Et pour prolonger la soirée, vous pourrez même déguster une planche apéro composée à partir des produits proposés sur le marché. Ce sont donc deux marchés, deux ambiances et surtout de bonnes raisons de profiter encore un petit peu de l'été. Rendez-vous jeudi et c'est en Mayenne. 17h47 sur Ici Mayenne, vous êtes les bienvenus, merci de nous avoir choisis. Voici le morceau de Lune de Miel avec Paradise, Mi Amor.

0: Lune de miel avec Paradise Mis à mort sur Ici Mayenne. On va découvrir ensemble l'aventure d'un Mayennais sur grand écran. Toutes les infos, ce sera dans l'actu de 18h aux côtés de Gilles Daminguy. Et puis la musique vous accompagne avec Jennifer sur la reprise de Dalida avec Mourir sur scène. Et Michel Polnareff aussi arrive avec Tatam.
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0: Jennifer avec Mourir sur scène sur Ici Mayenne.
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0: Vous êtes à l'écoute d'Ici Mayenne. Très bonne soirée, il est 18h. Et voici les infos, c'est avec Gilda Minguy. Bonsoir Gilda.
2: Bonsoir Clarisse, bonsoir à tous.
0: C'est l'aventure d'un Mayennais sur grand écran.
2: Début février, Adrien Côte-Verte s'est lancé un sacré défi, courir 439 km sur le GR51 entre Menton et Marseille, dans le sud de la France. Pour ce jeune homme originaire de Cran, c'est un défi pour récolter des dons pour la Ligue contre le cancer et pour rendre hommage à son père mort en 2019 d'un cancer du cerveau. Malheureusement, Adrien Côte-Verte n'a pas pu terminer son périple à cause de la fatigue et puis aussi de la tempête Niels qui sévissait à ce moment-là. Cela ne l'a pas empêché de réaliser un documentaire sur son aventure. Une avant-première est programmée demain soir au cinéma Le Palace à Château-Gontier-sur-Mayenne. Une aventure qu'Adrien Côte-Verte n'est pas prêt d'oublier.
3: C'est une aventure qui est passée par beaucoup de hauts, de bas, des émotions très fortes. J'étais entouré de mes amis. Le fait de devoir arrêter à cause de la météo à la fin, ça a été quand même assez dur à avaler. Mais on a retenu quelque chose de plus fort, le kilomètre 362.7, là où je me suis arrêté. On a décidé de monter une association avec ce nom-là pour continuer à collecter des dons pour la Ligue contre le cancer. Il y aura un rendez-vous hebdomadaire tous les mardis à 19h, place de la République à Château-Gontier. Et au fur et à mesure, on va créer des événements sportifs qui serviront donc à collecter des dons pour la Ligue nationale à l'année, voire d'autres associations. On s'est pas encore mis d'accord exactement sur le côté caritatif.
2: Et pour voir le film de 45 minutes consacré au défi d'Adrien Côte-Verte, rendez-vous demain soir 20h30 au cinéma Le Palace à Château-Gontier-sur-Mayenne. L'entrée est à 5€. La moitié sera reversée à la Ligue contre le cancer. Le Mayennais a déjà récolté 1000€ pour l'association pendant son périple. La loi qui interdit les téléphones portables au lycée a été promulguée cet après-midi. Pour le syndicat des enseignants, il est totalement impossible d'appliquer cette mesure dès la rentrée mardi prochain. La hausse du plafond des franchises médicales est confirmée, mais ce ne sera pas 200€, un chiffre qui avait été avancé. De 100€ depuis 2005, le plafond va finalement passer à 140€, 70€ pour les consultations et 70€ pour les boîtes de médicaments et les actes paramédicaux. Cette hausse doit entrer en application le 1er octobre.
0: La disparition de 2 trublions du paysage audiovisuel.
2: Le créateur des Grosses Têtes, Philippe Bouvard, est décédé ce matin à l'âge de 96 ans et puis lui s'était fait connaître en entartant des célébrités. Le comique belge Noël Godin est décédé hier à 80 ans. Parmi les personnalités qu'il avait entartées, Bill Gates, Nicolas Sarkozy ou encore Bernard-Henri Lévy, la victime préférée de Noël Godin. En cyclisme, le carton plein des Mayennais à Ballot lors de la 64e édition du circuit des Bruyères. La victoire du Lavallois Théo Ferrier de l'équipe Mayenne Mombana Rapido. Il devance le coureur originaire de Désertines, Evan Pavis, et son équipier Florian Gaillard. Et puis, image impressionnante sur le Tour d'Espagne lors de la 3e étape cet après-midi sur les routes des Pyrénées-Orientales dans le sud de la France. Les coureurs ont dû se réfugier comme ils pouvaient dans des bâtiments le long de la route en raison d'une très forte averse de grêle. Cette 3e étape, dont l'arrivée était prévue à Font-Romeu, a été stoppée. Pas de vainqueur. Tadej Pogacar est leader au classement général. Vigilance jaune aux orages pour ce soir. Les orages arrivent déjà par le sud de la Mayenne.
0: Avec des rafales qui pourront atteindre par endroits 85 km/h. C'est déjà même le cas sur le pays de Cran. Des nuages, des averses orageuses qui devraient pas tarder à arriver même sur le secteur de Laval dans les prochaines minutes. Côté température, il fait lourd pour ce soir. 27 degrés à Laval, on a 27 degrés à Lévis-Rieux, encore 28 degrés c'est pour Cran et Château-Gontier-sur-Mayenne. Merci beaucoup Gilda Minguy.
2: Bonne soirée Clarisse.
0: L'essentiel de l'actualité, ce sera demain avec toute l'équipe de la matinale à partir de 6h.
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0: Et je vous rappelle aussi ces difficultés de circulation en raison donc du festival VNB Fest. La circulation est perturbée, modifiée aussi à Château-Gontier-sur-Mayenne et autour du site du VNB Fest. Point important donc sur la départementale 962 entre Château-Gontier et le Lion d'Angers qui est fermé aux non-festivaliers. Une déviation a été mise en place via Cran et Cossé-le-Vivien. Prévoyez un petit peu de temps de parcours aussi plus important et suivez les déviations. Ce soir, il y a un gros concert, celui du rappeur marseillais Jul qui va réunir énormément de monde sur le site. Donc prenez bien sûr vos dispositions. Et puis à Jublin également, une petite info, il y a le passage d'un convoi exceptionnel tout à l'heure à partir de 20h. Interdiction donc temporaire de circulation rue Henri Barbe et rue du Temple. Donc dès ce soir 20h jusqu'à demain 20h dans le cadre de ce passage du convoi exceptionnel. Circulation donc interdite rue Henri Barbe et rue du Temple. Et c'est à Jublin.
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0: Je vous souhaite une excellente soirée à l'écoute d'Ici Mayenne. Vous êtes rentrée à la maison il y a quelques minutes. Vous profitez de ces derniers jours de vacances avant la grande rentrée des écoliers mardi prochain. Voici le morceau de Daniel Balavoine avec Mon fils, Ma bataille.

0: Daniel Balavoine avec mon fils, ma bataille sur Ici Mayenne.
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0: On va parler foot sur Ici Mayenne. On va revenir sur la rencontre des Tangos de samedi dernier face à Metz avec un nouveau bon résultat. On fera le point à côté de Franck Gotter. Et puis notre jeu également, vous allez pouvoir choisir votre sport pour tenter de gagner vos places pour la nouvelle rencontre du Stade Lavallois face à Grenoble. Ce sera au Stade Francis Lebasserre. Et c'est ce vendredi 28 août à 20h. On verra en plus le retour d'Olivier Frappoli, cette fois-ci côté Grenoble, qui fera son retour sur le stade, sur la pelouse du stade Francis Lebasserre. Donc, votre jeu qui arrive avec votre sport à choisir. Aujourd'hui, on va jouer avec le cyclisme ou encore le tennis. Je vous explique tout juste après le titre de Marine à découvrir sur Ici Mayenne. Voici Escroc.

0: La nouveauté de Marine avec Escroc sur Ici Mayenne. Et c'est l'heure de revenir sur le match de samedi après-midi. Sur ce match nul des Tangos à Metz, 1-1. Et c'est avec vous, Franck Gotter. Bonsoir Franck.
1: Bonsoir tout le monde.
0: Alors c'est un nouveau bon résultat de la part des Lavallois, désormais bien lancé dans ce championnat de Ligue 2.
1: Démarré par l'enchaînement Rodez, Nantes puis Metz, trois gros du championnat, il faut bien avouer que les Tangos avaient un menu copieux pour lancer leur nouvelle saison. Mais oui, franchement, ils n'ont pas à rougir de leur entame. Après Rodez et Nantes, les Lavallois ont encore montré une belle image samedi après-midi sur la pelouse de Metz. Une équipe de Metz qui, je vous rappelle, jouait l'an passé en Ligue 1 et qui ambitionne de remonter à l'issue de cette saison. Alors oui, les Tangos ont forcément dû faire face à la pression des Lorrains, soutenus par plus de 16 000 spectateurs samedi après-midi. Mais au final, ils ont plus que rivalisé et n'ont été pas bien loin d'ailleurs de signer un nouveau beau résultat. Mais surtout, qu'elle fait vraiment plaisir à voir cette équipe du Stade Lavallois. L'opération séduction voulue par le nouveau coach David Vigne après une saison passée difficile, elle est véritablement en marche. À Metz, il y a encore eu du jeu côté Tango, du mouvement, du dépassement de fonction. Cette équipe de Laval, elle fait vraiment preuve de personnalité. Elle refuse de se contenter de défendre. Et surtout, elle ose jusqu'au bout. Il n'y a pas eu de victoire au final à Metz, mais c'est un bon point qu'ont ramené les Tangos de ce deuxième déplacement. Avant la rencontre, il faut bien l'avouer, on aurait signé pour un tel résultat. Et après les trois points pris face à Nantes, le compteur continue de tourner pour les Tangos. Et la dynamique, la bonne, la positive, elle est là.
0: Alors Franck, ce début de saison a été aussi marqué par l'émergence de la jeunesse.
1: Oh que oui, c'est clair. D'ailleurs, je vous rappelle que lors de sa nomination au poste d'entraîneur, David Vigne l'avait dit. Il donnerait la chance à tout le monde, et notamment aux jeunes. Eh bien, ce qu'on peut dire, c'est que ça se vérifie en ce début de championnat. Les jeunes, eh bien, ils saisissent leur chance et ils apportent un véritable vent de fraîcheur à cette équipe de Laval. À l'origine du pénalty, samedi après-midi, Mathis Oudeye a encore été précieux, décisif. Et après Mamadou Sidibé à Rodez, eh bien, c'est Sacha Mélier qui a connu sa première titularisation samedi après-midi. Et ce qu'on peut dire, c'est qu'il a vraiment assuré dans l'entrejeu lavallois. À Metz, on a également vu Alessio Baudouin jouer véritablement ses premières minutes au niveau professionnel. Et Yannis Cour, il a également pris part à la rencontre. Bref, cette jeunesse, elle prend place dans cet effectif lavallois. Et David Vigne lui montre sa pleine confiance. Et bien sûr, quand les résultats sont là, ben cela apporte forcément encore plus de crédit au coach mayennais. Alors on le sait, une saison c'est très long. Et David Vigne, eh bien, il aura besoin de tout le monde. Alors oui, ce n'est que le début. Hein, mais les premiers signaux envoyés sont plus que positifs. Cette jeunesse, elle ne demande qu'à grandir. Et ça, franchement, c'est de bon augure pour la suite de la saison. Allez, belle semaine à tous et allez Laval.
0: Merci beaucoup Franck Gotter. Et je vous rappelle que vous serez aussi présents pour aller soutenir le Stade Lavallois. Vos places, on vous les fait gagner dans une poignée de minutes. La rencontre Stade Lavallois face à Grenoble, ce sera à vivre aussi vendredi soir à 19h45 pour l'avant-match avant le coup d'envoi. À vivre en intégralité, ce sera à 20h sur Ici Mayenne avec Franck Gotter, bien sûr, et aux côtés de Gilda Mingui depuis le Stade Francis Levasseur. Et voici Carlos Santana avec Europa sur Ici Mayenne.

Carlos Santana avec Europa sur Ici Mayenne. Vous êtes les bienvenus sur Ici Mayenne. On joue avec votre sport. C'est votre jeu. Choisissez votre sport. On a vos places de foot pour la rencontre du Stade Lavallois face à Grenoble. Ce sera ce vendredi soir à 20h au Stade Francis Lebasser. Et bien sûr, vous allez pouvoir tenter votre chance Grenoble, coaché par Olivier Frappoli, qui fera son retour chez nous en Mayenne, cette fois-ci dans l'autre camp, face au Stade Lavallois. Alors, vos places pour tenter de les remporter, c'est tout simple. Il va falloir choisir votre sport. Alors aujourd'hui, on joue avec le tennis ou alors avec du cyclisme. Évidemment, une question pour chaque catégorie. Vous choisissez la vôtre. Si vous répondez correctement, eh bien vous remportez vos places. Vous tentez votre chance donc à notre jeu de cette rentrée. Choisissez votre sport aujourd'hui, du tennis ou alors du cyclisme, pour repartir avec vos places pour soutenir les tangos face à Grenoble. Ce sera vendredi. Comment jouer? 02 43 67 11-11, et c'est Christelle qui vous attend au standard. Et avant d'accueillir un ou une auditrice, voici le morceau de Marvin Gaye avec Sexual Healing.

0: Marvin Gaye avec un Sexual Healing sur ici Mayenne. Bonne soirée.
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0: 18h25, à l'écoute d'ici Mayenne, on joue ensemble avec votre jeu de cette rentrée. Vous choisissez votre sport à la clé, vos places pour aller soutenir le stade Lavallois face à Grenoble, c'est au stade Francis Lebasser. Et c'est à 20h ce vendredi avec un avant-match à suivre sur ici Mayenne. Ce sera à 19h45 et bien sûr en intégralité dès le coup d'envoi. On va jouer avec Karen. Bonjour Karen.
3: Bonjour.
0: Nous sommes avec vous à l'est du département, du côté d'Argentrie.
3: C'est ça, exactement.
0: Vous aimez le sport, vous, Karen, un petit peu?
3: Oui.
0: Tous les sports?
3: Tous les sports.
0: Alors, ça tombe très bien, je vous explique les règles du jeu. Vous allez pouvoir choisir aujourd'hui votre sport, à savoir aujourd'hui entre le tennis ou encore le cyclisme. Quand vous m'aurez donné votre choix, eh bien forcément, il y a une question à laquelle il faudra répondre, bien évidemment, correctement pour repartir avec vos places.
3: Ok, donc je vais choisir le tennis.
0: On choisit le tennis. C'est parti pour la question tennis. Écoutez bien, quel joueur français vient de remporter le tournoi de Cincinnati? Est-ce que c'est Arthur Fils ou Hugo Humbert?
3: Et Arthur Fils.
0: Eh oui, c'est une bonne réponse. Bon, vous aviez suivi un petit peu l'actualité justement du Master 1000 de Cincinnati?
3: Oui, exactement, ouais.
0: Bah, Arthur Fils, grand vainqueur donc de ce tournoi. Bravo Karen!
3: Merci beaucoup.
0: C'était assez facile pour vous. Vous remportez donc vos places pour le stade Lavallois face à Grenoble. Vous avez un petit pronostic pour cette rencontre?
3: On va dire une petite victoire du stade Lavallois de 2-1.
0: Eh bien évidemment, ce sera dommage de dire l'inverse, qui va marquer aussi le retour d'Olivier Frappoli, hein, parce que c'est vrai que c'était l'ancien entraîneur du stade Lavallois et qui passe dans le camp inverse du côté de Grenoble. Ouais. Il sera de retour sur la pelouse du stade Francis Lebasser. Vous savez avec qui vous avez envie d'y aller?
3: Oh, ce sera avec mon fils.
0: Qui adore le foot, j'imagine?
3: C'est ça.
0: Pour profiter de cette fin de vacances, peut-être aussi accompagné de votre fiston. Bravo Karen, avant de partir, quelle est la radio la plus écoutée en Mayenne?
3: Eh bien, c'est ici Mayenne.
0: Eh oui.
3: Merci beaucoup.
0: Voilà votre jeu, choisissez votre sport, ce sera

0: Florent Pagny avec le braquage des sentiments sur Ici Mayenne.
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0: Et des possibles difficultés de circulation, trafic perturbé, modifié à Château-Gontier sur Mayenne autour du site du VNB Fest, puisqu'il y a le show XXL ce soir, le showcase XXL du rappeur marseillais Jul, donc sur le domaine de la Maroutière à Château-Gontier sur Mayenne. Et donc trafic perturbé sur la départementale 962 entre Château-Gontier et le Lion d'Angers qui est fermé aux non-festivaliers. Il y a une déviation qui a été mise en place via Cran. Écossais Vivien prévoyait un temps de parcours plus important et suivez bien sûr les déviations au showcase XXL qui commencera tout à l'heure à 20h. Et puis je vous rappelle aussi le passage d'un convoi exceptionnel du côté de Jublin. Interdiction temporaire de circulation rue Henri Barbe et rue du Temple à partir de ce soir 20h jusqu'à demain 20h dans le cadre donc du passage de ce convoi exceptionnel. Circulation interdite rue Henri Barbe et rue du Temple, notez-le, c'est à Jublin. Et puis si vous avez constaté vous la moindre difficulté, dites-le nous au 02 43 67 11 11, hein, si vous êtes dans le secteur de Château-Gontier sur Mayenne, surtout autour du site du VNB Fest. N'hésitez pas à nous proposer aussi vos itinéraires.
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0: Et peut-être que vous êtes rentré tranquillement à la maison, vous hésitez encore sur le programme télé que vous avez choisi, vous allez batailler avec votre moitié pour savoir qui aura la télécommande. On vous aide à faire le bon choix avec les coulisses télé. Avant ça, Amir avec à l'imparfaite, il arrive, et puis No Doubt aussi, voici Don't Speak. Très bonne soirée et merci de nous avoir choisis.

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1: Amir avec Alain Parfaite sur Ici Mayenne.
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1: Et il est temps de retrouver Patrice Gascoin comme chaque soir avec ses coulisses télé. Et comme chaque fin de mois d'août aussi, le lundi soir, eh bien on se régale devant L'Amour est dans le Pré sur M6. Et aujourd'hui, Patrice, vous êtes allé voir l'ami des agriculteurs, c'est Karine Le Marchand.
4: Ils sont 14 agriculteurs à répondre aux questions de la pétillante marieuse de M6, Karine Le Marchand.
5: Comment t'es avec une femme ?
6: Ah bah si je suis amoureux, je suis très...
5: Tu voudrais te marier ?
6: Ah ça, ouais.
5: T'es une petite midinette quand même.
6: Un petit peu.
7: D'avoir quelqu'un en face qui me fait vibrer. Je sens le feu qui monte en moi, quoi.
4: Place donc à la 21e saison de L'Amour est dans le Pré, chaque lundi soir sur M6. 10 hommes et 4 femmes ont confié leurs espoirs amoureux dans l'émission. Leur portrait a été diffusé en janvier dernier. Tous ont reçu des courriers de prétendantes et de prétendants. Les premières rencontres vont pouvoir commencer et tous vont avoir sur le dos, entre guillemets, pendant les speed dating, Karine Le Marchand, par des petits conseils. J'ai l'impression, Karine Le Marchand, que vous vous impliquez de plus en plus dans ce moment crucial de l'émission.
5: Dans les speed dating, cette fois-ci, je suis celle qui leur parle à l'oreille, qui suis un peu maîtresse du temps. Et disons que l'accompagnement, il a été filmé, mais je l'ai toujours eu depuis que je fais les speed dating. Là, ce qui est marrant, c'est qu'on me filme aussi dans les non-dits. Bah, toute la difficulté, c'est quand même qu'il faut les accompagner, mais il faut que ce soit leur choix. En aucun cas, on peut prendre cette responsabilité-là. Donc, c'est très compliqué. En fait, je pense qu'on le saisit bien de les mettre sur la voie de personnes qui leur sont compatibles, alors qu'ils peuvent être totalement emballés par quelqu'un qui leur plairait physiquement. Et il faut vraiment leur faire comprendre que l'attirance ne veut pas dire la compatibilité. C'est tout mon rôle, en fait.
4: Est-ce que traditionnellement, ce moment-là, c'est un moment qui est particulièrement fort dans une saison ?
5: C'est surtout le moment essentiel où il ne faut pas se tromper, parce que de cette rencontre-là va naître l'envie de prendre deux personnes à la ferme. Et si jamais ils se trompent de casting, s'ils se trompent de personne, ça n'ira nulle part.
4: Est-ce qu'il y a encore parfois un moment où un agriculteur vous surprend dans sa réaction ? Est-ce que ça vous fait penser à quelqu'un, par exemple, vous vous dites « alors ça, je ne m'y attendais pas du tout ».
5: Ah mais toujours, il y a toujours des fois des coups de cœur, je ne vois pas du tout la chose arriver. Je me dis, pour moi, c'était évident qu'elle ne lui plaisait pas, il ne se passait rien, ils n'avaient rien à se dire. Et quand elle repart, il dit « j'adore ». Et alors là, les bras m'en tombent. Et chaque saison, ça arrive comme ça.
4: Les petits secrets de l'ouverture des courriers dans L'Amour est dans le Pré, chaque lundi soir sur M6. À demain pour un peu d'amour et beaucoup de coulisses télé.
1: Merci beaucoup Patrice Gascoin. Autrement, je vous propose ma sélection télé. Si vous avez les enfants, les petits-enfants, une double dose d'Astérix et les Indiens à 20h50 et Astérix et le coup du menhir à 22h15. Ce sera sur TFX et puis sur TF1. Rendez-vous avec ça. Le camping le plus connu de France, c'est Camping Paradis. Ce sera ce soir à 21h10 et c'est sur TF1. Voilà pour ma petite sélection télé. Comme ça, vous pourrez faire le bon choix, pourquoi pas, en famille. Regardez avec votre moitié ou avec les enfants et les petits-enfants. 18h44, je vous souhaite une très bonne soirée sur l'écoute d'Ici Mayenne. On va s'intéresser à ce qui fonctionne bien dans notre département, à ce qui est 100% mayennais. C'est votre rendez-vous clairement mayennais. Ce sera juste après le morceau de Peter Gabriel, voici Slag Lemmer.

0: Peter Gabriel avec un Slay Gamer sur Ici Mayenne. Vos conditions de circulation sur les routes pour ce lundi soir. Attention toujours autour de Château-Contier sur Mayenne avec le VNB Fest, la départementale 962 entre Château-Contier et le Lion d'Angers reste fermée aux non-festivaliers. Une déviation qui a été mise en place par Cran et Cossel Vivien. Prévoyez davantage de temps. Il y a le concert du rappeur marseillais Jul qui démarre à 20h. Concert showcase en version XXL. Il y aura du monde. Donc sur ce secteur, prenez vos dispositions. Et puis du côté de Jublin également, au passage d'un convoi exceptionnel, la circulation est interdite. C'est rue Henri Barbe et rue du Temple à partir de ce soir 20h et jusqu'à demain mardi 20h également. Et enfin à Laval, il y a de nouveaux travaux aussi rue Sainte-Catherine et rue des Poupeliers à partir d'aujourd'hui et dès demain, la circulation sera interdite sur une partie de l'avenue Bonaparte ainsi que rue Auguste Beneux. Donc n'hésitez pas là encore si vous le pouvez à prendre vos dispositions pour éviter que ça coince de votre côté hein, si vous prenez la direction du boulot. Demain matin, la moindre difficulté, 02 43 67 11 11. Et il est temps de s'intéresser à ce qui fonctionne bien dans notre département. Votre rendez-vous 100% mayennais. On part du côté de Pré-en-Paille et Saint-Sanson avec vous, Gauthier Paturo.
1: En Mayenne, on innove. À Pré-en-Paille et Saint-Sanson, quatre agricultrices ont lancé un distributeur automatique de produits locaux accessibles jour et nuit sur le parking de la pharmacie. Ça s'appelle la boîte de paille et elle est portée par quatre agricultrices comme Mathilde Tréboué.
2: Alors au tout début, c'est une initiative de la Chambre d'agriculture qui nous a conviés à une réunion. Voilà, de discussion pour le nord-est de la Mayenne, pour voir si on pouvait, entre agriculteurs qui faisaient de la vente directe, avoir un projet commun. Et au fil des discussions, voilà, le projet est né d'avoir un distributeur automatique 24/24.
1: Anne-Sophie Perrier fait aussi partie de l'aventure. D'ailleurs, les différentes agricultrices ne se connaissaient pas forcément.
3: Alors, pas forcément tous, non. On en connaissait certains de vue, mais c'est vrai que, voilà, au fur et à mesure des réunions et des discussions, le feeling s'est passé entre certains.
1: Viande bovine, fromage, pâtes, légumes ou encore volaille, l'offre s'est rapidement élargie grâce à l'implication d'autres producteurs locaux.
2: On sait aussi qu'on a créé le projet placé en tant que consommatrice, parce que du coup, on veut acheter des produits locaux, mais voilà, aller dans différentes exploitations, ça prend du temps, que là, on a tout au même endroit. Et puis oui, ça permet de faire des courses vite fait, pas besoin d'attendre à la caisse.
1: Et c'est aussi une belle façon de valoriser un territoire qui, parfois, paraît trop éloigné des grandes villes.
3: Ouais, c'est tout à fait ça. En fait, on est vraiment fiers, effectivement, de mettre en avant le fait qu'on a fait ça. On a créé ce bungalow, donc le casier automatique, dans le Nord-Mayenne, sur Pré-en-Paille, et effectivement, de lancer une dynamique sur ce territoire. Voilà, on le met vraiment en avant.
1: Et après 4 mois de fonctionnement, le bilan est positif.
2: Eh ben oui, complètement. On est plutôt contente. Voilà, il y a pas mal de gens à venir découvrir, à venir essayer, à venir acheter, à poser des questions, parce que au moment où on est en train de remplir, voilà, il y a des personnes âgées où ce week-end les enfants sont venus et ont expliqué à leurs parents, voilà, comment fonctionner, parce que voilà, ça reste quand même un écran tactile. Les personnes âgées ont un peu peur, mais en fait, c'est très intuitif.
1: La boîte de paille, c'est un distributeur automatique à Pré-en-Paille Saint-Sanson. En ce moment, à l'intérieur, vous trouverez des tomates, des courgettes, des poivrons, des aubergines. De quoi faire une bonne ratatouille.
0: Et voilà, pour se régaler, c'est clairement Mayenne, votre nouveau rendez-vous de cette rentrée 2026-2027. Et demain, encore un rendez-vous 100% Mayenne avec les percherons qui feront briller la Mayenne à la Saint-Grégoire. Ce sera à Ernée. On y reviendra bien sûr en détail avec vous, Gauthier Paturo. Ce sera à 18h50. La musique vous accompagne sur Ici Mayenne avec le morceau de Benabar pour Elle Danse. Et puis Earth, Wind & Fire, c'est September.

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0: avec Elle Danse sur Ici Mayenne. Très bonne soirée. L'actualité arrive avec Adèle Belmoury. On va revenir aussi sur l'interdiction du portable. Ce sera en détail justement dans les infos de 19h.
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8: Bonsoir, c'est une tendance qui se confirme en France. Après cette année, les parcs à thème Reine des Neiges à Disneyland Paris et Naruto au parc Spirou près d'Avignon, trois nouveaux parcs à thème vont voir le jour en France, dont l'un sur l'univers des mangas. Annonce faite après la signature entre la France et l'Arabie Saoudite d'un accord d'investissement. Aujourd'hui, trois parcs à thème vont s'installer dans l'agglomération de Cergy-Pontoise près de Paris. Ils ouvriront les uns après les autres, mais aucune date annoncée pour le moment. Nicolas Joly, les chiffres du projet donnent le tournis.
9: 6 milliards d'euros d'investissement sur plusieurs années. 22 000 emplois directs. C'est l'équivalent de Disneyland Paris et ses deux parcs. Mais là, ce sera trois. Un sur le thème des mangas, deux autres sur des thèmes choisis par Kidia, l'entreprise derrière le projet, filiale du fonds d'investissement public de l'Arabie Saoudite. Interrogée sur le non-respect des droits humains dans la monarchie d'où provient l'argent, l'Élysée vante un projet qui va renforcer l'attractivité de la France et générer des recettes. L'objectif est d'attirer un public qui viendrait visiter plusieurs parcs en un seul séjour. Ils seront implantés dans l'agglomération de Cergy-Pontoise, mais le lieu précis n'est pas encore annoncé. On ne sait donc pas si ce sera bien sur les restes de Mirapolis, le premier grand parc d'attractions français fermé en 1991.
8: Et d'après la présidente de la région Île-de-France, Valérie Pécresse, le thème du premier parc consacré au manga sera inspiré de l'univers Dragon Ball. Des dépenses en plus à prévoir pour les patients français. À partir du 1er octobre, le plafond des franchises médicales, c'est-à-dire le plafond global des restes à charge payés par l'assuré, sera porté à 140 euros, soit une hausse de 40%. Le nouveau plafond correspond à la prise en compte de l'inflation depuis 2017. Date à laquelle le précédent plafond avait été fixé. 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La question agite à une semaine de la rentrée. Les lycéens pourront-ils utiliser leur téléphone dans les couloirs dès la semaine prochaine ? Officiellement, non. Emmanuel Macron a décidé de promulguer aujourd'hui la loi qui contient en partie l'interdiction du portable au lycée. Mais la porte-parole du gouvernement a donc affirmé ce matin que cette nouveauté pour les ados pourrait être effective dès la rentrée. Pour autant, la mesure s'avère difficile à appliquer dans les établissements, Noémie.
10: Oui, il y a déjà un problème de calendrier pour les chefs d'établissement. Le ministre de l'Éducation a publié une circulaire et un mode d'emploi début juillet. Mais tous les lycéens étaient déjà en vacances. Et pour interdire le portable dans un lycée, il faut changer son règlement intérieur, ce qui suppose de consulter plusieurs instances, dont le conseil d'administration. Et ce n'était pas possible de le faire en plein été. Les seuls établissements où l'interdiction sera effective dès la semaine prochaine, c'est là où la mesure a déjà été votée l'année dernière, et c'est assez rare. On se dirige donc vers une mesure appliquée différemment d'un endroit à un autre. Il faudra aussi voir comment prendre en compte l'utilisation très fréquente des téléphones pour suivre les changements d'emploi du temps de dernière minute ou le passage à la cantine. La présence d'étudiants majeurs dans le lycée en BTS ou en classe prépa change aussi la donne. Certains représentants pointent enfin le risque d'attroupement potentiellement dangereux d'élèves à l'entrée des établissements pour ceux qui devraient totalement sortir de leur lycée pour consulter leurs réseaux sociaux préférés.
8: Plusieurs syndicats de proviseurs ou d'enseignants martèlent que la mesure sera irréalisable à mettre mettre en place dès la rentrée. Le syndicat enseignant SE-UNSA dit même aujourd'hui que l'interdiction du portable au lycée sera totalement impossible. Dans l'Oise, un policier municipal présenté aujourd'hui au parquet de Compiègne après un accident mortel lors d'un refus d'obtempérer. Vendredi soir, une voiture a fui un contrôle de police à Bienville avant de finir sa course sur la route. L'un des deux occupants est mort. Le parquet demande la mise en examen pour homicide routier d'un des deux policiers présents pour comprendre les circonstances de l'accident. Celui qui conduisait le véhicule de police lors de la course-poursuite. Un équipage de scientifiques français victime d'une attaque de pirates jeudi dernier au large de la Papouasie-Nouvelle-Guinée dans l'océan Pacifique. Il s'agit de la goélette Tara, un bateau parti de l'Orient en décembre dernier pour comprendre comment certains coraux résistent au réchauffement climatique. Une dizaine d'hommes armés se sont introduits à bord du navire scientifique avant de dérober du matériel et des effets personnels. L'équipage sidéré est sain et sauf. Le monde de la radio et de la télé française en deuil après la mort de Philippe Bouvard ce matin à 96 ans. Le journaliste et animateur emblématique des Grosses Têtes sur RTL laisse une empreinte indélébile à Jean-Pierre Foucault qui l'a bien côtoyé dans son émission.
11: Il avait du pif, il savait sentir qui allait devenir une vedette, qui, parmi les sketchs qu'il écoutait avant l'enregistrement, notamment du petit théâtre de Bouvard, il disait oui, pas ci, pas ça. Il savait faire. C'était un homme talentueux dans tous les domaines.
8: Philippe Bouvard, véritable découvreur de toute une génération d'humoristes avec le petit théâtre de Bouvard dans les années 80. En football, le FC Nantes se retrouve sans entraîneur. Le club a licencié Michel Derzakarian après un début de saison catastrophique en Ligue 2. Bon dernier, les Canaries ont enchaîné 3 défaites en 3 matchs.
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8: La météo, attention aux orages localement ce soir dans une moitié sud de la France, de Limoges à Marseille, des orages avec de la grêle attendue, notamment autour de Montpellier. 20 départements du sud de la France sont concernés par une vigilance orange aux orages. Demain matin, le temps devrait être plus stable avec des pluies autour de l'est, un ciel nuageux sur la moitié nord et du soleil dans le sud-est. Côté température, on attend 18 degrés à Brest, 20 à Paris, 23 à Biarritz et 25 à Nice.
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12: Bonsoir à tous, c'est l'heure de remonter le temps, l'heure de se téléporter à l'époque de Récréa 2, du théâtre de Bouvard, de Dimanche Martin et surtout du Top 50. Allez, on est là pour la musique, c'est 100% années 80 et ce soir, ça commence comme ça.

0: Et oui, c'était Baltimora, Tarzan Boy.
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0: De l'italo-disco, comme on adorait ça au milieu des années 80. La mélodie est accrocheuse, le texte raconte un petit peu le parcours du chanteur de Baltimora. Il s'appelait Jimmy McChain, c'était un jeune Irlandais découvert dans une boîte de nuit, plutôt danseur que chanteur d'ailleurs, un petit peu gigolo, et qui passe sa vie à faire la fête. Et c'est en France que ce tube a connu son plus important succès. Et après la disco italienne, place à la pop suédoise, grâce à un duo mythique des années 80. Roxette, en 89, tout le monde est fan de Listen to Your Heart.
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0: Gilbert Montagnier, c'était les Sunlight des Tropiques. Ah, le soleil des tropiques. C'était peut-être au programme de votre été, allez savoir. En tout cas, c'est ce qui a inspiré Didier Barbolivien quand Gilbert lui a demandé d'écrire le texte de ce qui est devenu d'ailleurs son plus gros succès. Gilbert qui sera l'an prochain en tournée dans toute la France, dont le 14 février au Dôme de Paris. Lui aussi, il a prévu une grande tournée en 2027. Dans un instant, on retrouve Bernard Lavillier avec Stand the Ghetto.
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0: C'était France Gall, il jouait du piano debout.
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0: Et c'était l'hommage du duo Berger Gall au grand Jerry Lee Lewis qui jouait du piano assis mais aussi debout. Et pour nous, ça veut dire beaucoup. Enfin, ça veut surtout dire qu'on a adoré cette chanson dès sa sortie. C'était en juin 80. Il y a des tubes qu'on n'oublie pas, mais il y a aussi des films qu'on n'oublie pas. 1987, La Bamba cartonne en France. Plus de 3 millions d'entrées. Sixième meilleur score de spectateurs de l'année. Et la chanson associée au film suit le même chemin. Là, c'est carrément numéro 1 dans le monde grâce à la reprise du groupe Los Lobos.
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0: Paul Young à l'instant avec Come Back and Stay. Et c'est le premier succès de Paul Young en 1983. Aujourd'hui, il a les cheveux et la barbe grise, mais il est toujours chanteur. Son dernier album est sorti en 2023. Il est toujours sur scène d'ailleurs, mais plutôt en Angleterre. Et s'il vient en France, je vous préviendrai, une star 80 sur scène, c'est toujours immanquable. Dans un instant, c'est Mylène Farmer qui vient vous tenir compagnie avec Plus Grandir. Belle soirée à tous et à demain.
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2: Bonsoir.
3: Bienvenue dans Décibel, bienvenue sur cette radio ICI qui est ravie de vous accueillir, sachez-le.
2: Merci.
3: On me l'a dit aujourd'hui dans les couloirs, on m'a dit « Ah, Imani, ce soir, génial, j'adore ». Alors Imani, on dit souvent aux petites filles et sans doute aussi aux petits garçons que c'est pas beau de faire des colères, que la colère est mauvaise conseillère, qu'il faut réussir à apprivoiser sa colère. Et si en fait on nous racontait n'importe quoi depuis qu'on était petit, et si la colère était en fait un excellent carburant pour écrire un bel album. En tout cas, j'ai l'impression que ce nouvel album, c'est un peu le cas. Women deserve rage. Les femmes méritent.
2: Ouais, en fait, women deserve rage. En français, la traduction.
3: Elles ont le droit.
2: Ouais, c'est ça. Elles ont droit à la rage. La traduction serait meilleure comme ça, je pense. Quand on dit mérite, on a l'impression que il y a une correction, quoi. Elles l'ont bien cherché.
3: Elles l'ont bien cherché.
2: Non, non. Ouais. Et c'est pas ça que je veux dire. Ce que je veux dire, c'est vraiment que la colère, on y a droit. Il faut y accéder. Il faut l'adresser. Et puis, il faut voir où ça va mal, où ça va pas, et puis il faut le régler. Parce que je pense que tant qu'on n'adresse pas sa colère, il y a des parties de soi auxquelles on n'a pas accès, on est morcelé, quoi. Du coup, on n'est pas entière.
3: Ouais.
2: Et comme on n'est pas entière, on est amputé de quelque chose dont on a vraiment besoin. Et la colère, c'est un peu comme un signal d'alarme qui a une espèce d'intrus qui s'est infiltré dans votre maison. Mais si la sonnette d'alarme, elle crie, et vous mettez vos boules caisses tranquillement, en fait, ce qui va se passer, c'est que vous allez vous faire cambrioler, agresser, tout ce que tu veux.
3: C'est ça.
2: Donc c'est ça l'idée.
3: Exactement. Women deserve rage. Intro.
2: Women deserve rage.
3: Parce qu'on n'est pas obligé de le dire en hurlant.
2: Ben non.
3: C'est ça, hein.
2: On n'est pas obligé, mais si on a envie, il faut le faire, par contre.
3: Ouais. C'est intéressant d'avoir commencé l'album comme ça.
2: Parce qu'en fait, l'idée, c'était un peu de se dire... Je pense qu'il y a, quelque chose avec la survie des femmes qui se fait dans l'ombre. Tous les petits... les petites astuces, les petits trucs qu'on se repasse entre femmes pour survivre, entre mères, entre filles, entre femmes qui s'est fait léser, enfin je sais pas, mère célibataire, et ça se dit toujours un peu dans le secret.
3: Ouais.
2: Donc j'avais envie de passer ce type, voilà, ce petit conseil. Women deserve rage. Comme ça, un petit peu de la bouche à l'oreille, quoi.
3: Ouais. Et c'est fort de commencer l'album comme ça. Après, effectivement, on peut s'énerver. Hein.

0: dans les instruments, là, dans les cuivres. Voilà, il y a des moments comme ça qui nous font exulter dans cet album Imani. Alors, je ne sais pas si ma question est indiscrète ou pas, donc je la pose. Et puis, si vous voulez, vous me renvoyez dans mes 22. Votre colère à vous, le carburant de cet album-là, le début même de cet album-là, qu'est-ce que c'est ?
1: En fait, c'est vraiment la réalisation au milieu d'une séparation que il y avait plein de choses que j'avais pas dit que j'aurais dû dire. Il y avait plein de choses que j'ai pas vues que j'aurais dû voir. Et il y a comme ça une immense trahison qui se vit quand on regarde ce qu'on s'est imaginé de ce que c'est que la vie est mariée, que ce que c'est que d'être en couple en fait. Et ça m'a, je me suis un peu, j'étais obligée de me regarder dans la glace. Et me demander en fait qu'est-ce que j'avais raté et puis toutes les mensonges, toutes les histoires qu'on se raconte des fois pour rester, alors que c'est toujours oui. Voilà, c'est toujours plus facile de rester que de partir en réalité. Et puis donc j'étais en colère contre moi-même, contre les autres, contre l'autre, et du coup ça m'a forcé à regarder les choses de manière beaucoup plus large. Comment ça se fait qu'on accepte des choses qui sont inacceptables? Et donc j'étais obligé de regarder sur le plan de la société, quoi.
0: Ouais.
1: Voilà. Et donc, il y a plein de choses qui me mettent en colère, mais c'est vrai que c'est parti d'un truc très, très personnel et c'est devenu beaucoup plus large.
0: De toute façon, on le dit souvent, hein, plus on met de soi et de l'intime dans les chansons et plus ça devient universel, parce qu'en fait, dans l'ordre ou dans le désordre, mais on vit tous la même histoire.
1: Hein. Exactement. On souffre tous. On a tous été trahis. On a tous été déçus. On a tous été. Voilà. Et plus on est authentique, plus on accède à l'authenticité des autres, en fait.
0: Et dans la chanson qui arrive, So Now You Call Me Crazy, vous chantez en français.
1: Ouais,
0: ouais,
1: c'est ça, je fais moitié français, moitié anglais.
0: Ouais.
1: Sur cet album, je me suis pas trop interrogée. Tout m'est venu assez naturellement. Et quand le français venait comme ça, je l'ai gardé. Avant, je me serais peut-être interrogé, est-ce que vraiment ça sonne, est-ce que voilà. Et puis il y aurait eu d'autres gens qui m'auraient donné leur avis surtout. Et là, j'ai fait ça seul avec Stéphane Goldman, qui y a l'élégance de pas donner son avis toutes les 5 minutes et qui me laisse aller jusqu'au bout. Quand vraiment il sent que bon, peut-être je me trompe, voilà, il me fait des suggestions. Mais c'est vraiment quelqu'un qui m'a laissé m'exprimer, m'a laissé être qui je devais être. Donc. Ouais, je l'ai senti en français, ça sonnait, je l'ai laissé.

0: La puissance d'Imani, ça fait plaisir, vous l'aviez découverte, peut-être en dansant sur Don't Be So Shy. Eh ben voilà, là vous allez à nouveau danser, parce que c'est ça quand même qui est très fort avec vos chansons, Imani, c'est que il y a toujours un côté lumineux, même quand vous racontez un truc très triste ou très révoltant, comme dans la chanson qui vient de se passer, où la plupart des femmes se font traiter de folles, et la plupart des gens autour sont prompts.
1: Ils sont bien contents d'accepter qu'elle soit folle, en
0: c'est
1: fait.
0: Ça. Au lieu de se dire, tiens, il y a peut-être un problème, il y a peut-être, non, oh, bah, elle doit être folle.
1: Oui, c'est ça. On voit une fille qui fonctionnait très, très bien toute sa vie. Puis d'un coup, c'est OK qu'on accepte que son mec dise qu'elle soit folle. Bah, c'est OK. Ah ouais, bah, t'as certainement raison. Là, c'est vrai. Les filles, en fait, au fond, sont folles tout ce temps-là. Elles
0: gèrent
1: tout.
0: Ça fait des siècles qu'elles se font traiter de folles.
1: Elles se font traiter d'hystéro. Ouais. Elles tiennent la maison, elles tiennent les enfants, le taf. Elles sont la raison pour laquelle cette planète est pas complètement fracassée. Mais à la fin, on arrive à accepter quand même qu'elle soit folle. Bon, voilà, donc je t'ai coupé dans ta question, tu voulais dire quoi ?
0: Bah que justement, on aborde ce thème-là, qui n'est pas facile, qui est important, mais la musique reste lumineuse.
1: Ouais, parce que je pense que la musique, c'est le texte, c'est la vérité, et la musique, c'est la vie, quoi. C'est comme ça que je voulais le voir. Et je trouve que j'aurais pu faire du bleu sur du bleu, oui. Mais j'ai trouvé ça plus intéressant, justement, de danser sur quelque chose d'aussi révoltant que le gaslighting, que la manipulation, etc. Donc, on va s'expliquer, mais on va quand même danser, on va quand même vivre.
0: C'était sans doute un album pas facile à faire, puisqu'il arrive, on l'a dit tout à l'heure, à un moment où vous vous retrouvez toute seule, trahie, malheureuse. À quel moment, justement, la tristesse ou la surprise ou la désillusion se transforme en flamme, en force, cette fameuse rage du titre de l'album « Women Deserve Rage » Et est-ce que c'est à ce moment-là que ça devient un carburant?
1: Ouais, en fait, ouais, je crois qu'au bout d'un moment, quand on a tout essayé pour essayer d'aller bien avec l'autre et avec soi, eh ben, on se dit que la seule chose qui te sauvera, c'est l'art. Et dans mon cas, ça a été vraiment ça. C'est que je tournais en rond avec mes pensées obsédantes, avec ma tristesse, ma mélancolie, mes questions. Et donc, je suis allé en studio et j'ai commencé à écrire des chansons parce qu'il fallait bien que je le mette quelque part. Alors qu'une fois que t'as fait toutes les méditations, tous les footings du monde, je fais de la boxe, voilà, une fois que t'as tapé sur ton coach, il reste encore tout plein d'énergie qu'il faut utiliser. Et en fait, les chansons, elles me sont venues assez facilement.
0: Sur cet album, il y a Rolling Over.

0: Là, ça tient carrément du mantra, cette chanson. Elle est incroyable. Est-ce qu'il y a des inspirations dont vous pourriez nous parler, même musicalement? Parce que moi, je trouve que ça ressemble à rien. C'est vraiment du Imani. Mais est-ce qu'il y a des artistes qui vous ont nourri pour...
1: Alors, avec Stéphane Goldman, des fois, quand on avait un petit rituel, on m'a offert un oracle de d'artistes.
0: Ouais.
1: Vous savez, où il y a Prince, je sais pas moi, David Bowie, enfin tous ces gourous de la musique, quoi. Et quand on était enfin tous les jours, ce qu'on arrivait, c'est qu'on tirait chacun une carte. Et on avait donc le parrain et la marraine
0: de la journée. Ah, j'adore.
1: Et donc, l'idée, c'était de se dire, ok, aujourd'hui toi t'as pris Johnny Cash, moi j'ai pris, je sais pas moi, j'arrêtais pas de sortir comment elle s'appelle, Donna Summer, par exemple, ou Patti Smith. Et ben, on allait prendre une chanson au hasard, on écoutait et on se disait, ok, qu'est-ce que dans cette chanson il y a à retenir. Et des fois, on a eu des dire, ah, oh, comment ils ont enregistré la voix, c'est incroyable. Peut-être que nous, on pourrait faire ça comme ça, etc., etc. Donc, en fait, les influences, elles ont été multiples. Par exemple, là, c'était Portishead qu'on a écouté. On est tombé aussi même sur Hildegard von Bingen, tu vois qui c'est.
0: Oh là là, mais c'est très ancien, ça.
1: Bah oui, c'est très ancien. C'est des chœurs liturgiques. Bah, elle était dans l'oracle. Donc, on l'a découverte. Moi, je la connaissais pas. Et on est allé écouter ce qu'elle fait. Mais c'est pour ça que dans l'album, on entend des chœurs comme ça, très aigus, très réverbérés, parce qu'on s'est vraiment inspiré de ce qu'elle nous avait dit ce jour-là.
0: Mais j'adore cette idée.
1: Ouais.
0: C'est-à-dire, il y a les dieux du rock, de la pop, du disco qui sont là.
1: Et qui nous inspirent.
0: Dans le studio. C'est très beau. Ah, j'adore, j'adore. 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

0: très joyeusement, vous enterrez cette relation. Symboliquement, c'est très très fort de prendre le champ lexical, voilà, de l'enterrement. You are dead to me, tu es mort pour moi. Et on enterre, c'est l'enterrement de la relation. Et ça me semble aussi être le retour de la joie, non, cette chanson.
1: Exactement. Après, la vie, c'est ça. C'est un cycle, on meurt, on est. C'est comme ça pour tout le monde. Et je veux dire, une fois qu'on a tous bien pleuré, bah, il nous reste plus qu'à rire et à vivre. Et j'avais vraiment envie de faire un espèce d'hymne jouissif à la liberté. J'avais vraiment envie. J'imaginais plein de copines, tu vois ce que je veux dire, qui mettaient toute leur relation merdique ensemble dans un même pot commun, tu vois.
0: On a déjà fait ça. Hein, des petits trucs de sorcière.
1: Non, c'est pas ça. Non, c'est pas ça. C'est pas ça. C'est pas ça du tout. C'est pas des trucs de sorcière du tout. Attends, attends, attends.
0: Non, mais si tu mets des guillemets à sorcière. Non. Mais on peut écrire des trucs sur des petits papiers et les cramer ensemble.
1: C'est pas ça que je voulais dire. Bah, non. Parce que mon image, c'était de dire, s'imaginer en train de danser sur les cendres d'une histoire qui nous a pas fait du bien forcément, tu vois. Et de se dire, je suis vivante quand même. Et en fait, et heureusement que j'ai survécu. C'est vraiment une chanson, qui est même presque humoristique. Ouais. I will look fly at your funeral. Ne t'inquiète pas, j'aurai l'air d'une bombasse à ton enterrement. Donc déjà, ça veut dire que le mec il meurt avant toi. Enfin, tu vois.
0: Logique.
1: Mais logique parce que. Voilà. Et c'est une chanson qui est à la fois libératrice, comique, et j'avais envie d'avoir un I will survive un peu.
0: C'est ça.
1: Tu vois.
0: Et oui. Et on survit aussi avec les amis, notamment Tiffany. Mm.
2: Hi, Imani. I am just so sorry to hear about what's going on and that you're dealing with that. That is not easy. When you try to leave, it's the hardest period because they basically lose their mind. Just know that you're handling it well.
0: Alors Tiffany qui laisse ce message et qui dit qu'elle est désolée de ce qui vous arrive et que elle trouve que vous en sortez super bien et que le moment de partir c'est le moment le plus difficile parce que les mecs deviennent dingues. C'est un vrai message de votre répondeur, ça?
1: C'est un vrai message de c'est un audio. J'en ai eu plein des audios de copines.
0: Il y en a dans l'album, hein, il y en a plusieurs.
1: Et en fait, c'est des audios que pendant une période où c'était difficile pour moi émotionnellement, je revenais et je les réécoutais. C'est nous avec nos copines, je suis sûr qu'il y a plein de filles comme ça comme moi qui on appelle ça des podcasts, on se laisse des audios sur WhatsApp de 7 minutes qu'on écoute dans le bain ou qu'on écoute en faisant à manger en fin de journée parce que en fait la vie elle est tellement folle qu'on a même plus le temps de se voir, de se prendre un verre, de discuter, de se raconter nos problèmes, de se pleurer dans les bras, mais il nous reste encore ça. Et j'en ai plein comme ça de copines qui m'ont laissé des audios géniaux. Et au moment de faire l'album, j'avais envie de... Je savais qu'il fallait que je les garde.
0: Ouais.
1: Et je savais pas encore au début, puis à la fin, je me suis dit, tiens, j'ai envie de faire un album comme dans les albums de rap des années 90, où les mecs, ils mettaient des interludes. D'un coup, tu rentrais dans leur quotidien, ou le Lauryn Hill, tu sais, Miss Education, voilà, j'avais envie
0: d'un truc comme ça. Prince aussi l'a mis ça sur certains albums, il y a des messages de répondeurs.
1: Il y a plein d'albums de R&B comme ça, qu'il y avait dans les fins des années 80, 90 aussi, beaucoup 90. Et j'avais envie de me faire ce plaisir-là et l'idée d'utiliser les podcasts des copines.
0: Ouais.
1: Je trouvais que c'était logique, quoi.
0: C'est beau et ça met un son sur un mot dont on parlait pas il y a quelques années. C'est un mot qui revient de plus en plus maintenant, le mot sororité aussi.
1: Exactement.
0: Se serrer les coudes entre femmes, en fait.
1: Ouais, c'est ça. C'est ce qui est magnifique dans les tempêtes. C'est que les tempêtes, elles révèlent ce qui n'est pas solide, mais elles révèlent aussi ce qu'il est. Et là, tu te découvres un réseau de copines, mais même des fois, c'est juste une meuf que tu reverras pas, mais qui a compris qu'aujourd'hui, ça allait pas, et qui te dit la bonne phrase. Et tu te rends compte que finalement, t'as accès à beaucoup plus d'amour et de soutien que tu ne pensais, quoi.
0: Sur cet album, il y a, on l'a dit, donc des vocaux d'amis à vous qui vous soutenaient pendant une période difficile, une période de déception, de tristesse suite à une séparation. Il y a aussi des voix que l'on connaît, notamment Rossi de Palma, voilà, l'actrice espagnole. Il y a Rokhaya Diallo aussi, une activiste, une intellectuelle qu'on aime et qu'on ferait bien d'écouter au moins une fois par semaine pour avoir une bonne santé mentale. La sororité, on l'a abordé tout à l'heure. C'est plus largement, pas que dans cet album, mais dans votre carrière, quelque chose qui est important, mettre en avant d'autres femmes, leur travail.
1: Oui, bien sûr. En fait, c'est pas quelque chose que je fais. Enfin, c'est quelque chose que je fais même inconsciemment. Je suis d'une famille, il y a pratiquement que des filles. On est 5 filles, 2 garçons. J'étais en internat de jeunes filles. Toutes les plus grandes belles expériences de ma vie sont été avec des femmes. C'est pour moi, c'est assez logique de mettre en avant les femmes. Je les trouve plus compétentes, je les trouve plus travailleuses, je les trouve plus humbles, je les trouve plus drôles, je les trouve plus profondes. Ouais, ouais.
0: Plus belle aussi.
1: Plus belle, bon, ben ça, c'est évidemment, c'est un pléonasme carrément.
0: Et tous les malheurs qui arrivent aux femmes sur cette terre ne sont pas la faute des hommes. On est...

0: chanson qui parle de ce moment terrible qu'on vit tous les mois pendant de nombreuses années, à savoir les règles. C'est fou d'avoir fait une chanson sur les règles, je crois que c'est la première.
1: Eh bien, il était temps quand même.
0: Oui, ça fait des millénaires.
1: Ça fait longtemps qu'on a nos règles.
0: Ouais.
1: Bah, en fait, ouais. Moi, comme tu sais, j'ai été, je suis toujours à militer pour la reconnaissance et le meilleur traitement de l'endométriose dont je suis atteinte. Mais parce qu'il y a ce truc quand tu as tes règles où tu n'es plus du tout la même. Et il faut quand même que tu sois au four et au moulin, et alors qu'en fait, tu voudrais juste te coucher. Il y en a qui peuvent d'ailleurs même pas se lever. Pourquoi ça n'a pas été fait avant? C'est étonnant,
0: ouais.
1: Parce que c'est quand même un moment de notre vie tous les mois qui nous immobilise 3-4 jours. Des fois, et pour des femmes, c'est la moitié du mois. Enfin, ça dépend de votre niveau, votre niveau de douleur,
0: oui,
1: etc.
0: Ouais.
1: Et encore une fois, c'est une chanson, tu vois, qui est très dansante. Aussi parce que ça me faisait un peu kiffer intérieurement de faire danser les mecs sur une chanson sur la souffrance de leurs meufs. Quand elles ont leurs règles, je trouve ça drôle parce que du coup, ça va, je sais pas, ça force peut-être une conversation. Maintenant, c'est vrai que si j'explique pas que c'est une chanson sur les règles, tu peux comprendre que c'est aussi peut-être une chanson sur la dépression.
0: Oui,
1: parce que on est un peu en micro-dépression quand on a nos règles au point qu'on peut pas aller travailler. Franchement, on n'arrive pas à sortir du lit, on a mal, on se sent comme une moins que rien. Mais comme le mot règle, il est jamais vraiment dit dans la chanson, dans mon explication, oui, tu le sais, mais sinon, ça pourrait être une chanson dansante sur la dépression.
0: Oui, when it comes, quand ça arrive.
1: Ouais, quand ouais. Ça vient.
0: Quand ça vient.
1: Je me sens mal, je me sens plus rien.
0: Ouais. En tout cas, je l'ai trouvé vraiment original et à la seconde où je l'ai entendu, je me suis dit, mais elle est essentielle.
1: Elle est essentielle.
0: Chanson. Voilà. Sûr. Ça, c'est fou. L'endométriose, pour celles et ceux qui ne sont pas au courant, enfin ceux, parce que maintenant, celles, je pense que les femmes sont
1: savoir,
0: quand même un petit peu au courant. C'est une maladie qui touche beaucoup de femmes. Hein.
1: Une à deux femmes sur 10 en France. Et donc, ça fait des millions de femmes qui souffrent à un point qu'elles ratent l'école, elles ratent le boulot, elles ne peuvent pas sortir du lit. Il y en a qui vomissent, il y en a qui tombent dans les pommes. C'est la première cause d'infertilité en France. C'est une maladie où, moi, quand j'ai commencé à en parler il y a 10 ans, les journalistes, ils n'arrivaient même pas à lire sans bégayer le mot. Maintenant, je suis contente, je parlais des gamines de 20 ans, elles disent c'est le sujet entre nous, on se parle, il y a un test salivaire qui existe. Non, en 10 ans, les choses, elles ont avancé à une vitesse incroyable.
0: Ouais. Et c'est ça aussi finalement le message dans Women Deserve Rage, les femmes ont le droit d'exprimer de la colère, de la rage, etc., de la douleur aussi, parce qu'en fait il y a des femmes depuis des centaines d'années qui sont atteintes d'endométriose, à qui on a dit t'es bien douillette,
1: ou c'est dans ta tête,
0: ou c'est dans ta tête.
1: Et donc regarde ce qui se passe quand t'es vraiment en colère et que tu l'adresses, parce qu'en fait ce qui s'est passé, ça part de Nathalie Clary, l'ancienne présidente de Endomind, qui était en colère du matin au soir, et qui disait, mais c'est pas possible qu'on soit 2 millions de femmes en France à souffrir chacune de notre côté. Qu'est-ce qui se passe si on souffre toutes ensemble? Et quand elle m'a demandé de prendre la parole là-dessus, bah, d'un coup, on a commencé à se repérer, à se voir qui on était et à se rassembler. Et les choses, elles ont avancé très, très vite en 10 ans, alors que ça fait des siècles qu'on ramait. Donc, quand tu t'adresses à ta colère et que t'en fais quelque chose, en fait, tu casses plein de murs. La rage, elle est là pour ça, en fait. Donc, c'est magnifique quand les femmes, elles se disent, tu sais quoi, je suis en colère. D'accord, je vais déplaire. D'accord, je serai laide. Et d'accord, je vais déranger un peu tout le monde. Mais à la fin, on va régler les problèmes.
0: C'est comme ça aussi qu'on se fait du bien. Et en écoutant l'album d'Imani, que vous avez compris, je vous recommande chaudement, Women Deserve Rage. Du coup, on termine avec Mad.
1: Eh ben oui.
0: Je pense que c'est une chanson de circonstance. Merci beaucoup,
1: Imani.
0: À bientôt.

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0: Lennon aurait eu 85 ans aujourd'hui, qu'est-ce qu'il aurait écouté, qu'est-ce qu'il aurait pensé des réseaux sociaux? Est-ce qu'il aurait voté à droite? On ne sait pas. En revanche, on peut le célébrer ce soir sur votre radio ici avec deux auteurs spécialistes de John Lennon. Il y a Paul et Stan Cuesta. Bonsoir Paul.
1: Bonsoir.
0: On s'est vu il n'y a pas très longtemps pour parler des Cure.
1: Oui.
0: Voilà, et là, ce soir, on est à la boum d'anniversaire de John Lennon.
1: C'est ça, 85 ans.
0: Ouais,
1: qu'il aurait eu
0: aujourd'hui. Bonsoir Stan Cuesta.
2: Bonsoir Émilie.
0: Alors nous, on se voit souvent, puis surtout je vous lis tout le temps, puisque vous êtes auteur de tout un tas de biographies qui font autorité. Vous êtes dans l'actualité Beatles tous les deux. Alors pour Paul, c'est John Lennon, une somme, hein, puisque c'est dans la collection Cover des éditions du Lyre qu'on connaît bien, et c'est aussi dans cette collection que vous ressortez, mon cher Stan Cuesta, votre Beatles. Alors là, pour le coup, vous le dites, je vais vous citer, on n'en a jamais fini avec les Beatles, donc comme il y a à nouveau de l'actualité, Paul McCartney sort des disques, Ringo sort des disques, etc., c'est donc une nouvelle édition augmentée, c'est l'idée.
2: Absolument. J'ai rajouté plein de choses.
0: Bah oui, il y a toujours plein de choses à dire. Alors, l'actualité autour des Beatles ne s'arrête jamais. Qu'est-ce qui, en quelques mots, vous fait penser que les Beatles sont toujours d'actualité, particulièrement John Lennon, et qu'on n'aura jamais fini d'écrire sur lui, Paul?
1: Aucune idée. À part que c'est un groupe dont tout le monde s'inspire depuis des décennies.
0: Ouais.
1: Qu'ils ont vraiment marqué leur époque et puis les époques qui suivent. Je pense que ça devient presque universel, les Beatles.
0: Ah, universel, ça c'est intéressant, même si on n'a pas vécu au bon moment. C'est ce que vous dites au début de votre livre, Stan Cuesta, vous êtes né dans la mauvaise période.
1: Ouais.
0: C'est ça, non mais c'est drôle comment vous le racontez. Vous dites, je suis né au moment où les Beatles sortaient leur premier album, et le temps que je m'y intéresse, ils étaient séparés.
2: Exactement, oui, oui. Et en fait, c'était une époque où ils étaient encore plus présents dans l'actualité. C'est pour ça que j'ai beaucoup axé mon livre sur les années 70, parce que alors qu'ils étaient séparés, on ne faisait que parler d'eux. Et dès qu'ils faisaient quelque chose, on leur demandait « Alors, quand est-ce que vous allez vous reformer ?» En fait, c'était l'obsession. Et ça n'a pas cessé depuis, d'ailleurs.
0: Alors, notre John Lennon, il a évidemment, on parlait d'universalité avec Paul, il a écrit la chanson qu'on ressort dès que tout le monde va mal.

0: John Lennon, c'est aussi un des plus grands tubes des Beatles, plusieurs plus grands tubes des Beatles, que ce soit rock'n'roll. Come together. Les chansons sont signées Lennon et McCartney, mais quand Lennon est aux commandes, ça devient aussi très très psychédélique. Voire follement expérimental. Classique des Beatles qu'on doit à John Lennon. Et même une valse. C'est marrant, hein, les fans des Beatles font toujours ça. J'imagine que mes invités pour leur livre l'ont fait aussi beaucoup. Stan Cuesta et Paul essayaient de dissocier ce que les Beatles doivent à John Lennon et à Paul McCartney. Toutes les chansons sont co-signées, mais certaines sont plus Paul, d'autres sont plus John. Dans votre John Lennon, Paul, vous avez fait ça, vous avez essayé de séparer.
1: Ouais,
0: au début,
1: j'ai essayé, puis après je me suis dit non, c'est les chansons des Beatles sont celles des Beatles. Et comme le bouquin s'attarde uniquement sur la carrière de Lennon, là il y avait plus de McCartney dans l'histoire. Ouais. Sauf quand bien sûr il l'insulte dans quelques chansons.
0: Oui, How Do You Sleep, on entendra tout à l'heure.
1: Il n'y a pas de

0: de la pop, un peu.
1: Ouais.
0: Surtout chez les Anglais, ça se fait couramment.
1: Alors, j'aimerais...
0: Et tu aimes bien ce genre de phrases un petit peu provocatrices.
1: Évidemment. J'aimerais savoir ce que vous pensez de cette chanson-là, par exemple. Et là va arriver un cri qui n'est pas innocent. Là, il est contrôlé. Mais l'histoire de cette chanson, elle est dingue. Qui veut me la raconter ? Stan ?
2: Oui, c'est parce que c'est l'époque où il est en thérapie avec le docteur Yanov, c'est ça, qui est l'apôtre du cri primal. C'est-à-dire qu'en fait, on revit ces traumatismes d'enfance et on les extériorise par un cri. Et donc, lui, son traumatisme à Lennon, on le connaît, c'est que sa mère s'est fait renverser et tuer par une voiture alors qu'il était très jeune et qu'il venait de la retrouver parce qu'elle ne l'avait pas élevée en plus. Et donc, il a perdu sa mère alors qu'il ne l'avait jamais eue. Et cette chanson, 10 ans après, il écrit cette chanson pour se libérer de ça à l'issue de cette thérapie. Voilà.
1: Et c'est absolument terrible et glaçant. Est-ce que vous pensez qu'on peut apprécier, bah, par exemple, une chanson comme Mother, si on ne connaît pas l'histoire ? Moi, c'est pour ça que je trouve que vos bouquins, ils sont inestimables, parce qu'en fait, on nous donne les clés, quoi.
0: Ouais, il y a plusieurs lectures, en fait, aux chansons de Lennon, je pense, comme avec plein d'artistes. Ouais. Mais cette chanson, on peut l'apprécier juste par sa musique, son chant, par son tempo particulier aussi. Après, quand on connaît l'histoire et qu'on voit que sa mère est effectivement décédée lorsqu'il avait 6 ans, je crois.
2: Ouais, très jeune.
0: Son père est parti très tôt. Donc, il parle un peu de ses tragédies, de ce qui l'ont marqué. Et lorsqu'on rentre dans le sujet, oui, on peut ressentir la chanson différemment.
1: Ouais, elle est terrible.
0: Elle va être un petit peu touchée.
1: Alors, il y a une chanson qu'on a évoquée tout à l'heure. Paul a dit, oui, il y a des chansons comme ça, il utilise un petit peu pour insulter des gens. Alors oui, How do you sleep? Comment tu dors la nuit? The only thing you done was yesterday. Le seul truc que t'as fait de ta vie, c'est yesterday.

0: c'est une chanson dans laquelle il s'adresse à Paul McCartney pour régler leur compte après la séparation des Beatles. Donc c'est Lennon en colère.
1: Très en colère. Très en colère après la séparation des Beatles et aussi après des textes de McCartney sur son premier album que Lennon prenait comme des insultes le visant. Ce que McCartney a démenti.
2: Dear Boy, non, c'est ça.
1: Il y a Two Legs.
2: Ouais.
1: Il y a deux chansons comme ça qui sont là. Après, McCartney a dit non, c'est pas du tout mon style. Mais c'est possible. Et cette chanson, How Do You Sleep, est coécrite avec Yoko Ono qui s'amusait fortement à balancer des saloperies sur McCartney.
0: McCartney a l'image du gentil, Lennon du méchant. Si je schématise à mort, tout comme voilà, Lennon dit « Oui, c'est une chanson pour insulter McCartney. » McCartney est plus malin et dit « Mais non, j'ai jamais dit du mal de John dans mes chansons. » Est-ce que c'est ça? Est-ce qu'il y en a un qui est plus hargneux que l'autre, Lennon étant plus hargneux, McCartney plus gentil, ou bien est-ce qu'il y en a un plus malin que l'autre, plus politique que l'autre?
1: Dire qu'un des deux est plus malin, ce serait compliqué.
0: Plus serpent, quoi.
1: Snake, ouais. Peut-être que Lennon l'est. Bah, je crois qu'ils ont deux caractères assez... trempés tous les deux, mais ils ne s'expriment pas de la même manière.
2: Lennon était plus instinctif, je pense. Ouais. C'est-à-dire qu'il n'avait pas de filtre. Il disait, comme quand il a dit « Les Beatles sont plus célèbres que le Christ aux États-Unis », ça a fait un scandale total. Il aurait réfléchi deux secondes. McCartney n'aurait jamais dit un truc comme ça.
0: Ouais.
2: Il est plus retenu, disons. Il fait plus attention
0: plus à ce qu'il dit. Stratège aussi,
2: oui,
0: sans
2: peut-être,
0: doute.
2: Sûrement. Lennon, il avait un côté brut de fonderie, quoi.
0: Alors, John Lennon, ayant écrit les plus grands tubes des années 60 et 70, il était évidemment immensément riche. Il vivait dans un appart sublime à New York avec Yoko Ono, etc. Donc, évidemment que tout ça, ça donne un mode de vie pour le moins embourgeoisé. Pourtant, il chante Working Class Hero.

0: n'était pas encore à New York, oui, quand il a fait Working Class Hero. Il était profondément de gauche. Ça lui a d'ailleurs causé des problèmes avec les autorités américaines, hein, qui se méfiaient un petit peu
1: avec
0: de lui.
1: Nixon,
0: hein. Ouais, hein. Il l'aimait pas trop.
1: Pas vraiment.
2: Il a été de gauche quelques années, disons.

0: quand il a rencontré Yoko jusqu'à ce qu'il vive aux États-Unis en 72-73, c'était à cette époque-là.
1: Et après?
0: Après, je sais pas. Bah après, c'est vrai qu'il a arrêté en 75. Il a arrêté de faire de la musique et bon, il s'est vraiment retiré de la vie publique. Donc, il a pas fait de déclaration jamais sur rien. Mais cette chanson est intéressante parce que c'est un hommage à Dylan. En fait, c'est du pur Dylan. Et lui, il était fasciné par Dylan depuis le début. Ils sont devenus amis, etc. Mais Dylan a eu une énorme influence sur lui. Il dit qu'il a commencé vers 65 à écrire des paroles intéressantes à cause de Dylan parce qu'il s'est aperçu que il chantait que She Loves You et des trucs comme ça. Et Dylan a eu une influence énorme sur eux, sur les Stones, sur plein de groupes. Ouais. Mais voilà. Donc Working Class Hero, c'est ça.
1: Vous diriez, Paul, que c'est un chanteur, un artiste politique, Lennon, parce qu'au-delà des chansons, il y a aussi tous les happenings avec Yoko, quand ils sont restés au
2: lit. Ouais.
1: Ouais, les bédines, le fait de poser nu, le fait d'être contre la guerre du Vietnam, etc.
2: Bah, il a organisé une grande manifestation à New York pour, contre la guerre du Vietnam, War is Over. Il s'est engagé pour les droits civiques américains, il a essayé de faire porter sa voix pour certains combats. Mais c'est vrai, comme disait Stan, il s'est arrêté assez tôt, il a passé 5 ans à élever son enfant, et là, on l'a plus trop entendu. Ouais. Et lorsqu'il revient, c'est pour son dernier album Double Fantasy, et malheureusement, il voit pas vraiment l'évolution de son disque.
0: Ce qu'il faut dire aussi, c'est qu'en 72, quand il a été très activiste avec la gauche new-yorkaise, etc., on a sorti après les fiches du FBI, c'est-à-dire qu'il était hyper pisté par le FBI.
1: Surveillé.
0: Et
1: ouais.
0: Il avait un problème, c'est qu'il n'avait pas le droit de rester aux États-Unis, c'est-à-dire qu'il a failli se faire renvoyer.
1: Et lui, il n'avait pas les papiers.
0: Il fallait redemander des papiers régulièrement. Ouais. Et vu son activisme politique, il était sur la liste noire et il a failli se faire virer des États-Unis, effectivement. Et lui voulait rester là-bas. Et donc peut-être que ça l'a un peu calmé. Mais aussi au bout d'un moment, parce que ben voilà, il avait des accointances. Et puis, cette extrême gauche new-yorkaise et américaine, elle a fait long feu. Enfin, je veux dire, ça n'a pas duré très longtemps, quoi.
2: Après, à la chute de Nixon, il a pu avoir sa nationalité américaine et rester au pays. Mais c'est grâce au Watergate, à l'affaire du Watergate, qu'il a pu avoir bénéficié de ça.
1: Ah voilà, un heureux dommage collatéral. Oui. Enfin, quoique, parce que s'il s'était fait virer, il serait peut-être pas fait tirer dessus dans la rue.
2: Peut-être.
1: Enfin, avec des si. Après, on pourrait fêter l'anniversaire de John Lennon avec lui. Il aurait eu 85 ans. Stan a eu ce mot, il a parlé du fait qu'il s'était calmé, et pourtant, Dieu sait que la colère, ça a l'air d'être un super moteur de John Lennon. Moi, j'adore quand il chante en colère.

0: Ça c'est Give Me Some Truth, donnez-moi la vérité. Alors, il traite tout le monde de cochon, de machin. Il est très énervé. À quel point la colère, quand vous regardez la carrière des Beatles ou sa carrière en solo, à quel point la colère est son moteur, l'envie de changement, de tout défoncer?
1: Ben, c'est pas le seul moteur, parce que ce qui est marrant, ça c'est sur l'album Imagine, donc sur lequel il fait aussi Imagine, oui, qui est une chanson très douce, et Jealous Guy, qui est la chanson d'amour absolument, voilà. Et ces chansons se côtoient sur le même album, donc il y a presque deux styles, mais c'est ça qui fait aussi sa force, capable d'écrire des sucreries géniales et des chansons très énervées comme ça. Je pense pas que c'était le seul moteur, mais effectivement, c'était quelqu'un d'assez violent à l'intérieur. Enfin, il y a des histoires qui traînent sur ses débuts à Hambourg où il avait fait vraiment de la violence, et je pense que c'était cathartique pour lui, la musique, quoi. Ça lui a évité de casser la gueule à tout le monde, quoi, en fait, il me semble.
0: Il n'a pas une très bonne réputation, Lennon, en tout cas, de ce qu'on peut lire, les anecdotes de l'époque. Ouais, on dit qu'il est violent, on dit qu'il est bagarreur, ça, dans vos recherches, Paul. Vous êtes tombé sur des...
2: La période qu'on appelle le Lost Weekend, où il quitte Yoko, enfin, où il se fait foutre à la porte de chez lui par Yoko, il part avec May Pang, sa maîtresse.
0: Il part à Los Angeles,
2: c'est ça? Il part à Los Angeles, retrouver Keith Moon, Ringo Starr et d'autres, et Harry Nilsson.
0: Que des gens qui mangeaient bio à l'époque.
2: Qui mangeaient bio et qui ne buvaient pas d'alcool.
0: C'est ça.
2: et là, ouais, il fait vraiment n'importe quoi.
0: Parce qu'on dit le Lost Weekend, mais ça ne dure pas un week-end. Ça dure,
2: non, c'est un très très grand week-end d'un an et demi.
0: C'est ça.
2: Et donc là, oui, effectivement, il y a des témoignages de cassage de gueule dans la rue. Il s'en prend à des gens sans aucune raison. Il fout le bordel dans les salles de concert. Enfin, il est carrément même grossier avec certaines femmes. Donc là, ce n'est pas le Lennon Peace and Love qu'on connaît. Mais ça dure une période d'un an et demi, et plus tard, il montrera quelques regrets vis-à-vis de ça.
0: Cher Paul, cher Stan Kvesta, il faut qu'on parle de Yoko.

0: Yoko, sublime chanson d'amour de John Lennon qui dit que même quand il est dans son bain, il l'appelle. C'est merveilleux. Yoko Ono, selon à qui on s'adresse, fan des Beatles, pas fan des Beatles, personne politisée ou pas, sensible à l'art abstrait ou pas, sensible aux fausses notes ou pas. Les gens adorent Yoko ou au contraire la détestent et la décrivent comme un démon à qui on devrait la responsabilité de la séparation des Beatles. Vous avez tous les deux travaillé sur le sujet. Alors, Yoko, Paul.
1: La question, c'est est-ce qu'elle est responsable de la séparation des Beatles?
0: Oui, qu'est-ce que vous pensez d'elle, même par rapport à Lennon, quoi? Est-ce qu'elle lui a fait plutôt du bien, du mal? On entend de tout à propos de Yoko Ono.
1: Ah, c'est difficile. Je ne pense pas qu'elle soit responsable de la séparation des Beatles. Lennon le dit lui-même, les Beatles se séparaient d'eux-mêmes depuis... Ça faisait quelques années qu'ils n'étaient plus en phase, vraiment. Depuis la mort de leur manager, Brian Epstein. Ensuite, il est tombé dans l'héroïne assez violemment. Elle en est peut-être un peu responsable. Mais elle lui a permis de découvrir un monde artistique qu'elle ne connaissait pas, l'intelligentsia new-yorkaise, et ça lui a permis de s'ouvrir à des choses qui peut-être lui ont fait du bien.
0: Stan ?
2: Alors moi, comme dans mon bouquin, j'ai mis tous les disques des Beatles, aussi en solo, et aussi des gens qu'ils ont produits et qui entouraient ça.
0: La galaxie.
2: Je me suis tapé tous les albums de Yoko Ono, parce qu'il y en a un paquet. Parce qu'à chaque fois que Lennon faisait un album, elle faisait un album miroir. Sur le premier album, où il y a Mother et tout ça, il y a le Yoko Ono de Plastic Ono Band. Imagine, c'est pareil. À chaque album, il y a un album de Yoko. Et ben, c'est pas mal du tout. C'est-à-dire qu'il y a vraiment artistiquement des choses très intéressantes. Et même l'album de 72 qui va être édité là, Sometimes in New York City, donc l'album politique de Lennon, c'est la première fois qu'il fait ça, où il met une chanson de lui, une chanson de Yoko, ce qu'il reprendra en 80 pour son dernier album, Double Fantasy. Et ben, les chansons de Yoko, moi je les aime bien, je trouve qu'elles sont bien, et que l'album est équilibré. Cet album est à peu près détesté par tout le monde, et moi je trouve qu'il est assez génial, voilà.
0: C'est bien que vous défendiez une cause perdue,
2: Stan Kristoff. Après, il y a des choses qu'elle a faites qui sont insupportables, où elle se met à brailler faux au concert à Toronto, là, etc. Oui. Ça, c'est quand elle est dans un sac, enfin c'est un peu indéfendable les performances. C'est le mélange de Lennon qui fait du Gene Vincent et du rock'n'roll et elle qui se met à brailler des trucs expérimentaux. C'est un peu difficile à supporter. Mais ses albums à elle sont à réévaluer, ouais, vraiment.
0: Ouais, après, évidemment, quand on cherche un coupable et qu'il y a une femme asiatique, on va se dire, bah tiens, on va tout lui mettre sur le dos à la sorcière. C'est un réflexe un peu sexiste, un peu raciste qu'on pouvait avoir à l'époque. Et en fait, ça a imprimé comme ça une espèce d'histoire alternative où on se dit que Yoko Ono, c'est l'ennemi des fans des Beatles, en fait. Et c'est vrai que c'est intéressant dans vos bouquins respectifs de voir que voilà, c'est un personnage quand même qui a ouvert, comme le disait Paul, John Lennon à plein de sujets, notamment au féminisme. On en parlait avec Stan Kuesta hors antenne, mais John Lennon n'était pas forcément très informé sur ces histoires-là, et Yoko, elle a fait beaucoup.
2: Ouais, c'était même un peu un macho, un peu beauf, avec sa première femme, c'était bobonne au foyer, etc. Ah ouais. Quand même.
0: Il est un peu le salement largué aussi.
2: Pas que lui, hein. De toute façon, les années 60, c'était pas non plus... Oui. Très très avancé, progressiste au niveau de la condition de la femme. Il se trouve qu'il la rencontre donc en 67, 68, et là elle lui dit une phrase. Alors voilà, c'est de ça dont je voulais parler, qui le lance dans le féminisme. Elle lui dit: "Woman is the nigger of the world." La femme est le nègre du monde. Et quatre ans plus tard, alors, il en fait une chanson.
0: Ça voilà. Veut dire que quelle que soit la couleur de sa peau, une femme partout dans le monde sera toujours moins bien traité que l'homme le moins bien traité, à savoir l'homme noir. Et elle utilise exprès cette insulte raciste qu'on appelle le N-word, le mot en N maintenant, puisqu'il est communément admis qu'on l'utilisera plus. Et c'est terrible parce que lui, ça lui réveille un truc dans le cerveau. Et il tombe un peu dénu, mais du coup, il fait une chanson.
2: Il en fait une chanson 4 ans plus tard, donc sur ce fameux album Sometime in New York City en 72, qui s'appelle donc Woman is the Nigger of the World, qui lui crée un petit peu des problèmes à l'époque, parce que déjà...
0: Oui, l'emploi de ce mot, ça met tout le monde mal à l'aise.
2: Certains disent qu'ils ne veulent pas passer la chanson, mais ça, elle sort en single, elle ouvre l'album et elle sort en single.
0: Et c'est un tube, voilà. C'est une belle chanson.
2: C'est un petit tube, disons, c'est pas un énorme tube, mais c'est un tube. Et bon, voilà, le truc, c'est qu'il y a donc, dans peu de temps, un coffret qui sort qui s'appelle One to One, et un autre qui va sortir, qui reprend les albums studio, l'album studio de Lennon, avec plein d'inédits, etc. Et que, ben voilà, cette chanson a disparu. Ouais. Et ça, personne n'en parle.
0: Et c'est fort dommage, parce qu'elle est intéressante aussi, même comme un objet historique, cette chanson-là. Déjà, elle n'est pas du tout anodine dans la discographie de Lennon. Mm-hmm. Sachez qu'elle est disponible, hein, vous pouvez la chercher sur toutes les plateformes de streaming. C'est « Woman is the N ». Étoile, étoile, étoile, ER, of the world. Donc, elle existe. mais c'est les héritiers, les nonnes, qui ont accepté.
2: C'est Universal, la maison de disques, je crois, aux États-Unis, qui a demandé à Sean Lennon de s'il pouvait la supprimer.
0: Donc il l'enlève des coffrets.
2: Sean Lennon a dit OK, parce que c'est lui qui gère maintenant toute l'œuvre de son père. Et elle a été retirée, mais sauf qu'elle est retirée sans qu'on le dise, quoi.
0: Ouais.
2: Voilà. C'est un truc comme si elle n'avait jamais existé, ce qui est un peu troublant, quand même.
0: Non, elle a existé, et pour le coup, elle a une histoire. Vous avez travaillé sur cette chanson-là, Paul, évidemment.
1: Ouais, en fait, j'ai travaillé sur toutes les chansons de Lennon. C'est un peu le but du bouquin.
0: Oui, c'est le but du bouquin, oui.
1: Et surtout, c'est le but aussi du livre, c'est de faire parler Lennon, retrouver toutes ses interviews, toutes ses conférences de presse, tout ce qu'il a pu dire sur ses chansons.
0: Ses punchlines, mais aussi des
1: beaucoup
0: choses plus
1: profondes. Beaucoup de punchlines aussi, ouais. Et puis ses réflexions sur le monde dans lequel il vivait au moment où il a fait telle chanson. Donc il y a les témoignages de Lennon et de Yoko sur cette chanson. Et puis on voit que la presse était effectivement un petit peu réfractaire à l'idée de passer, d'employer ce terme, quoi.
0: Ouais.
1: Surtout quand c'est un blanc qui le dit.
0: Vous savez, en tout cas, que cette chanson est disponible, qu'elle vaut le coup d'être écoutée. Et que oui, c'est un peu idiot de pas la mettre dans un coffret sans rien dire à personne. Alors, je recommande à toutes celles et tous ceux qui nous écoutent vraiment la lecture des livres de Paul et Stan Cuesta. Les deux aux éditions du Layeur dans cette collection cover. C'est hyper précis, c'est chanson par chanson, année par année, album par album. On n'en a jamais fini avec les Beatles, dit Stan Cuesta. Je voulais vous demander, puisqu'aujourd'hui il aurait eu 85 ans et que vous avez étudié très fort sa musique, ses textes et son parcours, selon vous, quel genre de petit vieux serait John Lennon aujourd'hui s'il soufflait ses 85 bougies, Paul ?
1: Je pense qu'il aurait déjà fait pas mal de bonnes chansons encore.
0: Ouais. Il en avait.
1: Il en avait. Ouais, il y avait du stock. Il y a du stock. Et peut-être qu'il serait lancé dans la politique.
0: Ah, c'est vrai. Ça.
1: Aux États-Unis.
0: Gouvernement Sébastien Lecornu. Non, je rigole, pardon.
1: C'est vrai qu'il y a eu un gouvernement.
0: Oui, si ça avait été Lennon, ça aurait peut-être duré un peu plus longtemps, on ne sait pas.
1: Non, mais ils peuvent.
0: Donc, ils élisent
1: d'anciens acteurs ou truands de la finance. Ils peuvent élire
0: un anglais.
1: Un rockstar. Un anglais qui était devenu américain.
0: Oui, c'est vrai. Ah ouais, donc peut-être la politique. Et vous, Stan, vous en dites quoi ?
2: Moi, c'est plutôt côté artistique que je trouve ça vraiment terrible, parce que quand il se fait assassiner, il vient de sortir un album qui est vraiment bon. Il en a un deuxième qui est pas mal aussi en stock, parce qu'il était vraiment reparti à fond la caisse sur l'enregistrement en studio.
0: Du coup, il allait mieux, même physiquement. Hein.
2: Oui, et puis on sent qu'il était créatif, qu'il avait des bonnes chansons en stock, et qu'il aurait pu faire beaucoup de, comme tu disais, beaucoup de bonnes chansons encore. Et puis la grande question, c'était aussi, est-ce qu'il serait remonté sur scène ? Parce qu'en fait, il a fait très très peu de concerts.
0: Ouais.
2: Les derniers étant ces fameux concerts de 72 au Madison Square Garden, où il en a fait deux dans la même journée, et c'est tout. C'est quasiment les seules fois où il est monté sur scène. Par rapport à McCartney qui n'arrête pas de parcourir le monde depuis, et puis qui ne s'est jamais arrêté, Ringo Starr aussi.
0: Et est-ce qu'ils se seraient réconciliés, Lennon et McCartney ?
2: Oui, bien sûr.
1: Oui, c'était en bonne voie.
0: Ouais,
2: absolument,
0: hein.
2: Oui.
0: Mmh. Bon, voilà. C'était la boum d'anniversaire de John Lennon.
1: Et
0: forcément, comme il est mort, c'est pas une boum très drôle.
1: On l'attend, il n'est pas venu.
0: On l'attend encore, il reviendra peut-être comme le Messie. Je ne sais pas, en tout cas, merci à tous les deux d'être venus.
1: Merci beaucoup.
0: Paul, merci. Stan Cuesta, merci. Et comme on n'en a jamais fini avec eux, je vous dis à bientôt. Hein. Vous reviendrez forcément.
1: Ce serait grand plaisir.
0: Merci beaucoup.
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3: Bonjour, Serge Papagali.
4: Ah, monsieur Thomas, bonjour. Et cher Dauphinois, cher Dauphinois, bonjour également, bien sûr.
3: On est samedi pour le Dauphiné Tour. Aujourd'hui, où est-ce qu'on part?
4: Ah, vous allez voir. Hommage aux Grésivaudins, en Grésivaudins et aux Chalassiennes et Chalassiens au pied de la montagne de Bramfarine. Donc, je suis désolé, mais c'est le vrai nom de la montagne, pas de ma faute. Hein. Donc, on est où? Au
3: Chalard.
4: Au Chalard, bravo. Ça farine Bram, au Chalard, je sais pas. La Bram farine. Elle en a marre d'être broyée, je sais pas quoi. Bref, une précision, en dauphinois, Chala, ça se prononce Sala, en fait. Sala. Ce qui veut dire faire un chemin dans la neige. J'ai appris ça, dis donc. Ah oui. D'où le nom du Chela, qui est un lieu de passage pour aller à l'étranger.
3: Ah.
4: À Chambéry, par exemple.
3: L'étranger, Chambéry.
4: Ah ouais, carrément. Ouais, donc, côté des autres étrangers, comment. Les Chelas portent du Grésivaudan. Je précise également que les Chelas n'est pas le village de naissance de la fameuse chanteuse à couette, bien évidemment.
3: Oh.
4: Oh, bah attends, bien sûr, bah tu peux. Ouais. on confond souvent le Chela et la Chela, qui n'ont bien évidemment rien à voir. Le Chela n'est pas le mari de la Chela, enfin en gros,
3: non
4: quoi.
3: Plus.
4: Voilà, ça veut dire. Chela qui depuis a coupé ses couettes d'ailleurs et a été retendue entièrement, alors que les habitants du Chela, eux, sont détendus, on va dire ça. Et ils n'ont pas de couettes, bien évidemment. Entre Mortel de Maille et Pontcharra, le Chela est ici chez lui. Alors, c'est dur à dire ça. Le Chela est ici chez lui, allez-y, bien
3: le
4: sûr.
3: Le Chela est ici chez lui.
4: Oui, mais vous êtes un jeune professionnel de talent, plein d'avenir. Bref, c'est normal. Chela ou chez ici, comme vous voulez. Ça n'empêchera pas le manoir de la Tour de prendre garde au village. C'est peut-être de là que vient l'expression la Tour. Prends garde au toit, pas à toi, au toit, car les toits coûtent cher, j'ai lu ça quelque part, à entretenir, surtout dans un château du 16e siècle qui est au Chalain. Alors vous allez penser, le Papa Gali, la picolée de la Chartreuse, parce qu'il part un peu à tous les sens, mais même pas, hein, vous confirmez.
3: Non, je suis témoin.
4: Voilà, je ne bois jamais en studio.
3: Jamais.
4: Voilà, toujours
3: en dehors.
4: Dans les toilettes. Une autre précision, si au Chalain vous entendez parler de la Rolande, il ne s'agit pas de la péripatéticienne du coin, péripatéticienne, c'est dur à dire, en dauphinant de la pute, de la péripatéticienne du coin, non, mais d'un espace naturel sensible. C'est vrai, ça veut comme ça, la péripatéticienne du coin s'appelle Josiane, vous m'avez dit, mon cher Thomas.
3: Oh, ben oui,
4: m'a dit, vous la connaissez très bien, donc voilà. Alors, la Rolande, en fait, un espace naturel, mais qu'est-ce qu'un espace naturel sensible? J'ai l'impression que la planète entière, actuellement, est un espace naturel plutôt sensible. J'ai l'impression,
3: c'est
4: voilà.
3: Assez vrai.
4: N'empêche que dans la Rolande du Chela, vit, écoutez-moi bien, la Rainette arboricole.
3: Oh.
4: Ça vous embouche un coin, comme dit l'autre. Ben, c'est son dernier îlot isérois en dehors de l'île Crémieux. Alors, si certains d'entre vous s'en moquent, ben, ils ont bien tort. Je vais vous dire pourquoi. Les Rainettes valent parfois bien mieux que les petites reines et les roitelets de cette terre. Protégeons-les, elles surtout. Les autres, on s'en tape. Alors, tous ensemble, ce que je veux dire, allez, on n'est pas des quand même.
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5: Frédéric Roch a créé à Saint-Pavas un lieu divin et qui expose bien plus de 10 vins produits à consommer, évidemment, avec modération. Sa passion, les vins, les vieux millésimes. Frédéric Roch, légende d'ici.
6: Bonjour, je m'appelle Frédéric Roch, j'ai 51 ans. Je suis né à Alençon, dans l'Orne, mais je me considère manceau de cœur. Et ma particularité, c'est donc d'être un amateur de vieux millésimes de vin. Alors, quel a été mon parcours? Je suis scientifique de formation, j'ai été statisticien dans des laboratoires pharmaceutiques. Ensuite, je suis devenu conseiller en gestion de patrimoine, où j'ai travaillé en banque, en assurance et à mon compte. Et depuis 2022, j'ai créé Boire du Bon, une cave bar à vin. Et cette cave bar à vin, elle est à Saint-Pavas. Alors cette passion pour les vieux millésimes, ben, ça a commencé quand je me suis intéressé au vin, dès l'âge de 18 ans. Je me suis intéressé petit à petit aux vieux millésimes lors d'achats de vin aux ventes aux enchères. Un jour, je suis tombé sur une bouteille de ce type-là qui était vraiment exceptionnel. Et donc là a commencé mes achats de vieux millésimes et c'est devenu vraiment une passion et la majorité de mes bouteilles en cave sont des vieux millésimes maintenant. Est-ce que je suis alcoolique si je bois des vieux millésimes? Non, au contraire, c'est vraiment dans des moments exceptionnels où je sors ce type de bouteille. Alors, quel est le plus vieux millésime que j'ai pu goûter? Alors, j'ai bu un Sauterne de 1937, qui est une très grande année de Sauterne. Et récemment, pour mes 50 ans, je me suis ouvert une bouteille de ma cave personnelle, un quart de chaume 1933, du château de l'Écharderie. Et donc, c'était exceptionnel aussi. C'est le seul vin de la Loire qui a l'appellation Grand Cru. Ah, le meilleur vin du monde, ça c'est une question très difficile, parce qu'aujourd'hui, on fait du bon vin partout dans le monde. Mais c'est vrai que la France fait des vins exceptionnels. Et donc, voilà, il y a les amateurs de Bordeaux, les amateurs de Bourgogne. Donc, je ne veux pas rentrer dans ce match. Moi, je suis un amoureux des vins de la Loire. Voilà, c'est notre région. Hein, on est en Sarthe. On touche du doigt l'appellation de la Loire avec les Janières sur le sud de Sarthe. La Loire, c'est immense. Hein, ça va de Muscadet jusqu'à Saint-Étienne avec les côtes du Forez. Et donc, entre ces deux appellations, il y a énormément, énormément de choses. Est-ce qu'en Sarthe, on fait des bons vins? Oui, on fait des très bons vins. Le Janière est une appellation qui est de plus en plus réputée. Kurnonski, qui était surnommé le prince des gastronomes, disait que deux ou trois fois par siècle, le Janière peut être le meilleur vin du monde. Voilà, c'était Frédéric Roch. J'étais très heureux de vous parler de ma passion et donc profitez de la vie parce que chaque année est un bon millésime.
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7: Nous l'avions déjà reçue dans Toujours à la page en tant que romancière. La romanaise Magali Milot est de retour dans les librairies, mais cette fois en tant que médecin. Le métier qu'elle a exercé passionnellement jusqu'à un burn-out en blouse blanche. C'est d'ailleurs le titre qu'elle a choisi pour ce témoignage qui paraît chez l'Archipel. « Mon burn-out en blouse blanche ». Un livre qui commence le jour où Magali échappe de peu à la mort au volant parce que son cœur déclenche au milieu de nulle part une crise de tachycardie. Et ce n'était pas le premier symptôme, il y avait eu des bronchites à répétition, l'eczéma et même l'apparition d'un foyer d'endométriose. Et bien sûr, la course contre le temps pour s'occuper de ses enfants, recevoir ses 40 patients par jour, les ruminations nocturnes, la boule au ventre le jour. Et il y a aussi eu le déni, un refus de voir qu'il était urgent qu'elle arrête. Même cet accident, évité de justesse, n'aura pas su lui mettre les points sur les i. Pourquoi, Magali Milot?
8: Je ne sais pas exactement, mais c'est vrai que j'avais beaucoup de culpabilité à m'arrêter par rapport aux patients, par rapport à ma famille. Dans nos études, on ne nous apprend pas à prendre soin de nous. On nous apprend à toujours être là, toujours travailler, voilà, faire plus. Et puis, en tant que femme, j'allais dire, on est un peu des rocs, on est... Voilà, on est les piliers et oui, je me disais, il faut que je tienne, quoi. Il faut tenir.
7: Et vous aviez des reproches qui vous étaient faits dans le cadre familial, effectivement. Comment vous les expliquez?
8: Je pense que c'est pas compris ce qu'on vit quand on est en burn-out. Et voilà, et peut-être que l'entourage a besoin de savoir que c'est pas quelque chose qu'on ne veut plus faire, c'est juste qu'on peut plus parce qu'on n'a pas assez d'énergie. Donc je pense que c'est pas compris.
7: Pas compris non plus par une partie du corps médical, parce que vous avez quelques consultations qui sont quand même assez violentes.
8: Oui, les médecins ne m'écoutaient pas vraiment, en tout cas certains que j'ai vus. C'était assez compliqué ça pour moi.
7: Qui a été ou quelle a été la première personne ou le premier moment qui vous a autorisé à vous dire là, je vis quelque chose et c'est légitime de dire stop?
8: Alors la première personne, ça a été quand même la psychologue qui m'a suivie. Mais au début, c'est pareil, je voulais pas croire à ce qu'elle me disait. Elle m'a vraiment dit, c'est un burn-out, etc. Il va falloir du temps. Mais moi, j'étais encore dans le déni, en me disant, non, mais c'est trop long. Elle me parle d'un an et demi de repos. Moi, j'ai envie de reprendre et je vais reprendre bien plus vite.
7: Écrire ce livre, pour vous, c'était un bilan, c'était un message? Comment est-ce que vous l'avez abordé?
8: Pour moi, c'est plus un message, en fait. C'est plus pour aider les gens qui sont en burn-out, mais aussi les proches. Après, c'était aussi alerter, parce qu'il y a beaucoup de burn-out en ce moment, dans toutes les professions, mais le milieu médical est quand même bien impacté. Le système médical actuellement, je vais dire, il est plus performant, parce que chaque médecin a trop de patients, comme je le mets à la fin. La patientèle a augmenté de 1/5 par médecin. C'est très compliqué. Donc c'est pour ça qu'il y a des médecins qui tombent, j'allais dire, malade de plus en plus. Moi, je dirais ce qui est essentiel par rapport aux professions médicales, aux médecins, c'est prendre soin de soi pour pouvoir ensuite redonner aux autres. Et puis après, même pour la plupart des personnes, essayer toujours de se ramener un peu à soi et à quels sont mes besoins, quelles sont mes limites, et j'ai le droit de dire non pour certaines choses pour pouvoir me préserver, préserver ma santé.
7: Magali Milot a vécu 3 ans de descente aux enfers et a mis 3 ans à se reconstruire grâce au repos, à la méditation, à la danse, à l'écriture. Grâce à un recentrage sur elle-même et une remise en question profonde de son mode de vie. Elle délivre un témoignage touchant et un message indispensable dans « Mon burn-out en blouse blanche » paru chez l'Archipel.
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6: 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Donc une fois, je faisais une balade avec ma famille, et pour rire, j'avais donc mis un costume de coccinelle. Et donc, il y a une vraie petite coccinelle qui est donc venue se poser sur mon épaule. Sauf que bah, quand elle a voulu s'envoler et continuer sa route, bah, mon chien l'a mangé.
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1: L'écomusée de Marquès est né en 1969. Un village reconstitué, témoin de la vie à la campagne au 19e siècle, au cœur de la forêt des Landes, avec ses gens, ses métiers et son petit train. Notre guide, David Escarpite, chargé des expositions et de la recherche.
7: Le fameux petit train, bien sûr, qui est fondamental et qui est une pièce du dispositif essentiel. Alors, le petit train, c'est un vrai train. Hein. Donc, ce sont des locomotives du début du XXe siècle. Elles étaient à vapeur jusqu'en 2001. Puis maintenant, ce sont des locomotives actuellement diesel qui traînent des wagons également du début du XXe siècle qui viennent de l'Hérault. Ce sont des vrais wagons hein, du début du XXe siècle qui sont classés. Et ce petit train, c'est un tronçon de 3 km et quelques de l'ancienne voie ferrée Sabre. Mimizan, qui a fermé en 69 et rouvert en 69, puisqu'en fait, je crois qu'elle a fermé à l'été. Et dès le mois de septembre, elle était rouverte sous la forme d'un chemin de fer associatif qui a été monté, qui continue de fonctionner. Donc, ce petit train est censé vous faire passer du monde civil du 21e siècle à un autre monde, par un phénomène de, c'est un des effets recherchés, un phénomène de bulle. Vous arrivez dans un autre, vous sortez du train, après 3 km de périple très, très lent. Donc, il faut une grosse dizaine de minutes. Vous arrivez dans un autre monde. Il y a une immersion qui est faite. On ne peut pas accéder à Marquès, en théorie, autrement que par le petit train. Donc, c'est vraiment un endroit qui est voulu comme étant une bulle à laquelle on accède par une espèce de machine à remonter le temps. C'est l'idée de base qui est le petit train.
1: Quand on en descend du train, dans quel monde se retrouve-t-on?
7: Eh bien, vous retrouvez sur un quartier qui, de par sa physionomie, représente ce qu'était la lande traditionnelle. Alors, on a l'habitude de mettre des dates. Il n'y a pas vraiment de date pour Marquès, parce qu'il y a le train, c'est 1890. Il y a des évocations d'activités plus anciennes. Vous vous trouvez, en gros, au temps de Félix Arnaudin, si vous voulez, dans une représentation de la société landaise traditionnelle, avec des maisons de type traditionnel, c'est-à-dire local, en bois et en torchis et en brande, avec des gens qui, de par leurs vêtements, représentent le mode de vie traditionnel, des savoir-faire traditionnels, des représentations de pratiques comme la vannerie, un berger sur les chasses, qui est aussi musicien en général. Puis il y a aussi des choses du 21e siècle, il y a deux restaurants, enfin un restaurant, des buvettes, etc. C'est-à-dire que c'est une sorte d'immersion dans un espace qui évoque le monde de la lande traditionnelle dans ses pratiques.
1: Au cœur du parc régional de Gascogne, Marquès est labellisé réserve étoilée. À Marquès, on observe les comètes, vous le saviez. Tout sur l'écomusée de Marquès, marquès.fr. Recommandé par Ici Gascogne.
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2: Bonjour, je suis Romain Rongiras.
8: Bonjour Romain. Alors votre nom de famille, on l'entend beaucoup en Dordogne, car le stade de Périgueux porte depuis l'année 2009 le nom de Francis Rongiras. C'était votre papa. Est-ce que je peux vous demander quels souvenirs vous gardez de lui ?
2: Alors des souvenirs, j'en ai très peu. Et les souvenirs que j'ai, étrangement, liés au rugby, notamment quand il jouait à Pau. Moi, d'aller sur des matchs et notamment aussi de jouer un peu sur le stade qu'il y avait à côté à Pau, à la Croix-du-Prince. Après, les souvenirs, avec le temps, peut-être se sont construits aussi, mais parce que j'ai pu entendre. Il avait démarré à Périgueux lorsqu'il était au lycée. Après, il est parti à Pau, dont il a été capitaine. Et il est revenu après sur Périgueux. Il n'était pas du tout professionnel. Donc non, il travaillait à côté, que ce soit à Pau ou à Périgueux. Il était technicien, notamment à l'office HLM à Pau. Il s'entraînait beaucoup moins régulièrement que ne le font les joueurs de première et deuxième division, voire troisième maintenant. Oui.
8: Alors Francis Rongiras est décédé lors d'un match de rugby, d'un problème de santé en 1991. Vous étiez tout jeune, vous aviez 9 ans. Est-ce que 34 ans après, on vous parle encore de Francis Rongiras, Romain, quand vous allez faire votre marché ou...
2: Oui, ça arrive, comme on parle encore, des fois des personnes que je n'ai pas connues ou que je ne connais pas forcément, mais qui l'ont connu. Après, c'est vrai que étant dans le milieu du rugby toutes ces années, c'est sûr que j'en ai très souvent entendu parler.
8: Vous aussi, vous avez joué au rugby avec Hugo, votre frère. Est-ce que ce qui est arrivé avec votre papa, ça aurait pu aussi totalement vous dégoûter de ce rugby-là?
2: On était très jeunes. Moi, j'avais 8 ans, j'allais avoir 9 ans. Mon frère, 4 ans. Et on commençait dans le rugby. Et à vrai dire, de mes souvenirs, on ne s'est pas du tout posé la question. On a continué à jouer au rugby et puis s'est créé le Challenge Rongiras, qui est une manifestation sportive pour les jeunes, qui avait été créée à l'époque par des coéquipiers de mon père, notamment François Robert et d'autres, de l'école de rugby, Philippe Verger, voilà, toute une bande qui avait créé cette manifestation. Et j'ai eu l'occasion d'y participer sur ces premières années. Donc non, je me suis jamais posé la question de la pratique du rugby. J'ai fait du foot, du tennis de table, de l'escrime. J'ai essayé beaucoup de choses à côté, du tennis aussi, et avec un fil conducteur qui était toujours quand même le rugby.
8: Quand vous passez à côté du stade Francis Rongiras maintenant, est-ce que vous y faites encore attention au nom du stade ou plus maintenant?
2: C'est une bonne question pour laquelle j'aurais pas forcément une réponse tranchée. Oui, à chaque fois, c'est vrai qu'on va dire il y a beaucoup d'événements qui arrivent au Rongiras, pas forcément sur le rugby. Vous voyez, moi, je vais dire le Rongiras quand je parle du stade et je vais demander aux jeunes où est-ce que vous jouez, ou alors je vais dire au Rongiras, c'est vrai. Donc, c'est un petit peu ambigu. Oui, ça me marque, mais je suis aussi, j'y suis habitué maintenant depuis toutes ces années.
8: Merci Romain.

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1: En 1994, c'est bien simple, en cette journée du 4 juin, c'est tout Carpentras qui attend la rockstar. Allez vous enfiler votre blouson de cuir, montez sur votre Harley Davidson, la balade commence. Et il faut remonter à 1992 pour bien comprendre la venue de Johnny Hallyday chez nous. C'est à cette date qu'il fonde avec un ami son premier groupe de bikers, les HDC Desperados. Ouvert à tous, tous ceux qui ont une Harley Davidson, l'association va se rassembler à Carpentras pour la première fois, donc 2 ans plus tard, en juin 1994. Carpentras, bah oui, parce que l'un des meilleurs amis de Johnny Hallyday, c'est Joe Rodriguez. Alors, son nom ne vous dit peut-être pas grand-chose, mais ce carpentracien de naissance est le garde du corps de Johnny Hallyday pendant 5 ans. Et c'est vrai qu'il partage, comme Johnny, la passion des Harley. Ils ont même des tatouages en commun. En ce 4 juin 1994, notre ami Joe Rodriguez se marie.
2: Au nom de la loi, je vous déclare unis par le mariage.
1: Et il choisit qui en témoin ? Bah Johnny Hallyday. Et voilà, c'est comme ça que Carpentras voit arriver depuis le Var des milliers de motos, tour de ville, mairie de Carpentras, centre-ville, c'est juste la folie. Ce que vous entendez là, c'est un extrait du reportage d'une chaîne câblée de l'époque qui suit le voyage de Johnny et de ses copains bikers. Cette visite aux allures de chef d'État impressionne une partie des Carpentrasiens. Et d'ailleurs, il suffit de parler aux commerçants et aux habitants d'aujourd'hui pour comprendre ce souvenir de cette journée juste dingue. En fin de journée, Johnny, au bras de son épouse à l'époque, Adeline Blondeau, et de son producteur Jean-Claude Canu, prend la direction de l'hippodrome Saint-Ponchon où se déroulent les courses hippiques. Là-bas, c'est presque 30 000 personnes qui l'attendent. Un mini-concert est organisé et Johnny, bah, faut le dire, il s'éclate. 6 titres chantés par la star, qui est ensuite rejoint par le guitariste Paul Persson. À l'époque, c'est l'animatrice Sophie Favier qui présente ce concert. L'entrée est de 50 francs et pendant 3 jours, c'est juste la folie, la fête ne s'arrête pas. Johnny partira avec Adeline en hélicoptère à la fin de ce week-end. Alors figurez-vous que j'ai pas mal cherché et ce n'est pas la première fois que Johnny chante à Carpentras. Il était déjà venu en 1961. À l'époque, il se produisait place de la mairie dans un tour de chant organisé par l'association des commerçants. Il était alors âgé de 18 ans.
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3: Dans la famille Moquet, je demande la fille, Pauline. Effectivement, chez Daniel Moquet, il travaille en famille, mais vraiment.
4: Donc au départ, c'était mon père qui a créé sa société. Donc ma mère a rapidement rejoint l'aventure de l'entreprise. Et puis donc moi, en 2004, et ma sœur, Camille, parce qu'on est 2 filles. Et puis enfin nos maris, qui eux gèrent les entreprises. Donc mon beau-frère à Laval et mon mari à Parigny-sur-Mer.
3: L'entreprise Daniel Moquet est purement mayonnaise, fondée par le papa Daniel Moquet en 1977, originaire de Parigny-sur-Bray.
4: Et on aménage, on embellit les extérieurs des particuliers qui veulent avoir un beau jardin.
3: Un beau jardin avec des petits oiseaux, du vent et même la mare aux canards. Quant à l'entreprise Daniel Moquet, elle a semé des graines dans tout le département et dans toute la France.
4: Alors en tout, on a 450 entreprises qui sont réparties sur 4 marques, puisque notre métier historique, c'est entrepreneur paysagiste. Au départ, on ne faisait uniquement les allées chez les particuliers. Et puis on a rajouté à notre activité toute la partie clôture, portail et pergola. En 2022, on fait les jardins. Et puis enfin, là, le dernier réseau, on propose aussi à nos clients de réaliser les piscines des spas.
3: Et leur point fort, c'est de s'adapter au projet du client et rapidement.
4: C'est-à-dire que quand un client nous appelle, rapidement, sous 8 jours, on se déplace à son domicile pour faire une étude de son projet.
3: Je voudrais une petite île végétale au milieu de ma grande fontaine, si c'est possible. D'ailleurs, c'est quoi la mode ? Parce que l'entreprise suit les envies des clients et le climat qui évolue.
4: On est de plus en plus à des jardins naturels et sans entretien. Donc en fait, c'est un peu ça, c'est-à-dire qu'on s'y sente bien et qu'on n'y passe pas un temps fou à entretenir son jardin. Des massifs qui sont autonomes, qui ont moins besoin d'eau. En fait, on fait attention au choix des végétaux qu'on utilise.
3: Aujourd'hui, il y a plus de 2500 personnes à travailler sous l'enseigne Daniel Moquet et l'un des principaux principe, c'est celui-ci.
4: On s'attache en fait à utiliser la végétation locale. C'est vrai que quand on nous demande des palmiers ou des oliviers, c'est moins les végétaux de notre région.
3: Oups ! Est-ce que vous pouvez me déplanter l'olivier et mettre un châtaignier à la place ? Comme le précise Pauline, la Mayenne reste la terre de cœur.
4: On est très attaché à notre région et on travaille avec des entreprises mayennaises.
3: Daniel Moquet, une entreprise qui participe à la bonne santé économique de notre département et qui se déploie toujours plus. Ah, si c'est possible d'ajouter des nénuphars dans mon spa, s'il vous plaît.
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5: Voici Catherine de Saint-Denis-la-Chevasse, entre les Luxes-sur-Bologne et les Essarts en Bocage, en Vendée. Catherine, elle est très investie dans la vie de sa commune. Elle fait vivre avec passion le petit musée des ustensiles, un lieu qui raconte le quotidien d'autrefois et le patrimoine local. Catherine, d'ailleurs, très attachée à ses racines.
6: Je suis vendéenne, je suis du cru.
5: Une vraie de vraie.
6: Une vraie de vraie. J'ai fait mes écoles primaires à Saint-Denis, donc oui, une vraie de vraie.
5: Je suis donc avec Catherine, qui est la secrétaire du musée des ustensiles de Saint-Denis-la-Chevasse. Comment vous êtes arrivée dans cette aventure, Catherine ?
6: Alors, je suis arrivée dans cette aventure parce qu'une dame voulait créer quelque chose pour faire connaître la commune. Donc, nous avons créé une association en 1996 et elle recherchait des gens pour l'entourer. Donc, moi, j'étais très attirée par les anciens ustensiles et pour faire connaître la commune aussi.
5: Rappelez-nous un petit peu l'historique de cet endroit où nous sommes là ce matin.
6: L'idée est partie d'un livre écrit par monsieur Jean-Noël Mouret dans lequel il notait à la fin qu'il n'y avait aucun musée des ustensiles de cuisine en France. Vous savez, nous avions au départ 600 objets, maintenant nous en avons à peu près 1600.
5: Vous êtes engagée donc dans cette association, j'imagine que ça vous prend du temps.
6: Eh bien, c'est beaucoup plus facile depuis que je suis à la retraite.
5: Changer quelque chose dans votre vie, vous, Catherine ?
6: Eh bien, moi, j'étais pourtant dans un travail où j'accueillais du public. Ça m'a ouvert un petit peu, justement, moi qui étais très timide.
5: Vous êtes très à l'aise, finalement, vous parlez de timidité, mais en fait, vous parlez assez aisément.
6: Ben, vous voyez, depuis une vingtaine d'années.
5: On parle aussi dans les associations beaucoup de transmission. Ce musée, il a une histoire, il faut que cette histoire perdure. C'est l'une de vos missions ?
6: Eh bien, oui, on a un manque de bénévoles jeunes. Nous sommes tous des retraités, donc il faudrait des jeunes pour faire perdurer notre savoir et notre passion.
5: On est d'accord, il est hors de question que ce lieu ferme le jour où, malheureusement, vous n'aurez plus la force de tenir ce petit musée avec toute votre équipe.
6: Eh bien, ce sera la mort dans l'âme si on doit le faire.
5: Un dernier message, voilà, aux gens qui hésitent encore à s'engager dans le milieu associatif. Vous leur diriez quoi ?
6: Eh bien, je leur dirais que c'est un petit peu une leçon de vie quelque part. On côtoie beaucoup de gens et puis c'est un petit peu un apprentissage tous les jours de la vie finalement.
5: Avec Catherine, vous l'aurez compris, c'est engagement et passion pour la mémoire et les traditions au service de la vie locale et du partage.

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2: Bonjour Olivier, vous nous racontez une expérience professionnelle aujourd'hui.
1: Vouille, linguistico-professionnelle. Mais blé. Aujourd'hui, je vais vous raconter l'histoire d'une jeune kiné qui s'est installée à Saint-Thé, toute fraîche diplômée et persuadée que chez nous, tout le monde parlait comme dans les manuels de l'école de kiné. Le travail, pas de souci, elle en a d'abord, comme tous les kinés. Mais ce qu'elle n'avait pas prévu, c'était une aide pour les séances de traduction simultanée en gaga. Premier cas, un patient vient pour une rééducation à une prothèse de hanche. Il s'assied, soupire et déclare « Mon problème principal, c'est que j'arrive plus à m'acacasser. » « À vous quoi ?» qu'elle lui rebique, perplexe. « Ben, à me mettre à cacasser, pardi. » Et là, notre kiné reste planté, croyant qu'il parlait d'un nouveau mouvement de yoga. Alors qu'en fait, bien sûr, il voulait juste s'accroupir. Deuxième séance de la matinée, deuxième quiproquo. Une patiente entre en se tenant le dos et lui dit « Ma sciatique, elle m'a fait kiné !» La jeune praticienne la regarde, ébahie. « Ah, vous vous êtes découvert une vocation ?» Mais la patiente ne voulait pas dire « kiné » au sens de kinésithérapeute, mais bien « kiné », Q-U-I-N-E-R, qui veut dire « gémir, pleurer, couiner ». La jeune femme s'imaginait qu'à peine arrivée, la patiente voulait lui faire de la concurrence. Troisième épisode, un monsieur arrive, pas très en forme, et déclare « J'ai du mal à me concentrer sur les exercices, j'ai le bas beau depuis quelques jours ». Et la kiné de rebiquer « Mais si vous avez le bas du corps qui est beau, c'est plutôt positif, non ?»« Mais non, kiné, ma blette, avoir le bas beau, c'est ne pas avoir le moral ». Et pour finir, la palme de la consultation la plus confuse, une dame entre et lui dit « J'ai eu une consulte ». 5 minutes d'incompréhension plus tard, la jeune kiné découvre que « consulte », ici, ça veut dire « ordonnance ». La tatin, elle est allée la voir, la jeune kiné. Elle m'a dit qu'elle avait bien progressé, parce que, après 2 mois à Saint-Thé, la kiné lui a dit « Allez, on s'acacasse doucement, tâchez moyen d'y aller doucement pour pas kiner ». Moi, je suis été la voir, la kiné, pour lui remettre le diplôme du Gaga Lauréat.
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3: Et aujourd'hui, Simon, un vrai retour en enfance.
4: Oui, pour celles et ceux qui, plus jeunes, rêvaient de travailler avec les animaux sauvages, j'ai une bonne nouvelle. C'est possible, le temps d'une journée. Le Spécifique Zoo propose l'expérience soigneur d'un jour, la promesse, une journée inoubliable au plus près des animaux. Mais est-ce que la promesse est tenue? Eh bien, aujourd'hui, j'ai testé pour vous le métier de soigneur animalier au Spécifique Zoo. Direction Spey, 542 route de la Martinière, à 10 km au sud-ouest du Mans, pour m'accueillir Maxime Thué.
5: Bonjour et bienvenue au Spécifique Zoo.
4: Il est vétérinaire et chef animalier du parc. C'est lui qui gère avec les équipes, les nombreux animaux du parc.
5: Alors ici, on a plus de 1000 animaux de plus de 100 espèces différentes qui vont être très diverses. Beaucoup d'oiseaux et beaucoup d'espèces qu'on ne voit pas trop dans les zoos, comme par exemple des quincajous, des tatous, plein d'espèces un petit peu hors du commun.
4: Avec aussi les maquis cata, des lémuriens issus de Madagascar qui font partie de la grande liste des animaux dont vous pouvez prendre soin le temps de cette immersion privilégiée. Une expérience lancée il y a 2 ans pour les enfants à partir de 8 ans, comme pour les adultes, sans limite d'âge. Alors j'ai suivi moi aussi le programme. Première étape, la salle de briefing.
5: Ça, c'est la salle pédagogique en fait, donc c'est là qu'on accueille justement les soigneurs d'un jour pour venir préparer les rations alimentaires, la cuisine et être avec les animateurs pour justement commencer l'aventure en préparant la nourriture, parce que c'est comme ça que ça commence.

0: commence, avant d'aller distribuer aux différents animaux.
1: Et c'est parti, on s'y colle. Lucie, animatrice en service civique, m'accompagne. On découpe des fruits pour les lémuriens, raisins, bananes, poires, mangues, ils mangent un petit peu de tout. On y ajoute quelques granulés qui viennent compléter leur alimentation et on pèse le tout. On prend ensuite un petit chariot pour transporter tout ça, direction l'enclos des Makikata, avant de donner la nourriture, autre étape importante.
2: Là, on va pouvoir ramasser toutes les crottes qui sont par terre.
1: Voilà, ramassage de crottes, le rêve, c'est aussi ça la réalité du métier. Entretenir les différents espaces avec les animaux, on nettoie les plateformes, les vitres, on leur remet de l'eau. Une fois ça fait, direction l'extérieur pour la distribution des repas.
2: Si tu récupères...
3: Le bac ?
2: Ouais, c'est ça, leur poser au milieu.
1: Les petits primates blancs et gris nous grimpent dessus de partout, sur l'épaule, les bras. Le moment est magique, on pourrait y rester des heures. Alors, le programme vous permet aussi de poser toutes vos questions aux soigneurs, de profiter d'une balade du parc aussi, histoire d'en profiter à fond. Le tout pour des tarifs forcément un peu plus élevés, 90 euros pour les enfants et des sessions de 9h30 à 12h30, 100 à 110 euros pour les ados et les adultes de 13h30 à 17h30, mais ça les vaut. Vous avez tout le détail et le calendrier des sessions sur le site specificzoo.com. En tout cas, j'ai adoré l'expérience. Soigneur d'un jour au Specific Zoo, je le dit haut et fort, c'est testé et approuvé par Issimène. Tampon, très clairement. Voilà.
4: Ouais, on n'est pas surpris. C'est génial d'avoir fait cela. Merci aussi pour ce partage, parce que oui, clairement, je crois qu'on en a tous rêvé, même une fois grand, on peut toujours continuer d'en rêver, Simon.
1: Et petite précision, ouais. Le parc qui rouvre donc tous les jours pour les vacances de février de 10h à 18h, avec des nouveautés, espace jeu, arrivée de chats Manul, des très magnifiques chats et des mangoustes. Et puis la vidéo donc de cette immersion devrait sortir dans les prochains jours sur nos réseaux sociaux.
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6: Alicia Maglio a 33 ans, elle est employée dans les ressources humaines au Luxembourg. Elle a remporté en octobre dernier un concours qui vise à valoriser des femmes aux formes généreuses, le concours de Miss Curvrie. Bonjour Alicia.
7: Bonjour Jérémy.
6: Que vous a apporté cette participation finalement à ce concours de Miss Curvrie ?
7: Cette participation était très importante pour moi. J'ai longtemps eu du mal à accepter mes formes. Pendant des années, je voulais absolument perdre du poids pour m'accepter, être plus heureuse. Et cette aventure a vraiment permis de changer mon regard et d'oser m'accepter telle que je suis aujourd'hui.
6: S'accepter et faire de ses complexes une force, c'est vraiment le but de cette participation ?
7: Exactement. C'est bien plus qu'un concours de beauté finalement. C'est vraiment une aventure humaine à travers laquelle on évolue, on se développe. Il y a beaucoup d'ateliers de développement personnel qui sont mis en place par les bénévoles de l'association, parce que je tiens aussi à souligner que c'est une association qui met tout ceci en place, et tout ça permet de faire un vrai travail sur le regard qu'on porte sur soi.
6: Vous parlez beaucoup d'acceptation de soi. À quel moment de votre vie le sujet est devenu un peu central ?
7: Je pense qu'après être devenue maman, ça a été central, puisque c'était aussi l'exemple que je voulais montrer à mon fils, de pouvoir s'accepter tel qu'on est, et qu'importe les diversités qu'on peut avoir, s'accepter tous les jours à différents niveaux de sa vie, c'est vraiment quelque chose d'important, et c'est vraiment quelque chose que je voulais montrer en exemple à mon fils, et je pense que la maternité a été un peu un déclic pour moi.
6: De nombreuses personnes sont victimes de grossophobie sur les réseaux sociaux, ça touche aussi bien les anonymes que les célébrités. Pour vous, c'est un facteur de pression, ces réseaux sociaux, ou plutôt un allié pour participer à ce concours ?
7: Je pense que les réseaux sociaux, aujourd'hui, on y trouve beaucoup de choses, mais on y trouve aussi une façon et une forme de visibilité. Ça permet de porter ces messages un peu plus haut, un peu plus fort, et de toucher des gens qui peut-être aussi ont du mal à s'accepter. Et donc pour moi, c'est vraiment un vecteur de partager des messages d'acceptation de soi et de confiance.
6: Quel message vous aimeriez justement transmettre aux femmes qui n'osent pas encore s'assumer pleinement ?
7: J'aimerais vraiment qu'on puisse en tout cas se voir tel qu'on est, vraiment au-delà d'un chiffre, d'une taille. On est tellement beaucoup de choses, on a énormément de valeur, et c'est vraiment de se regarder avec beaucoup plus de douceur et de bienveillance, et qu'on mérite toutes, chacune, toutes et tous aussi, puisque ça peut toucher aussi plus largement, de se voir autrement et de porter un regard vraiment bienveillant et respectueux envers son corps.
6: La finale de Miss Curvrie France se déroule dans les Landes le 11 avril prochain. Vous y allez avec l'envie de remporter le titre. Quelles sont les différences finalement avec un concours classique comme Miss France ?
7: Les différences, c'est vraiment un concours qui va porter sur la beauté des cours. Donc déjà, on se retrouve ici sur une différence. Mais c'est aussi vraiment, comme je le disais, un chemin d'acceptation. Et donc, c'est un peu la concrétisation de pouvoir aller porter ces belles valeurs sur une scène nationale, et aussi de pouvoir faire briller la région par la même occasion. Et c'est en tout cas avec tout ça que je vais porter les couleurs de la Lorraine aux France, avec l'envie de pouvoir faire évoluer les regards justement sur les courbes et sur l'acceptation de soi d'une façon générale.
6: Merci Alicia, à bientôt.
7: Avec plaisir, merci beaucoup Jérémy.
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1: Pluie, neige, canicule, brouillard, la météo décide si on va râler ou si on va râler autrement, si vous voyez ce que je veux dire. Mais dans le fond, qui décide des prévisions météo? Qui observe? Qui calcule? Qui c'est qui tranche à la fin? Et surtout, pourquoi ils disent qu'il va y avoir du soleil alors qu'on se prend une rincée? Eh bien, réponds tout de suite dans les coulisses de Météo France Alsace que je teste pour vous aujourd'hui. Je suis à Ilkirch-Grafenstaden. Ici, on estime, on calcule le temps qu'il fera demain. Et à côté de moi, voici Simon. Simon, c'est le technicien météo. C'est lui qui surveille des capteurs, des antennes, des machines qui parlent. Bref, tout le langage, c'est des chiffres. Entre le vent, la pression, l'humidité, tout est mesuré en continu avec des stations météo basées un peu partout en Alsace, à des endroits stratégiques, en altitude, dans les vallées, en plaine ou encore en ville, au nord, au sud, bref, un peu partout. Et à cela, on peut ajouter aussi d'autres outils comme les radars, les satellites. Et chaque jour, c'est des millions d'observations qui arrivent dans les ordinateurs de Météo France Alsace. Et avec des équations très, très, très complexes. Et cette complexité est en lien avec notre prochaine découverte. Direction le bureau des modèles météo. Ça, c'est avec Théo. Théo, il est météorologiste et il m'explique qu'on ne prédit pas le futur. Mais en revanche, on calcule des scénarios et leurs probabilités. Certains modèles, par exemple, simulent l'atmosphère avec comme résultat, écoutez bien, 350 prévisions possibles chaque jour. Ah bah oui, hein, la machine, elle calcule tout ce qui est possible. Et c'est l'humain, enfin, qui va trancher. Parce que oui, la météo, en bout de ligne, c'est pas juste une machine, c'est aussi un cerveau. Il y a un cerveau qui tranche. Et en parlant de cerveau, en voici un autre bien rempli. C'est celui de Cédric. Il est climatologue. Et Cédric, lui, va nous emmener littéralement dans un autre monde. Parce qu'avec ses analyses, à Cédric, on ne regarde pas demain. Non, on va regarder 100 ans en arrière. Car Météo France, conserve en quelque sorte la mémoire du climat depuis plus de 150 ans. Parce que le passé, il nous permet quoi? De comprendre l'avenir. Surtout avec les notions du dérèglement climatique qui nécessite une véritable expertise. Alors, après ce dévoilage d'outils, de calculs, d'équations et d'expertises en tout genre, comment se fait-il qu'en 2026, on puisse encore se tromper dans les prévisions? J'ai posé la question et la réponse de mes spécialistes est claire. Prévoir la météo, c'est comme essayer de prédire la forme exacte des vagues dans une soupe qu'on remue en permanence, sauf que la casserole fait la taille de la planète et que la cuillère tourne toute seule. Et en plus de ça, il y a quelqu'un qui joue avec le feu. On continue. Bref, vous l'avez compris, impossible d'être parfait, seulement de se rapprocher de probabilités, mais avant tout, le rôle de Météo France Alsace, c'est d'anticiper au maximum les risques.
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2: Philippe et Jean-Noël de Paris, ce sont les frangins les plus connus de Savoie et de Haute-Savoie. Ils parcourent la région avec leurs caméras, nous racontent chaque jour leurs rencontres les plus marquantes dans la place du village. Aujourd'hui, Philippe, rencontre et dégustation au programme en Haute-Savoie à Balaison.
3: Balaison, dans le Bas-Chablais, on domine le lac Léman. Et là, nous rencontrons Henri Détourche. Il est viticulteur, producteur d'un vin tout à fait exceptionnel. Un vin qui est déjà appellation depuis 1948. C'est le fameux Crépy, évidemment. Oui. Aujourd'hui, on le connaît sous le nom de l'AOP, appellation d'origine protégée. Vin de Savoie Crépy aujourd'hui. Et Henri nous rappelle que le Crépy a été un temps la seule appellation d'origine contrôlée en Pays de Savoie avec un autre vignoble très connu, Laurent.
2: La Roussette
3: de Frangy, bravo.
2: Eh oui. Alors, c'est quoi le Crépy?
3: Alors, le Crépy, c'est d'abord un cépage Chasselas. On l'a déjà dit, mais un cépage qui se plaît énormément sur les bords du Léman, vu les conditions climatiques. Et Henri nous explique qu'il s'agit d'un cépage de première époque, qui a un cycle de végétation très court. Et comme on est à 500 mètres d'altitude, il lui faut beaucoup de soleil, qu'il soit bien exposé, contrairement au cépage Chardonnay, Laurent, que vous connaissez aussi. Et là, on trouve le Crépy uniquement sur trois communes, Douvaine, Balaison et commune d'à côté, Laurent, peut-être.
2: Ça peut-être être Loisin.
3: C'est bravo. C'est Loisin à côté, trois communes. Et en tout, il y a 85 hectares de production de ce bon Crépy. Henri nous explique qu'il y a aussi des contraintes de production. Ils doivent produire pas plus de 72 hectolitres à l'hectare. En gros, 85 hectares, 72 hectolitres, faites le calcul, c'est 4000 à 4500 hectolitres crépis par année, c'est le calcul.
2: J'ai jamais été bon dans ce genre de calcul. Hein. Quelles sont les qualités du crépi?
3: Je vous veux dire, Laurent, c'est un vin tranquille. C'est un vin blanc qui comme n'est moi. Pas pétillant, comme vous. Comme vous. C'est un vin à boire rapidement. Attention, un vin frais, comme on dit. Il faut le boire dans les 2 ans qui suivent la mise en bouteille. Ah. Parfois, il se boit encore un peu plus vite.
2: C'est pas un vin de garde, alors.
3: C'est pas un vin de garde, pas du tout. Il ne faut pas attendre pour le boire, nous dit-il. C'est un vin léger qui a un goût, tenez-vous bien, de pierre à fusil. On aime ces expressions-là. Ou de violette, selon les années. Et parfois même, Laurent, il sent l'aubépine, l'abricot, ou même la brioche, imaginez.
2: Donc on peut le prendre au petit déjeuner, c'est ça.
3: On peut le prendre au petit déjeuner ce matin pour votre matinale. Ouais. C'est un vin extrêmement agréable, qui se boit facilement. Et c'est surtout pas un vin gras, nous dit-il. Un vin gras, ça nous fatigue, nous dit Henri. Et il s'accompagne merveilleusement bien des poissons du lac, des filets de perche, des fondus, des raclettes. Et aujourd'hui, ce domaine continue, domaine de Sénoche, famille d'Étourche. Ils sont en agriculture bio. Voilà, tout sur le vin. Crépi, le bon vin à consommer avec
2: modération.
3: Évidemment.
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4: Bonjour, je m'appelle Sylvain Grotteau, j'ai 51 ans, je suis girondin, et depuis septembre, je suis affûteur et mouleur. Quand une fois que le couteau coupe, on essaie.
2: Avec une feuille.
4: Là, le couteau, il coupe.
2: Du premier coup.
4: Et net.
5: Ce test de la lame qui coupe net la feuille permet de bien comprendre le caractère de Sylvain. Il est méticuleux et attentif. Il nous reçoit dans son fourgon, qui est le meilleur symbole du tournant qu'il a voulu donner à sa vie. Il est à ce jour un commerçant itinérant. Il se déplace sur les marchés de la région pour proposer ses services.
4: Les gens sont surpris au départ et très contents de retrouver un affûteur et mouleur. Et il y a aussi beaucoup de demandes sur les ciseaux de couture.
5: Et vous avez une machine qui est dédiée pour les paires de ciseaux, une machine bleue de marque Maillère, c'est ça?
4: Voilà, je passe donc le ciseau sur ce petit bras articulé. Et ensuite, on passe sur le feutre, pour finir le tranchant, pour le polir.
5: Il y a comme une odeur un petit peu, non?
4: Oui.
5: Qu'est-ce que ça sent?
4: C'est une pâte à base de gras de bœuf, je crois.
5: Pourquoi vous avez fait le choix, justement, d'être un artisan, affûteur, rémouleur, itinérant, de marché en marché, de commune en commune?
4: Mon quotidien est différent tous les jours, en fait. Ça change, c'est jamais pareil. Au départ, je cherchais deux choses. Une reconversion, c'était plutôt de ne plus travailler pour quelqu'un, d'être à mon compte. Alors j'ai fait ma formation dans la seule école d'affûtage de France. À la fin, on délivre un diplôme reconnu par l'État.
5: Qui est derrière vous?
4: Qui est derrière moi?
5: Dans le fourgon?
4: Exactement.
5: Est-ce que vous pensez que c'est un aboutissement pour vous?
4: Oui, j'en suis fier. Elle sert quand je suis en train d'affûter, que je suis de dos au client. Quand il y a le bruit, les clients sonnent. Et voilà, le petit bruit aigu, ça m'interpelle et du coup, je peux m'occuper d'eux.
5: Parce que sinon, on ne s'entend pas.
4: Non, c'est un peu bruyant.
5: C'est compliqué.
4: Oui, c'est bruyant.
5: Et ça vous plaît?
4: Ouais, ça me plaît.
5: Qu'est-ce qu'elle en dit, votre femme? Parce que elle partage vos inquiétudes, vos ambitions, vos projets dans le quotidien.
4: Faudrait lui demander à elle directement.
5: Ça tombe bien, elle est en face de nous. Elle s'appelle Delphine, hein?
4: Oui, exactement.
6: Les gens repartent avec le sourire, avec des couteaux qui coupent, des couteaux rénovés, parce que des fois, ils arrivent très rouillés, en mauvais état.
5: Dans son ancienne vie professionnelle, il était malheureux. Aujourd'hui, en 2026, on peut dire qu'il est
6: heureux, épanoui et fier de lui.
5: Et vous retrouvez Sylvain, ce nouvel artisan itinérant spécialiste des lames, sur les marchés de Préchac le mardi, de Grignols ou de la Brède le mercredi, de Villandreau le jeudi, de Socats le vendredi, de l'Aréole le samedi et un dimanche sur deux à Landiras.

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4: Je rêvais d'avoir une maison à la campagne. Cette maison, c'est comme si j'y étais née. C'est ma maison de famille.
5: Ma maison s'appelle l'Ostao de la Mar.
6: C'est une maison un peu envoûtante.
7: Eh bien, vous voyez, des livres et trois fenêtres qui me donnent le paysage du pays, comme si c'était trois tableaux.
1: Ils ont vécu ici.
3: Thibaut Gaudry.
8: Ce fut autrefois Montmartre ou Montparnasse. C'est aujourd'hui Saint-Germain-des-Prés, avec ses rendez-vous littéraires, ses silhouettes et ses figures. Avec Juliette Gréco, qui en fut l'enfance et n'y est plus qu'une passante.
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1: Symbole de liberté et de féminité, la jolie môme Juliette Gréco devient à la fin des années 50 la muse de Saint-Germain-des-Prés, avant de devenir une icône de la chanson française à texte. Ce qu'elle n'avait pas prévu, se rêvant plutôt danseuse.
10: Je donne mes textes à Cosma, il aime si tu t'imagines, et l'après-midi même, il en fait la musique. Moi je suis là, maintenant il va me falloir chanter. Et puis tout d'un coup le miracle s'est produit. Pour moi, il y a eu un miracle. Voilà, ça y est, je m'envole, je me mets à chanter. Et depuis, j'ai toujours chanté.
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1: Juliette s'échappe régulièrement de Saint-Germain-des-Prés, fuit le tourbillon de la vie parisienne pour goûter la douceur de vivre du Sud, en virée parfois à Saint-Tropez avec ses copains Boris Vian ou François Sagan. Jusqu'en 1985, où elle est invitée à chanter au festival de Ramatuelle. Et c'est le déclic. C'est là qu'elle veut vivre avec son mari, le musicien Gérard Joannest.
12: Je voulais une maison face à la mer. Je voulais le soleil qui tourne autour de la maison toute la journée, parce que Gérard adore ça. Et je voulais une maison qui me permette de rêver dans le silence.
1: Elle achète un terrain et demande à Serge Meige, l'architecte du théâtre de Verdure où elle a chanté pendant l'été, de lui concevoir son futur havre de paix qu'elle baptise la Maya. Elle va en penser les moindres détails, comme cette table de jardin construite autour d'un mûrier platane ou la tortue en mosaïque au fond de la piscine.
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1: Juliette, contemplative, aime se ressourcer sur la terrasse, avec vue sur la Méditerranée, et dans son jardin constellé de toutes sortes d'espèces méridionales. Elle développe même une passion pour les orchidées blanches. Elle fait de ce jardin et de sa maison son petit coin de paradis, son refuge, celui qu'elle n'a jamais eu petite, et qu'elle partage avec ses chats, ses chiens, un ménate prénommé Goya, et même un bébé panthère. Mais on peut aussi la croiser dans Ramatuelle, au marché ou au café de l'Ormeau. Et puis, femme libre, c'est également une collectionneuse, notamment d'objets érotiques, mais aussi religieux.